0: permet de fixer durablement certaines idées.
1: Qu'est-ce qu'ils faisaient vos parents vendéens ? Ils sont eux-mêmes vendéens ?
0: Ils sont eux-mêmes vendéens.
1: Voilà. Donc ils se sont rencontrés en Vendée.
0: Exactement, tout à fait dans le bocage vendéen.
1: Voilà. Votre papa, il est fondateur du groupe Orviac. Votre frère va reprendre la présidence quelques années plus tard. Vos premiers souvenirs, Jamy Gourmaud, c'est effectivement, donc on vient de l'évoquer, le bocage vendéen. C'est aussi des oncles, c'est aussi des tantes. Vous avez eu la chance d'avoir une grande famille et de connaître aussi vos grands-parents.
0: Oui, j'ai eu la chance de grandir dans une famille où il y avait énormément d'agriculteurs. Mes deux parents sont issus de familles agricoles et j'avais une multitude d'oncles et de tantes des deux côtés, oui. De cousins aussi qui étaient agriculteurs. Donc les week-ends, les dimanches, les vacances, c'était très souvent à la campagne, oui. Chez mes cousins, chez mes oncles et tantes, dans les champs, dans les étables, sur un tracteur. Voilà,
1: Si je feuillette vos albums photos, je vous vois sur un tracteur.
0: Mais la photo existe. Alors, c'est un truc complètement dingue ce que je vais vous dire, parce que ça ne se fait plus, ça ne se ferait plus, c'était dangereux. Mais mon grand-père me faisait conduire son tracteur.
1: Mais moi aussi.
0: À l'âge de 7 ans.
1: Ah, mais moi aussi. Même avant, moi. On est des fous. Mais oui, mais ça va parler à plein de gens, parce qu'on l'a tous un peu fait si on a évolué effectivement dans ce type de lieu. Alors. Il y avait aussi un rituel en famille, c'était la forêt. Parce que vous l'avez dit, vous êtes entouré d'un environnement magnifique. Mm-hmm. Petit coin champignon, je crois que vous y alliez souvent avec papa. Hein.
0: Alors, on est en automne. Oui. Et je me souviens qu'à partir du 15 septembre, eh bien, on passait une partie de nos week-ends à aller cueillir les champignons dans les prés, dans les bois, et ça c'était merveilleux parce que on démarrait très tôt le matin, le soleil se levait à peine et on partait justement dans ces prairies, dans ces bois, il y avait la rosée, des odeurs, enfin tout ça, c'était un pari, hein, on ne savait jamais sur quoi on allait tomber, mais en général on rentrait avec les paniers pleins.
1: Et puis il y avait le bord de l'eau qui n'était pas très loin non plus.
0: Et il y avait la mer. La Vendée, c'est tout son charme. C'est le bocage d'un côté et puis le marais de l'autre. Et à l'extrémité du marais, la mer qu'on entend là.
1: Bien sûr.
0: Le sac et le ressac.
1: Et au goûter, il y avait une bonne brioche vendéenne.
0: Voilà.
1: Absolument. Et votre famille, vous faisiez pour les grandes occasions fabriquer une brioche vendéenne.
0: Alors il y avait une tradition à Pâques dans les villages et ensuite dans les villes. Enfin c'était comme ça à Montaigu chez nous. Eh bien on faisait de la brioche, mais c'était de la brioche maison. Et je garde un souvenir très très présent et très ému de cette brioche que confectionnait mon papa, parce que il s'y mettait le vendredi soir et puis il se levait la nuit pour regarder si la brioche était assez levée et puis la mettre. On se levait le matin avec cette odeur,
1: un émerveillement
0: de brioche, de fleurs d'oranger, c'était merveilleux.
1: C'est votre brioche de Proust.
0: On va l'appeler comme ça.
1: On va retourner en Vendée. On a encore plein de choses à se dire, mais l'heure est venue de s'intéresser à la Revue des Merveilles. Avec Benoît Prospero, on passe en revue les merveilles de celles et ceux qui consacrent leur vie au monde du vivant. Et aujourd'hui, nous partons à l'école pour découvrir un moyen de transport un peu original.
2: Ah ben voilà, on a fait l'appel et a priori tous les enfants sont là. Donc le bus peut partir direction l'école. Sauf que le bus ici, il est un petit peu particulier. Nous sommes avec ICI Paris-Île-de-France dans l'Essonne à Bièvre. Et ici, le bus scolaire, c'est un vélobus, le Castor Express. Alors pour faire simple, c'est comme un bus, c'est-à-dire que c'est un véhicule assez long. Sauf que les enfants ne sont pas seulement assis. Tout comme le conducteur, ils doivent pédaler. Et la chef de projet développement durable, c'est Camille Fénodeau. Explication.
3: Un vélobus assistance électrique avec donc l'assistance qui est pour le conducteur et ensuite on a 8 places derrière avec des pédaliers, donc c'est-à-dire que tous les enfants doivent pédaler pour aller à l'école. Et donc pour la direction, un peu comme un vélo électrique et qui peut aussi aller sur les pistes cyclables parce qu'il est très étroit.
2: Ah ben voilà, et puis au-dessus il y a un toit aussi, hein. Ah ben oui, on peut même ranger du matériel.
3: Tout à fait, donc là on voit que nous on donne des casques à disposition pour les enfants qui n'en auraient pas, on sollicite les enfants à ramener le leur. heures. Tout le monde prend son petit gilet jaune, s'équipe, fait ses petits réglages sur la hauteur de selle et après on y va.
2: Et qui utilise le vélo-bus ? Ah bah, tous les enfants à partir du CE2. Ah bah oui, parce qu'il faut quand même une taille minimum. Et la question alors la plus importante,

0: Et les enfants, ils en pensent quoi?
1: Bah, c'est super chouette parce que déjà quand on se balade dans le vélobus, tout le monde nous sourit parce que c'est tellement atypique comme véhicule que voilà, donc c'est rare hein, qu'on nous sourit dans la rue. Donc il y a ce côté-là, il y a le côté aussi de faire du sport avant d'aller à l'école. De se retrouver aussi, il y a bien 10 minutes on va dire de trajet, donc ça discute avant de venir. Et puis ça, quand ils arrivent à l'école, c'est pour se poser un peu parce que bah, ils ont pris un grand bol d'air frais, donc je pense que ça a plusieurs vertus.
0: Et non mais vous imaginez les souvenirs pour les enfants, et puis c'est quand même hyper inspirant. Et d'ailleurs, si vous êtes dans une commune et que vous vous demandez si ça pourrait marcher chez vous, eh ben écoutez.
1: C'était un projet pas facile à porter pour une commune parce que c'est atypique, et en fait on se rend compte que c'est super. Enfin, les parents, les enfants, tout le monde qui rencontre le vélobus est joyeux de le voir.
0: Eh ben voilà, ben c'est normal. Allez voir ce vélobus hein, sur les réseaux sociaux de Ici Paris Île-de-France. Vous verrez, c'est une merveille. Merci à Camille Fénaudeau et à la ville de Bièvre dans l'Essonne.
2: Merci Benoît Prospero. Jamy Gourmaud, quand vous alliez à l'école amirale de Chaffaut à Montaigu, vous avez fait votre scolarité, vous y alliez comment, en vélobus?
3: Alors j'y suis allé à pied, j'y suis allé à vélo, mais je connais ce vélobus. Je l'ai même piloté, parce que pour un monde de Jamy, on avait évoqué tous ces moyens de transport, de transition, et je l'ai vu. Alors, C'est assez drôle parce que c'est très convivial comme moyen de transport. Ouais. On parlait il y a quelques instants de Saint-Jean-de-Mont quand j'étais enfant. On n'appelait pas ça des vélobus. On appelait ça des Rosalie.
2: Oui, des Rosalie.
3: Mais voilà, mais
2: ça existe encore. Hein,
3: mais ça existe encore. Mais c'est un vélobus. Voilà. C'est vrai. Voilà. Et on utilisait ce moyen de transport pour s'amuser.
2: Avec un toit qui vous permet aussi de vous protéger. C'était ça, la Rosalie. Et il y en a encore. Jamy Gourmaud, restez avec nous. On va parler peut-être du lycée Saint-Gabriel à Saint-Laurent-sur-Sèvre. Mm-hmm. Des souvenirs plus difficiles, parce que là, pour le coup, c'était un pensionnat. Mais en tous les cas, on va continuer à se balader à travers les lieux qui vous ont construit jusqu'à aujourd'hui. Restez avec nous sur ici. On est ensemble jusqu'à 21h.

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2: Non, il y a Jamie Gourmaud aussi qui est avec nous depuis 20 heures. Vous verrez dans un instant que Paris compte aussi pour lui. Il est journaliste, il est écrivain, il est youtubeur, comme on dit, animateur de télévision. Il se plaît depuis des années à être un vulgarisateur. Il rend populaire notamment tout ce qui est scientifique dans le monde de Jamie, dont c'est pas sorcier il y a quelques années. C'est un amoureux de la brioche, on l'a découvert il y a un instant, c'est normal, il est vendéen. C'est un concentré de savoir qu'il nous propose avec un almanach qui vient de sortir, un concentré illustré notamment... qui va nous permettre de nous évader, de mieux comprendre le monde qui nous entoure. On en parlera avant 21h. C'est aussi finalement un beau résumé de la vie de Jamie Gourmaud. C'est vrai, mieux comprendre le monde qui nous entoure, c'est ce que vous faites depuis toujours.
3: Bah oui, c'est extraordinaire.
2: C'est un joli constat. Hein.
3: Bah oui, mais faire des questions que l'on se pose un métier, c'est quand même génial. J'ai cette chance-là.
2: Et d'où vient cette curiosité? Parce que quand on retrace un peu ce parcours, on voit que vous êtes curieux du A à Z, quoi. C'est tout vous intéresse.
3: Bah tout m'intéresse, mais je pense que ça vient. Il y a deux choses. Il y a la curiosité et l'écriture. Très tôt, j'ai aimé écrire. Alors quand je dis très tôt, j'ai aimé écrire. À 12 ans, j'écrivais pas des romans, mais à 12 ans. J'adorais envoyer une carte postale à mes grands-parents. Je choisissais les mots, ou à mes parents. J'adorais écrire à mes petites amies, en faisant très attention au vocabulaire que j'utilisais.
2: Vous n'avez pas un prof qui, justement, vous a donné un peu confiance en mettant en avant ou en ayant repéré ce talent d'écriture quand vous aviez cet âge-là, à peu près 12-13 ans ?
3: Si, alors quand j'étais en seconde, en fait.
2: Oui, voilà, c'est important. Hein.
3: Voilà. Oui, un prof de français... Denis Bagnard, alors je salue sa mémoire parce que malheureusement il n'est plus de ce monde, mais j'aimais cette écriture, je ne savais pas quoi en faire, j'avais une vague idée de faire du journalisme, mais j'étais très hésitant parce que voilà, c'était un petit peu présomptueux de dire « Ah, je veux devenir journaliste ». Mais il m'a mis en confiance. Ouais. Voilà, c'est l'un des premiers à qui j'ai dit que j'avais envie de faire ce métier. Et il m'a dit que c'était un bon choix.
2: Et c'était au lycée Saint-Gabriel.
3: Absolument.
2: C'était là, à Saint-Laurent-sur-Sèvre. Alors, vous allez, pendant cette période, aussi découvrir autre chose que la Vendée, parce que je crois que voilà, vous avez des possibilités de sortir un petit peu. Il y a des régions comme ça que vous allez découvrir, comme la Bretagne. Et je crois que vous avez un souvenir de Carnac, notamment.
3: Oui, bah, quand on était au lycée, au pensionnat Saint-Gabriel, on faisait de temps en temps, il y avait des sorties.
2: Et heureusement.
3: On partait pour plusieurs jours à un endroit ou à un autre. Je me souviens d'avoir fait le Mont-Saint-Michel, d'avoir fait la Bretagne et en Bretagne, d'avoir visité le Carnac. Ouais. Voilà, toutes les menhirs de Carnac. Voilà, c'est un souvenir qui restait gravé parce que c'est vrai que aujourd'hui ça semble assez simple d'aller d'un point à un autre. Il y a une quarantaine d'années, c'était pas aussi évident comme ça de parcourir ne serait-ce que 250 km. Il fallait prendre un bus et puis il y avait toute une organisation à mettre en place quand on voulait déplacer une classe.
2: Les Pyrénées. Alors les Pyrénées, c'est un peu les vacances peut-être avec vos parents. C'est la montagne. C'est aussi peut-être une période de camping. C'est peut-être les copains.
3: Alors les Pyrénées, ce sont les vacances avec les parents.
2: Avec les parents.
3: Voilà. Pourquoi les Pyrénées? Je l'évoquais tout à l'heure. Moi, j'ai grandi dans une ville qui était à une cinquantaine de kilomètres de la mer. Donc, quand on pense vacances. Eh bien, on pense pas à plage, on pense plus montagne.
2: Oui.
3: Vacances, c'est fait pour
2: voir autre chose.
3: Dépayser. Donc, les premières vacances avec mes parents, ce sont effectivement ouais. Les Pyrénées.
2: Voilà, le café de la paix, ça c'est le café des copains, parce qu'on a tous eu un café je le dis souvent, on venait à 10 et on demandait une bière ou un café pour 10. Bon, le barman ne faisait pas son affaire, quoi. Vous, ça s'appelait donc le café de la paix, c'était le point de rencontre. Vous vous souvenez de ce lieu? Il existe toujours d'ailleurs?
3: Il existe toujours.
2: Ça vous
3: et alors? Alors, on ne disait pas on va au café de la paix, on disait on va chez Jean-Yves et Marino. Ouais. Voilà. Jean-Yves et Marino, c'était les propriétaires. Voilà, qui était très très sympa, qui était un peu un grand frère et une grande sœur hein, pour nous tous. Mais c'était vraiment l'endroit où on se retrouvait, où on passait des soirées entières à refaire le monde.
2: On a tous fait ça. Hein. Mmh. Alors, toujours en Vendée, il y a aussi Le Revoir.
3: Ah,
2: ça, c'est la boîte de nuit. Vous avez beaucoup parlé de ce lieu de rencontre. Hein. Je crois que vous dansiez très bien le rock.
3: Alors,
2: Jamy Gourmand, c'est vrai ou pas?
3: Je le dansais sûrement. Je vais pas dire très bien, ce serait présomptueux.
2: Non, j'étais,
3: là aussi,
2: à l'aise,
3: non, mais j'étais à l'aise et j'aimais bien ça.
2: Ouais.
3: Voilà. Et j'en jouais sûrement aussi un peu.
2: Bien sûr. Parmi les premiers boulots, vous étiez chauffeur-livreur. Et
3: oui.
2: Et déjà le camion, du coup.
3: Il y a déjà un camion, un plus petit, parce que je n'avais pas mon permis poids lourd.
2: Ouais. Voilà. Alors, après, vous allez partir au lycée Notre-Dame de Toutaide.
3: Alors, c'est une petite erreur. Je ne suis jamais allé dans ce lycée.
2: C'est à Nantes.
3: Jamais. Ah, c'est à Nantes. Jamais.
2: Vous connaissez Nantes?
3: Je connais Nantes.
2: Il est temps de rectifier aujourd'hui.
3: Tout à fait.
2: Vous avez passé votre bac où, alors?
3: Mais à Saint-Gabriel.
2: Ouais.
3: Le bac ne se passait pas ici, il se passait à La Roche-sur-Yon, mais j'ai fait tout mon lycée à Saint-Gabriel.
2: Les études de droit, c'est où alors?
3: Les études de droit, justement, c'est à Nantes.
2: Ah bah voilà.
3: Voilà.
2: Donc vous allez vous installer à Nantes ou vous faites des allers-retours?
3: Je m'installe à Nantes.
2: Ah bah donc vous découvrez la ville, c'est une belle ville
3: voilà.
2: Aussi.
3: Je m'installe à Nantes, mais...
2: Qu'est-ce qu'il y a? Ça vous plaît pas?
3: Non.
2: Ah mince. Vous préférez la Baule, c'est pas très loin? C'est pourquoi, parce que c'est pas la mer, il y a un beau château à Nantes.
3: Oui, oui, mais étonnamment, alors je crois savoir un peu pourquoi.
2: Les études qui vous ont pas plu, donc vous avez associé ça à la ville.
3: Sûrement, je débarque en fac de droit, comme beaucoup de facs d'ailleurs, c'est très impersonnel.
2: Ouais.
3: Je sors de cette école Saint-Gabriel, pensionnat, où il y a une très forte solidarité entre les élèves, beaucoup d'associations, on fait beaucoup de sport, il y a une salle de ciné, on fait de la photo, on fait du judo, on fait plein de trucs, et on est très encadré. Je débarque dans cette fac et je suis un peu perdu.
2: Oui, mais c'est aussi peut-être l'âge, c'est le 18 ans, 19 ans, c'est pas forcément une période.
3: Je suis un peu perdu.
2: On se pose des questions, il y a des incertitudes. Mais vous allez voir, en restant avec nous, que la radio va arriver, il va y avoir Presse Océan, il va y avoir Bordeaux aussi, vous allez faire de la radio, je crois du côté de Bordeaux. Et puis il va y avoir les études de journalisme qui se feront du côté de Paris. Jamy Gourmand est avec nous jusqu'à 21h. On parle beaucoup de l'avenir de nos enfants et c'est aussi le cas d'une thématique, d'une grande consultation, dites-le ici avec votre radio menée avec Odoxa. Et justement, on s'y intéresse avec Catherine. Ici, ça entreprend, Catherine Kikandon. Plusieurs millions de cahiers de vacances sont vendus chaque année. On a beaucoup entendu parler cet été. Catherine, aujourd'hui, vous en avez trouvé un peu différent.
4: À Bordeaux, faire ses devoirs, c'est du sport. Et pas qu'un peu. Voici le cahier sportif. Le cahier qui vous aide à réviser le programme scolaire grâce au sport. Comme nous l'explique Angélique Baldin-Perletti, la directrice commerciale.
5: On donne envie aux enfants de faire plus de...

0: devoirs de vacances de manière sympathique en transformant les exercices qui sont conformes au programme de l'éducation nationale et réalisés par des professeurs. On transforme les exercices en lien avec leur sport.
1: Et bizarrement, ça intéresse plus les enfants et les parents aussi qui rechignent moins à aider leur progéniture. Il y a des cahiers par exemple Tour de France, FC Nantes, En Avant Guingamp, PSG. Il existe 4 niveaux qui vont de la grande section de maternelle à la 5e. Chaque année, ils sont réactualisés selon le programme scolaire officiel et ils couvrent toutes les matières comme le français, les mathématiques, l'anglais, les sciences, l'histoire-géographie, etc. Une équipe pédagogique transforme les exercices en lien avec les sports proposés, sans oublier les valeurs du sport, le respect, la solidarité, l'esprit d'équipe. Le cahier sportif est un cahier de vacances, mais pas seulement.
0: Et on a aussi beaucoup d'entités sportives qui l'utilisent tout au long de l'année comme cahier de révision. Pour les mercredis aussi, pour les clubs qui accueillent les jeunes, ils ont des animateurs qui gèrent le sportif, mais qui du coup ont besoin d'un support aussi éducatif et pédagogique. Et aussi voilà pendant les stages, à d'autres moments en fait, et même pour des événements sportifs en particulier.
2: Oui, bien sûr.
0: C'est un goodies différenciant qui permet... de maintenir le lien avec cet événement.
1: Le concept de ce cahier entièrement personnalisé aux couleurs d'un club ou d'une fédération a été créé en 2021 par Simon Carrère et Simon Doursat. Les deux premiers ont été aux couleurs de l'UBB, l'Union Bordeaux-Bègles, et aux couleurs de Brive. Imaginés en Gironde, ils sont rédigés et imprimés en France. Ils sont offerts par des clubs où vous pouvez l'acheter à l'unité 8,50 €. Plus d'infos sur lecahiersportif.fr. Merci à Ici Nord pour cette idée qui fait travailler nos enfants en les captivant. Ici, ça entreprend à Bordeaux avec le cahier sportif, un cahier d'exercice qui allie sport et éducation avec passion.
3: Merci beaucoup Catherine Quicandon, Jamy Gourmaud et votre invité ce soir dans Il n'y a pas que Paris dans la vie. Et pourtant, vous allez y aller à Paris. Pour l'Institut pratique du journalisme, vous en êtes diplômé en 1988. Et d'ailleurs, on en reparlera, mais en 1986, c'est à ce moment-là que démarre un peu votre carrière, ça fait 40 ans.
4: Voilà, il y a à peu près 40 ans jour pour jour, je débarque à Paris pour rentrer à l'IPJ. Je m'en souviens comme si c'était hier.
3: Eh ben, on va en parler dans un instant avec vous. Jamy Gourmaud est avec vous tous ce soir jusqu'à 21h sur Ici.

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12: C'est un conteur d'histoire, un homme curieux, ancré dans notre quotidien, qui nous donne les clés pour mieux comprendre notre monde. Il le fait depuis des années, avec bonne humeur, avec humour aussi. Ce soir, il vient aussi nous présenter cet almanach dont nous parlerons dans quelques minutes. Toute une année avec Jamy, on en apprend tous les jours, publié chez Nathan. Il y a quelques jours, il vous livre les déclics de sa passion ce soir, sur ici, à travers les lieux qui ont compté pour lui, de la Vendée à Nantes, de Nantes à Montaigu. Allez, je la passe, là. Parce que vous êtes pas né à Montaigu, mais en tous les cas, vous avez grandi à Montaigu, en Vendée. Merci encore une fois, Jamy, d'être avec nous. J'ai évoqué ce parcours, il y a eu Presse Océan. Il y a eu de la radio à Bordeaux également. Vous avez travaillé où, à Bordeaux?
13: Alors, bah, j'ai travaillé chez vous, à Radio France, à l'époque...
12: Radio France Gironde, à l'époque.
13: Alors, c'était Radio France Bordeaux-Gironde.
12: Radio France Bordeaux-Gironde. On salue l'équipe d'ici Gironde.
13: Ça, c'était en 88, en août 88. Et puis, j'ai travaillé aussi, à peu près à la même époque, à Fréquence Nord, à Lille.
12: Ah ouais.
13: Voilà, donc je
12: ancêtre aussi de notre radio. Hein,
13: absolument, donc, tout à fait, tout à fait.
12: Je salue les équipes de DC Nord également et ici Gironde qui ont fait beaucoup cet été dans la mobilisation aussi par
13: évidemment,
12: rapport aux évidemment. Événements et ce qui s'est passé. Il y a Angers aussi dans votre vie?
13: Non, je suis.
12: Ah, me dites pas non à chaque fois, hein, parce que vous avez reçu un prix.
13: Ah. Hein,
12: prix de jeune reporter au Festival international du Scoop pour une émission que vous aviez fait sur les maternités roumaines.
13: Absolument.
12: Et c'est à Angers que ça se passe.
13: Absolument, tout à fait. Le Festival du Scoop d'Angers.
12: Vous avez un souvenir d'Angers? Une ville que vous avez découvert ou vous n'avez peut-être pas eu le temps?
13: Non, ce jour-là, je n'ai pas eu le temps de découvrir Angers, même si là aussi, il y a un très beau château, le château du roi René,
12: évidemment,
13: qui est magnifique.
12: On revient toujours au château, je rappelle le château de votre enfance à Montaigu. Alors, on remonte un petit peu le temps. On vient de parler du fait que vous installez à Paris pour des études de journalisme. Vous installez où à Paris, dans quel quartier?
13: Alors, je suis d'abord allé dans le 17e arrondissement. J'étais à La Fourche. Voilà. Brochant,
12: oui,
13: plus
12: oui,
13: exactement.
12: Oui. La ligne 13, pour ceux qui connaissent.
13: Brochant, rue Truffaut.
12: Mais il arrivait à Paris, c'est un choc d'émotion?
13: Ah, c'était un bonheur. Un bonheur. Je quitte la région nantaise où je m'ennuie un peu et je me revois débarquer à Paris. C'est presque Rastignac. Hein.
12: Je me voyais déjà. Et à nous deux Paris maintenant.
13: À nous deux Paris maintenant. Il y a vraiment cet enthousiasme. J'arrive, je bois cette ville.
12: Oui.
13: Je bois, mais parce que j'adore les avenues, les rues parisiennes, les monuments parisiens. Je passe mon temps à me balader. Je ne m'ennuie jamais. Et je me sens bien. J'ai l'impression, en fait, c'est assez étrange, mais j'ai l'impression de rentrer dans une sorte de village. Donc,
12: des fois, certains disent que Paris est un grand village.
13: Hein. Non, mais je vous promets, je me sens, me sens dans un cocon. Je me sens bien.
12: Oui, mais il n'y a pas les huîtres de Noirmoutier que vous aimez. Mais... elles sont pas là. Il manque quand même des choses. Il n'y a pas la brioche vendéenne.
13: Voilà, mais j'en suis pas loin non plus.
12: Il y a une rencontre qui change votre vie, c'est Fred Courant.
13: Oui, absolument. Ouais.
12: À quelle occasion vous rencontrez?
13: On se rencontre en 1989. Lui est rédacteur en chef d'une chaîne de télévision qui s'appelle Canal Santé. C'était une chaîne qui était diffusée par satellite et accessible aux professions de santé. Et donc il est rédacteur en chef. Moi je suis après mon épisode radio, je suis redevenu pigiste. Je fais surtout de la presse écrite et un peu de télévision.
12: Vous faites une rubrique à ce côté, je crois.
13: Et donc on va faire quelques reportages ensemble. C'est avec lui d'ailleurs que je monte cette expédition là en Roumanie. Et puis on va plus quitter et quelques années plus tard, on travaille sur une émission de science, un magazine de science et un magazine assez classique. En travaillant sur ce magazine, on se dit il y a des choses à améliorer, etc. Et on imagine comme ça le midi quand on est au resto des notre magazine de science idéal.
12: C'est celui-là ?
13: C'est celui-ci.
12: On peut pas ne pas parler de C'est pas sorcier qui fait évidemment partie de votre vie, votre prolongement, c'est Fred, hein, vous êtes tous les deux un peu Roland Gras, vous, parce que vous êtes dans un décor à l'intérieur du camion, décor qui va tourner quand même en France aussi. Hein. Et Fred, lui, c'est l'extérieur, lui, c'est d'ailleurs, parce que vous vulgarisez les choses, vous nous les expliquez, et lui, il est dehors. Vous l'avez bien vécu de pas voyager comme il a pu le faire ?
13: Ah mais très bien. Très très bien, parce que au départ c'est un choix. Moi j'avais été JRI pendant plusieurs années, Fred était au desk à la rédaction, et à un moment donné alors il se trouve que j'allais devenir papa. Et donc, j'avais envie
12: de rester.
13: Voilà. Donc ça a sûrement aidé, mais j'avais envie de tenir ce rôle autour de l'explication. C'est vraiment quelque chose dont j'avais
12: envie. Vous êtes expert scientifique.
13: Chacun, je pense que chacun a choisi la place qui lui convenait.
12: Quand on entend ça, on voit le camion, un Kenworth W900. Et on a les images en tête, aériennes, en plongée. C'est en Lozère, c'est sur le plateau de l'Aubrac.
13: C'est sur le plateau de l'Aubrac, absolument.
12: Mais vous n'étiez pas à ce moment-là, ces images qu'on a
13: découvertes.
12: Alors, vous étiez là à ce moment-là.
13: Là, on a, pour le générique, on a participé. D'ailleurs, on nous voit quand le
12: je ne renvoie que le camion.
13: Vous voyez le camion, mais il y a un moment, il y a une image. On voit le camion qui rentre dans le champ, la cabine du camion qui rentre dans le champ, et on s'avance tous les deux vers le pare-brise. Voilà, on est à bord du camion.
12: Je vais regarder à nouveau. Voilà. Alors pour les fans, c'est entre Rieutor d'Aubrac et le pont de Marchastel.
13: Absolument. Ouais.
12: C'est là, vous vous souvenez ce jour-là ?
13: Ah ben je m'en souviens comme si c'était hier. On n'est pas très loin de la gueule.
12: Ouais. Voilà.
13: Et pour l'anecdote, quand on a tourné, donc il y avait ce camion, les images ont été tournées en hélicoptère. Quand la productrice a réservé un hôtel qui était juste à côté, qui était en pleine campagne, elle demande à l'hôtelier s'il y avait un grand parking. Il lui répond oui, elle lui dit oui, parce qu'il va y avoir un camion américain. Il lui dit vous foutez de moi, et il raccroche. Bon, elle le rappelle, elle dit non, je ne me moque pas de vous, ouais, vous êtes sûr, c'est pas un camion de la radio. Non, je voudrais, bon, ok, oui, il y a un grand parking, vous pourrez mettre un camion américain. Les routes sont tout petites. Elle dit j'ai pas fini. Est-ce qu'on peut faire atterrir un hélicoptère ? Et il raccroche, évidemment.
12: Bien sûr.
13: Il a fallu le convaincre que vraiment, il y avait un hélico qui allait se poser sur le parking de son hôtel et à côté d'un Kenworth.
12: Combien d'années ? Combien de saisons ? Combien d'épisodes ?
13: 570 épisodes, 19 ans.
12: C'est énorme.

0: pourra continuer de parler de cet univers. Il y a eu des prolongements, il y a eu le monde de Jamy, et puis encore plein de choses aussi par rapport à votre actualité. Jamy Gourmaud, ça marche ici, qu'en pensez-vous? Je quitte la Lozère un instant pour aller dans la Drôme. Imaginez un logement étudiant pour un loyer de 0 euro par mois. Rêve. Vous vous dites que c'est impossible ou qu'il s'agit d'une arnaque. Eh bien, pas du tout. Figurez-vous que ça existe bel et bien. Votre radio ici a trouvé ce bon plan dans la Drôme, je vous le disais, avec Robin Bernot et Florence Gauthier. Reportage.
1: Un logement étudiant gratuit en échange de quelques heures de bénévolat auprès des seniors.
2: C'est gagnant-gagnant, je trouve.
1: À Valence, le groupe de résidence pour seniors Domitis propose à des étudiants de se loger gratuitement en échange de quelques heures passées aux côtés des résidents. Inès, 18 ans, vient par exemple d'emménager dans l'un de ses appartements. Florence Gauthier est allée à sa rencontre.
3: Mes parents, ils auraient pu payer un logement étudiant, mais au final, là, j'ai un appart qui est beaucoup mieux. Comparé au logement étudiant, je fais des heures de bénévolat pour pouvoir me le payer, donc c'est mieux pour mes parents et pour moi.
1: L'appartement d'Inès est un T2 tout équipé, déjà meublé, climatisé, lumineux. Il dispose même d'un balcon, le tout pour 0 euro de loyer en échange d'une quinzaine d'heures de bénévolat chaque semaine auprès des résidents. L'étudiante s'engage par exemple à organiser des ateliers de pâtisserie, des sorties au marché ou encore des jeux.
4: Pompiers et militaires. Ouais, c'est facile. Tu croyais être tranquille avec des vieux, hein?
1: Pour Denise, 81 ans, c'est un lien intergénérationnel très précieux.
5: C'est amusant parce que des fois, on dit des choses, ah non, je sais pas, j'étais pas née. Et elle-même en bénéficie de notre savoir aussi. C'est dans les deux sens.
1: Alors ici, dans la Drôme, ça marche, mais vous, qu'en pensez-vous? Je suis allé en discuter avec Fabien qui salue l'initiative.
6: Ouais, c'est une bonne initiative pour permettre aussi aux jeunes étudiants, s'ils galèrent à trouver un logement, de pouvoir se loger et en même temps de faire une bonne action.
1: Et au-delà du logement, cette solution permet aussi de créer du lien entre les étudiants et les seniors, un aspect important pour Fabien.
6: Totalement, parce qu'on se rend compte qu'il y a de plus en plus aussi de personnes âgées qui se trouvent abandonnées par leur famille parce que trop loin, à la distance ou autre, et qui se retrouvent seules. Et donc je trouve ça bien aussi de permettre à ces personnes âgées d'avoir une activité, des contacts et du lien avec des jeunes.
1: Aujourd'hui, avec cette solution, Inès économise plus de 500 euros chaque mois et ce dispositif Génération Partage a déjà permis à plus d'une centaine d'étudiants de se loger gratuitement.
4: Et c'est là qu'on n'en trouvera pas.
0: Voilà, et cette année pour la 10e édition de Génération Partage, 44 résidences Domitis participent. Il y a encore des places disponibles sur ces résidences seniors, notamment à Berck dans le Pas-de-Calais, à Amiens dans la Somme, à Viard dans la Loire, à Moulins dans l'Allier ou encore à Gap dans les Hautes-Alpes. Jamy Gourmaud, vous restez avec nous?
7: Bien sûr, avec plaisir. J'ai aucune envie de m'en aller.
0: Le camion est garé, le camion américain. Il est avec vous, Jamy, et il prend le temps de se raconter ce soir à travers ses villes, ses lieux, ses régions. C'est déjà bien baladé, hein. Mais on va continuer de le faire jusqu'à 21h.

0: jusqu'à 21h.
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2: Avec Jamy Gourmaud, depuis 20h, il est pris de chef d'état-major de la marine, docteur honoris causa de l'université de Mons en Belgique, papa de deux enfants, me semble-t-il, qui, je crois, comme par hasard, se sont plutôt destinés à une carrière scientifique. Jamy Gourmaud est votre invité entre deux plateaux et entre deux livres dont on va parler ce soir sur ICI. Il n'y a pas de hasard, je crois que Alex et Oscar, je ne dis pas qu'ils n'avaient pas le choix, mais vos enfants qui sont grands maintenant,
3: oui, ils sont très grands.
2: Ils sont allés dans ces cas. Qu'est-ce qu'ils font d'ailleurs, sans indiscrétion?
3: Alors il y en a un qui est ingénieur et l'autre qui, ça va vous amuser, qui est prof de physique chimie.
2: Il n'y a pas de hasard, c'est bien ce qu'on se dit. Tiens, il y a un autre lieu que j'ai repéré, c'est Chasse-Neuil du Poitou. Alors là, vous dites, où est-ce qu'il m'emmène?
3: Je cherche à Chasse-Neuil.
2: Oh, je ne vais pas vous faire l'engagement longtemps. C'est le Futuroscope.
3: Ah, mais oui.
2: Vous avez prêté votre voix à une attraction Futuroscope. C'est génial.
3: Oui. Et c'était super. En plus, c'était pour une animation qui a duré quand même quelques années sur l'évolution. Ah, voilà. Pour expliquer les grands principes de l'évolution.
2: De toute façon, vous êtes énormément diversifié. Je pourrais citer un jeu d'aventure que vous avez fait au Mexique, Mission Millennium, Enquête d'archéologie, ça c'était une émission qui était consacrée à Nefertiti, vous êtes un des premiers d'ailleurs à l'avoir fait. Et puis en mars 2020, je dis pas que vous avez la bonne idée, parce que le moment s'y prête pas, mais en tous les cas, vous avez raison de le faire en pleine pandémie du Covid, sur France 2, dans un premier temps. Il y a un lieu qui est plutôt intéressant et que vous allez tenter de vulgariser, de nous expliquer, c'est l'Institut Pasteur.
3: Oui.
2: Vous y rendez et vous expliquez ce qui est en train de se passer.
3: Oui, j'explique ce qu'est un vaccin et à quoi pourrait ressembler le futur vaccin contre la Covid-19. C'est début mars, on n'est pas encore confiné. Et là, plusieurs chercheurs m'expliquent qu'on sait très bien lutter contre ce virus. On a déjà le principe pour fabriquer un vaccin.
2: Je vous parle de ça non pas pour s'y arrêter, mais juste pour dire que c'est aussi un peu à ce moment-là que vous venez youtubeur, que vous vous installez sur les réseaux sociaux, sur Instagram, vous vulgarisez une fois encore ce qui pour nous est un peu flou. Et du coup, alors aujourd'hui, vous cumulez des millions d'abonnés avec Épicurien, on pourra en parler. Épicurieux, vous voyez, je me suis fait avoir. C'est parce que vous avez donné tout ça à la France, que vous êtes officier de l'Ordre National du Mérite et chevalier de la Légion d'honneur, Jamy Gourmaud.
3: Je ne sais pas pourquoi, vous savez, c'est une distinction, deux distinctions qu'on m'a remises, peut-être parce que finalement tout ce que j'ai expliqué, raconté a été beaucoup utilisé dans les écoles, dehors des écoles aussi. Voilà, donc je le prends comme ça.
2: Je ne suis pas surpris qu'une école porte votre nom un jour.
3: Il n'y a pas d'école, mais il y a un petit chemin. Et ça, c'est merveilleux.
2: C'est pas vrai. Il est où?
3: Il est dans une petite ville qui s'appelle Paradou.
2: Et qui est où?
3: Dans les Bouches-du-Rhône.
2: Mais alors pourquoi?
3: Les élèves, à un moment donné, il y a eu l'école a été rénovée et puis ils ont fait un petit chemin d'accès à l'école depuis un autre quartier du village. Et puis il a fallu donner un nom à ce chemin. Et ce sont les élèves qui ont choisi de l'appeler le chemin de Genève.
2: C'est extraordinaire ça. Alors vous me permettez justement de parler des enfants, parce que l'avenir de nos enfants, Jamy, c'est l'une des thématiques de la grande consultation, dites-le ici, menée par Odoxa, une initiative qui vise à donner la parole aux Français partout sur le territoire pour identifier leurs priorités, leurs attentes, leurs espoirs, en vue du prochain mandat présidentiel. ICI a installé des isoloirs un peu partout en France, si vous voulez savoir où ils sont, vous allez sur ICI.fr et vous pouvez vous exprimer. On se rend compte que 9 Français sur 10 comprennent que l'on puisse ne pas vouloir d'enfants dans le monde actuel, à cause du coût de la vie, de la montée de l'individualisme, du dérèglement climatique. Les Français se montrent plutôt inquiets pour l'avenir de leurs enfants. Vos enfants sont plus âgés, mais est-ce que vous partagez cette inquiétude?
3: Je peux la comprendre, mais j'ai du mal à la partager, parce qu'un enfant, la venue d'un enfant, c'est probablement la plus belle chose que j'ai vécue dans ma vie. Et se priver de la venue d'un ou de plusieurs enfants, c'est se priver d'un bonheur qui est indescriptible. Et attention à ne pas le regretter. On connaît tous des couples qui rêvent d'avoir un enfant, qui luttent pour avoir un enfant, pour goûter ce bonheur, de voir pousser ces enfants, de leur apprendre, de les faire rentrer dans la vie.
2: Ouais.
3: Alors certes, je sais que l'ambiance n'est pas extraordinaire, mais il va bien falloir des gens, du monde, pour que cette ambiance redevienne agréable. Et sans enfants, je ne vois pas comment faire.
2: Les Alpies?
3: Oui.
2: Découvert récemment?
3: Découvert il y a une vingtaine d'années, grâce à un ami. Et il me fait découvrir cette région, ces montagnes qui sont dans le prolongement du Vercors, une montagne calcaire. On est au bord de la Camargue, les Alpilles, c'est vraiment un petit massif montagneux qui fait le joint entre la Camargue et la Drôme. Oui. Voilà. Donc c'est quelque chose de très particulier. Moi, ça me fait toujours penser à un jardin japonais parce qu'on a cette structure calcaire là qui s'adresse. Ça ressemble à une montagne, mais c'est tout petit. C'est 496, ça culmine à 496 mètres de hauteur. Donc c'est vraiment minuscule. Et puis une lumière, un ciel. Vous savez, un ciel d'un bleu très particulier. C'est Van Gogh qui avait décrit ce bleu. Il parlait de bleu cobalt. Et c'est vraiment un bleu très particulier. Moi, il m'arrive, il m'est encore arrivé il y a quelques jours, d'être allongé, de regarder ce ciel et de mesurer la profondeur de ce bleu.
0: Ce bleu, je le vois aux couleurs de la radio aujourd'hui. Je le vois aussi à la une de cet almanach. Ça, c'est pour que nos auditeurs se rendent compte qu'on a, c'est pas un livre de poche. Il y a du pavé.
3: Faut des rangs de poche.
0: Je n'ai pas vivé. Toute une année avec Jamy, on en apprend tous les jours. C'est sorti vendredi dernier chez Nathan. Alors encore une fois, voilà, c'est un document qui est super intéressant. 1500 articles inédits, c'est gourmand. Il y a plus de 1000 photos, c'est colossal ce travail.
3: Oui, c'est presque 2 ans de travail. L'écriture de cet almanach, d'abord choisir les sujets, choisir les thématiques, et puis dans chaque thématique choisir les 3 ou 4 sujets. Alors on peut se dire bah oui, mais autour d'une thématique c'est facile de trouver 3 ou 4 ouvertures. Ben il faut que les ouvertures soient attrayantes, parce que chaque article doit être agréable à lire, doit être surprenant, doit émerveiller. On doit aussi apprendre peut-être sans rendre compte. C'est vraiment le genre d'ouvrage, moi je dis, c'est un bouquin, on le pose sur la table du salon et puis on le feuillette quand on en a envie.
0: C'est exactement ça. Alors en plus de ça, vous y ajoutez des témoignages de femmes, d'hommes, je crois qu'ils sont une dizaine, vous allez pouvoir en citer quelques-uns, qui apportent aussi leur regard particulier.
3: Oui, alors ça c'est la particularité de ce nouvel almanach, parce que c'est le troisième almanach. Chaque mois démarre par l'interview d'une personnalité que je trouve structurante.
0: Alors il y a qui?
3: Alors il y a Eric Orsena, il y a Marc Lévy, il y a Isabelle Nanty.
0: Exact.
3: Il y a Yasmine Abelkaïd, la directrice de l'Institut Pasteur. Donc

0: voilà, il y a Marc-André Sellos, qui est biologiste au Muséum national d'histoire naturelle. Voilà, des gens qui viennent nous raconter leur rapport au savoir et à la connaissance. J'avais envie de leur témoignage parce que on a beaucoup parlé il y a quelques jours du rapport PISA. Et ces témoignages de personnalités viennent tous nous dire le bonheur qu'ils ont eu à apprendre, à découvrir. Et moi, c'est ce qui me fait le plus de mal quand je vois les résultats de ce rapport PISA, c'est se dire que autant d'adolescents passent à côté de ce plaisir que peut générer la culture générale.
1: Et au-delà de ça, on va découvrir vos coups de cœur à vous dans ce troisième almanach, les inventions du concours Lépine qui vous touchent, vos papillons préférés par exemple, on va découvrir vos tops, depuis quand va-t-on à la piscine, la guerre des gaufres, depuis quand vote-t-on dans un isoloir, tiens on en parlait à l'instant, il y a plein de questions comme ça, pourquoi l'aérotrain n'a pas vu le jour, c'est très illustré, je l'ai dit, tiens je pourrais m'arrêter au 17 janvier, tout à fait par hasard, puisque vous êtes né le 17 janvier, et là on pourra découvrir depuis quand on fête nos anniversaires, pourquoi les bougies magiques se rallument-elles? C'est génial, je ne vous le dis pas, je ne veux pas spoiler, mais ça on le découvre. Ou encore la taurine, qu'on utilise, hein, en tous les cas que l'on consomme, qui est dans nos cellules, et qui nous empêche de vieillir. C'est génial. Merci beaucoup, Jamy Gombon. On pourra en parler longtemps. Vous êtes un épicurieux, je l'ai dit. Ça, c'est aussi une plateforme que vous avez créée avec des millions d'abonnés, on l'a dit. Alors, on consacrera peut-être une autre émission pour en parler.
2: Why not?
1: Toute une année avec Jamy, on en apprend tous les jours. Troisième almanach, publié vendredi chez Nathan. Le livre qui est sorti en avril, on peut redonner son titre.
0: Les ailes de la forêt chez Albin Michel.
1: Ça, si vous ne l'avez
2: ça,
1: pas
2: c'est
1: lu.
2: C'est un roman.
1: Et bien, c'est un roman, effectivement, que vous pouvez aussi vous le procurer. J'étais ravi de cette balade. Il y a encore plein de chapitres qu'on n'a pas eu le temps d'ouvrir. On reviendra.
0: Ah oui. Ben c'est comme ça, hein, puisque dès qu'on s'intéresse à la vie de quelqu'un, il y a forcément plusieurs chapitres.
1: Alors, à vite pour le prochain. Merci, Jamy Gombon, d'être venu sur ICI.
0: Merci beaucoup, Eric.
1: ICI.fr pour écouter l'émission. On se donne rendez-vous demain avec un autre parcours, un autre voyage et un autre invité. Portez-vous bien. Salut.

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2: Salut à toutes, salut à tous et bienvenue dans Décibel, votre rendez-vous autour de l'actu musicale. Ce soir, on célébrera, un artiste qui est mort en 1970, mais quand même, un 23 septembre, donc il est dans l'actu. C'est Bourvil, André Bourvil, grand comédien, mais aussi chanteur. Alors voilà, l'anniversaire du jour lui sera consacré. Je pense que c'est pas tous les jours en ce moment en France que Bourvil passe à la radio. Donc voilà, s'il y a des petits jeunes autour de vous, préparez-les à avoir un joli choc quand même, parce que c'était quelque chose, Bourvil. Et puis comme ça, après, dans la foulée, vous faites une soirée, vous regardez la grande vadrouille, ce sera merveilleux. Ce soir, on écoutera aussi Alain Bachung. Et puis au rayon découverte, un artiste qui s'appelle Il est Vilaine. Mais sauf que c'est comme il est vilain, elle est vilaine, il est vilaine. Voilà, et ça fait un petit jeu de mots aussi avec il est vilaine. Bref, vous allez adorer, c'est une chanson qui s'appelle Femme peinture avec la voix de Simone Ringer, la fille de Catherine Ringer et Fred Chichon. Catherine Ringer, que nous avons perdu la semaine dernière, et sa fille est également chanteuse. Je vous parlerai aussi de la tournée de Zazie. Et puis ce soir, on devait avoir un invité que j'aime énormément, c'est Kezia Jones. À l'occasion de sa tournée française, Kezia Jones devait être dans Décibel ce soir. Il a annulé, ça arrive. Il a annulé 2 minutes avant l'émission. Ça n'arrive pas. On a un problème de direction artistique là dans l'équipe de Kezia Jones. Donc voilà, évidemment, prévenu 2 minutes avant le début du direct. Je ne peux pas vous proposer un autre invité, mais ne vous embêtez pas, ne vous inquiétez pas. On va se régaler et je vous donnerai quand même tout à l'heure les infos sur Kezia Jones, même si je suis très énervée. J'aime tellement ce qu'il fait, j'ai envie de le partager avec vous, en espérant qu'il vienne à ses concerts un peu mieux qu'à ses promos radio. 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Et le thème du Blind Test, ce sont les chansons de l'année 1991, parce que oui, l'année 1991, elle a 35 ans, ça, même si vous êtes moyennement fort en maths, vous serez d'accord avec moi, mais l'année 91 et notamment le mois de septembre 91, c'est un mois qui a vraiment changé l'histoire de la musique. Alors, on se fera un petit point tout à l'heure sur les albums essentiels qui sont sortis il y a tout pile 35 ans. Mais pour le moment, et pour démarrer l'émission, je vous annonce l'excellente nouvelle, le nouvel album de Zazie arrivera le 2 octobre, et je vous donne ses dates de tournée juste après.

0: tournée pour son nouvel album Volatile qui sortira tout bientôt le 2 octobre. La grande tournée 2027 de Zazie commencera le 18 mars prochain à Strasbourg. Elle fera le Tour de France et la billetterie est ouverte.
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0: Il est vilaine, un duo excentrique et électronique parisien. Il est vilaine a sorti Best Service, son deuxième album. Et dessus, il y a Femme Peinture. C'est un vrai coup de cœur pour nous. Et en plus, venu d'un label indépendant, ça fait toujours plaisir. Simone Ringer, la fille de Catherine Ringer, chante sur ce titre, Femme Peinture. C'est parti, il est vilaine, notre coup de cœur du jour.

L'album Best Service de Ille et Vilaine est disponible chez Dialect Recordings. Et dessus, il y a cette chanson merveilleuse avec Simone Ringer, Femme Peinture.

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1: Ah là là, quel dommage, on aurait dû accueillir Kezia Jones, dont l'équipe a eu l'élégance d'annuler la venue une minute avant le début de notre émission. Alors les amis, on n'est pas rancuniers, non, on envoie de l'amour dans l'univers pour Kezia Jones, pour ses fans et pour sa musique magnifique. Évidemment, il ne sera pas réinvité de sitôt, je ne vais pas vous mentir, mais je vous recommande quand même de jeter une oreille à sa musique en général, et si le cœur vous en dit, d'aller l'applaudir la semaine prochaine, mardi prochain, voilà, le Kezia Jones symphonique à la scène musicale, pour la première fois la musique de Kezia Jones avec l'Orchestre National d'Île-de-France dirigé par Rémi Durupt, et les arrangements symphoniques sont faits par Pierre Bertrand, qui avait aussi fait des arrangements pour Nougaro, Aznavour, compositeur de musique de film, donc je pense que ça peut être vraiment très très chouette. Et puis vous annoncez aussi la tournée française de Kezia Jones à partir du mois d'octobre. Il passera par Rennes, Brest, Nantes, Caluire et Cuire à côté de Lyon, Grenoble, Saint-Brieuc, Nîmes au mois de novembre, à Metz et à Reims, et enfin le 4 décembre à Aix-en-Provence. Je vous propose d'écouter la chanson avec laquelle le lien indéfectible de Kezia Jones avec le public français s'est fait. C'était Rhythm is Love en 1992. La voix, l'attitude et le jeu de guitare virtuose. Mesdames et messieurs, Kezia Jones.

0: Rhythm is Love 92, premier album de Kezia Jones, Blue Funk is a Fact. Et bah merde alors.
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0: Alors on monte le temps un tout petit peu plus. 1991, c'était il y a 35 ans. Et il s'est passé plein de choses, notamment au mois de septembre 1991, plein de sorties d'albums qui ont carrément changé le cours de l'histoire du rock et de la musique. On va profiter du temps qui nous est offert ce soir pour en parler et pour écouter des chansons de 1991. Mais vous le savez, Décibel étant une émission participative, moi j'avais aussi envie d'avoir les souvenirs des auditrices et des auditeurs de cette année 1991, il y a 35 ans. La musique était super excitante, n'est-ce pas Gwen?
2: Salut Émilie.
0: Salut. Ah
2: bah oui, tu nous fais rajeunir là.
0: Oui, mais oui, alors t'avais quel âge toi il y a 35 ans?
2: C'est l'adolescence, j'avais 15 ans.
0: Oh Mimi, il avait 15 ans. Et tu volais les disques ou tu les achetais? Dis la vérité.
2: Non, je les piquais à mon père surtout.
0: Ah, ça va.
2: Et après je les achetais parce que j'adorais avoir puis les cassettes aussi à l'époque, t'avais des cassettes aussi.
0: Les cassettes. Donc, bien
2: entre
0: sûr.
2: Les cassettes de mon grand-père, les 45 tours de ma mère, les vinyles de mon père, j'avoue que j'ai commencé comme ça.
0: Alors, 1991, qui avait acheté la cassette du premier album d'MC Solar, Qui sème le vent récolte le tempo?
2: Bah oui.
0: Moi, évidemment, évidemment. 1991, c'est aussi Saga Africa de Yannick Noah ou encore Suzette de Danny Briand, donc des débuts de carrière prometteurs. Authentique du Supreme NTM, de la planète Mars, d'IAM, Frédéric Goldman Jones, ça c'était la pleine période, ou encore la mort de Gainsbourg et d'Yves Montand. Et puis le clip de Michael Jackson, Black or White, tu t'en souviens Gwen?
2: Ah oh ouais, excellent. C'est vrai que plein de souvenirs hein, quand tu évoques tout ça, tu fais ouais. Mais oui.
0: Bah oui, ouais, ouais. Et la mort aussi de Freddie Mercury, hein, le chanteur de ouais. Queen. Toi, cette année-là, c'est Désenchanté, la chanson de Mylène Farmer qui t'a marqué. Ce qui est fou, c'est que elle est encore d'actualité aujourd'hui, en vrai.
2: Ouais, c'est ce que j'allais dire, c'est que ce titre-là, bon, déjà, il était marquant à l'époque, donc en pleine adolescence, comment te dire que ça résonne un peu, hein.
0: Ouais.
2: T'es dans une chaise de mérite où le truc Désenchanté, bah, ça fait résonance. Puis bon, la période était pas top, je crois qu'à l'époque, il y avait aussi une petite guerre du Golfe, enfin bon, il y avait des trucs pas cool
0: oui.
2: qui passaient. Voilà. Donc bon, on se réfugie aussi dans la musique, et puis, bah, ce titre-là a fait son bonhomme de chemin, est devenu un hit, mais au-delà de ça, bah, les nouvelles générations le reprennent pas mal, donc ça devient quelque chose de populaire, et puis, hélas, qui s'ancre aussi dans une atmosphère ambiante, quoi.
0: C'est vrai. Alors, on va la réécouter ensemble, parce que c'est un vrai kiff, et merci pour le souvenir, mon cher Gwen.
2: Ah bah c'est avec grand plaisir, tu parles, tu me rajeunis, moi je...
0: Allez hop, il y a 15 ans, on découvrait ça. Et le clip aussi Gwen, le clip était fou, on est d'accord.
2: Il était énorme, mais ouais, mais les clips de Fernand, c'était des mini-films, c'était trop bien.
0: Elle est Désenchantée, 1991, tout est KO les amis. 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

Ah là là, 35 ans, les amis. Mylène Farmer, qui va toujours extrêmement bien. Son prochain album, le 13e, va s'appeler Égrégore. Il sortira le 30 octobre prochain. Pour le moment, nous savons que la pochette est signée par un fidèle de Mylène, le photographe et réalisateur Jean-Baptiste Mondino. Allez, restez bien dans le coin. Ici, continue son voyage en 1991, parce que demain précisément, 24 septembre, ce sera l'anniversaire de grands albums.

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2: Nous sommes le 23 septembre. Demain, on sera donc le 24 et ce sera l'anniversaire, les 35 ans de la sortie d'un album qui, si vous étiez né évidemment en 1991 et on va dire si vous aviez plus de 10 ans, forcément, il vous a marqué. Le deuxième album de Nirvana, Nevermind, aura 35 ans demain.

Like Teen Spirit, cette chanson qui était sortie un peu plus tôt au mois de septembre et qui a mis un petit peu de temps à devenir un tube. En fait, il a fallu un clip emblématique qui a été beaucoup, beaucoup passé sur les chaînes musicales, à la télévision, pour que finalement cette chanson devienne un tube et que le monde entier, je pèse mes mots, le monde entier découvre le grunge en général, Nirvana en particulier, et le talent, la beauté, le charisme, la voix et la guitare un peu pourrave de notre cher et regretté Kurt Cobain. Alors oui, Smells Like Teen Spirit, mais aussi Come As You Are, Lithium, In Bloom, et puis une magnifique chanson avec des cordes à faire pleurer un cœur de pierre, Something In The Way, tout ça, c'est sur le deuxième album de Nirvana, Nevermind, qui aura donc 35 ans demain. Mais dites-vous que le mois de septembre 1991, il a vu, oui, sortir Nevermind de Nirvana, mais il a aussi vu sortir le même jour, c'est-à-dire demain, ça fera 35 ans aussi, l'album Blood Sugar Sex Magik des Red Hot Chili Peppers.

Magic Ballad, comme Under the Bridge, avec des paroles vraiment vénéneuses. Hein. Ça parle de drogue qu'on prend sous un pont tout seul à Los Angeles. Des chansons très sexy comme Suck My Kiss ou encore Give It Away. Blood Sugar Sex Magic peut être traduit par la magie sexuelle de la glycémie. Donc écoutez, voilà, en 1991, on faisait du bon rock'n'roll, mais on avait aussi des préoccupations finalement très très intéressantes. Et voilà, donc ces deux albums, celui de Nirvana et celui des Red Hot, sont sortis le même jour, le 24 septembre 91. Donc demain, si vous voulez célébrer les anniversaires, surtout, n'hésitez pas. Septembre 91, c'est aussi la sortie de Trompe le Monde, l'album des Pixies, de The Low End Theory, de Tribe Called Quest. Ça, c'est si vous aimez plutôt le hip-hop. Primal Scream aussi, si vous aimez les Anglais drogués, a sorti Screamadelica. C'est un des premiers albums qui mêlait si bien le rock et la musique électronique. Ça, c'était aussi en septembre 91. Et puis, le plus gros groupe de rock de l'époque sort aussi en septembre 91, non pas un, mais deux albums. C'est les Guns N' Roses. Alors, ils ne savent pas qu'en trois semaines, ils vont être ringardisés par Nirvana, qu'en trois semaines, on fera plus de solo de guitare, on s'habillera plus en mini-short moule-boule sur scène comme Axl Rose, mais qu'on s'habillera plutôt comme Kurt Cobain avec des chemises. Tout ça, ils le savent pas, les mecs, quand ils sortent en septembre 91, Use Your Illusion, double album, donc le 1 et le 2. C'est voilà, une profusion, il y a tout, des clips énormes, des guitares énormes, des batteries incroyables, l'ego, mais immense, du chanteur Axl Rose. Ses paroles, à moitié poétiques, cryptiques, religieuses, christiques, on sait pas ce qui se passe, on sait juste que ben c'est génial, mais que ça va pas durer longtemps puisqu'ils vont se faire voler la place par le grunge. Alors voilà, pendant quelques semaines, en septembre 1991, on a pu se dire qu'on adorait ces énormes chansons rock'n'roll avec des violons, avec du piano et même avec des bruits d'orage et un clip où on fait un solo de guitare au milieu du désert. Et non, la guitare n'est pas branchée, mais ça n'est pas grave. C'était ça aussi, 1991, il y a 35 ans. Donc, les Guns N' Roses sortait un de leurs plus beaux morceaux. On va se l'écouter ensemble et en entier, s'il vous plaît. Il passe normalement jamais à la radio parce qu'il dure 9 minutes. Mais nous, on aime bien vous gâter. Alors installez-vous confortablement et kiffez. November Rain, Guns N' Roses. Bon voyage, les amis. C'était il y a 35 ans.

avez une Guns N' Roses. Je suis sûre qu'il y a des ados des années 90 qui viennent de passer un grand, grand moment en retrouvant voilà, la chanson de leur adolescence. Écoutez, ce petit voyage en 1991 est terminé. Pour être totalement complet et transparent sur cette année-là, je vous rappelle que c'est aussi l'année où la GAF était numéro 1 du top 50 avec la Zoubida. Bisous. Et

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1: Oh là là, je suis encore en train de me remettre de mes émotions du magnifique Guns N' Roses qu'on a écouté tout à l'heure. Mais il est temps que je remette ma casquette d'arbitre. Bah oui, puisque nous allons jouer au Blind Test. Virginie est avec nous pour jouer. Bonsoir Virginie.
2: Bonsoir.
1: Bienvenue, comment ça va?
2: Ça va très bien.
1: Oh, merci beaucoup Virginie. Il y a aussi, oh oh, une revenante, Marie-Christine. Bonsoir.
3: Bonsoir Virginie.
1: Bonsoir. Bonsoir. Alors on va jouer ensemble à gagner, je vous l'ai dit. Eh bien ce sont des albums vinyles tirés du tiroir au trésor de Mélodie, qui est la programmatrice des invités de Décibel et qui vient de maudire Kezia Jones sur 19 générations. Sache-le Kezia, bon courage. Jusqu'en l'an 3000 le mec ça n'ira pas. Et...
3: Et alors, bien de se faire poser un lapin.
1: Ah, dis donc, bah encore la veille ou une heure avant, tu te prépares, tu vois, tu te mets là deux minutes effectivement, on pouvait rien faire. Mais donc dans le placard au vinyle secret de Mélodie, il y a l'album de Gaëtan Roussel, celui de Maëlle, il y a celui de Grand Corps Malade, enfin il y a plein d'albums super chouettes et récents et tout, donc vous pourrez faire votre choix. Je vous laisserai discuter au standard avec Dylan et Mélodie, ok?
3: Merci.
1: Voilà. Et oui, vous avez gagné chacune un vinyle, quoi qu'il. Ça, c'est le tarif. Ah bah oui, quand on joue au blind test de Décibel, on gagne. Le jeu maintenant, ce sont des chansons toujours de cette année 1991, quand même, qui était une merveille, hein, vous l'avez entendu. Il y a 35 ans, qu'est-ce qu'on écoutait? Bah, notamment les chansons du blind test de ce soir. Alors, déjà, peut-être, petite vérification, est-ce que c'est une année fétiche pour vous, pour Marie-Christine et Virginie, 91?
2: Non, pas spécialement.
1: Je vous ai pas entendu, pardon. Virginie?
2: Non, pas spécialement.
1: Pas spécialement. Et Marie-Christine, 91?
3: Pour moi, pas une année qui marque non.
1: Oh là là, mais vous faites vos difficiles. Je suis sûre que si. On va voir si vous retrouvez les chansons de 1991. Vous à la maison, je suis sûre que vous allez retrouver. Premier tube de cette année-là. Marie-Christine et Virginie, dès que vous retrouvez le nom de l'interprète, vous me donnez votre prénom et puis votre réponse, d'accord?
2: D'accord.
1: Allez, on y va.
3: Marie-Christine.
1: Alors, Marie et Virginie, on
3: Stéphane
1: dit leur... Oui, c'est ça, c'est Stéphane Echer. Un partout, Marie-Christine et Virginie ont trouvé en même temps notre Stéphane Echer, Déjeuner en paix. Bravo, ça part bien. Allez, on continue. Deuxième tube de cette année-là. Virginie, pardon, Scorpion, oui, bravo.

0: Vierge, magnifique. Scorpion. Et ça fait...
1: C'est vrai que ça marche bientôt.
0: Ah ouais, hein. 2 points pour Virginie, 1 point pour Marie-Christine. Vous voyez qu'on écoutait des bonnes choses il y a 35 ans quand même.
1: Tout à fait.
0: Bah oui. On écoutait aussi, ah, j'ai oublié de le mettre dans le blind test, il y avait Petite Marie aussi de Francis Cabrel, oui, et Frédéric Goldman Jones. Il y avait plein de bons trucs cette année-là. Ah oui, il y avait ça aussi. Alors, est-ce que vous allez le retrouver? Il s'agit d'un rappeur qu'on aime beaucoup dans l'émission.
1: Marie.
0: Oui.
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0: Caroline, bravo, bravo. Vous avez été de bonnes candidates toutes les deux. Vous voyez, cette année 91 qui ne vous disait pas grand-chose, ben finalement, ça s'est très bien passé. Merci d'avoir joué avec nous, mesdames.
1: Merci à toi.
0: Merci. Et puis, vous revenez quand vous voulez. Je vous repasse Dylan au standard. Il prend vos coordonnées pour vous envoyer vos cadeaux. Et puis nous, on va retrouver Bachung. Parce que ça rigolait pas en 91. Sa guitare western merveilleuse sur Osée Joséphine. Voilà.

0: Et c'est Jean-Baptiste Mondino qui avait réalisé le clip. On parlait de lui tout à l'heure parce qu'il a fait la photo de la pochette du nouvel album de Mylène Farmer. Mais c'est lui aussi qui avait réalisé très très beau clip Osez Joséphine en 1991. Donc sur l'album du même nom, Monsieur Alain Bashung.
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0: Allez, on termine avec la chanson anniversaire et on quitte cette bonne année 91. Bah oui, il y a une autre année à laquelle on peut se raccrocher pour terminer. C'est l'année 1970. Le 23 septembre 70, la France avait la tristesse d'apprendre la mort de Bourvil, André Bourvil, qu'on adorait, qui avait commencé sa carrière après la guerre, hein, dans les années fin des années 40, qui a fait des films évidemment inoubliables comme La traversée de Paris, La grande vadrouille, La cuisine au beurre, Le corneau, enfin Bourvil quoi, mais qui était aussi un sacré chanteur, parfois plutôt rigolo.
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0: On embrasse évidemment celles et ceux qui nous écoutent de Maubeuge et les gendarmes.
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0: La tactique de Bourvil, c'était de faire des chansons rigolotes et tendres.
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0: Et puis, il y en a une que j'avais envie de partager avec vous pour le célébrer. Voilà, lui qui nous a quittés si jeune, le 23 septembre 70, il avait 53 ans. Une si jolie chanson. C'était bien au petit bal perdu. On va se quitter là-dessus ce soir dans Décibel.
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0: 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André Bourvil qui vous souhaite une bonne soirée. Et la suite sur votre radio ici, c'est la nouvelle émission d'Éric Bastien. Il n'y a pas que Paris dans la vie. Et il reçoit ce soir Jamy Gourmaud. Oui, de Fred et Jamy. On va apprendre des trucs, j'en suis sûre. Ça va commencer à 20h. Et puis dans Décibels, demain, ça c'est très important que je vous donne le programme de demain. Vous ne voulez pas rater Grand Corps Malade. Qui sera là, lui, c'est sûr. Non, en général, on se fait planter une fois par an par les invités. Donc là, voilà, c'est fait dès le mois de septembre et tout. Bon, Kezia n'est pas venue. Mais demain, Grand Corps Malade sera là et vous présentera son tout nouvel album qui s'appelle Voir la mer. Donc ça, c'est demain à 19h. Quant à l'équipe de l'émission que je tiens à remercier, il y avait ce soir à la technique Diana Alcide, au standard Dylan Gauthier, à la réalisation Iris Guitoni, à la délégation de la musique Thomas Demolle, à la programmation des invités Mélodie Chaïb. Voilà, vous avez toutes les infos. Je n'ai plus qu'à vous dire merci à vous aussi, parce que quand vous participez à Décibels, la fête est encore plus belle.
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0: Et bonjour à tous, quel bonheur de vous retrouver chaque midi jusqu'à 13h. C'est votre nouveau rendez-vous sur ICI. On parle bon plan, vie quotidienne, arnaque à éviter, santé. Nous sommes là pour vous rendre service parce qu'on vous doit bien ça. C'est le titre de ce nouveau rendez-vous quotidien. Moi je m'appelle Enora Malagré et voici la joyeuse bande qui m'accompagne tous les jours. Aude Razo, Madame Anti-Arnaque, coucou Aude.
2: Coucou, coucou tout le monde.
0: Elsa Wolinski, mon rayon de soleil. Bonjour Elsa Wolinski. Vous ne les voyez pas, je sais, c'est pas très radiophonique. Elles sont toutes les deux en rose, deux petits bonbons aujourd'hui.
2: Fait exprès.
0: Et de l'autre côté, Gérald Kerzek, notre merveilleux médecin. Bonjour Gérald.
3: Bonjour, et moi je suis quelle couleur?
0: Bleu.
3: Eh bah oui, en bleu.
0: C'est très laid. Alors, Valère Coréard, notre monsieur bon plan. Bonjour Valère.
4: Salut Enora, bonjour à toutes et tous.
0: Alors aujourd'hui, très gros dossier, très important, on va parler enfants et écran. Est-ce que ça fait bon ménage? On vous en dit un mot tout au long de l'émission. Et puis si vous avez des questions, laissez-nous des messages au 0810 055 056. C'est un WhatsApp, c'est gratuit. Nous sommes là pour vous. Et puis, laissez-nous aussi des messages vocaux, comme l'a fait Marie-Rose aujourd'hui.
5: Oui, bonjour, c'est Marie-Rose de Boussainville. Sur ma retraite, il y a le RDS, donc j'aimerais bien savoir à quoi ça correspond.
0: Très bien, ça une question pour vous, cher Valère.
4: Oui, CSG, CRDS, je vais vous expliquer ce que c'est, mais il n'y a pas le choix.
0: On y répond dans une trentaine de minutes. 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Il est midi 7, nous sommes en direct ensemble jusqu'à 13h. Gros dossier, enfants, ados et écran. Et pour ce faire, nous avons un invité de choix. Nous avons un grand pédopsychiatre qui nous fait l'honneur de venir, Stéphane Clerget. Bonjour Stéphane, bienvenue.
6: Bonjour Enora.
0: Vous avez écrit votre dernier livre, il s'appelle « Les mots de vos ados, comment les aider vraiment ?» C'est sorti en mars 2026. C'est Solar, c'est un sujet qui vous passionne. Merci beaucoup d'être là. Alors, les enfants et les écrans, c'est bien, c'est pas bien ? Aude Razo.
2: Alors, visiblement, pour beaucoup de gens, c'est pas bien. En fait, c'est notre journée spéciale. Dites-le ici, journée consacrée sur notre antenne à nos enfants. C'est une enquête de notre réseau ici, Radio TV Digital, grande consultation citoyenne avec Odoxa en vue de l'élection présidentielle. Et donc, un chiffre, une inquiétude qui ressort dans cette consultation, c'est l'addiction aux écrans. 44% des parents d'élèves interrogés estiment que l'une des priorités du futur président doit être de lutter contre la sédentarité et contre l'addiction aux écrans, pourcentage qui monte même à 48% en région PACA. J'ai épluché un peu les régions. Stéphane Clerget, vous qui êtes pédopsychiatre, on a raison de s'inquiéter ou on en fait trop ?
6: Non, on a raison de s'inquiéter. Maintenant, tout repose pas sur le président de la République. Ça repose d'abord sur les parents qui ont un vrai rôle à jouer dans la réduction des temps d'écran et surtout pour inviter les enfants et les ados à faire d'autres activités beaucoup plus utiles pour leur développement.
2: À quel âge on peut mettre un smartphone ou une tablette entre les mains d'un enfant?
6: À partir de 3-4 ans, mais pas tout seul.
0: C'est-à-dire c'est très jeune, non?
6: Oui,
0: non,
6: mais attendez.
0: Peut... Ouais, oui, pardon. Excusez-moi, on vous a un peu sauté dessus, qu'elle a pardonner cette attitude un peu cavalière, mais c'est vrai qu'on est tellement intéressé par ce sujet.
6: Oui, mais il ne s'agit pas non plus de culpabiliser les parents quand ils montrent un petit dessin animé à leur enfant de 3-4 ans. On peut regarder un petit dessin animé avec son enfant de 3-4 ans quand ça dure 5-10 minutes ou s'amuser à lui faire dessiner sur l'iPad. Mais c'est des temps extrêmement courts et toujours accompagnés. Pourquoi ? Parce que l'écran, vous êtes Madame Arnaque, l'écran c'est l'arnaque. On croit qu'ils sont super intelligents les enfants parce qu'ils arrivent à utiliser l'iPad. En fait, ça demande 2-3 neurones, beaucoup moins que pour écrire son prénom avec un crayon à papier.
2: Et je pense toujours aux parents, aux grands-parents qui nous écoutent, à quel moment on doit s'alarmer, à quel moment il y a le signe qu'un enfant, là, il est trop devant un écran. Est-ce qu'il y a des signes qu'on peut nous détecter?

0: de faire plein de choses, et en réalité non. Et quand il y a des études qui ont montré que les enfants qui avaient un iPad, ils savaient pas dessiner une maison en trois dimensions, par exemple, alors que des enfants qui jouent avec des cubes, qui construisent, ils sont capables d'approcher cette tridimension, et donc ils ont beaucoup plus développé leur système cérébral. Et c'est là où c'est dangereux, c'est que ça donne l'impression finalement que le gamin il se développe, alors qu'il se développe pas tout, malheureusement il régresse. Il régresse aussi, on en parlera tout à l'heure, sur ses relations sociales.
1: Oui, Valère Correa, vous avez des enfants, vous, qui sont très jeunes.
2: J'en ai un paquet, j'en ai un, deux, trois.
1: J'en ai un paquet.
2: Non mais, alors je vais vous poser une question, mais j'ai peur de la réponse. Donc allez-y doucement, parce que c'est vrai que quand on est parent, on veut faire au mieux, et on se dit, est-ce que je me suis planté ? Bon, j'ai un enfant depuis qu'il a 9 ans, il a 10 ans aujourd'hui, Augustin. Je lui ai mis un téléphone entre les mains, je lui ai dit, voilà, ça c'est ton téléphone. De maison, il n'a pas le droit de sortir avec, enfin il capte pas, il n'y a pas de réseau. Et ma stratégie, c'était de dire, je veux qu'il soit acteur de l'appropriation de cet objet, finalement, dans son quotidien. Donc, il a évidemment un temps limité, on met des alarmes, etc. Mais parfois, quand j'en parle avec des amis, ils sont un peu choqués en disant, mais déjà, il a déjà un téléphone. Et je me suis dit, mais il va vivre toute sa vie avec des téléphones autour de lui. Donc, autant qu'il s'habitue tout de suite, mais on le fait ensemble. C'est une stratégie qui peut se tenir ou bof?
3: C'est dangereux. C'est-à-dire que, effectivement, il va vivre toute sa vie, mais enfin, on va pas non plus lui donner le volant d'une voiture à 9 ans. Non, c'est trop précoce. Il a beaucoup d'autres choses à faire, beaucoup d'autres choses à apprendre, et il en a surtout pas vraiment l'utilité du téléphone. Aujourd'hui, en moyenne, quand les parents donnent un téléphone à l'enfant, c'est quand il entre au collège, et c'est surtout pour pouvoir lui laisser un petit peu d'autonomie et pouvoir le contacter. À 9 ans, ça n'a aucun intérêt. À partir du moment où on peut évidemment contrôler et pas le laisser seul avec son téléphone, c'est pas forcément dangereux. Mais c'est pas utile, non.
1: On va continuer de parler des rapports entre les enfants et les écrans, aussi nos ados, puisque vous l'avez évoqué, ça c'est un grand sujet. Elsa Wolinski, vous avez des ados à la maison, vous aurez des questions à poser. Et puis si vous avez des questions à poser à notre pédopsychiatre Stéphane Clerget, c'est le moment, hein, 0810 055 056. Si vous êtes parents, grands-parents, tata, marraine, parrain, on prend tout, hein, j'ai envie de vous dire. Et pour l'heure, on va écouter un petit disque, Sandra Maria Magdalena. Vous êtes dans votre nouveau rendez-vous quotidien. On vous doit bien ça sur ICI. On est ensemble jusqu'à 13h.

0: Ciara, Maria Magdalena sur votre radio ici. On est ensemble jusqu'à 13h.
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0: 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Midi 15, on est en direct, c'est mercredi, c'est jour des enfants, du coup. On parle du rapport entre les écrans et nos enfants ou nos ados. Le grand pédopsychiatre Stéphane Clerget nous a rejoint aujourd'hui au sein de cette joyeuse bande. Et vous êtes déjà très nombreuses et très nombreux à réagir au 0810 055 056. Si vous avez des questions, ça tombe bien, on est là pour y répondre. Nous avons donc Catherine qui nous appelle de Bretagne. J'aime entendre ça. Bonjour chère Catherine.
2: Bonjour Anora, bonjour à toute l'équipe.
0: Et vous appelez où Catherine?
2: Alors j'appelle de Landerneau, dans le Finistère, à côté de Brest.
0: Pardon, je suis très en joie, je suis moi-même finistérienne, j'embrasse très fort.
2: Oui, je sais.
0: Ici, Brest,
2: vous êtes. Tous les Bretons.
0: Vive la Bretagne. Bon, pardon, on arrête là tout de suite. C'est horrible ce que je suis en train de faire. J'embrasse d'ailleurs, je fais un immense coucou à nos 44 locales merveilleuses de tout le réseau ici, qui font un travail absolument fabuleux. Alors, vous avez plusieurs enfants, vous avez deux enfants, Catherine, c'est ça?
2: J'ai ça, j'ai deux adolescents, ouais. Une fille de 14 ans et un garçon de 11 ans.
0: Comment vous gérez les écrans avec vos ados alors?
2: Alors ça a été une question un peu prise de tête, surtout l'année dernière. C'est vrai que bon, ma fille a eu un portable dès son entrée en sixième pour la laisser un peu autonome. C'est vrai que cette année mon fils est rentré en sixième également. C'est vrai que j'ai fait le choix de pas lui prendre de portable parce que je me suis rendu compte que il passait trop, enfin que ma fille passait trop de temps sur les écrans, que ça avait un impact même sur les résultats. Donc c'est vrai que je me suis dit je ne fais pas la même
0: bêtise, voilà, c'est ça. Elle a bien fait déjà, docteur Clerget, ça c'est pas mal.
3: Ouais, c'est formidable qu'elle y soit parvenue, oui.
0: Ouais. Sans trop de crise.
2: Ça n'a pas été facile tout le temps, mais j'ai lui expliqué les raisons pour lesquelles j'ai décidé de ça. C'est vrai que mon fils m'envoie un peu, il me dit pourquoi elle a eu, moi j'ai pas. Donc je lui dis je limite l'utilisation d'une tablette le mercredi et un peu le week-end, contrôle parental sur la tablette également.
0: D'accord.
2: Après c'est vrai que c'est pas facile puisque là je me rends compte qu'en sixième on leur demande d'installer une application pour avoir leurs devoirs, pour rendre certains travaux.
0: Quoi, pardonnez-moi, j'ai pas d'enfant moi, donc mais ça n'a pas de sens, docteur.
3: C'est vrai que c'est un peu étrange, c'est-à-dire que sur Pronote maintenant les devoirs sont plus remis sur l'agenda, ils sont écrits sur Pronote, donc faut allumer l'écran pour voir les devoirs.
0: Là, Elsa Wolinski, vous avez aussi deux ados comme notre auditrice Catherine, donc ça c'est un peu antinomique tout ça.
4: Ouais, tout à fait. Moi je suis traumatisée par Pronote personnellement.
0: Juste comment on fait, parce que j'entends Catherine, l'un l'a eu, l'autre non. Comment on gère d'ailleurs un peu cette jalousie entre ados? L'un a eu un manuel, j'allais dire pas du tout. Moi, je suis en mode grimoire. Un écran et pas l'autre. Comment on fait ça?
3: On peut dire qu'effectivement, la vie est pas toujours juste. C'est à chacun selon ses besoins. C'est pas l'égalité parfaite. On peut considérer que tel enfant qui fait suffisamment d'activités extérieures, du sport, des activités artistiques, peut regarder son écran parce qu'il arrive à être autonome et autogérer son temps et pas l'autre. C'est aussi fonction de la personnalité des enfants.
0: Ouais, c'est ça. Alors comment du coup, Catherine, on va reprendre Catherine. Comment vous rassurez, c'est ça, Catherine? C'était ça votre question, j'imagine.
2: Excuse-moi, oui, je suis là. Du coup, vous me demandiez?
0: Oui, quelle était votre question pour le docteur?
2: Savoir comment expliquer aux enfants l'impact négatif en fait des écrans,
0: ouais, c'est ça.
2: Sur eux, quoi.
3: C'est vrai que quoi qu'on leur dise, de toute façon, c'est tellement prenant les écrans que ils vont nous entendre, mais on peut pas utiliser leur raisonnement. C'est-à-dire à l'âge de vos enfants, ils ont pas la capacité de s'autoréguler. C'est juste pas possible. Donc faut pas. On leur explique évidemment, mais on peut pas se reposer sur eux, sur leur sens de responsabilité. Mmh. C'est pas possible. Donc vous êtes obligés, comme vous le faites formidablement, de mettre des limites et de définir les temps où l'écran peut être utilisé.
0: Elsa Wolinski.
4: Non, mais je voulais vous me permettre de vous poser une question, parce que quand vous parlez de s'autoréguler, finalement, est-ce que nos enfants ne nous plagient pas nous-mêmes? Parce que nous, on a aussi du mal à s'autoréguler quand même.
3: Mais tout le monde, en fait. Je crois qu'à tout âge, c'est très dur de s'autoréguler, mais encore plus quand on est enfant. Mais c'est vrai, vous avez raison, c'est fondamental. Beaucoup

0: adultes ont du mal à s'autoréguler. Évidemment, c'est difficile de faire la leçon à son enfant quand soi-même on n'y arrive pas. Donc, la priorité pourrait être aussi, nous, d'apprendre
1: c'est ça,
0: à nous réguler.
1: En fait, de faire attention parce qu'il nous regarde. Donc, oui. Si on dit à notre enfant, ne prends pas ton portable, mais que nous, on passe notre temps avec notre portable.
2: Oui. T'es gentil, maman, mais tu fais la même chose. Oui. Gérald Tirzet, puis Audrazo.
3: Mais est-ce qu'on peut dire, je me suis trompé avec ta sœur, on pensait que c'était une bonne idée, en fait, c'est une mauvaise idée, et donc, du coup, pourtant, on ne va pas refaire la même erreur, ou moi-même, je suis addict et j'ai pas envie que tu tombes dans cette addiction.
1: Verbaliser.
3: Ouais. Est-ce que c'est un aveu de faiblesse ou est-ce qu'au contraire c'est un argument?
0: De toute façon, c'est bien les aveux de faiblesse, ça autorise l'enfant à accepter aussi ses propres faiblesses, mais bien sûr qu'on peut dire ça. Surtout, ce qu'on peut dire, c'est pour ton bien. Et en fait, les ados, ils le savent bien parce qu'ils n'arrêtent pas d'entendre, ils écoutent la radio, on en parle à l'école, ils savent très bien que c'est pas bon pour leur développement.
2: Bien sûr, ils sont pas idiots.
0: Ils savent bien qu'on fait ça pour leur bien et ils nous remercieront plus tard.
2: Audrazo.
4: Moi, j'ai une collègue qui m'a parlé de ça dans le couloir, pas plus tard qu'il y a quoi une demi-heure. Elle a des grands enfants. Il y a un truc assez tendance, je ne sais pas si vous connaissez, c'est les dumb phone, vous savez, donc c'est dumb comme stupide, donc c'est l'inverse de smart phone. Alors je ne connaissais pas du tout, du coup j'ai regardé. En fait, c'est des téléphones tout basiques, sans internet, comme on avait en fait finalement à l'époque.
2: En 1920.
4: Voilà. Ou alors avec un tout petit nombre d'applications. Et visiblement, ça commence à être un peu tendance, même des jeunes qui sont demandeurs, même des jeunes adultes qui sont demandeurs d'avoir ces téléphones un peu minimalistes. Bonne solution ?
0: Oui, tout à fait, même si pour l'instant ça reste un peu minoritaire, et puis même s'il y a des jeunes qui sont demandeurs, il y en a beaucoup qui vont faire une crise si on remplace leur smartphone par un dumbphone. Hein.
2: J'embrasse très fort Catherine qui nous a appelé. Passez une très très belle après-midi. Faites comme Catherine, appelez-nous si vous avez des questions à poser à notre pédopsychiatre Stéphane Clerget qui reste encore avec nous. On parle du rapport entre les ados, les enfants et les écrans, puis un petit peu aussi nous aussi parce qu'on est un peu accro aussi à nos téléphones malheureusement. Mais pour l'heure, on écoute une nouveauté. Christophe Maé, il n'y a que de l'amour chez toi. On est ensemble jusqu'à 13h sur votre radio ici.

0: Christophe Maé, c'est une nouveauté. Il n'y a que de l'amour chez toi, sur votre radio ici, dans Vous doit bien ça.
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0: Midi 24, on est en direct, c'est votre nouveau rendez-vous quotidien, ça s'appelle On vous doit bien ça sur votre radio. Ici, jusqu'à 13h, aujourd'hui gros dossier, le rapport entre les enfants, les ados, et puis un petit peu nous aussi, et les écrans. Continuez de réagir au 0810 055 0 56, comme l'a fait Nathalie qui a appelé là il y a une minute. Bonjour Nathalie, bienvenue.
3: Bonjour.
0: Bonjour, bienvenue. Vous allez bien Nathalie?
3: Oui, ça va, je vous remercie.
0: Vous êtes enceinte, c'est ce qu'on me dit dans l'oreillette, comme on dit.
3: Non, pas du tout.
0: Ah, c'est votre fille qui est enceinte, pas du tout.
3: Non. Moi, mes enfants sont très grands. Je suis déjà grand-mère de par ma belle-fille, mais ma fille va effectivement avoir un enfant.
0: Mais vous avez une voix, on dirait une ado.
3: Nous avions.
0: Vous avez une voix, on dirait une adolescente, chère Nathalie, c'est incroyable.
3: Ah, c'est gentil, mais alors pas du tout.
0: Bon, en tout cas, votre fille est enceinte. Et là, il y a une petite panique, c'est ça, Nathalie, hein?
3: Oui. En fait, c'était la discussion qu'on avait ce matin. Ouais. Et elle me disait, oui, je te préviens, moi, je veux pas de temps d'écran, pas de télévision, pas de smartphone. Alors, les smartphones, ça tombe sous le sens. Même mes petits-enfants qui ont 4 ans et 3 ans n'en ont pas. Mmh. Je lui dis, mais... Tu sais, la télé, c'est pas forcément non à 100%. Ah non, mais moi, ça sera non, parce que sinon, tu garderas pas mes enfants, j'en veux pas du tout.
0: Ah, waouh, ok. Oui.
4: Ouais, mais c'est pour le premier, oh, voilà. Ça.
0: Alors, il y a un petit stress. On va s'adresser évidemment à notre merveilleux pédopsychiatre Stéphane Clerget. Comment, oui, on gère ce petit stress-là, là, avant que l'enfant
5: déjà,
0: arrive?
5: On est ravis, parce que si c'est le seul stress de votre fille, alors qu'elle est enceinte, ouais, ça va. En général, il y en a effectivement tellement d'autres. Il faut évidemment raison garder, laissez-la s'inquiéter. Une fois que l'enfant sera là, elle s'apaisera sans doute. Mais je vous rejoins, il ne s'agit pas de diaboliser absolument les écrans. C'est intéressant de regarder des petites fictions adaptées à l'âge de l'enfant ensemble, ou pourquoi pas, quand l'enfant est beaucoup plus grand, de faire des jeux vidéo adaptés à son âge, parce que ça reste quelque chose de plaisant, qui peut même d'ailleurs parfois développer certaines capacités cognitives. Donc oui, il ne s'agit pas du tout de diaboliser, il s'agit vraiment d'en faire une petite activité parmi d'autres. Maintenant, c'est pas maintenant que vous allez discuter de ça avec elle, donc elle est enceinte. La question se posera quand l'enfant sera de toute façon plus grand et de l'eau aura coulé sous les ponts d'ici là. Mais effectivement, il n'y a pas lieu de diaboliser les écrans comme vous le faites avec raison.
0: J'aime beaucoup ce psychiatre, j'ai envie de venir vous consulter. Voilà, je sais que vous
6: ne trouvez que des enfants,
0: mais si vous prenez des adultes, on va peut-être venir. Merci beaucoup, docteur, et on vous embrasse très fort, Nathalie, embrassez très fort votre fille aussi pour nous. Félicitations. Vous avez des petites astuces, Valère, à nous donner, hein?
7: Oui, absolument. J'ai des petites astuces. Alors, peut-être commencer par... Enfin, celle-ci, je l'aime bien. Elle est éprouvée. Elle marche plutôt pas mal. Oui. J'arrive plus à accéder aux documents, donc je vais tout faire de tête. C'est... La boîte à téléphone, c'est très simple, une boîte, un saladier, ouais, on s'en fiche. Mais en gros, vous sanctuarisez quelques moments, ça peut être le déjeuner, le dîner par exemple, où tout le monde met son téléphone dans le saladier. C'est notamment bien quand on a des ados. Et quand je dis tout le monde, ça rejoint aussi ce que
8: vous disiez tout à l'heure. Le saladier vide.
7: Le saladier vide, ou plein si vraiment la salade est affreuse et que vous voulez tout jeter après. Mais l'idée, c'est que, comme le disait tout à l'heure Gérald Krezek, c'est qu'on est transparent, on fait tous le geste, les parents et les enfants, ouais, et on s'octroie un moment de déconnexion numérique. Je ne sais pas ce que vous en pensez, docteur, mais...
5: Ah, l'idée est bonne, on verra pour l'application.
7: Bah, moi, je trouve que c'est sympa. C'est une espèce de team building, en fait, quelque part. Et puis, si j'ai le temps très rapidement, il y a quand même des fonctionnalités dans les iPhones et dans les Android pour gérer le temps d'écran. On peut bloquer des applications, on peut déterminer un temps, il peut y avoir des codes de déconnexion. Donc, utilisez aussi les fonctionnalités de vos téléphones pour brider intelligemment l'accès au téléphone.
0: Gérald Kierzek, très rapidement.
8: La grande différence entre les adultes et les enfants, il faut peut-être leur expliquer, c'est que les adultes, ils jouent pas sur leur téléphone. Souvent, c'est pour le boulot. Donc, il faut peut-être leur expliquer, alors que les ados pensent que
6: là, on joue. Oh là là, Gérald,
8: je dis ça,
6: moi, je me demande si vous jouez pas de temps en temps.
0: Aude Razou, rapidement.
9: Il y a une autre question qu'on va évoquer. Alors, on pourrait faire là aussi toute une émission là-dessus. Ouais. Et je sais que ça va être largement évoqué dans le journal de nos régions à 13h, parce que autre chiffre qui ressort de notre enquête ici, Radio TV Digital avec Odoxa, 81% des personnes interrogées sont favorables à l'interdiction des réseaux sociaux. Au moins de 15 ans, vaste question, on en parle beaucoup. pour ou contre, docteur Kergé?
5: On va pas aller contre l'avis de 80% des parents. Non, bien sûr que ce serait l'idéal qu'ils aient pas accès aux réseaux sociaux. Encore une fois, qu'est-ce qu'on leur propose à la place? Donc il faut vraiment être force de proposition.
9: Et on en parlera largement dans le journal de 13h tout à l'heure, évidemment.
0: Merci beaucoup, monsieur Stéphane Clerget. Je rappelle votre livre, Les mots de vos ados, comment les aider vraiment. C'est chez Solar. Merci beaucoup pour votre expertise. On se retrouve dans un instant. Continuez de réagir. 0810 0 55 0 56. Si vous avez des questions à nous poser, ça tombe bien. On a la plupart du temps les réponses.

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0: Il est 12h33, chers amis, on est en direct jusqu'à 13h dans votre nouveau rendez-vous quotidien. On vous doit bien ça. Ici, on parle bon plan, vie quotidienne, arnaque à éviter, santé. Nous sommes là pour vous rendre service parce qu'on vous doit bien ça. Nous sommes ensemble, je le dis, jusqu'à 13h. Moi, je suis Enora Malagré, je suis avec Aude Razo, Valère Correa, Gérald Kirzek, pardon, qui nous dira comment ne pas tomber malade avec tous ces changements de température. C'est pénible. Et Elsa Wolanski, qui nous dira précisément tout l'inverse de ce qu'on vient de dérouler en début d'émission, puisqu'on parlait des addictions de nos enfants à leurs écrans. Vous allez voir, ça va être très cocasse. Mais pour l'heure, nous allons répondre au vocal d'une auditrice. Elle s'appelle Marie-Rose.
2: Bonjour, c'est Marie-Rose de Goussainville. Sur ma retraite, je regarde toutes les cotisations et il y a le RDS, le remboursement de la dette sociale. J'aimerais bien savoir à quoi ça correspond. En vous remerciant beaucoup, bonne journée à vous.
0: On vous embrasse très fort. Marie-Rose, faites comme elle, vous avez des questions, ça se passe au 0810 055 056, c'est un WhatsApp et évidemment c'est gratuit. Ça c'est une question pour vous, Valère Correa.
3: Eh oui, les retraites, elles peuvent être soumises à la CSG et à la CRDS, comme d'autres revenus. Alors le taux peut dépendre notamment du revenu fiscal de référence. Juste pour répondre très concrètement, la CSG, c'est la contribution sociale généralisée, ça finance principalement la sécurité sociale, donc comme l'assurance maladie notamment. Et puis la CRDS, ça contribue au remboursement de la dette sociale. C'est obligatoire, il faut faire avec.
0: Merci Valère Correa. Voilà, c'est tout simple, vous avez des questions, on a des réponses. Continuez de réagir aussi si vous avez des questions sur les écrans, le rapport entre vos ados, vos enfants et leurs écrans. On a encore un médecin qui est là, dis donc, Gérald Kirzek, il est là pour ça, mais pour l'heure...
4: Pourquoi oui, il y en avait deux, il y en a plus qu'un.
0: 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On accueille Gianni. Bonjour, cher Gianni.
5: Bonjour. Vous allez bien ?
0: Oui, très bien. Vous appelez des Pyrénées-Orientales, donc du coup, nous embrassons ici Roussillon. Vous êtes ferronnier, voilà, c'est ça, Gianni ?
5: C'est ça.
0: Vous avez deux enfants.
5: Deux enfants, ouais.
0: Ils ont quel âge, vos enfants ?
5: Il y en a une qui a 23 ans et le petit qui a tout juste 14 ans à peine.
0: Ah, il est accro aux écrans d'ailleurs, votre petite 14 ans, parce que c'est l'objet de l'émission un peu aujourd'hui.
5: Bah, c'est ce que j'entendais, mais pas spécialement. Si on lui laisse l'opportunité, oui, mais il a des restrictions. Ça se coupe au bout de deux heures, donc voilà.
0: Allez, boum. Voilà un bon papa que voici. Et c'est gagné du coup, Gianni.
5: Bravo. Bravo, merci.
0: Ben voilà.
5: J'ai gagné quoi alors du coup?
0: Génial. Ben vous avez gagné 200 euros à dépenser dans une grande enseigne pour booster votre pouvoir d'achat, mon cher Gianni, tout simplement.
5: Eh ben c'est super. Alors ouais, je m'y attendais pas. Je me suis inscrit cet été et je pensais pas être sélectionné. Ben voilà, ben j'ai gagné un bon d'achat. C'est super.
0: Eh ben c'est super. On vous embrasse.
5: Merci à Enora et à toute l'équipe.
0: Ben on vous
5: Roussillon et ici. Et
0: voilà, exactement. Super. On embrasse très fort ici Roussillon et on vous embrasse aussi chaleureusement, cher Gianni. Vous avez vu, c'est tout simple. Inscrivez-vous sur le site ici.fr. Devinez qui on va écouter, dis donc. Je vous le donne en mille. La grande. Ah. La seule. La Céline Dion, dis donc. Avec Jean-Jacques Goldman. Les derniers seront les premiers sur votre radio ici. On est ensemble jusqu'à 13h dans On vous doit bien ça.

0: Céline Dion et Jean-Jacques Goldman, les derniers seront les premiers sur ICI. 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
0: Je peux vous dire qu'il y en a une qui fredonnait dans les studios, c'est Elsa Wolanski, parce qu'elle a la chance. Elle a la chance d'aller voir Céline vendredi.
2: Oui, j'y vais, je suis trop contente.
0: Oh là là là là, la chanceuse. Alors, nous sommes au cœur d'une émission passionnante. On a parlé du rapport de vos ados et de vos enfants face aux écrans. Continuez à nous poser des questions, 0810 055 056. Mais là, c'est l'heure de notre Gérald Kirzek. On tombe toutes et tous malades en ce moment à cause de ces changements de température. Ça me rend chèvre. Comment qu'on fait, monsieur le docteur?
3: Ben, déjà, c'est pas les écarts de température qui rendent malade.
0: Ah bon?
3: Ben c'est non, quoi c'est les virus. Alors, vous, ouais, vous êtes bien gentil, mais virus ou écart de température, quand il y a des écarts de température, on chope plus de virus. Ça, c'est pas faux. Pourquoi? Parce que les écarts de température, changement d'humidité, de chaleur, puis coup de froid, ça irrite les muqueuses. Et vous savez que la température de votre nez, par exemple, elle est plus froide que la température de votre corps.
0: Ah, j'ai la truffe fraîche, donc.
3: Exactement. L'intérieur de la truffe, 32-35 degrés, alors que l'intérieur de vous, c'est 37 degrés en principe, et donc du coup on a une j'allais dire un environnement propice au virus. En plus, vous rajoutez de l'irritation de la muqueuse nasale, vous rajoutez un petit coup de surchauffage. Quand les températures baissent, on surchauffe, tout ça, ça déshydrate, et effectivement les virus environnants vont rentrer, vont pénétrer plus facilement dans votre organisme, et c'est là où vous allez tomber malade. L'autre chose, c'est quand il fait frais, qu'est-ce qu'on fait? Ben, on n'est plus dehors, on est dedans. Donc si on est dedans, il y a de la promiscuité. Si il y a de la promiscuité, ben, les virus ils sautent d'une personne à une autre, parce qu'on va respirer le même air. Donc tout ça, la conclusion, c'est qu'effectivement, il y a un peu plus de virus. Et là, en ce moment, on en a, un certain nombre en consultation.
0: On a Valère Scorer qui fait l'andouille. Vous êtes tombé malade, c'est
4: non,
0: ça?
4: Non, mais je repensais au masque. Pardon, mais quand on est malade, on met un masque. C'est une question de respect, ça.
0: Attention, Elsa.
2: Non, mais c'est parce que j'ai tout sauté il y a quelques jours, et donc depuis, il me demande de porter un masque. Vous savez tout,
0: on va en parler.
3: C'est un bon réflexe.
0: Est-ce que c'est le moment de reporter des masques? J'ai aussi entendu dire que la Covid revenait.
3: Bon, il y a des virus respiratoires, des rhinovirus, le Covid, etc. Mais ne vous précipitez pas sur des tests, ça sert à rien. Par contre, il a raison, Valère, quand vous êtes malade, évitez d'en mettre partout, portez un petit masque chirurgical. En revanche, remettre le masque pour se protéger des autres, ça n'a pas de sens. Deux réflexes qui sont simples. Premier réflexe, on se nettoie le nez. Le sérum, l'eau de mer, le sérum physiologique, faire un lavage de nez. Puis quand vous n'êtes pas lavé le nez?
0: 1520.
3: Ben voilà. Et ben voilà, on ne le fait pas assez. Et pourtant, c'est très bien. Ça rééquilibre la muqueuse, ça l'hydrate, ça évacue les virus, etc. Donc, on se lave le nez, sérum physiologique.
0: Un petit coup de gel hydroalcoolique aussi, docteur. On en met peut-être ça ou pas?
3: Deuxièmement, les gestes barrières, on se lave les mains. Et si vous n'avez pas de point d'eau, vous pouvez utiliser le sérum hydroalcoolique, mais on se lave les mains. De l'eau et de savon, tout simplement. On revient des transports en commun, du boulot, etc. On rentre à la maison, on se lave les mains. On arrive au travail, on serre la main à tout le monde, pourquoi pas? On se lave les mains aussi. Ça, c'est le deuxième bon réflexe. Et je rajoute un troisième. On aère son logement 10 minutes le matin, 10 minutes le soir. Ça permet de ventiler, de renouveler l'air et d'éviter l'accumulation des virus. Juste avec ces trois réflexes, mais on diminuerait considérablement les épidémies de grippe, les épidémies de Covid, de gastro-entérite. On va arriver dans les épidémies de gastro-entérite.
0: On en parlera, on fera évidemment
3: ça,
0: une émission là-dessus.
3: C'est manuporté, c'est porté bien par sûr les mains. Donc juste ces réflexes de bon sens. Et si en plus, le geste civique, vous mettez un petit masque quand vous êtes malade, c'est plutôt pas mal.
0: Audrazo, vous avez une question pour notre médecin?
5: J'ai une question sur le lavage de nez. Moi, quand je le fais, j'ai l'impression que ça me dessèche complètement. C'est pas hyper agréable. Est-ce qu'il y a une fréquence à respecter, en fait?
3: Faut pas trop le faire.
5: D'accord.
3: Trop d'hygiène tue l'hygiène, et surtout ça

0: va déséquilibrer.
1: Ah bah ça, ça vous fait plaisir, Valère. Ça. Vous qui ne vous lavez jamais. Non, je plaisante.
0: Il se lave trop,
2: moi,
0: Valère.
2: Moi, je dors avec du gel hydroalcoolique.
0: Non, côté un peu hypochondriaque. Mais ça peut avoir l'effet inverse. Pareil en toilette intime, pareil la toilette sur la peau. En fait, on a le microbiote cutané, on a un microbiote des bactéries, la flore, vous savez, cette flore de bactéries à l'intérieur du nez. Et faut pas trop assécher. Donc, faut pas le faire 10 fois par jour. Comme le gel hydroalcoolique, on l'utilise pas 10 fois par jour. Mais se laver le nez, aller une fois par jour, c'est plutôt pas mal.
1: Okay. Vous avez des questions pour notre médecin, il y répond. 0810 055 056, c'est votre émission. On vous doit bien ça sur ici. Pour l'heure, on s'écoute Paul McCartney, Live and Let Die sur votre radio ici.

0: Steven Ledzai, Paul McCartney sur votre radio, ici que c'est bon.
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0: On vous doit bien ça. Il y a aussi une version des Guns N' Roses pour ceux qui sont fans de rock comme moi de cette chanson. Midi 46 sur votre radio ici, on est ensemble jusqu'à 13h. Vous êtes très nombreux à réagir au 0810 055 056, notamment sur le sujet qu'on a abordé en début d'émission sur le rapport entre les enfants et les écrans. Dans un court instant, Elsa Wolinski nous parlera du rapport entre les adultes et les écrans, qui n'est pas tout à fait le même. Mais pour l'heure, on accueille Alexandra qui nous appelle grâce à Ici Orléans, me semble-t-il. Bonjour Alexandra.
2: Bonjour.
0: Et comment allez-vous, chère Alexandra?
2: Super bien, vous avez une voix merveilleuse, pleine de sourires.
0: Oh bah merci, bah c'est vrai qu'on est quand même pas malheureux de faire cette émission toutes et tous ensemble. J'espère qu'on vous rend service. Je vois que vous êtes maman de 3 enfants, Alexandra.
2: Oui.
0: Alors vous, il y a du téléphone, il n'y a pas de téléphone, comment vous gérez?
2: Et ben nous, on a une recette magique. Non, on a pas de télé. Une règle écran un jour sur deux.
0: Super. Ouais.
2: Et on sort quand même. On fait dans la mesure du possible des petites sorties, des animations. On n'est pas sédentaire. Voilà. Donc ça marche plutôt pas mal du tout. Et je dirais qu'après, je pense que l'important c'est de toujours expliquer les choses et d'être bienveillant, d'aller au bout des explications, de bien sensibiliser et de rester très ferme quand

0: c'est non.
1: Bah, vous êtes formidable, hein, docteur Kirzek, c'est pas mal ça. Hein
2: non, mais c'est important de donner un cadre, surtout dans une société où il y a de moins en moins de cadres. Et l'ado, faut pas oublier, il se construit par opposition. Et donc, du coup, ça fait partie de sa construction, ouais, de lui donner un cadre dans lequel il va pouvoir naviguer, être libre. Mais il y a quand même des limites, ça c'est important. Et l'autre chose que vous nous dites, c'est je les occupe. Parce que c'est quand ils s'ennuient qu'ils prennent un écran. Et alors, puis, bien sûr, il y a tous les copains et tout
1: l'ennui,
2: ça.
1: L'ennui, mais... c'est pas mal aussi.
2: Alors, c'est bien de s'ennuyer, mais il faut apprendre à s'ennuyer. Ouais, s'ennuyer, c'est une réflexion intérieure aussi. C'est leur expliquer tout ça, mais ça nécessite du dialogue.
1: Merci, docteur. Merci surtout à vous, chère auditrice, chère Alexandra. On va essayer, pardonnez-moi, j'en perds mes mots, de prendre le plus d'auditeurs et d'auditrices possible, parce que vous êtes très nombreux, 0810, 055, 056. On accueille Floriane. Et gros bisous, Alexandra, bien sûr. Bonjour, Floriane.
3: Oui, bonjour. Alors, je rejoins Alexandra et je lui dis bravo parce que moi, de mon côté, j'ai beaucoup de mal à proposer autre chose à mon fils qui a 12 ans et qui a développé une réelle addiction aux écrans. Ouais, donc, nous, on a toujours mis des limites, mais pour autant, il ne pense qu'à ça. Il ne pense qu'au temps qu'on pourrait lui rajouter et qu'on ne lui rajoute pas, justement, pour cette histoire de cadre. Ouais. Et il en est arrivé à s'acheter lui-même un téléphone avec son argent de poche, afin qu'on soit au courant.
1: Dans votre dos, oui, voilà.
3: Voilà. Et donc, aujourd'hui, moi, j'ai ma grosse difficulté, c'est de réussir à lui proposer d'autres activités qu'il accepte de faire, parce que rien ne lui convient et qu'il ne pense, même si là, par exemple, ça fait depuis cette histoire de téléphone, il n'a plus accès à un téléphone. Ouais. Pour autant, il y pense beaucoup et puis il dit voilà qu'il s'ennuie, il veut pas particulièrement lire. Alors il est sportif, mais bon, au bout d'un moment, il peut pas faire que du sport non plus pendant tous ces temps. Et on a du mal à lui proposer d'autres activités auxquelles il puisse prendre plaisir à faire.
1: D'accord.
3: Même si on est fait avec
1: Alors,
3: lui.
1: Si vous avez, parce que c'est une communauté qu'on est en train de créer, donc on vous doit bien ça. Donc si vous avez des conseils aussi. Vous, hein, les amis à prodiguer à Floriane, vous écrivez sur le WhatsApp, hein, 0810 055 056. Docteur Kirzek.
2: Un conseil, il faut se faire aider, parce que là, effectivement, on est dans la définition de l'addiction, le dialogue. Il est compliqué, et il faut se faire aider par qui ? Alors, bien sûr, il y a votre médecin traitant, mais sinon, il y a ce qu'on appelle les CJC, des consultations jeunes consommateurs.
1: Okay.
2: Il y en a une par département, généralement, c'est à l'hôpital, et ça permet pour toutes les addictions, mais en particulier pour ces addictions comportementales, au téléphone portable, d'avoir un rendez-vous avec un pédopsychiatre, avec un psychologue qui va pouvoir aider. Il y a aussi la maison des adolescents où il y a des espaces santé jeunes, où il y a des psychologues. Et dans chaque département, ça permet vraiment d'avoir un tiers qui va s'interposer, vous aider, vous donner des conseils pour ne pas être sans arrêt dans le conflit, parce que sinon ça devient vite ingérable à la maison.
1: Essayez peut-être ça, chère Floriane. Hein.
3: Oui, alors on a déjà contacté la maison des adolescents.
1: Ouais.
3: Donc on est effectivement suivi actuellement. Ça prend du temps.
1: On espère que vous allez y arriver. Il y a aussi des superbes pédopsychiatres. Vraiment, n'hésitez pas, parce que là, effectivement, le petit bonhomme, il a besoin d'aide. On vous embrasse très, très fort, chère Floriane. On continue. Hein. On reste avec vous jusqu'à 13h. 0810 055 056 pour réagir. Et dans un court instant, Elsa Wolinski va parler de notre rapport, nous, les adultes, aux écrans. À tout de suite.
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1: 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Effectivement, on vous doit bien ça sur ICI. C'est votre nouveau rendez-vous quotidien. On est ensemble encore pendant quelques minutes. Jusqu'à 13h, on a parlé du rapport entre les ados, les enfants et leurs écrans. Pas toujours simple à gérer. Et là, grâce à notre Elsa Wolinski, on va apprendre un peu sur notre rapport à nous, les adultes, avec les écrans.
5: Mais oui, parce qu'il va falloir arrêter de se mentir quand même.
1: Non, mais arrêtons.
5: Tiens donc. Mais oui, on passe notre temps à dire à nos enfants, lâche ton téléphone, c'est mauvais pour les yeux, pour ta tête, pour ta culture. Alors que nous, on est les premiers. Gérald, regardez-le, il n'arrête
2: Allez,
5: pas.
2: Je te pose.
5: Je vous assure, c'est une catastrophe,
1: c'est
5: notre médecin.
1: Même pendant l'émission.
5: Le pire, c'est qu'on fait même plus attention. On va au restaurant, on a le téléphone. On est dans le métro, on a le téléphone. On regarde un film, on a le téléphone en plus. On va aux toilettes.
1: À votre ça, c'est avis. Pour Valère.
5: Voilà, Valère, vous allez
6: ça
5: téléphone.
6: Va pas, hein. Non, pardon, je plaide coupable, j'ai déjà laissé tomber mon téléphone dans les toilettes.
5: Ah, non, mais Aude.
1: Bravo, Aude.
2: Vous l'avez changé depuis.
6: Je l'ai changé, oui.
5: Et pourtant, malgré tout ça, on continue quand même d'accuser nos enfants en leur disant « arrêtez ». Mais en fait, nos enfants, c'est ce que je disais avec le médecin tout à l'heure, le pédopsychiatre, il nous plagie. On dit toujours « ah, cette génération, elle est toujours sur les écrans ». Mais pardon. Mais est-ce qu'on en parle de nos parents à nous ? Est-ce que vous les

0: avez vu, les grands-parents aujourd'hui. Parce que maintenant, quand on part se balader en forêt avec eux, qu'est-ce qui se passe? On est obligé de leur dire, mais lâche ton téléphone, maman, regarde autour de
1: c'est vrai, papa, regarde
0: comme c'est beau, les arbres, la forêt. Et là, ils nous répondent quoi? Mais attends, je finis juste mon message, ou je prends une photo. Mais on n'en revient pas. Mais enfin, c'est un monde quand même. Donc, on passe nos journées à dire à nos enfants de décrocher leur écran, et maintenant, il va falloir faire la même chose avec nos parents. Donc, on n'est pas rendu. Et le pire, c'est qu'effectivement, on est exactement pareil. Nous, qu'est-ce qu'on fait? On est là parce que nous-mêmes, on est dans la forêt avec nos parents. Alors, on se dit, bah, nous aussi, on va profiter. Et là, on sort notre téléphone, et qu'est-ce qu'on fait? Bah, on prend une photo, bien sûr.
1: Un selfie tronc d'arbre.
0: Qu'on poste immédiatement sur Instagram avec écrit, se reconnecter à l'essentiel. C'est tellement ça. En fait, on est foutu. Je vous le dis. Non, mais c'est vrai, on est foutu. Mais finalement, quand même, il y a du positif là-dedans. Parce que je me dis, c'est peut-être pas si mal pour nos grands-parents s'ils sont devenus accros à leur portable. Parce que pour les personnes âgées qui vivent seules, ça peut changer beaucoup de choses et il faut y penser vraiment. D'ailleurs, selon une étude, 61% des internautes de plus de 60 ans utilisent Internet pour garder le contact avec leur famille et leurs proches. Parce que maintenant, une grand-mère peut voir son petit-fils qui habite à Marseille, recevoir une photo de sa petite-fille qui est en vacances à l'autre bout du monde, se sentir revivre même par procuration, et ça, ça vaut de l'or. Bon, elle peut aussi envoyer 15 fois la même vidéo de chat, ça c'est un autre problème. Ça leur permet quand même aussi de rester à la page. D'ailleurs, Enora, c'est votre maman qui va vous expliquer ce que ça veut dire avoir le seum maintenant. Mais au fond, je trouve ça plutôt joli cette histoire. On a inventé un objet qui nous permet de rester ensemble, même quand on est loin les uns des autres. Alors évidemment, on sait bien qu'il faudrait décrocher, profiter de l'instant présent, comme je regarde Valère, je profite de l'instant présent. Regarder les gens dans les yeux avec Aude. Retrouver le plaisir de ne rien faire avec Gérald. D'ailleurs, il paraît que ces tendances à déconnexion numérique, tellement tendance qu'il y a même des gens qui paient pour partir en vacances dans des endroits où il n'y a pas de réseau. Alors ça, je comprends pas du tout. Alors moi, je veux bien déconnecter, hein, mais il faut quand même que je puisse le dire. Attendez, je déconnecte. Attendez, d'ailleurs, je vous laisse, je vais laisser un message que je déconnecte.
1: Voilà. C'est exactement ça. Merci Elsa Wolinski. Ah là là. C'est le rapport qu'on a avec les écrans, c'est quand même tout un poème, ça mériterait 14 émissions. Aude Razo.
2: Il y a Catherine qui est totalement d'accord avec vous, Elsa, dans le WhatsApp. Elle a laissé un message. Difficile de s'opposer aux écrans quand on en a besoin aussi, nous adultes, pour gérer nos affaires, dit-elle. Et en effet, les enfants voient leurs parents tout le temps dessus. Donc évidemment, chacun aussi a sa part de responsabilité.
1: Mon Valère.
3: Oui, et quand.
1: Mon Valère, pardon.
0: Je sais pas ce qui m'a pris.
3: Non, mais je peux vous appartenir si vous souhaitez à ce stade. Non, mais pour revenir sur les parents, en fait, la parentalité, quand même, c'est parfois regarder les choses en face. Et vous avez raison de nous sensibiliser là-dessus, ma chère Elsa, parce que on est complètement bousillé par ces téléphones. Et je pense que aider nos enfants, c'est nous aider nous-mêmes à reprendre un peu le contrôle, parce qu'en fait, je pense qu'on est un peu pris au piège. Mais Gérald est d'accord avec moi.
4: C'est beau,
3: comme
4: d'habitude. C'est beau ce que
3: vous dites. Non, mais on est un peu tous addicts. C'est vrai que ça craint, honnêtement.
4: Ouais. Mais il y a quand même des utilisations positives. Et chez les grands-parents, notamment, c'est un lien social. Et on sait que c'est une prévention des démences cognitives, etc. C'est un lien. Il peut y avoir des jeux, etc. Le tout, c'est la modération, en fait, c'est la dose.
1: Absolument. Merci beaucoup, chers amis. Et puis continuez, vous l'avez vu, c'est votre émission. 0810 055 056. Et puis deux fois par émission, je vous offre 200 € de pouvoir d'achat. C'est le moment. Et c'est Martine qu'on va accueillir, qui s'est inscrite sur le site ici.fr. Bonjour Martine.
5: Bonjour.
1: Nous appelle via Ici Limousin, qu'on embrasse très chaleureusement. Bonjour Martine, comment allez-vous, chère Martine?
5: Ça va très bien.
1: Alors, vous, je vois que vous avez une fille et deux petits-enfants.
5: C'est ça.
1: Ils sont accros aux écrans, vos petits-enfants?
5: Un petit peu.
1: Un petit peu, voilà. Il faut faire un petit peu attention à ça, évidemment. Alors Martine, j'ai le plaisir de vous annoncer que c'est gagné. Bravo Martine.
3: Bravo.
1: Et voilà. Super. Eh oui, super. En plus, avec une voix rayonnante comme la vôtre, ça nous fait d'autant plus plaisir. Vous êtes inscrite et voilà, c'est gagné. On vous embrasse très très fort, ma chère Martine. Prenez grand soin de vous.
4: Bon, voilà, elle est déjà partie. Elle a eu bien raison. Elle est allée utiliser le bon d'achat.
1: Directement sur son petit tapis volant. Alors, merci beaucoup pour préparer cette émission. Je remercie ma chère Céline à la réalisation, Diana à la technique, Sadika au standard et ma Gwenaëlle à la préparation. Et merci à vous, chers camarades.

0: Milieu des années 80 avec Laura Brenningan, Self Control, c'est sûr ici. Bon réveil à vous, mercredi matin, de bonne heure, de bonne humeur pour lancer la journée.
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0: Bonjour Valentine.
2: Bonjour Louis, bonjour à tous.
0: Mercredi 30 septembre, c'est la journée internationale de la traduction, une journée qui célèbre toutes celles et ceux qui nous permettent de nous comprendre, même lorsque nous ne parlons pas la même langue.
2: Alors ce matin, on recherche un auditeur qui parle plusieurs langues. Attention, il doit nous le prouver en direct.
0: Exactement, alors anglais, espagnol, italien, allemand, pourquoi pas même une langue régionale, j'ai envie de vous dire, ce mercredi matin. Venez saluer toute la France avec la langue de votre choix, en nous appelant dès maintenant au 0810 055 056.
2: Apprendre dans des conditions décentes, c'est le mot d'ordre des lycéens, mais la mobilisation dégénère. C'est l'info du jour dans une demi-heure. Nous sommes au milieu des policiers et des jeunes, et le bilan de cette nouvelle journée d'affrontement, on en parle dès 5h.
0: Et pour vous accompagner jusqu'à 6h, Saveria au standard, à la technique c'est Sarah, Emmanuel à la rédaction en chef, ici dès 5h, ça commence maintenant.
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1: Mercredi 30 septembre, excellent réveil, il est 5h. Tout de suite, le tour de l'actualité à vos côtés. Valentine, à la une, ce chiffre, 440 interpellations hier au cours de la mobilisation lycéenne.
2: Le mouvement gagne du terrain avec des manifs devant 416 établissements de France hier contre 180 la veille. Et parfois, affirme Laurent Nunez, ministre de l'Intérieur, la mobilisation dégénère.
3: Dans certaines situations, les choses se sont bien passées. Dans d'autres cas, ça s'est plutôt très mal passé avec des personnes qui étaient cagoulées, vêtues de noir, munies de projectiles, de mortiers. Parfois d'ailleurs de bouteilles d'acide chlorhydrique également, ça a été le cas à Belfort, il y a eu 7 jets d'acide chlorhydrique sur les forces de l'ordre, à Belfort et dans d'autres endroits. Et puis sur une quarantaine de sites, partout sur le territoire national, on a relevé également la présence d'élus, de parlementaires ou d'élus de la France Insoumise qui étaient là pour inciter évidemment au mouvement.
2: Laurent Nunez sur BFM TV hier soir pour parler de ces violences inqualifiables, complète le ministre de l'Éducation. 48 membres des forces de l'ordre blessés au total, comme 10 membres du personnel de l'éducation, un professeur dans le Nord, un proviseur dans les Hauts-de-Seine. Pas de bilan communiqué pour les jeunes mobilisés, je le rappelle, pour dénoncer la dégradation des conditions d'apprentissage et les manques de moyens. En voici une nouvelle illustration en Seine-Saint-Denis où un collège de Bagnolet est privé d'eau potable depuis plusieurs mois maintenant, sans que rien n'ait été fait depuis, insiste le département. En parallèle, plus de 300 000 manifestants hier dans les rues, selon la CGT, un peu plus de 200 000 selon le gouvernement, pour crier leur ras-le-bol des bas salaires dans la fonction publique. Le point d'indice sur lequel leur rémunération est calculée a été gelé 8 fois ces 10 dernières années et le gouvernement l'envisage encore l'année prochaine pour faire des économies.
1: 5h02 sur ICI, le Rassemblement National fait bloc derrière son président.
2: C'est l'image politique de la journée d'hier. Jordan Bardella, acclamé par les députés de son parti, malgré les accusations de Mediapart, le site lui attribue toute une série de messages antisémites. Sa ligne de défense, un démenti total et l'annonce de plusieurs plaintes. Mais derrière cette assurance, Pierrick Bonneau, le RN, redoute de voir sa campagne pour la présidentielle polluée par cette affaire.
4: Derrière les applaudissements et les sourires de façade, une inquiétude que les cadres du RN peinent à dissimuler. Et si cette affaire n'était que le premier épisode d'une série de révélations, Jordan Bardella prévient lui-même ses troupes. Hier matin, il est évident que nous sommes confrontés à un feuilleton, dit-il. D'autres articles sortiront sur ce sujet comme sur d'autres sujets. Avec quelles conséquences sur la campagne? Un proche du patron du parti se rassure, ce genre d'agitation joue à la périphérie et n'aura pas d'impact sur le résultat de la présidentielle. Mais notre campagne est de fait parasitée, reconnaît un député. Quoi qu'on fasse à partir de maintenant, on ne sera pas audible tant que la page ne sera pas tournée. Tout le monde au Rassemblement National a en tête l'affaire Fillon en 2017, du nom de l'ancien candidat de la droite à la présidentielle, qui n'a jamais repris le contrôle de sa campagne après les révélations du canard enchaîné.
2: Et d'où la violence sidérante, selon Mediapart, du Rassemblement National dans sa défense. Marine Le Pen notamment prévient, c'est à Mediapart qu'il va falloir dire d'enfiler son costard en Kevlar, parce qu'il y aura évidemment une réponse. Coup dur aussi à l'extrême gauche, l'élection de 2 maires de la France Insoumise est annulée par la justice à Vénissieux et à Vaux-en-Velin dans le Rhône à cause d'irrégularités dans le scrutin des municipales mais sur des listes concurrentes.
1: La réponse enfin ce matin à cette question, comment le fisc a-t-il été piraté?
2: Plus d'un mois après l'annonce des fuites de données de 700 000 contribuables sur le site des impôts, l'agence chargée de la cybersécurité de l'État publie son rapport, Aurélien Tirard, et clairement ce piratage n'a rien de sophistiqué selon l'ANSSI.
5: Cette cyberattaque n'est pas l'œuvre d'un génie du mal du dark web. À en croire l'agence cyber française, l'ANSSI, ce piratage est le résultat d'une accumulation de protections insuffisantes. Ainsi, des semaines durant, le cybercriminel a pu naviguer tranquillement dans les applications du fisc pour entrer dans le réseau et il n'a eu en quelque sorte qu'à ouvrir la porte avec les clés. Pour cela, il a récupéré des identifiants, des mots de passe de plusieurs dizaines d'agents des impôts. Il a ensuite pénétré différentes infrastructures connectées les unes aux autres. Ce pirate est ainsi passé par celle de l'éducation nationale pour viser celle du fisc et dérober de gigantesques masses de données confidentielles. Ce que montre l'ANSSI, c'est que cette attaque aurait pu être facilement évitée si certains services n'avaient pas été accessibles avec un simple mot de passe. C'est pourquoi l'agence recommande de vérifier désormais chaque fois les accès des comptes des agents du fisc de 2 manières différentes.
2: Et pour savoir comment réagir si vous êtes victime d'une fuite de données, rendez-vous sur ici.fr.

0: température. On a déjà de la douceur qui s'installe. 19 en Isère, nous dit Alexandre sur notre page Facebook. 19 aussi dans le Loiret, nous dit Thierry. 21 dans les Hauts-de-Vienne, nous dit Marie-Paul. En milieu de matinée, ça grimpe doucement. À Calais et Amiens, on aura une vingtaine de degrés. Pour Belfort, 18. À Dijon, 21 degrés. Et puis à Limoges et Toulouse, ce matin, 22 degrés. Vigilance tout de même. 4 départements sont placés en vigilance orange, pluie, inondation, orage et crue. Les 4 départements concernés sont la Lozère, l'Ardèche, le Gard et l'Hérault. Et à dès cet après-midi, le premier épisode cévenol de l'automne avec des orages pouvant durer plusieurs jours et des pluies longues, très longues. Vigilance donc pour les maximales 27 dans le nord à Strasbourg, dans le sud 28 degrés cet après-midi à Perpignan.
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0: Mercredi 30 septembre, nous fêtons les Jérômes ce matin. Bonne fête à tous les Jérômes qui se réveillent avec nous. Et 2 anniversaires dans le monde du cinéma, celui de Monica Bellucci et celui également de Marion Cotillard. Bientôt à l'affiche, Valentine, d'un nouveau film.
3: Karma, le nouveau thriller de Guillaume Canet, dès le 21 octobre au cinéma.
0: Avec une histoire, celle de Jeanne, qui tente de reconstruire sa vie en Espagne avec Daniel avant de devenir la principale suspecte suite à la disparition mystérieuse de son filleul. Il faudra donc patienter encore un petit peu pour découvrir ce film à l'affiche signé Guillaume Canet, 5h07 sur ICI. Ici dès 5h, on est avec vous jusqu'à 6h. Bon réveil, très bon début de journée en musique avec Calogero.

0: commencer à la journée. Bonne route à vous, d'ailleurs, si vous nous écoutez déjà en voiture. Et on va parler d'une route.
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0: Ce matin, avec Stéphane Bern, on emprunte l'une des plus belles routes de France, la Nationale 106 à travers les Cévennes, pour découvrir l'emblème pour le moins étonnant de la ville de Nîmes.
3: Le crocodile. Et pour comprendre ce qu'il fait dans le Gard, on remonte loin dans l'histoire avec Stéphane Bern jusqu'à l'Antiquité romaine. C'est à 5h25 sur ICI.
0: Et ça date effectivement.
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0: Et oui, c'est votre rendez-vous quotidien ici, ça entreprend avec Catherine Quicandon qui, ce mercredi matin, nous emmène dans l'Hérault, Valentine, où l'on réduit la pollution plastique des océans.
3: Une entreprise a trouvé comment recycler les filets de pêche.
0: Alors Catherine, vous nous emmenez où ce matin ?
5: À Bessan, à moins de 20 km à l'est de Béziers, il y a des filets de pêche, beaucoup de filets de pêche. Marine Olassia, fondatrice de Sao Textile, les collecte pour en faire de la fibre de polyamide recyclée pour les revendre à l'industrie de la mode et du textile. En gros, elle transforme des filets de pêche usagés en bobines de fil. Concrètement, comment ça fonctionne ?
6: On les collecte directement auprès des pêcheurs. Ensuite, on les conditionne et après, on va les laver dans des machines à laver industrielles. Et ensuite, c'est un processus de recyclage qui s'appelle thermomécanique. On va découper le filet, on va le transformer en granulés plastiques. Donc, c'est comme des petits grains de riz. Et ensuite, on va le faire fondre. On va obtenir un premier fil continu qu'on va texturiser pour avoir le filament textile. Et après, on va le mettre en bobine et ça va nous permettre de tisser ou de tricoter le tissu.
5: Le fil obtenu et valorisé est noir.
6: C'est du nylon qu'on va utiliser pour des applications techniques comme du revêtement, de gilets pare-balles, des 31 et après sinon pour des textiles sportifs par exemple. C'est résistant, c'est respirant et c'est très souple et élastique. C'est très bien pour l'eau. D'ailleurs, les maillots de bain sont en nylon.
5: Les filets de pêche représentent 10% de la pollution plastique des océans. 640 000 tonnes sont perdues en mer. La démarche de Marine est donc aussi environnementale.
6: Aujourd'hui, il n'y a pas de filière de collecte et de valorisation. Donc les filets sont envoyés en déchetterie ou en incinération. Donc déjà, on a un premier impact sur ça. On va valoriser un déchet sur le territoire. En relocalisant toute la chaîne de valeur sur le territoire français, on va avoir directement une réduction de l'impact carbone. Et ensuite, on va valoriser le savoir-faire français. Donc on va créer de l'emploi aussi.
5: Et ça, c'est pas mal aussi. Mais comment Marine a eu cette idée ? Le déclic se fait lors d'un voyage au Bangladesh. Elle ne cautionne pas du tout le système de production qu'elle constate. Elle veut changer les choses et c'est ce qu'elle essaie de faire depuis février 2023 avec Sao Textile et en utilisant son expérience de plusieurs années dans le domaine de la mode. Et pourquoi Sao ? Dans la mythologie grecque, Sao est une nymphe marine qui assura la protection des traversées maritimes et le sauvetage des marins. Plus d'infos sur saotextile.fr. Merci à Éléonore Sozo d'ICI Hérault pour cette idée qui a la pêche. ICI ça entreprend à Bessan avec Sao Textile, du filet de pêche au fil.
0: Et en plus, Catherine, on a tous mordu à l'hameçon. Merci.
3: Dans un instant, de nouveaux bureaux de poste menacés de disparition. Dans plus de 450 agences de France, les services risquent d'être très fortement réduits ces prochains mois, voire d'être totalement supprimés.
0: C'est notamment le cas en Alsace où nous sommes ce matin avec les journalistes d'ICI dans moins d'une minute.
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0: Mercredi matin, il est pile 5h15, un grand projet de transformation au sein de la Poste.
3: Plus de 450 bureaux sont menacés dans toute la France, selon les informations d'ICI, soit pour les transformer en agences gérées par les mairies, soit en points relais commerçants où les opérations sont beaucoup plus limitées. Certains risquent carrément de fermer, 25 en Alsace, selon un document interne, comme celui de Masvo Niederbruck. Patrick Janton, forcément, on s'inquiète.
8: Cette habitante rencontrée hier dans la principale artère commerçante de la petite ville qu'est Masvaux-Niederbruck n'est pas vraiment surprise.
9: Ça fait des années qu'on voit disparaître les commerces, la poste, on en avait déjà entendu parler. Maintenant que vous me le dites, ça ne me surprend qu'à moitié, on va dire.
8: Une mauvaise nouvelle pour cette autre habitante. Elle se dit attachée à la présence postale dans sa commune.
10: C'est pas possible qu'on court à Saitheim, et c'est pas évident pour tout le monde, surtout les personnes âgées qui ont l'habitude de venir ici, et c'est quand même c'est un peu triste. Alors déjà que c'est ouvert que le matin, c'est pas ouvert toute la journée, un peu triste et à la fois dommage quoi.
8: Il y a 4 ans, le bureau de poste de Masvaux-Niederbruck était menacé. Le maire Maxime Belsung se dit prêt à monter à nouveau au créneau.
11: Bah encore interpeller le sous-préfet, c'est ce que je vais faire. Moi je suis particulièrement surpris d'avoir appris ça déjà par la presse et pas directement par la poste, parce qu'il y a toujours des marges de négociation et de discussion. Là on apprend, on est un peu sur le fait accompli, parce que les territoires ruraux ont besoin aussi de services, du bureau de poste, tous ces services dont on a besoin dans les territoires ruraux et les villes comme Masvaux-Niederbruck.
8: Selon la Poste, en Alsace, 98% des Barinois et 97% des Haut-Rhinois ont accès à un point de contact postal à moins de 5 km ou de 20 minutes en voiture de leur domicile. Et la Poste doit rappeler que la liste des 25 suppressions de bureaux n'est qu'une base de discussion et de travail avec les élus locaux afin d'identifier les solutions les mieux adaptées aux besoins des territoires. Maxime Belsung.
11: Il y a quelques années, quand il y avait l'annonce de la fermeture du bureau de poste, on a réussi à négocier l'ouverture uniquement le matin avec un facteur guichetier. Et c'était très bien de cette manière. Moi, j'appelle déjà à la discussion avec la poste.
8: Sur la liste diffusée il y a peu figurent des bureaux de poste de quartier à Strasbourg et Mulhouse notamment, mais aussi dans des bourgs comme Villageneuve, Bergheim, Rhinau ou encore Rosheim.
3: Et pour savoir si votre bureau de poste est concerné, vous pouvez le vérifier sur notre carte interactive sur ici.fr.
0: Merci Valentine. Dans 3 minutes, c'est la télé avec Patrice Gascoin. Ce matin, Lola Devers joue deux personnages à la fois, danseur. C'est la nouvelle série de France 2. Julia Roard nous en raconte les coulisses juste après Gold, Ville de Lumière. C'est sur ici à 5h17. Excellent réveil avec nous et on vous souhaite une très belle journée.

0: Ville de Lumière, sorti en 86 avec Gold sur ICI. Bon réveil à 5h21. Il est temps de nous appeler tout de suite au 0810 055 056. C'est votre rendez-vous quotidien sur ICI, tous les matins 5h38. C'est le duel des auditeurs. Une question autour de l'actualité, un chiffre à trouver et bien entendu le plus proche de la bonne réponse remporte la radio ICI, Valentine.
1: Pensez pour vous suivre partout dans votre quotidien, de la salle de bain au salon jusqu'à la cave, puisque ce poste est équipé d'une lampe torche. Il fonctionne sur pile, se recharge en USB ou à l'énergie solaire.
0: C'est Saveria qui attend vos appels ce matin au 0810 055 056. Allez-y, foncez, puis je vous souhaite d'ores et déjà bonne chance.
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0: Avec Patrice Gascoigne et ses coulisses TV, aujourd'hui, Patrice, vous nous parlez d'une série de France 2 où la comédienne Lola Devers interprète deux personnages. Cette série s'appelle Sœur.
4: Et si l'on pouvait changer de vie le temps d'une soirée, c'est le point de départ de ce thriller haletant qui commence comme ça.
5: Votre sœur est décédée.
6: On a vraiment des raisons de penser que votre sœur a été assassinée. C'est forcément le même assassin que celui de ma sœur, non ? On explore toutes les pistes pour le moment. Les filles vont pas me lâcher. Je dois découvrir la vérité avant eux.
4: Voilà pour vous mettre dans l'ambiance de Sœurs qui débute ce soir sur France 2. L'histoire de sœurs jumelles, Élodie et Elisabeth, toutes deux jouées par une seule et même comédienne, Lola Devers. Des sœurs jumelles qui mènent des vies diamétralement opposées. Un jour, lassées de leur quotidien respectif, elles reprennent le jeu de leur enfance et changent leur vie juste pour quelques heures. Et c'est parti pour une soirée dans la peau de l'autre. Sauf que Élodie, alors dans la peau d'Elisabeth, se fait assassiner. Rongée par la culpabilité, la survivante Elisabeth décide de rester incognito dans la vie de sa sœur pour enquêter sur les raisons de sa disparition. Alors, vous vous en doutez, il y a donc des scènes où les deux sœurs se font face, parlent, jouent ensemble, sachant qu'elles sont jouées par une seule et même comédienne, Lola Devers. Comment ont-elles été tournées ? Entrons dans le secret de ce tournage avec la réalisatrice de Sœurs, Julie Roy.
7: Donc c'était évidemment le challenge de la série, puisque ça demande une précision à la technique, mais aussi en termes de jeu. Donc concrètement, comment ça se passe? On tourne toute une première partie de la scène avec Lola, donc dans la peau d'une sœur, face à une doublure comédienne qui va lui donner la réplique, les regards, et qui va capter la personnalité que Lola avait préparée pour chacune des sœurs. Donc là, on fait la séquence avec les déplacements qu'on a envie de jouer, si à un moment donné, elle boit un verre, elle mange quelque chose, etc. Et ensuite, une fois qu'on est content, qu'on a tous nos plans, Lola va se changer, nous on bloque tous les accessoires partout, Lola revient, et là, paf, on change de côté, et on refait la scène dans l'autre sens. Et c'est là où il faut être très précis. Il faut que les regards soient pareils, le rythme, les silences, etc. Et pour ça aussi, on a travaillé avec une équipe VFX qui était présente sur le plateau. Eux, ils m'ont permis d'avoir sur un moniteur, en fait, les deux Lola.
4: Les secrets de tournage de ces scènes où Lola Devers joue deux personnages par la réalisatrice Julie Roar. Sœur à voir ce soir sur France 2.
0: À 21h10, merci Patrice. Tout de suite, une nouveauté pour vous ce matin en musique avec le groupe australien Tame Impala. C'est tout simplement le groupe du moment. Vous l'entendez partout et Valentine. Ils viennent en France en plus en 2027.
1: Pour deux concerts à l'Accor Arena de Paris le 12 et 13 juin prochain. Ah. Mais leur succès est tel que les deux dates affichent déjà complet.
0: Déjà, c'est parti très rapidement. Alors, deux dates pour Tame Impala cet été, mais vous en profitez tout de suite à 5h25 sur ICI avec Dracula. Ah.

0: les Australiens, Tame Impala, avec Dracula et la voix de Jenny. C'est sûr ici, mercredi 30 septembre. Bonjour à vous, bon réveil avec nous si vous nous rejoignez à l'instant. Avant les infos, un petit peu d'histoire tout de suite aux côtés de Stéphane Bern qui ce matin nous fait voyager au temps de l'Antiquité romaine. Nous sommes même dans le Gard, Stéphane.
1: À Nîmes, on croise un crocodile partout. Sur les armoiries, les fontaines, les pavés et même les bus. Un animal étonnant quand on habite à plus de 3000 km du Nil. Avant Jésus-Christ. Au large de la Grèce, la bataille d'Actium oppose Octave, futur empereur Auguste, à Marc-Antoine et Cléopâtre. La victoire d'Octave ouvre les portes de l'Égypte à Rome.
2: L'Égypte n'est plus qu'une province de Rome.
3: Une province ?
2: Ah oui.
1: Quelques années plus tard, des vétérans de cette campagne sont installés dans la colonie de Nemosus, l'actuelle Nîmes. Disons qu'à l'époque, Nemosus, c'est une sorte de pseudonyme. Pour célébrer leur victoire, des bonnets sont frappés. Les prisonniers ennemis aussi, mais ça c'est une autre histoire. Au revers de ces pièces figure un crocodile enchaîné à une palme.
4: Ça se mange les crocodiles, Astérix.
5: Obélix.
1: Le message est clair. Le crocodile symbolise l'Égypte vaincue, la chaîne sa soumission et la palme la victoire romaine. Avec le temps, cette palme deviendra même un palmier. L'histoire aurait pu s'arrêter là. Mais en 1535, lors d'une visite de François Ier, la découverte de ces pièces antiques pousse la ville à adopter officiellement le crocodile comme emblème en remplacement d'un ancien taureau. Depuis, impossible de lui échapper. Quatre véritables crocodiles naturalisés sont suspendus dans l'hôtel de ville et l'office de tourisme propose même des parcours pour chasser les centaines de crocodiles cachés dans le centre-ville.
6: Ah, le croc-croc-cro, le croc-croc-cro, le crocodile.
1: Comme quoi, bien avant les selfies de vacances, les Romains avaient déjà trouvé le moyen de rapporter un souvenir d'Égypte, un peu encombrant, mais sans supplément bagage.
0: Et sans supplément non plus, après les infos, nous irons à Bordeaux, où un French Cancan géant va faire virevolter le miroir d'eau, place de la Bourse cet après-midi, pour décrocher un record du monde. Je vous explique ce défi en détail tout à l'heure à 5h40, puisque tout de suite il est 5h30, voici l'actualité en France et dans le monde en 90 secondes. C'est avec vous, Valentine Lettès.
7: Mediapart, sidéré par la violence de l'extrême droite. Le site d'investigation accuse le président du Rassemblement National de messages antisémites. Et depuis, le parti riposte avec des annonces de plainte et cette menace de Marine

0: Le Pen, c'est à Mediapart qu'il va falloir dire d'enfiler son costard en Kevlar. La grogne des lycéens s'étend aux universités. À Clermont-Ferrand, Poitiers, Toulouse ou encore Lyon, les étudiants ont rejoint la mobilisation contre le manque de moyens dans l'éducation et elle s'embrase. 440 interpellations de jeunes hier selon le gouvernement. C'est l'info du jour dans un instant. 55 000 pompes à chaleur à prix cassé. Le gouvernement détaille la première édition de son leasing sur les pompes à chaleur pour aider les plus modestes à basculer vers un moyen de chauffage moins gourmand. Une aide moyenne de 9 800 € par ménage. Dispositif disponible à partir de demain. La Cour des comptes appelle les politiques à se réveiller. L'État empruntera 340 milliards d'euros, un montant record annoncé hier, alors que l'INSEE annonce de son côté que la dette publique française atteint un autre niveau record, 119%. Plus d'un tiers de la population mondiale exposée à des niveaux extrêmement élevés de pollution à l'ozone cette année. Conséquence des vagues de chaleur à répétition et des incendies de forêt, explique Copernicus, organisme européen de la météo. Et puis le temps, justement, il s'agite avec un épisode cévenol très marqué au sud de la France. Vigilance orange pour pluie, inondation et orages dans le Gard, l'Hérault, l'Ardèche et la Lozère. D'autres départements risquent de suivre, prévient Météo France, comme les Bouches-du-Rhône.
1: L'info du jour avec ces violences inqualifiables devant les lycées selon le ministre de l'Éducation.
0: 440 interpellations annoncées hier soir par le gouvernement après cette nouvelle journée de blocage à l'appel de l'Union syndicale lycéenne pour réclamer, je cite, des conditions d'apprentissage décentes. La mobilisation tourne clairement à l'affrontement, comme hier Antoine Liffaut devant le lycée Daudé à Nîmes.
2: Devant les portes fermées du lycée, d'un côté une quinzaine de policiers, de l'autre des lycéens. Parmi eux, Ellie, élève de terminale, a du mal à marcher.
3: Je me suis pris deux coups de matraque dans la jambe. Là, en dessous, ils m'ont frappé de dos, donc j'ai rien vu arriver. Et après, ils m'ont poussé au sol et après, je suis parti. On comprend qu'ils soient répressifs, mais ça reste quand même très violent.
2: À côté, Gémaudi, bientôt 15 ans, est en seconde au lycée du Oda et se retrouve face aux forces de l'ordre pour la première fois.
4: Ça a pris de l'ampleur, il y a eu la BAC et la police.
2: Et pendant notre interview, deux bouteilles en verre sont jetées sur les policiers derrière. Pour répliquer, tire des grenades lacrymogènes. Gémaudi est en pleurs.
4: On s'est fait gazer deux fois, ils ont lancé deux bombes. On est des lycéens, c'est pas normal de nous gazer alors qu'on est juste en train de revendiquer nos droits.
2: Derrière, avec son drapeau SNES-FSU, Jérôme Amicel, le secrétaire pour le Gard de ce syndicat qui représente des personnels de lycée, vient soutenir les élèves.
5: Il y a une forme d'agressivité d'une partie des agents qui n'est pas représentative, à mon avis, des forces de police, mais qui nuit globalement quand même au maintien de l'ordre dans sa globalité. Et il y a le problème aussi du comportement de certains lycéens. Mais bon, d'ailleurs, il faut quand même garder un peu la tête froide, mais de part et d'autre.
2: Des policiers disent aussi avoir été ciblés par des pierres. L'un d'eux a été légèrement blessé à la tête.
0: Au total en France, 48 membres des forces de sécurité intérieure ont été blessés, selon le ministre de l'Intérieur. Certains ont même reçu, selon Laurent Nunez, des jets d'acide chlorhydrique.
1: Merci Valentine. 5h34, la météo tout de suite de votre mercredi 30 septembre, avec des perturbations au cours de la matinée. Nuages et averses de la Charente-Maritime jusqu'au Pas-de-Calais, dans le sud également. De l'Isère hein, jusqu'aux Bouches-du-Rhône. Ailleurs, on conservera ce matin un temps agréable. Les températures le sont aussi. Au petit matin, 19 degrés en Isère, nous dit Alexandre. On a aussi 19 degrés dans le Loiret, nous dit Thierry sur notre page Facebook. En milieu de matinée, les températures grimpent doucement à Calais et Amiens. Une vingtaine de degrés. Pour Belfort, 18 degrés. À Dijon, 21 degrés. Et pour Limoges et Toulouse, ce matin, 22 degrés. Cet après-midi, Valentine, vous venez d'en parler à l'instant. Quatre départements sont placés actuellement en vigilance orange. Pluie, inondation, orage et crue, la Lozère, l'Ardèche, le Gard et l'Hérault qui attendent le premier épisode cévenol de l'automne avec des orages pouvant durer plusieurs jours dès cet après-midi. Pour les maximales, comptez 27 degrés dans le nord à Strasbourg, dans le sud, 28 degrés aujourd'hui à Perpignan.
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1: 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On se retrouve juste après la musique d'ici à 5h35 aux côtés de Jean-Louis Aubert. voici, temps à nouveau, issu de son album Une page de tournée. On est en 94.

0: Excellent début de journée sur ici avec Jean-Louis Aubert, temps à nouveau à l'instant. Dans quelques instants, c'est pas vrai, c'est votre rendez-vous anti-arnaque. On va parler d'une photo qui circule beaucoup sur les réseaux sociaux, un magnifique coucher de soleil sur Mars, sauf qu'elle est totalement fausse cette photo, Valentine.
1: Générée par intelligence artificielle. Alors comment repérer ces images totalement fausses? 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
0: Puisque tout de suite il est 5h40 et c'est l'heure du duel.
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0: William de Moselle est avec nous ce matin, Valentine. Bonjour William.
1: Bonjour William.
4: Bonjour Valentine et lui.
0: Vous allez bien ce matin?
4: Oui, ça va.
0: En pleine forme. On va dire bonjour aussi à Sylvain qui est avec nous. Sylvain qui nous passe un coup de fil de l'Orne.
1: Bonjour Sylvain.
5: Oui, bonjour.
0: Ravi de vous accueillir ce matin, messieurs. Je vous réexplique les règles. C'est le duel des auditeurs autour de l'actu. Une question, un chiffre à trouver pour gagner un très joli cadeau.
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1: Bonne chance à vous messieurs, puisque la question du jour nous emmène aujourd'hui à Bordeaux. Une tentative de record un petit peu folle est prévue aujourd'hui. Des artistes vont se réunir sur le miroir d'eau de la place de la Bourse à 14h30 pour réaliser le plus grand French Cancan jamais organisé. Cette tentative, officiellement, elle va durer que 5 minutes. Et la question que je vous pose ce matin, selon vous, combien de danseurs et de danseuses vont participer à ce French Cancan géant? William, il me faut un chiffre.
2: 500.
1: 500 pour William. Sylvain, de votre côté, vous en pensez quoi?
2: Eh ben, je vais dire 501.
1: 501 pour Sylvain. Et la réponse avec Valentine?
0: C'est 200 danseuses et danseurs participent cet après-midi.
1: Vous aviez vu trop grand, messieurs, c'est donc William qui gagne ce matin.
2: Merci. Merci beaucoup.
1: Bravo William, félicitations.
2: Merci.
1: On a une petite explication en plus, Valentine, parce qu'il y a du monde pour cet événement.
0: Bien sûr, 9 cabarets, 6 écoles de danse et 3 troupes itinérantes seront représentées. Et tout ce petit monde dansera les pieds dans l'eau, puisque la tentative se déroulera, vous l'avez dit, Louis, sur le miroir d'eau de Bordeaux, le plus grand du monde avec ses 3450 m².
1: Une très belle prestation qui arrive. William, félicitations. Qu'est-ce que vous faites tout de suite?
2: Je sais pas, j'attends que quelqu'un me dise ce que j'ai gagné, je le sais. Mm-hmm. Mais ce qu'il faut faire, quoi, voilà.
1: Ah, ben écoutez, la réponse, vous allez l'avoir d'ici 5 secondes, puisque c'est Savaria qui va tout vous expliquer. Merci à vous, William. Merci, Sylvain, de nous avoir appelé ce matin et d'avoir joué avec nous. C'était un vrai plaisir.
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1: Avant les infos de 6h, Valentine, on va rencontrer un homme qui pourrait bien nous inspirer.
0: Dans le Grand Est, Thomas Billot s'est lancé un sacré challenge. 24 000 km à vélo en passant devant tous les McDonald's de France sans jamais s'y arrêter. Robin Berdeau vous raconte son histoire à 5h55 sur ICI.
1: C'est très très fort, franchement très fort. Est-ce qu'on sait ce qu'il écoutait, tiens, à vélo?
0: Non,
1: je pense qu'il y a une musique moi qui aurait pu bien coller. C'est celle-ci que vous allez écouter ce mercredi matin. Puisque 24 000 km à vélo à travers la France, il aurait pu choisir la chanson de Michael Field, Two Friends. À l'écoute d'ICI, c'est pour vous ce mercredi. Bon réveil.

0: Hetfield, To Friends. À l'écoute d'ici, excellent mercredi avec nous. Tout de suite, il est 5h48. Si vous nous rejoignez à l'instant, place à votre rendez-vous anti-arnaque avec Aude Razo.
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0: Aude, bonjour. On s'intéresse aujourd'hui avec vous à une image, une photo même particulièrement de coucher de soleil sur la planète Mars.
2: Oui, c'est une très belle image, une image totalement fausse, je vous le dis tout de suite, mais une image qui tourne pas mal là depuis quelques jours sur nos réseaux sociaux. C'est pour ça que je vous en parle. Que voit-on ? On voit le sol de la planète rouge, le sol martien, poussiéreux, rocailleux. C'est de là que la photo a l'air d'être prise. Au loin, un magnifique point lumineux, bleuté, il irradie le ciel. Et il y a donc cette légende, vous êtes vivant pour assister à la toute première photo d'un coucher de soleil sur un autre monde. Ceci est une vraie photo du coucher de soleil sur Mars.
0: Mais Aude, qu'est-ce qui vous fait dire que cette image est justement truquée ?
2: Mais quand je l'ai vue s'afficher sur mon écran, j'ai tiqué. Et j'ai tiqué pourquoi ? Parce qu'elle est superbe en fait. Les couleurs sont très nettes, le soleil est pile au milieu, parfaitement cadré, la lumière aussi est parfaite. Je me suis dit, ça m'a l'air un peu trop beau pour être vrai. Donc qu'est-ce que j'ai fait ? Petite astuce que je vous donne, j'ai copié-collé la photo dans Google, dans la barre de recherche, oui vous pouvez le faire, et je suis tombée tout de suite sur 3 articles de presse, 1 en anglais et 2 en français, qui me disent que la photo est très probablement générée par IA, par intelligence artificielle. Et en fouillant dans ces articles, j'ai même trouvé l'interview d'un responsable de la NASA, il le dit clairement, cette photo est fabriquée. Point. Méfiez-vous sur Internet, des jolies photos de l'espace, beaucoup de comptes s'en servent pour faire du clic et ça marche. Et puis j'ai appris quelque chose en passant, la toute première photo de Mars pendant un coucher de soleil, elle ne date pas de cette année, c'était il y a 50 ans, en 1976, un robot de la NASA avait capturé l'instant.
0: Merci beaucoup Aude pour ces infos, votre chronique évidemment disponible en podcast directement sur votre application ici, puis Aude Razo que vous retrouvez tous les midis dans votre nouvelle 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ici.fr. 5h50, une nouveauté pour vous ce mercredi aux côtés de Yann Muller, DJ français qui revisite des standards nos classiques et qui s'est attaqué à celui de Michel Delpech. Voici pour vous Yann Muller, Les Oies Sauvages.
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0: percevoir que ça a pu vous surprendre ce matin si vous écoutez pour la première fois cette version de Michel Delpech.
1: Ça donne envie de danser. Hein.
0: Effectivement, celle-ci donne envie de danser puisqu'elle est réadaptée par Yann Muller qui est un DJ niçois et qui est entre autres connu pour ses fameux remix en se réappropriant, du coup vous venez de l'entendre, des classiques de la chanson française. Se lancer des défis pour avancer dans la vie et pourquoi pas inspirer les autres aussi. Valentine, on vous raconte le challenge que s'est lancé Thomas ce matin.
1: Passer devant chaque restaurant McDonald's de France sans jamais s'arrêter pour y manger. Vous allez voir, ce challenge pour Thomas prend tout son sens lorsqu'on connaît son histoire. Un défi relevé en plus à vélo, Robin Bernot.
2: Pour tourner une page, un homme a parcouru 24 000 kilomètres à vélo.
3: Écoutez, je pense que c'est ressourçant.
2: Cet homme, c'est Thomas Billot et il s'est lancé un défi hors norme, passer à vélo devant tous les McDo de France sans jamais s'y arrêter. C'est ainsi qu'il a souhaité se servir de son passé pour avancer. Cet aventurier, conférencier et ancien obèse vient tout juste de boucler ce Tour de France pas comme les autres. Avec ses 24 000 kilomètres, il est forcément passé ici, dans notre département. Des journées bien chargées qu'il raconte à Maxime Dillinger.
4: Une journée, ça ressemble à 4h15 debout, 5h20 sur le vélo, où je mets le casque. C'est un peu comme, je dirais, comme la personne qui pointe au boulot. Et je roulais entre 10, 11, 12, 13h, 14h suivant les journées. Et 18h, 20h, j'enlève le casque et la journée est finie. Je mange, je me lave, je mange et au lit.
2: Alors, cette aventure, Thomas l'a imaginée après un changement de vie. Il cherchait un moyen de marquer ce nouveau départ. Alors ici, ça marche, ça roule même. Mais vous, quel regard portez-vous sur ce défi? Sophie, par exemple, trouve ça génial.
5: Ça permet justement de couper le quotidien, de se reconnecter à la nature, de méditer, de se retrouver soi, de faire une pause dans un monde où on n'a pas forcément le temps de faire des pauses. Et oui, c'est un bon challenge.
2: Et vous, tiens, est-ce que vous auriez pu le faire?
5: Non. Pourquoi? Parce que des petits challenges, oui, mais partir avec mon vélo, mon sac à dos, comme ça, j'ai un petit côté trouillard, m'aventurer comme ça, non, voilà.
2: Bon, parcourir plus de 20 000 kilomètres à vélo, peut-être pas, mais se lancer régulièrement des défis, tiens, est-ce que c'est important?
5: Les projets, c'est des moteurs, hein, que ça soit personnel, familiaux, entre amis, ou voilà, enfin, c'est vraiment un moteur qui permet d'avancer, de pas se ratatiner, de s'ouvrir au monde. Non, je trouve que c'est vraiment... ça, c'est indispensable.
2: Si vous voulez en savoir plus sur l'aventure de Thomas Billot, je vous conseille d'aller sur son compte Instagram Billot. Ça s'écrit B-I-2-L-O-T. Il a documenté dessus toute son aventure.
0: Robin Bernot, à l'instant, aux côtés de Maxime Bilinger.
1: Vous vous êtes déjà lancé un défi comme ça, Louis?
0: Alors, pas aussi loin. J'ai pas tenté le 24 000 km. Par contre, oui, depuis la rentrée, course à pied. Course à pied, on est
1: sur
0: une performance relative, hein, on est aux alentours des 10 km, mais c'est tout de même correct, ça
1: fait
0: du bien.
1: Combien de fois 10 km depuis que vous avez commencé la course à pied?
0: Alors ça, je ne vous répondrai pas.
1: On est très bien, on est sur l'essai numéro 1 encore.
0: Non, sincèrement 2. Ouais, et puis bien. Le troisième va arriver à très prochainement,
1: bien
0: c'est
1: sûr.
0: Promis. Tout de suite à 5h56, c'est l'une de vos chansons préférées, c'est l'une des chansons préférées des Français. Voici tout de suite pour vous Renaud, avec évidemment sur ces quelques notes, une chanson que vous allez reconnaître immédiatement. Voici Mistral gagnant. Bon réveil avec nous et excellent mercredi.
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0: Renaud Mistral gagnant sur ICI. Merci à tous d'être là à 6h. Vous avez rendez-vous avec l'actualité de vos régions. À 6h30, vous retrouvez Valentine Notes.
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0: Et voici toute l'équipe d'ICI Matin qui est là ce mercredi. Je vous souhaite à tous une belle journée qui commence évidemment sur ICI.
2: Et merci Louis, et merci, bonne journée. 5h59, l'équipe d'ICI Matin est là et vous dit
1: bonjour.
2: Un petit Julien Clerc, ça vous dit quand je joue?
1: Moi j'aime beaucoup Julien.
2: Vous l'avez vu à Cannes ou pas, Mélodie Vialet?
1: Non.
2: Non.
1: Vous m'avez pas invité.
2: Ah bah voilà, il faut toujours vous inviter aussi, forcément. Ça va Mélodie?
1: Ça va et vous?
2: Bah oui, très bien.
1: Ça commence bien là, dès le bon matin,
2: allez,
1: vous taquinez.
2: La petite tapounette sur la joue, c'est vrai. Bon, j'espère que tout va bien pour vous aussi qui vous réveillez en compagnie de l'équipe d'ICI Matin avec un nouveau venu dans l'équipe qui réalise l'émission ce matin. Il s'appelle Kazan, on le salue, on lui souhaite une bonne émission. Comme à vous qui vous réveillez avec nous donc.
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2: Aujourd'hui nous sommes mercredi, c'est le 30 septembre, il est 6h.
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1: Quant à la Chrome.
2: Et l'actu dans les Alpes-Maritimes, Mélodie Vialet.
1: La colère s'amplifie, le mouvement se durcit. Nouvelle journée de blocage hier dans les lycées. 18 lycées ont été touchés au total dans le département. Plusieurs à Nice, Cannes, Grasse, Menton ou encore Cagnes-sur-Mer. Des tirs de pétards, des poubelles brûlées ou encore des rixes avec même des blessés. 8 lycéens et 7 policiers ont été légèrement blessés. Il y a eu une cinquantaine d'interpellations et 34 gardes à vue. Le ton est donc monté d'un cran. Violaine Hill entre les lycéens et les forces de l'ordre.
4: 18 établissements ont connu des blocages, 7 à Nice, 4 à Grasse, 2 à Cagnes-sur-Mer, 2 à Cannes, 2 à Menton, 1 à Vence. Lors de ces blocages les plus importants, la police a fait usage de gaz lacrymogène, de grenades de désencerclement, un tir de LBD et a procédé à des charges pour disperser les élèves. Des gaz lacrymogènes qui ont choqué les élèves du lycée Calmette de Nice, un lycée réputé calme.
5: On ne comprend pas vraiment hein, sur le lycée. On se fait avoir depuis ce matin par les flics, par tout le monde. Franchement, c'est horrible.
6: Faut cadrer tout ça, mais de là à nous gazer alors que nous on essaie juste de parler, de se faire comprendre.
4: Des dizaines de jeunes ont été interpellés dans la journée pour des jets de projectiles, tirs de mortier, incendies volontaires, dégradations, outrages à agents publics et violences. Des faits qui se sont déroulés essentiellement le matin. La préfecture des Alpes-Maritimes indique qu'il y a eu aussi une intrusion en masse au lycée Pierre et Marie Curie de Menton. Le bilan à la mi-journée hier était de 7 policiers et de 8 lycéens légèrement blessés.
1: Et plusieurs lycéens appellent à la poursuite du mouvement ce matin. Le préfet assure que les forces de l'ordre restent mobilisées aux abords des établissements.
2: Il y a la colère des jeunes, mais hier aussi celle des fonctionnaires dans les rues.
1: À Nice, 5000 personnes ont manifesté selon la CGT, 1200 selon la police. Les syndicats réclament notamment de meilleurs salaires pour les agents publics après un mois de septembre marqué par une inflation liée notamment au prix des carburants. Dans le cortège, il y avait Rudy, secrétaire général CFTC à Saint-Laurent-du-Var. Il est informaticien et avec son salaire, les fins de mois sont très compliquées.
7: Je suis entre 1005 et 2000 euros avec 30 ans d'ancienneté. C'est difficile quand il y a le loyer à payer, les enfants, 3 euros le litre d'essence.
8: Pas encore 3 euros.
7: Oh, ça va pas tarder. Tous les mois, on compte, on fait attention à tout. C'est pas une façon de vivre. On n'a pas envie de travailler, sauver la santé pour des copinettes. C'est le salaire le plus important, surtout dans le 06. Quoi. La vie est chère dans le 06.
8: Vous avez déjà dû demander de l'aide à votre famille?
7: Ça a arrivé, hélas. Les parents, ouais. Hélas, des fois, on demande aux anciens un coup de pouce. Et c'est dur, hein, quand on a un peu de fierté, c'est dur, un peu d'ego. On évite le plus possible, mais ça devrait pas, c'est pas dans la logique des choses. Hein. Mais on est la seule génération à faire moins bien que nos parents. Bah, c'est-à-dire que mes parents ont fait mieux que mes grands-parents.
8: En termes de confort de vie?
7: De confort de vie, on est la seule génération à faire moins bien que les parents. C'est terrible. Psychologiquement, c'est terrible.
1: Et les fonctionnaires demandent que le point d'indice ne soit pas gelé en 2027. Moins de milliardaires, plus de canadaires. Les pompiers aussi ont manifesté hier. Plusieurs azuréens se sont rendus à Paris. Ils demandent plus de moyens et notamment donc plus de canadaires. Les représentants de l'intersyndicale ont été reçus par le ministre de l'Intérieur, Laurent Nunez. Ils ont reconnu à la sortie des signaux positifs envoyés par le ministre. Un motard de 60 ans est mort mort hier au Canet, percuté par une voiture. La victime était en arrêt cardio-respiratoire à l'arrivée des secours. Les pompiers n'ont pas réussi à le réanimer. Le conducteur du véhicule, un homme de 60 ans, a également été légèrement blessé et transporté à l'hôpital. Un important incendie hier à Nice. 10 scooters et une camionnette ont brûlé hier sans route de Cantagalet à Nice Nord. À leur avis arrivé, les pompiers n'ont pas pu éteindre le feu. Les véhicules ont été totalement détruits. Il a fallu évacuer les personnels du bâtiment et d'une habitation à côté. Un homme de 35 ans et un enfant de 18 mois ont été examinés sur place, mais ils n'ont pas eu besoin d'être transportés vers un hôpital. Tous les occupants ont pu regagner leur domicile.
2: L'inquiétude de salariés de l'AFPA dans les Alpes-Maritimes.
1: L'Agence nationale pour la formation des adultes a annoncé 867 suppressions de postes en France. La CGT redoute entre 20 et 30 postes en moins pour les Alpes-Maritimes. Le représentant régional du syndicat, Sylvain Bégaud-Guina, dénonce une possible fermeture déguisée du centre de Nice.
9: Il y a des centres qui ne ferment pas, mais qui sont délocalisés. Alors, je prends l'exemple du centre de Nice. Il va être délocalisé, on ne sait pas encore où, mais dans des bureaux qui seront loués. Donc, je vous laisse imaginer la suite. Une fois qu'on loue les bureaux, quand on n'a pas le marché ou quand on veut arrêter quelque chose, c'est facile. On rend le bureau tous 3 ou 4 6 mois. On vire la personne qui était dans ce bureau. Et voilà, comme ça, on diminue encore les effectifs. Ça sera pas un PSE, c'est plus anodin, là, c'est plus discret. Et donc, il n'y a pas de fermeture, mais pourtant, la direction ne déclare pas de fermeture, mais pour autant, le centre va être vendu et vidé. Donc, si on n'appelle pas ça une fermeture, on l'appelle relocalisation, c'est le nouveau langage.
1: Et 72 centres de formation sur les 142 sont en difficulté financière selon la direction dans le pays.
2: Ici matin, il est 6h05. Il fait encore bon et les touristes sont toujours là sur la Côte d'Azur.
1: Ah oui, la saison se poursuit en ce mois de septembre et c'est aussi le moment.

0: visiteurs du monde entier viennent sur la Côte d'Azur en fait pour le côté nature. Alors nous, quand on vit sur la Côte d'Azur, on peut s'imaginer que c'est peut-être pas le coin le plus naturel de France. Eh bien si, 80% de notre territoire d'abord c'est la ruralité, et puis des grandes capitales mondiales évidemment, la Côte d'Azur est un grand parc naturel. Donc on veut continuer à travailler justement cette authenticité, valoriser notre savoir-faire qui est le cœur de notre identité. Donc pour nous, ça c'est le plus important, puis continuer à améliorer l'accueil aussi. On a une note de 8,3 sur 10 sur l'accueil, je pense qu'on peut encore faire mieux. Donc continuer à améliorer l'expérience de chaque visiteur.
1: Et les chiffres clés du tourisme, on y revient à 6h30 dans quelques minutes. Et puis à Cannes, le théâtre Alexandre III devient le théâtre Philippe Bouvard. David Lisnard, le maire, a souhaité inscrire durablement la mémoire de Philippe Bouvard dans le patrimoine culturel cannois. Le journaliste et animateur radio, mort le 24 août dernier, était aussi auteur de théâtre. Philippe Bouvard a consacré une partie importante de sa vie à l'écriture de scènes.
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1: Et un ciel bien nuageux nous attend aujourd'hui.
3: Ouais, le soleil sera assez discret, mais en revanche, les températures seront un peu plus douces. C'est que on commence à entrer véritablement dans des tendances automnales, et surtout pour le reste de la semaine, vous verrez. En attendant ce matin, les tendances, c'est vous qui nous les donnez, 22 degrés quand même, à Villefranche-sur-Mer, c'est très respirable, très très doux, nous dit Vladimir. Qui nous souhaite une excellente journée d'ailleurs. Véronique qui nous dit Quentin, Mélodie, Richard, toute l'équipe du petit matin, bonjour. Fait 18 à Puget-Théniers en ce moment. Ouais, la douceur est là ce matin. Elle sera là aussi cet après-midi avec 25 degrés. On perd un petit degré sur le littoral niçois, mentonnais, cannois aussi où il fera 26. 24 degrés en Pays Grassois, 20 seulement dans la Roya et puis entre 12 et 17 sur les hauteurs du Mercantour. Et demain, ça s'attend, on s'attend à une journée maussade. Retour de la pluie, dis donc, et ça va continuer de baisser en termes de température. On va respirer surtout. 6h08, ça va sur la route, hein, pas de bouchon à 7h06, c'est normal. En revanche, quelques petites difficultés au niveau des trains. Alors c'est surtout en gare de Menton, où il y a 5 minutes de retard, direction Vintimille. Et le 6h33 qui devait terminer à Grasse terminera finalement à Cannes. Terminus modifié, mais à part ça, tout va bien.
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3: 6h09, merci d'attaquer la journée dans les Alpes-Maritimes avec Ici Azur. On est là que pour vous de toute façon. Hein. Un petit Julien Clerc pour attaquer. Allez.

0: bien clair. Ça, c'est l'époque rock, hein, à l'époque où justement il travaillait beaucoup avec Luc Plamondon qui avait composé ce morceau-là. Oh là là, on a la reine, on a la queen qui arrive là, juste. Ça en fait deux. Alors. Je suis sûr que vous allez vous casser la voix sur cette chanson. Voilà. Céline Dion arrivera, puis Benabar aussi entre temps sur Ici Azur.
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0: Merci d'être là et d'écouter Ici Matin. Elle a perdu une amie, mais elle a décidé de faire vivre son souvenir autrement. Patricia, c'est notre authentique du jour. Elle est à l'origine d'un très bel événement, vous l'entendrez à 6h20. Mais avant ça, bon, vous savez que chercher un logement sur la Côte d'Azur, c'est parfois parcours du combattant. Eh bien, sur la Côte d'Azur, il y a des idées qui poussent et qui marchent pour ça. On en parle tout de suite.
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4: On sait que louer ou acheter dans les Alpes-Maritimes, c'est souvent une grosse galère. Pas seulement à cause du prix, mais aussi de l'agencement, de l'espace demandé, de la localisation. Bref, pour tous ces problèmes, il existe une solution qui marche ici, Quentin.
0: Ouais, une solution développée sur la Côte d'Azur par les équipes de Benjamin Mondou. Alors lui, il possède 12 agences immobilières entre Nice et Monaco. Il fait appel à un outil que de plus en plus de gens utilisent au quotidien, qui peut faire peur à certains, c'est l'intelligence artificielle. Mais Benjamin nous explique.
5: J'ai voulu voir comment ce nouvel outil pouvait nous aider, nous, dans nos différents services. Et donc, on a mis en place voilà, cet outil à la fois dans mon service de syndic, de gestion, au niveau de la transaction également. Et du coup, j'ai embauché un étudiant de l'école 42 pour nous aider également à développer cet outil au sein de mes agences.
0: Ouais, si vous voulez, le site internet, c'est frenchrivieraproperty.com. Je vous le redonnerai en français tout à l'heure.
4: Et comment il utilise son intelligence artificielle?
0: C'est une barre d'outils IA qui permet à chacun de trouver plus facilement un bien immobilier. Détail.
5: Tu as ton fils qui demain va étudier au lycée Masséna et tu cherches un appartement en location à proximité du lycée Masséna. Ben, dans la barre de recherche d'outils, tu vas dire voilà, je cherche un appartement de 2 pièces à louer pour mon fils qui est étudiant à proximité du lycée Masséna. Tous les biens qui correspondront à ta recherche vont sortir automatiquement. Voilà, donc ça permet réellement d'être plus efficace, plus rapide. Encore une fois, moi, mon souhait, c'est de faciliter la recherche de nos clients.
0: Et n'importe qui peut l'utiliser pour trouver son bien dans les Alpes-Maritimes ou à Monaco. Il a été aidé par un étudiant de l'école 42 de Nice. Vous savez, c'est une école de technologie, d'informatique, entre autres.
4: Et la question qui tue, qu'on se pose chaque matin, est-ce que ça marche?
0: Eh bien, je laisse à Benjamin Mondou le soin de répondre.
5: Ça fonctionne très très bien, on a de très très bons retours. Et donc, je suis vraiment très très content de ça parce que on a à peu près aujourd'hui un peu plus de 500 recherches par jour via cet outil. Donc ça fonctionne très bien.
0: Et à l'heure où on entend souvent que l'IA va remplacer l'humain, on lui a demandé si c'était une crainte aussi de son côté.
5: Ça ne remplacera jamais la confiance qu'on peut avoir avec un client, que ce soit un vendeur ou un acquéreur. Dans notre métier, il y a beaucoup, beaucoup d'humains. Moi, je ne suis pas inquiet là-dessus, à la fois pour mon métier et puis pour les métiers qui sont tout autour de l'immobilier. Je pense que c'est un outil qu'il faut savoir utiliser, appréhender et maîtriser.
0: Un outil qu'il utilise aussi pour créer une assistante virtuelle quand les agences sont fermées. Le site, c'est frenchrivieraproperty.com. C'est azuréen et ça marche, en espérant qu'à terme, eh bien, trouver un appart ou une maison. Ici, ça marche encore mieux. 6h16, c'est Ici Matin. Tiens, bonne fête au Jérôme ce mercredi 30 septembre. Voici le nouveau Benabar. 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

0: Elle s'appelle Elle Danse, vous l'avez reconnu bien sûr. Benabar, son nouveau titre à 6h19 sur Ici Azur. On va faire la rencontre ce matin avec une ville franchoise. Elle s'appelle Patricia Plessis. Elle a créé le rendez-vous solidaire Les Marinières en Rose, 5e édition de cette course qui se déroule ce dimanche à Villefranche-sur-Mer. Alia Zegaoula a rencontré Patricia qui commence par se définir en trois mots.
1: Sport, amitié, relations humaines. J'aime parler avec les gens. Je suis j'aime rencontrer des gens nouveaux et puis j'aime la vie tout simplement. De par mon parcours professionnel, j'ai créé souvent des petits groupes, des petites choses.
2: Et puis un jour, il y a une rencontre avec une femme qui arrive dans la boutique dans laquelle vous travaillez. Vous comprenez très vite qu'elle est particulière, cette femme.
1: Elle est particulière, oui. C'est une femme très pétillante qui arrive dans la boutique et qui me dit « Moi, je viens d'être opérée du sein et j'ai besoin d'un soutien-gorge pour courir, mais qui me fasse pas mal. » On a dû rester 1h30 dans la cabine d'essayage parce que quand vous rencontrez Isabelle, vous rencontrez un personnage et c'est quelqu'un avec une vitalité, une énergie, une lumière dans les yeux extraordinaire. Et en fait, on a parlé, on a ri, elle avait un rire extraordinaire. Et on est parti faire le marathon d'Amsterdam. Isabelle a fait le marathon d'Amsterdam et je peux vous dire que pour quelqu'un, et je pense qu'il y a pas mal de gens qui vont peut-être se reconnaître là-dedans, quelqu'un qui est en traitement ou quelqu'un qui a cette chose-là qui lui tombe dessus, d'avoir cette énergie pour supporter tous les entraînements et aller au bout de 42 km, c'est extraordinaire.
2: Le lien, il a duré avec Isa.
1: Ça devait être 2010 peut-être ou 2011. Et Isa, jusqu'en 2022, elle était là tout le temps. On a continué à courir ensemble, on a continué à boire des coupettes ensemble. Quand elle a plus pu courir, on a marché.
2: Au moment de sa disparition, on est en 2022 à ce moment-là. De cette disparition, mais de cette forte amitié, en fait, vous décidez de faire quelque chose.
1: Oui, de cette disparition et de cette amitié, en fait, et du personnage surtout qui était Isabelle, en fait. Je me suis dit, elle peut pas être partie pour rien. Il faut que toi, tu as tout entre les mains pour organiser quelque chose et pour aider les femmes en fait qui en ont besoin. De là sont nées les Marinières en Rose parce qu'Isabelle était une amoureuse de Villefranche-sur-Mer. Elle s'est mariée à Villefranche-sur-Mer et elle adorait les Marinières. On courait beaucoup à Villefranche, donc c'est pour elle. Dans ma vie, quand je veux quelque chose, je l'ai en général rapidement parce que je suis très impatiente. Donc en fait, j'ai eu un matin quand je suis partie courir un peu triste parce qu'Isa venait de nous laisser. Je courais et j'étais aux Marinières, j'étais à Villefranche et j'ai regardé le ciel, je l'ai vu dans le ciel en fait. Et je me suis dit, là elle te dit quelque chose, il faut que tu fasses quelque chose, toi tu peux tout faire. Donc tu as tout en main pour pouvoir organiser un événement, pour pouvoir récolter des fonds. Et je me suis lancée là-dedans, je suis allée voir le CHPG avec Pierre, le mari d'Isabelle. On est allé voir le personnel soignant de l'hôpital à Monaco. Puis on a foncé et on est là pour la 5e édition cette année. Tant que je serai là et que je serai à Villefranche, il y aura les Marinières en Rose.
0: Voilà, et vous connaissez désormais le point de départ de cette course solidaire. Les Marinières en Rose, dimanche, plage des Marinières à Villefranche-sur-Mer. Et tout le monde peut venir courir ou marcher. Les fonds récoltés vont au CHPG de Monaco. Vous retrouvez toutes ces infos sur ici.fr également. Et puis c'est l'occasion de dire que demain, octobre, donc octobre rose, on parlera beaucoup ce mois-ci de la lutte contre le cancer du sein. Il est 6h22. Avant que Catherine Viguier arrive avec l'horoscope, Mélodie, vous êtes prête?
3: Je suis prête, oui.
0: Ça commence par un petit... Voilà, faut se préparer à faire un petit murmure façon Céline.
3: Ah, c'est Céline, oui, je me dis.
0: Parce que c'est maintenant.
3: Elle le fait mieux que vous, hein.
0: Bah, mais mieux que tout le monde, de toute façon.

0: Vraiment pour se faire plaisir et pour se réveiller de bonne heure, de bonne humeur. 6h25, Céline Dion à l'instant. Et puis je vous l'ai dit, Catherine Vigui arrive aussi pour la suite.
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0: Et dans une petite minute et demie, si vous voulez avoir un petit peu d'image, eh bien on se retrouve sur le canal 3 de la TNT. Bon, juste avant, je vous ai promis l'horoscope, comme chaque matin. Bonjour Catherine Viguier.
7: Bonjour Quentin, bonjour à tous.
0: L'horoscope complet de ce mercredi 30 septembre.
7: Bélier, vous vous engagez pour un amour, pour un enfant ou pour une création artistique. Taureau, vous faites ce qui est en votre pouvoir pour éviter les tensions en famille. Gémeaux, Mars vous donne des ailes, mais veillez à mettre la forme quand vous vous exprimez. Cancer, vous serez super combatif au sujet de vos ressources financières. Lion, confiant, infatigable, il sera difficile de vous suivre parfois. Vierge, une personne sera là, précieuse, elle vous aide en cas de souci. Balance, vos amis vous stimulent et vous êtes engagé dans un super projet. Scorpion, vous êtes ravi de vous impliquer pour un travail, vous irez jusqu'au bout. Sagittaire, voyageur, idéaliste, vous avez de fortes convictions auxquelles vous tenez. Capricorne, vous avez des attentes à présent charnelles, matérielles et spirituelles. Verseau, les partenariats, faire les bons accords vous donnent énergie et confiance. Poisson, vous vous investissez côté santé et côté travail.
0: Merci beaucoup Catherine Viguier, puis à demain.
7: À demain.
0: En rappelant que l'horoscope se réécoute sur ici.fr et l'appli ici. Il a fait moyennement doux, on va dire, cette nuit, mais c'est à partir d'aujourd'hui que la douceur, voire la fraîcheur vont commencer à s'installer. On parlera de la météo tout à l'heure, mais là, attendez-vous, un ciel qui est pas mal nuageux, même si pour l'instant il fait 21 degrés à Peymenade. C'est ce que dit Brigitte sur Facebook.
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0: Et il est 6h29, bonjour.
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0: Je ne travaillerai pas avec un tube.
9: Véronique Sanson.
0: Voilà. Bernard Song.
9: You speak English very well.
0: I speak English very well. Richard Marcovecchio, good morning, Richard.
9: Hello, good morning, la Côte d'Azur. Bonjour à toutes, bonjour à tous.
0: Et bonjour Mélodie Vialet, ça va bien?
10: Oui, ça va bien. Et vous, bonjour à tous, en forme ce matin?
0: En pleine forme. Soleil plus ou moins discret pour aujourd'hui, mais quand même un temps qui sera agréable. Je salue Kazan qui réalise l'émission pour la première fois avec nous ce matin. Marie-Chantal qui est au standard. Vous, évidemment, qui vous réveillez avec nous à la radio, à la télé, sur le digital. Ouais, pourquoi on s'amuse un petit peu avec l'anglais en fait? Parce qu'on va évoquer les langues aujourd'hui.
9: Et complètement, c'est la journée mondiale des traducteurs. Du coup, on aimerait savoir quelle langue vous parlez, quelle langue vous aimeriez parler, et est-ce qu'il vous est déjà arrivé des grosses galères dans un pays étranger, ou peut-être quand on vous a abordé dans une langue que vous ne compreniez pas. Venez nous raconter tout ça au 04 93 82 03 04.
0: Bon mercredi aujourd'hui, nous sommes le 30 septembre 2026, 6h30, l'actu dans les Alpes-Maritimes. Mélodie Vialet.
10: Le blocus des lycéens est monté d'un cran hier dans les Alpes-Maritimes. 18 lycées ont été touchés hier par ces blocages. 34 gardes à vue, 8 lycéens et 7 policiers ont été légèrement blessés. Les lycéens demandent notamment qu'on aménage leurs emplois du temps, marre des journées de 8h à 18h. Hier également, toute la fonction publique était appelée à se mobiliser. 5000 manifestants à Nice selon la CGT, 1200 pour la police. Pouvoir d'achat en baisse, gel du point d'indice dans le budget 2027. Les motifs de leur colère sont nombreux. On y revient dans le journal de 7h. des chauffeurs VTC sont sanctionnés pour avoir transporté des migrants à la frontière entre la France et l'Italie. 6 chauffeurs ont été condamnés à une suspension. 6h31, l'info.
8: Des rivières qui débordent dans quelques secondes. Vigilance rouge pour risque de pluie, inondation à partir de 8h ce matin dans l'Hérault, mais aussi dans le Gard où les établissements scolaires sont fermés et les transports en commun à l'arrêt. Un épisode Cévenol est en cours. Vigilance orange également aujourd'hui en Lozère, en Ardèche et dans les Bouches-du-Rhône. Le Rassemblement national fait bloc derrière son président, Jordan Bardella, accusé de messages antisémites par Mediapart. Le site d'investigation dénonce depuis les menaces d'une grande gravité de Marine Le Pen. Elle prévient le média d'enfiler son costard en Kevlar. 440 interpellations devant des lycées hier, principalement des mineurs, précise le ministre de l'Intérieur. Les manifs de jeunes pour réclamer des moyens dans l'éducation dégénèrent. De l'acide chlorhydrique a notamment été jeté sur des policiers à Belfort, ajoute Laurent Nunez. 4 usines Stellantis à l'arrêt à Rennes, Poissy, Mulhouse et Sochaux. Les salariés sont au chômage technique pour 5 à 15 jours, selon les sites du constructeur auto, faute d'avoir reçu en nombre suffisant les batteries pour équiper ses voitures. L'élection de 2 maires de la France insoumise annulée par la justice, celle de Vénissieux et de Vaux-en-Velin dans le Rhône, à cause d'irrégularités dans le scrutin des municipales, mais sur des listes concurrentes. C'est le moment de profiter des tarifs les moins chers. La vente de billets de train pour les fêtes de fin d'année est ouverte. L'an dernier, la SNCF a vendu plus d'1,5 million de trajets au premier jour d'ouverture de sa billetterie.
10: Les Alpes-Maritimes ont accueilli 12,5 millions de touristes en 2025. C'est un très bon cru. Côte d'Azur France Tourisme a présenté hier son bilan chiffré et son plan d'action pour 2027, l'année prochaine, au Palais de la Méditerranée à Nice, devant près de 400 restaurateurs, hôteliers et autres professionnels du tourisme. Alors Justine Leclerc, qui sont les touristes qui viennent chez nous sur la Côte d'Azur ?
11: La moitié des touristes accueillis dans les Alpes-Maritimes sont des Français et la plupart d'entre eux viennent du pourtour méditerranéen. Les vacanciers tricolores viennent tout au long de l'année mais sont les moins dépensiers avec en moyenne un budget de 80 euros par jour. Sur le podium, après les Français, les Italiens puis les Anglais qui reviennent en force. Les Américains apprécient aussi la Côte d'Azur et dépensent en moyenne 180 euros par jour. Les touristes chinois et indiens sont aussi là et la clientèle polonaise est de plus en plus nombreuse. Pour Alexandra Bourquiofontain, présidente déléguée de Côte d'Azur France Tourisme, c'est une richesse d'avoir autant de nationalités présentes.
12: On bénéficie d'une clientèle à l'année légèrement majoritairement française, mais nous avons aussi une clientèle internationale qui permet d'augmenter le pouvoir d'achat des visiteurs et de faire vivre aussi notre industrie hôtelière, parce que les 3/4 des hôtels sur la Côte d'Azur sont des 4 étoiles ou des 5 étoiles. Donc on a besoin d'avoir une clientèle à haute valeur ajoutée, mais on travaille sur d'autres marchés, parce qu'on voit bien qu'une crise sanitaire peut nous priver de tout un pan de touristes, comme par exemple la Chine. Une guerre peut nous priver des Russes et des Ukrainiens. Donc tout au long de l'année, en fait, on démarche des marchés. En ce moment, c'est vrai qu'on accentue sur le Brésil, l'Amérique du Nord, le Moyen-Orient et puis la Scandinavie, ces pays du nord de l'Europe qui adorent la Côte d'Azur et qui sont très appréciés sur la Côte d'Azur.
11: 40% des touristes présents sur la Côte d'Azur vont à l'hôtel, 25% optent pour une location, 20% séjournent chez des amis ou de la famille ou alors dans une résidence secondaire. Les touristes restent en moyenne 5 nuits et viennent principalement l'été. Mais de plus en plus de vacanciers découvrent aussi les Alpes-Maritimes au printemps et à l'automne. Ça fait partie d'une stratégie, explique Alexandra Bourquiofontain.
12: Depuis un certain nombre d'années, la stratégie de Côte d'Azur France Tourisme, c'est pouvoir étirer cette saison estivale. Ne pas la faire démarrer du 1er juillet pour qu'elle se termine au 31 août. Donc elle démarre au mois de mai avec ses fameux ponts de mai. Et aujourd'hui, elle s'étire jusqu'à la fin du mois d'octobre. Donc ça permet de mieux fluidifier les flux. Alors pas que dans le temps, également dans l'espace, puisque l'objectif aussi, c'est que les touristes puissent aller découvrir le moyen et le haut pays.
11: Pour 2027, Côte d'Azur France Tourisme veut continuer à faire rayonner les Alpes-Maritimes tout en préservant le territoire. Et ça passe notamment par le développement de labels comme Ville et Village Fleuri ou encore le label Tourisme et Handicap.
10: Et on vous a mis toutes ces infos sur ici.fr. Beaucoup de nuages dans le ciel aujourd'hui, Quentin.
0: Ouais, ce sera bien couvert, dis donc. Le soleil sera un peu plus discret qu'avant, avec des températures
10: qui seront... Ça fait très automne, hein, ça y est.
0: Ça y est. Bah, ouais, il était temps, en même temps que l'automne arrive, hein. 30 septembre, quand même. Cela dit, ce matin, ça va, c'est encore doux.
9: Niveau température, franchement, ça reste encore une fin d'été. Hein. 19,5 degrés pour la vallée du Var, la basse vallée du Var, en l'occurrence. C'est Edouard qui nous a écrit depuis Carrosse, avec, vous le disiez, un ciel couvert, une température plutôt agréable. Et Dame Nature qui est encore dans les bras de Morphée. Je suppose que les oiseaux n'ont pas encore commencé à siffler.
0: Bah c'est cet après-midi qu'on va sentir une petite baisse avec, je vous l'ai dit, pas mal de nuages, plus que du soleil en tout cas. 25 degrés seront relevés sur la Prome, à Villefranche, à Saint-Jean-Cap-Ferrat, à Menton, à Beausoleil, mais 26 degrés sur la Croisette, ça reste estival. 20 degrés tout rond d'ailleurs à Breil-sur-Roya ou à Coarraze. On aura 22 à Puget-Théniers, 24 à Mougins et la Colle sur Loup, 17 degrés à Gréolière, 12 degrés seulement à Isola. Et là, ça baisse. Journée maussade aussi pour demain parce que la pluie va revenir, pluie fine normalement, et ça va continuer de baisser en mercure. 6h36, restons avec vous sur la route aussi, sur les grands axes qui pour l'instant ne sont pas trop chargés. Pénétrante du Paillon, la 8 en direction de Monaco. Cela dit, il y a déjà du monde sur la moyenne corniche à hauteur de Cap d'Aille. Pour les trains, il y avait quelques difficultés tout à l'heure en gare de Menton.
9: On a une seule difficulté finalement, d'accord, c'est celle effectivement en gare de Menton. Le 6h33 destination de Grasse n'ira pas jusqu'à Grasse et s'arrêtera seulement à Cannes. Et ensuite, à vous de vous débrouiller. Malheureusement, en gare de Cannes, il y a pas mal de trains quand même qui montent à Grasse, mais effectivement, faudra être patient. Prudence, courage, et si jamais il devait se passer quoi que ce soit en gare ou sur la route, le numéro
0: 04 93 82 03 04.
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0: À 6h37, bon réveil, un mercredi qu'on partage ensemble, comme chaque jour, avec l'équipe d'ici matin.
9: C'est vrai. D'ailleurs, mercredi, c'est le jour des pitchoués, hein. Rendez-vous à Saint-Étienne de Tinée avec un atelier motricité proposé pour les tout petits dès 3 mois et jusqu'à 3 ans. C'est à 10h à la salle de danse et c'est gratuit.
0: Ah, c'est pas mal ça, pourquoi pas. Ça, c'est une bonne idée. Pour ce qui est de la musique, bonne idée aussi. On s'en charge avec Véronique Sanson. Elle était aux Nuits du Sud cet été à Vence, vous y étiez peut-être. Et sur Ici Azur, la voici ce matin. Bon réveil, bon mercredi.

0: La chanson française quand même, hein. Véronique Sanson, Bernard Song sur Ici Azur.
1: Un monument, oui, mais qu'on va pouvoir voir en concert le 12 novembre prochain pour une date unique au Palais Nicaïa à Nice. Il reste quelques places pour la tournée. J'ai eu envie de vous revoir. Ça tombe bien, puisque nous aussi.
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0: Il est 6h41, on n'a pas de Juliette ce matin, mais on a un Roméo, je crois bien.
1: Eh oui, il est beau, élégant, il a du chien, et je vous le présente juste avant. Les conseils du docteur Pierre Fabin, notre véto qui revient sur la mue d'automne. Ah oui. Et attention, si vous le pouvez, allumez l'application ici pour nous suivre en vidéo. J'ai quelques photos à vous montrer.
0: Au canal 3 de la TNT, bien entendu. Ah oui. On voit ça juste après la Minute Rouge et Noir. Et noir qui nous replonge 70 ans en arrière à l'époque où l'OGC Nice régnait vraiment sur le foot français. Bonjour Arthur Fradin.
4: Bonjour à tous.
0: On revient sur une expo consacrée à la glorieuse décennie 1950 du gym qui est proposée pour un mois encore au quartier du Rail avec l'association La Grande Histoire du Gym, Arthur.
4: Et c'est un joli travail d'archives en accès libre que vous retrouvez au centre Animanis, la Mayoun Dourail, 10 boulevard Comte de Falicon, à 10 minutes à pied de l'ancien emplacement du stade du Ré, entre des exploits de ce gym qui à l'époque dominait le foot français, et c'est d'ailleurs le nom de l'expo, et sa quarantaine de photos exposées par ordre chronologique, en partant du premier titre de 51 et en allant jusqu'au quart de finale de Coupe d'Europe face au Real Madrid au Ré en 1960, avec le triplé de Vic Nuremberg. Chaque photo est accompagnée d'un descriptif et nous explique donc le contexte et nous replonge dans l'histoire de ces quatre championnats et deux Coupes de France gagnées en l'espace de 7 ans. Le prétexte est qu'on fête cette année les 70 ans du troisième titre, et au-delà du football et de l'importance de connaître l'histoire de ce gym, on découvre ou redécouvre à travers cette exposition la vie des joueurs à l'époque, ces aiglons d'un autre siècle qui mangent un méchoui tous ensemble autour d'une table en guise de prime de match vertigineux, et vont tous, joueurs et dirigeants, au mariage d'un coéquipier, promènent leurs crampons sur ces terrains qui ressemblent moins au billard d'aujourd'hui qu'à des champs de patates. La plupart des photos ont été données par les enfants ou la famille des joueurs, plus aucun n'étant malheureusement encore de ce monde, avec plusieurs photos d'exception, rares, pas vues ailleurs, et un travail de colorisation qui est à voir. Ça dure encore tout pile un mois jusqu'au 30 octobre, du lundi au vendredi de 8h à 20h. De quoi un petit peu nous faire patienter en attendant le retour des aiglons de 2026 sur les terrains de Ligue 1.
0: Merci beaucoup Arthur Fradin, la Minute Rouge et Noire qu'on retrouve sur ici.fr, l'appli ici. On retrouve d'ailleurs des photos de cette expo des années 50 avec les victoires du championnat et en Coupe de France. On vous met tout ça sur ici.fr, je le redis.
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0: 6h44, le veto de la radio. Monsieur Pierre Fabin, il arrive dans un instant, notre docteur, pour parler des mues de poils. Ben justement, Richard, une boule de poils à adopter ce matin.
1: Oh oui, et il est trop beau. Il s'appelle Roméo, c'est un husky, un mâle castré né en novembre 2020. Il s'entend bien avec ses congénères, il connaît un peu les chats et les enfants, il n'y a pas de problème. C'est un très gentil chien, joueur, attachant, mais il faut quand même connaître la race. Hein. Les huskies, c'est quand même du costaud. Si vous n'avez jamais eu de chien avant, il n'est pas destructeur. Et en plus de cela, il y a des bonnes bases d'éducation. Alors là, si vous nous regardez sur le canal 3 de la TNT, j'espère qu'il n'y a pas trop de reflets. Normalement, on voit qu'il est magnifique. Alors, si le cœur vous en dit et que vous avez aussi le porte-monnaie, parce que oui, avoir un chien, ça coûte de l'argent, rendez-vous sur la page Facebook du refuge SPACA de Vence ou directement en refuge.
0: Et merci pour lui par avance. Il est magnifique, Roméo. Mais c'est vrai que les huskies, ça ne aboie pas comme les autres chiens.
1: Ah ouais, ça parle.
0: Ouais, ça parle. Ça fait ça, bref. 6h45, bonjour docteur Fabin.
6: Bonjour à toute l'équipe.
0: Les conseils du veto. Alors, cauchemar de nos pulls, de nos canapés, ça c'est quand nos animaux perdent leurs poils par poignée, surtout en ce moment. Est-ce que c'est normal cette grosse mue d'automne ? Et oui, déjà, il faut savoir qu'un chat d'appartement, ça peut perdre jusqu'à 1 million de poils par an, dont normalement une grosse partie au moment des mues, au printemps et à l'automne. La mue d'automne, c'est un mécanisme fascinant. Votre animal va perdre son pelage d'été, qui est fin et léger, pour fabriquer un sous-poil d'hiver beaucoup plus dense et imperméable. Qui va le protéger du froid ? C'est la baisse de lumière du jour qui va déclencher cette chute massive, bien plus qu'au final la baisse des températures. Mais c'est un phénomène de moins en moins marqué. Avec le chauffage de nos intérieurs et la lumière artificielle de nos salons, le cerveau de nos chiens et nos chats peut être trompé. Et résultat, beaucoup d'animaux d'appartement ne font plus de grosses mues deux fois par an, mais perdent leur poil un peu en continu tous les jours, du 1er janvier au 31 décembre.
6: Et pour affronter cette chute de poils, soulager nos aspirateurs, c'est quoi la technique la plus efficace ?
0: Alors globalement, vous allez oublier les vieux peignes en plastique et vous allez vous équiper correctement. L'outil miracle pour la mue, c'est la brosse à sous-poil ou laiterie métallique avec des dents très serrées. Ces outils vont aller chercher le sous-poil mort coincé à la racine pour l'extraire sans douleur. Alors la méthode est simple, vous brossez toujours dans le sens du poil, de la tête vers la queue. Mais faites ça à l'extérieur car les quantités retirées peuvent être impressionnantes. Et en ce moment, c'est 5 minutes de brossage tous les jours, pas moins. Pour les chats, c'est un énorme soulagement parce qu'en se léchant pendant leur toilette, vos chats avalent d'énormes quantités de poils qui forment des boules très dures dans leurs estomacs. Ça peut provoquer des vomissements sévères, voire des occlusions intestinales dramatiques.
6: J'ai une autre question, docteur. Est-ce qu'on peut agir directement sur l'alimentation pour limiter un peu cette chute de poils spectaculaire ?
0: Eh ben oui, le poil, il est composé à 95% de protéines. Si votre animal perd des touffes entières et que son poil restant est un peu terne ou pelliculeux, l'astuce de choc, c'est de lui faire des cures d'acide gras essentiel. Pendant un mois, vous achetez de l'huile de saumon pure ou de l'huile de colza et vous en versez une petite cuillère à café chaque jour directement sur son repas. Le résultat peut être bluffant en 3 semaines. La chute ralentit, la peau s'hydrate et le pelage devient ultra brillant. Vous pouvez aussi essayer la levure de bière en comprimé que les chats souvent adorent. C'est plein de vitamine B, le carburant indispensable pour la fabrication du poil.
6: Merci beaucoup docteur Fabin, les conseils du veto qui se réécoutent sur ici.fr, l'appli ici, il y a plein de conseils qui nous importent à chaque fois quand même.
1: Eh ben oui, même votre santé à vous nous importe. D'ailleurs, le mois du dépistage du cancer du sein débute demain, octobre rose forcément, et vous pouvez même prendre rendez-vous dès maintenant pour une mammographie, un dépistage avec la Mammobile. Rendez-vous sur la place du village de Saint-Étienne de Tinée, rendez-vous place de l'église très exactement, les infos sont en mairie. Et oui, c'est important.
6: Et on aura tout le mois d'octobre, évidemment, pour vous rappeler tout ça. Des infos comme ça, on en a plein sur l'appli ici. Et pour la musique, il y a Indochine qui est là avec le chant des signes. On vous salue à la télé, à la radio, sur le digital, dans tous les cas, dans les Alpes-Maritimes. Un bon mercredi aujourd'hui, nous sommes le 30 septembre.

0: Indochine à l'instant, le chant des cygnes sur Ici Azur, et puis la suite au avec encore un tube qu'on aime bien.
1: Complètement, le son des années 80.
0: Alphaville.
1: Bon, nous on adore ce titre et on va l'écouter là dans les toutes prochaines minutes.
0: Entre-temps, à 6h52, vous le savez, on aime vous donner ces petites infos, trois infos qui sont pratiques, locales, utiles et sympas. Ça s'appelle les 3 plus ici Azur. On va commencer par une sortie à ne pas manquer.
1: Au cœur de la réserve naturelle des gorges de Daluis, c'est la saison du brame du cerf. Bon, ça c'est le ventre de Quentin chaque matin, mais c'est aussi le son fabuleux que vous allez pouvoir entendre, un spectacle grandiose. C'est un petit peu comme les coins à champignons, hein. Il faut les connaître malgré tout pour les trouver, c'est cerfs. Et pour autant, ce vendredi, une sortie accompagnée est proposée dans les gorges à partir de 17h30. Si je vous en parle, c'est que c'est gratuit, mais attention à réserver sur le site alpedazur-tourisme.fr. Heureusement, on a également de la douceur pour les pitchouis et les plus grands au Rouret.
0: Oui, des contes plutôt, au coin du feu. Ça, c'est une promesse qui est bien sympa. La bibliothèque qui sort de ses murs, c'est Place de la Libération, entre 16h30 et 21h. Les petits, comme les grands, sont invités à venir écouter, jouer, lire, partager un moment en famille. En plus, c'est gratos, donc profitez-en. Et puis, il y a un autre rendez-vous, là, pour les passionnés de cinéma qui se donnent rendez-vous, mais là, c'est à Nice.
1: Complètement. Avec... le petit son iconique de Canal+, pour vous parler du Festival Ciné-Roman, 8e édition, dont Ici Azur est partenaire. On est fiers, un rendez-vous ouvert à toutes et à tous, avec la rencontre du président Daniel Auteuil, qui est le président du jury de ce festival. Et c'est une masterclass qui vous est ouverte au Centre L'Artistique. C'est à Nice, rue du Bouchage, boulevard du Bouchage. C'est gratuit, mais attention, sur réservation à faire sur le site nice.fr.
0: Et comme on est sympa, on vous met des infos en plus sur l'appli ici. 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Si ça vous dit, appli ici.
1: Et voilà. Et pour tous ceux ce matin, pour tous d'ailleurs, plutôt ce matin, un petit cadeau là. On avait envie de vous faire ce titre, de vous offrir ce titre d'Alphaville, Big in Japan. Moi, je me souviens, on avait le 45 tours à la maison qui tournait sur la platine régulièrement. Petit souvenir quand même.
0: À chaque fois, voilà. C'est pas une bonne écoute qu'on vous souhaite, c'est une bonne balade finalement avec Alphaville. Bienvenue.

0: petit trésor là qu'on s'est réécouté. Big in Japan, un peu de synthé, juste une petite clichette. Ça donne un tube, voilà, qui a 40 ans déjà, mais qu'on adore toujours.
1: Et le retour de l'actu, c'est à 7h. On revient sur cette journée de mobilisation, défense des services publics, grève dans les lycées. Une journée suivie, vous l'entendrez dans le journal de Mélodie Viellet dans une poignée de secondes.
0: Mais entre temps, on va apprendre à voyager sans se ruiner. Vous allez voir que c'est possible.
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0: Avec le prix du carburant qui explose, comment on fait pour voyager ? Peut-être tester d'autres moyens de transport. Fred Ballard a mis l'humour en tube pour ça.
8: Mais Ouigo, déjà la couleur, c'est pour te rappeler que t'as pas payé cher. C'est moche, t'arrêtes, mais c'est moche. Et toi, tu crois que t'es beau avec ton SMIC ?
9: C'est vrai que ce mélange de rose moche et de bleu moche est assez déconcertant, mais ça partait sûrement d'un bon sentiment. C'est pas parce qu'on n'est pas riche qu'on n'a pas le droit de voir la vie en rose. En revanche, une fois assis, on se souvient très vite qu'on ne roule pas sur l'heure.
8: T'arrives dans le train, tu peux pas incliner ne serait-ce que de 10 degrés, quoi. Le train, c'est 90 degrés, il te maintient éveillé sur ta misère, quoi. Et là, je suis un peu fatigué, mais c'est vrai, je vais dormir dans le train. Non. Tu vas réfléchir à comment tu vas t'élever socialement et après tu feras des siestes.
9: Ah oui, le chemin est long jusqu'à la première classe en TGV Inouï. Haroun y arrivera-t-il ? L'avenir nous le dira. En attendant, Ouigo dépanne bien ceux qui veulent voyager pour pas cher et travailler pendant le trajet.
10: Vous pouvez pas, il n'y a pas de tablette dans les Ouigo. Puis il n'y a pas de prise non plus, vous pouvez pas le brancher. Je vais boire un café. Vous pouvez pas, il n'y a pas de bar.
11: Vous rigolez, ils vont où ces gens depuis tout à l'heure ?
10: Ah bah aux toilettes. C'est la seule activité du train.
9: Ben oui, mais au moins, comme les décaféinés, on redécouvre des petits plaisirs simples de la vie qu'on avait tendance à oublier. Un petit pipi dans un train à grande vitesse, ça n'a pas de prix. C'est arrosage de chaussures et fou rire garanti, tout ça pour 19 euros. Vive les Ouigo !
0: Merci Fred Ballard, l'humour en tube sur ici.fr et l'appli ici. Ça fait longtemps qu'on n'a pas entendu elle aussi.
1: Je suis content. Et puis d'ailleurs, elle sera même en concert au Palais Nicaïel au mois de novembre.
0: Ouais, c'est ça, ouais, dans quelques semaines. Vous aurez reconnu Vanessa Paradis, on l'écoute après les infos.
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0: Bon mercredi, aujourd'hui nous sommes le 30 septembre 2026, il est 7h, les infos.
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12: Une journée chrome.
0: Et l'actu des Alpes-Maritimes, Mélodie Viellet.
12: Une journée de grève tous azimuts. Les agents publics partout en France, à l'appel d'une large intersyndicale, ont voulu mettre la pression sur le gouvernement à 2 jours de la présentation du projet du budget pour 2027. 5000 personnes se sont réunies à Nice pour la CGT, 1200 pour la police. Et parmi eux, il y avait Max. Il travaille dans un EHPAD à Comte, syndiqué CGT. Et s'il manifeste, c'est pour le salaire.
13: J'ai eu 58 ans, on n'est même pas à 2000 euros par mois, d'accord ? Les conditions d'accueil des résidents aussi, pour être schématique, c'est le service minimum en cas de grève tous les jours sur nos établissements. Eh ben, les collègues aides-soignantes sont budgétées 6 par étage pour 55 résidents, elles sont 4 tous les jours, voire moins. La prise en charge du résident est beaucoup plus rapide que ce qu'elle devrait être. Aujourd'hui, on nous bassine, ils ont sorti un concept, l'humanité. C'est une escroquerie. On vous explique qu'une toilette doit être faite en 45 minutes, alors qu'aujourd'hui, ils mettent un quart d'heure, voire 20 minutes. Il n'y a pas assez de temps. Nous, on a 6 aides-soignantes budgétées. C'est pas assez du tout. Et le problème, c'est que les directions, elles gèrent la misère.
12: Ici Azur donne la parole à ceux qui manifestent dans l'info d'ici, ce sera à 7h30. Eux aussi font partie de la fonction publique, les pompiers. Plusieurs Azuréens ont rejoint hier le cortège parisien. Ils demandent notamment plus de moyens, comme par exemple des canadaires supplémentaires pour lutter contre les incendies.
0: Les fonctionnaires en colère, mais aussi les lycéens.
12: Et hier, le ton est monté d'un cran dans les Alpes-Maritimes. 18 lycées bloqués à Nice, Menton, Cannes, Grasse ou encore Cagnes-sur-Mer. Les lycéens dénoncent notamment leurs emplois du temps, des journées trop longues de 8h à 18h certains jours. Mila habite Falicon, elle a 16 ans, elle est en première et le mouvement n'est pas prêt de s'arrêter selon elle.
14: On continue à bloquer les lycées tous les matins pour la semaine, tant qu'il n'y a pas de changement, on continue. Moi j'habite loin du lycée par exemple. Je me lève à 5h30, je dois me préparer, après je mets 1h30 pour aller au lycée, pour pas être en retard, on travaille pendant... Après on a peut-être une heure de pause pour manger, enfin 50 minutes.
15: Une heure seulement.
14: Mais comme la cantine, il n'y a pas assez de personnel, elle est tout le temps fermée, il y a trop de queues et du coup des fois on n'a même pas le temps de manger entre les cours. Il y a trop de queues et on ne doit pas arriver en retard sinon on a des heures de colle. Du coup on est obligé d'aller en cours sans avoir mangé, de perdre 8h, 18h sans manger. On n'a plus le temps pour les activités extrascolaires. On n'a plus de temps pour nous, même pour rentrer chez nous. Il est 19h30, on a juste le temps de faire nos devoirs, de se doucher, de manger, de dormir. J'ai dû arrêter plein de choses, le piano, le théâtre, plein de trucs, j'ai dû arrêter.
16: Là, vous avez le sentiment que pour le moment, l'école, elle n'est pas faite vraiment pour les élèves?
14: Non, elle est faite juste pour nous apprendre à être dans le système, à travailler, rentrer dans un moule. En fait, ils sont juste là pour qu'on serve le système après.
12: Et le mouvement pourrait donc se poursuivre aujourd'hui dans les Alpes-Maritimes. Lors de ces blocages hier, la police a fait usage de gaz lacrymogène, de grenades, de désencerclement. Un tir de LBD a procédé à des charges pour disperser les élèves. Une cinquantaine d'interpellations, 34 gardes à vue, 8 lycéens et 7 policiers ont été légèrement blessés. Un grave accident hier au Canet. Un homme de 60 ans qui circulait en moto est mort. C'est suite à une collision avec une voiture qui s'est produite vers 10h, route de Valbonne. Le conducteur de la voiture, un homme de 60 ans également, a aussi été légèrement blessé. Une dizaine de scooters calcinés ainsi qu'une camionnette. Important incendie hier sans route de Cantagalet à Nice Nord. Les véhicules ont été totalement détruits. Il a fallu évacuer les personnels du bâtiment et d'une habitation à côté. Un policier a été légèrement blessé. Un homme de 35 ans et un enfant de 18 mois ont été examinés sur place, mais ils n'ont pas eu besoin d'être transportés vers l'hôpital.
0: Des chauffeurs VTC sanctionnés pour avoir transporté des migrants à la frontière entre la France et l'Italie.
12: Ils avaient été contrôlés au péage de la Turbie alors qu'ils transportaient des passagers en situation irrégulière. 8 chauffeurs poursuivis par une commission disciplinaire qui rassemble administration, forces de l'ordre et syndicats professionnels du secteur. Résultat, 6 chauffeurs ont été condamnés à une suspension de 2 à 4 mois de leur carte professionnelle. Pour Sabrina Sabena, présidente des VTC 06 et 83 qui participent à cette commission, les chauffeurs les plus sévèrement sanctionnés savaient très bien ce qu'ils faisaient.
17: On a des chauffeurs qui malheureusement savent très bien que ce qu'ils vont faire est illégal. Et je vous le dis, voilà, sans langue de bois, on a des chauffeurs aguerris dans la profession qui savent que franchir la frontière et prendre ce type de client via l'application, c'est interdit. Il faut savoir que ce ne sont pas les migrants eux-mêmes qui passent la commande, ce sont des passeurs qui utilisent l'application et qui appellent le chauffeur et qui lui disent « Ah, mais moi, je suis déjà à l'aéroport, ma femme, mon frère et mon fils ont loupé le train. » Et c'est vrai que passé une certaine heure, il n'y a plus de train. « Je peux commander que jusqu'à Menton, mais en fait, il faudra aller les chercher à la gare de Vintimille parce qu'il n'y a plus de train. » Il y a des chauffeurs qui savent très bien ce qu'ils vont faire. Des chauffeurs a priori aguerris et qui ont fait ça pour le business.
12: Et le préfet des Alpes-Maritimes réaffirme sa détermination à lutter contre l'immigration clandestine. Des procédures sont engagées également par le tribunal correctionnel. Il n'y aura pas d'antenne relais sur le Mont-Boron. Le maire de Nice annonce avoir obtenu le retrait de ce projet d'installation. L'opérateur Free devait installer cette antenne sur le toit du centre commercial Carrefour. Éric Ciotti demande maintenant l'abandon de l'implantation d'autres antennes de l'opérateur Bouygues Télécom prévu boulevard Gorbella près d'une école et d'un immeuble privé après la mobilisation de plusieurs parents d'élèves.
0: Ici matin, il est 7h06. S'il y a bien une valeur sûre sur la Côte d'Azur, c'est le tourisme.
12: Et la preuve encore avec ces très bons chiffres pour l'année dernière. Le bilan officiel vient de tomber. 12 millions et demi de touristes en 2025. 2026 s'annonce aussi une très bonne année. Et pour 2027, l'objectif est notamment de continuer à faire venir les Français. Valeur socle, explique Claire Béard, c'est la directrice générale de Côte d'Azur France Tourisme.
18: On va essayer de faire venir et revenir nos clients.

0: tourisme a généré 12,5 milliards d'euros de chiffre d'affaires dans les Alpes-Maritimes l'année dernière. Cette année, les Victoires de la musique classique auront lieu à Cannes le 4 février prochain. Le Palais des festivals et des congrès les accueille. Ça sera aussi retransmis en direct sur France 3 et sur France Musique. Une 34e édition, les Victoires de la musique classique réunissent les artistes confirmés mais aussi des jeunes talents. Et le maire promet que les places seront réservées en priorité aux Cannois.
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0: Et la météo, ça commence à ressembler à l'automne.
2: Oui, en termes de ciel de plus en plus nuageux, ça commence déjà ce matin, mais pour les températures, on peut encore presque parler d'été, Richard.
3: 23 degrés relevés à la Gode, ça c'est André qui nous écrit ce matin, avec tout doucement le jour qui commence à se pointer. Et une horizon qui est toute rosée et un léger bruit de la ville qui monte sur les collines. Bref, c'est poétique, c'est joli, avec aussi d'autres messages qui nous viennent, notamment du littoral. À Mougins, c'est 20 degrés et l'on salue Antoinette et René.
2: Et Mougins d'ailleurs, où il fera 24 cet après-midi, en Pays Grassois même de manière générale. Ce sera pareil à Saint-Paul-de-Vence, un petit peu moins dans la vallée du Var, 22 degrés. Puis côté littoral, 25 à 26 degrés à Nice, Menton ou à Cannes. Demain, attendez-vous à un petit peu de pluie, enfin dis donc, de la pluie pour le début de l'automne. Un ciel en tout cas assez chargé en nuages et puis des températures qui vont continuer de baisser mais très légèrement. 7h08, bon courage sur la route aussi. Quelques axes qui sont déjà bien chargés. Je pense à la 8 entre Antibes et Nice, la pénétrante du Paillon ou tous les axes qui mènent à Monaco ce matin. Et au niveau des trains, Richard,
3: on a une petite galère à présent. C'est toujours ce train à destination de Grasse. Il est de passage en gare de Nice à 7h15. Il partira avec 35 minutes de retard et surtout n'ira pas jusqu'à Grasse. Il s'arrêtera seulement à Cannes.
2: Bon courage.
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2: 7h09, c'est ici Azur. Bon mercredi, on est le 30 septembre. Il a été long ce mois quand même, non ?
3: Très. Voilà. Mais bon, octobre, il y a 31 jours quand même.
2: Ouais, c'est pas faux. Octobre, il y a octobre rose, hein. Lutte contre la cancer du sein, on va beaucoup en parler de ça.
3: Oui, d'ailleurs, à Grasse, il y a une course courir en rose. Dimanche, faut s'inscrire et aller sur le site villedegrasse.fr.
2: Voilà qui est partagé. Vanessa Paradis, la voici.

0: Une vraie histoire en plus, hein. Vanessa Paradis sur Ici Azur, il est 7h14. Les poissons voient-ils vraiment comme nous? Et surtout, est-ce qu'ils nous entendent? Je ne sais pas si vous êtes déjà posé la question, mais on a la réponse ce matin et elle peut vous surprendre. Richard en tout cas m'entend très bien. Il y a un autre Richard qui aura la réponse, c'est Richard Chemla, Planète d'ici à 7h16.
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3: C'est talentueux quand même. Hein? Talentueux quand même.
0: Talentueux, oui, pour les deux. Hein, allons-y. Je vois souvent des auditeurs qui nous laissent des messages sur Facebook, WhatsApp, qui commencent par buongiorno, des auditeurs qui parlent italien.
3: Mais oui, en même temps, on est juste à côté finalement de l'Italie. Il y en a plein qui parlent le français et l'italien.
0: J'adorerais, moi, maîtriser l'italien un jour. Parce que c'est vrai qu'une fois passé Vintimille ou la Roya, moi, je suis paumé. Hein.
3: Bon, après, pour voyager un petit peu partout, c'est surtout l'anglais qui est utilisé.
0: Ouais. Moi, j'aimerais bien savoir qui parle une autre langue que le français, là, chez nos auditeurs. Venez nous le dire.
3: On peut leur demander, par exemple, par WhatsApp.
0: Allez, tiens, on va faire ça. Venez vous nous dire, tout simplement, si vous parlez... Vous confessez. Voilà. Tiens, c'est mieux. Vous nous faites un petit message vocal dans la langue que vous parlez et vous la traduisez ensuite en français, histoire qu'on ne soit pas largué non plus. Ça va être sympa. Le numéro, Richard?
3: C'est le 04 93 82 0304. Soit, effectivement, vous passez par WhatsApp, soit vous nous appelez en direct. Et dans ce cas-là, c'est Mimi qui nous accueille. Myriam, à tout de suite.
0: On fait de la radio avec vous.
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0: André, c'est vraiment terminé. Vous avez peut-être vu passer cette info ces dernières heures. David Ossiou, vous vouliez revenir là-dessus à travers votre édito Mon Œil, parce qu'après 130 ans d'existence, l'enseigne de chaussures a été placée en liquidation judiciaire.
5: Mais comment une marque pareille peut-elle disparaître comme ça? André a compté jusqu'à 500 magasins en France. Vous cherchez l'un des coupables? Il est à vos pieds ce matin, mais regardez vos chaussures. La basket a tout avalé. Il y a 30 ans, elle servait surtout à faire du sport, à traîner le week-end. Aujourd'hui, elle se porte 7 jours sur 7. Avec un jean, bien sûr, mais aussi avec une robe, un pantalon de tailleur et même un costume. 109 millions de paires de baskets vendues l'an dernier en France. Et André, dans tout ça? Ah, bien sûr, ses magasins en avaient en rayon. Mais quand la basket est devenue la chaussure de tous les jours, ça n'est pas chez André que les Français ont pris l'habitude d'aller les acheter. Pour une paire de Nike, d'Adidas, de New Balance, ils sont allés ailleurs, chez les marques elles-mêmes et dans les enseignes de sport, sur Internet bien sûr. André est resté dans les têtes, comme le magasin du mocassin, de l'escarpin, de la bottine, de la chaussure de ville donc. Et justement, la chaussure de ville, elle a perdu du terrain. Et puis André s'est pris un deuxième coup de pied aux fesses. Le déclin des centres-villes. Les clients sont partis vers les centres commerciaux et encore sur Internet. Les rues commerçantes se sont vidées. Certaines enseignes ont fermé, comme Bata. Vous vous souvenez de Bata en 2016, San Marina en 2023 et cette année encore, Minelli. André n'a pas tenu non plus. Pourtant, au sommet de sa puissance, en 1983, quand André donc comptait 500 magasins, l'enseigne choisit un nouveau slogan. André, tout va bien. Le pire, c'est qu'à partir de ces moments-là, tout est allé de plus en plus mal.
0: Merci beaucoup David Ossiou. 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
0: On plonge sous la surface, la surface ça veut rien dire, de la Méditerranée pour découvrir le monde fascinant des poissons. Ça ira peut-être mieux pour moi. Bonjour Richard Chemla.
6: Oui, bonjour Quentin. Ben oui, c'est vrai, on va descendre sous la surface.
0: Alors justement, comment voit-il et comment il se repère et est-ce qu'ils nous entendent? Ça, c'est les petites questions que j'avais à vous poser, Richard Chemla.
6: Et oui, ben les poissons ont une bonne vision. 150, 170 degrés bien en avant, avec un cristallin rigide, une cornée qui ne se rétracte pas comme nous à la lumière. Les poissons sont légèrement myopes. On comprend bien que la vision joue un rôle essentiel chez eux. Au-delà de 80 mètres, il ne subsiste que plus que 1% de la quantité de lumière de la surface. Plus le poisson d'ailleurs a un œil qui est gros, regardez sur vos étals des poissonniers, et plus c'est un poisson des profondeurs.
0: Et pour se repérer dans l'eau, en fait, ils ont comme un sixième sens.
6: Alors super, une ligne latérale, un super organe nerveux. Regardez chez votre poissonnier, c'est là qu'on le voit le mieux. Sur leur flanc, pratiquement au milieu et de chaque côté, une ligne assez distinctive qui se différencie d'ailleurs des écailles. C'est un véritable système nerveux qui permet aux poissons de connaître la moindre variation de pression de l'eau, le moindre mouvement dans l'eau et qui le protège bien sûr des prédateurs. Vous avez déjà essayé, Quentin, d'attraper un poisson à la main dans l'eau?
3: C'est
6: très
3: dur,
6: difficile. Dès que la pression de l'eau varie, hop, le poisson file devant.
0: Alors, il y a la vue, il y a l'odorat, il y a le goût.
6: Et l'odorat. Alors, l'odorat, c'est vraiment, il a les deux petits trous devant ses yeux, ce sont des narines. Et on sait que les requins ont un sens olfactif très développé, mais même une anguille est capable de reconnaître sa proie qu'à l'odeur et de déceler uniquement quelques molécules. Je veux même pas vous parler du saumon, qui retourne dans son eau originale parce que il n'est pas de Méditerranée.
0: Et Louis, alors, est-ce qu'ils sont capables d'écouter les poissons aussi?
6: Ah oui, ils pourraient vous écouter. Oui, les poissons perçoivent aussi bien les sons grâce à une oreille interne qui permet de les équilibrer dans l'eau. C'est des petites pierres dont on en a déjà parlé dans la tête qu'on appelle des otolithes. D'ailleurs, ils permettent de mesurer leur âge. Les poissons, on le sait, n'ont pas de corde vocale aussi, donc à part certains, mais certains grâce à leur vessie natatoire, c'est une grosse vessie comme les grondins, ils peuvent émettre quand même des bruits, donc même sans corde vocale. Enfin, pour être complet, je voudrais vous parler des organes luminescents des poissons des grandes profondeurs. Grâce à des bactéries lumineuses, cela leur permet bien sûr de chasser, mais aussi de se reconnaître entre eux.
0: Et il y en a même qui produisent de l'électricité ?
6: Ah oui, on va terminer par ça, c'est super. C'est des muscles qui sont transformés en organes électrogènes, comme chez les rétorpies, bien leur nom, avec la production de décharges électriques. La finalité de ces organes, bien sûr, c'est de paralyser la proie et de se défendre aussi contre des prédateurs. Au siècle passé, l'homme s'en est même servi, Quentin, pour réaliser des électrochocs chez les malades psychiatriques. Vous voyez que cette Méditerranée est incroyable, il faut bien la connaître et bien la protéger. J'allais vous dire, belle journée lumineuse.
0: Et merci beaucoup Richard Chemla, Planète d'ici sur ici.fr et l'appli ici. Il est 7h21, c'est ici Azur, face aux pluies d'automne. Comme sommes-nous vraiment protégés? On est dans l'agglo de Cannes dans un instant pour y répondre.

0: 7h23, We Are The Champions. Vous aurez reconnu Queen, Freddie Mercury et ses copains. Chaque année, avec l'arrivée de l'automne et des pluies, on se pose cette même question. Va-t-on avoir des inondations comme à Cannes, à Mandelieu? C'était le 3 octobre 2015 ou évidemment la tempête Alex qu'on a encore en mémoire en 2020. Depuis ces drames, l'agglomération de Cannes, Pays de l'Hérens, investit pour lutter contre ces inondations. Avec nous pour en parler dans Ici ça compte, Aurélien Béhague. Il est directeur du pôle cycle de l'eau de l'agglomération de Cannes.
1: Bonjour Aurélien Béhague.
2: Bonjour.
1: Alors après un été caniculaire, est-ce que vous êtes inquiet pour cet automne quand on voit pas très loin de chez nous, dans le Gard et dans l'Hérault, qu'on a des vigilances rouges ce matin? Dans quel état d'esprit vous êtes-vous en ce moment?
2: En tout cas, à Cannes, on est préparé. On est préparé pourquoi? Parce qu'en fait, on a mis en place un programme d'action et de prévention des inondations qui est constitué par plusieurs axes. On a déjà un axe d'entretien régulier de tous les vallons là, du territoire. Tous les vallons et tous les ouvrages, comme des pièges
1: ouais,
2: en bas,
1: c'est important,
2: sont situés dans les vallons.
1: L'importance du nettoyage des cours d'eau. Oui. Vous faites quoi concrètement pour les nettoyer ces cours d'eau?
2: Alors, on a des équipes en régie qui sont chargées de débroussailler les vallons publics, de retirer tous les embâcles qui peuvent faire obstacle à l'écoulement des eaux. Et donc ça, on intervient sur les vallons publics. Et sur les vallons privés, on a mis en place dès 2018 un dispositif qui s'appelle une déclaration d'intérêt général qui permet aux agents de l'agglomération de contrôler l'entretien effectif des parcelles privées dans les vallons. Et si l'entretien n'est pas réalisé, ce dispositif permet à l'agglomération de prendre la main, c'est-à-dire de mandater des entreprises, de réaliser l'entretien et de le refacturer aux propriétaires défaillants. Voilà, donc ça c'est un dispositif qui est intéressant, qui est tout à fait pertinent pour s'assurer que l'entretien est bien réalisé.
1: Oui, en cas d'inondation, ça évite de bloquer oui, tous ces cours d'eau et donc ça limite les risques. Il y a quelque
2: Exactement.
1: Chose qui se fait à Cannes dans l'agglomération depuis plusieurs années, c'est un aménagement, c'est important pour l'agglomération, c'est un bassin de rétention. Expliquez-nous à quoi ça sert.
2: Oui, alors, donc là, je vous parlais d'un premier axe de travail qui consiste à débroussailler, à entretenir les vallons et les ouvrages pour lutter contre les inondations. On travaille aussi sur l'aménagement du territoire, on recalibre des cours d'eau, on crée des bassins de rétention, des bassins de stockage. Et là, effectivement, sur Cannes et le Canet, on crée un bassin de rétention qui est au niveau du lieu dit du Carimail, puisqu'en fait, lors du 3 octobre 2015, il y a 13 personnes qui ont perdu la vie sur le bassin de vie communautaire, dont une résidente au hameau du Carimail. Donc là, on est sur le cours d'eau de la Frayère, donc qui est monté jusqu'à 2,50 m de hauteur. Et donc, l'agglomération a lancé un vaste programme de sanctuarisation du foncier sur ce site-là. Donc, l'agglomération, de manière très concrète, a acheté du foncier, a démoli les habitations de ce hameau pour y construire, en fait, un bassin écréteur de crues.
1: Bassin de rétention?
2: Un bassin écréteur de crues, c'est un bassin qui va permettre de stocker temporairement environ 70 000 mètres cubes d'eau. Pour vous donner un ordre de grandeur, c'est 30 piscines olympiques qui vont pouvoir être stockées lors d'épisodes pluvieux intenses. Et donc, ce bassin-là, il va permettre de stocker l'eau et ensuite, quand la rivière va redescendre, on va relâcher progressivement l'eau stockée après la crue. Et donc ça va permettre de réguler, de donner finalement du temps aux habitants pour se protéger. Et donc là, les quartiers qui vont être protégés, c'est les quartiers qui se trouvent au niveau de la Frayère et plus largement à l'ouest du quartier de la Boca. Donc c'est environ 5500 personnes qui vont être protégées par cet aménagement qui va être construit très prochainement.
1: Merci beaucoup Aurélien Béhague, directeur du pôle cycle de l'eau de l'agglomération de Cannes.
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0: Retrouvez cette interview sur ici.fr et sur l'appli Ici. Soleil douceur aujourd'hui, je crois.
5: Complètement, soleil avec même 19 degrés citronné, nous annonce Lolo à Menton. À Montsartou, comment ça s'annonce là la météo pour le Festival du Livre ce week-end?
0: Il y a Sylvie qui peut nous répondre puisqu'elle est sur place. Bonjour Sylvie.
6: Oui, bonjour.
5: Bonjour.
0: Alors, comment est le temps?
6: Eh ben, c'est nuageux, c'est pas très, très beau, mais ça va, il fait doux.
0: C'est ce qu'on disait, c'est ce qu'on voyait, c'est comme ça un peu partout là dans le 06.
6: Ouais. Hein.
5: Bon, Sylvie, on a quand même une question de la plus haute importance à vous poser. Est-ce que vous avez d'autres langues à votre actif que le français ?
0: On dit ça parce que c'est la journée mondiale des traducteurs.
5: Complètement. On a envie de savoir justement les compétences linguales de nos auditeurs. Sylvie, linguale. Alors, est-ce que... Oui,
6: linguale.
5: Oui. Je crois que ça se dit aussi.
1: Linguistique,
5: en vrai, hein.
1: Linguistique.
0: Je ouais, j'avais un doute, mais j'en peux
5: vous
0: pas,
5: êtes pas
0: affirmer.
5: Vous n'êtes pas obligé de le dire,
1: linguale,
5: voilà.
1: C'est peut-être un terme médical,
5: linguale.
0: Vous êtes sûr que c'est pas des pâtes ?
1: C'est en espagnol, en fait, c'est ça.
5: Mais laissez parler Sylvie, les noms.
0: Sylvie, votre langue à part le français ?
6: Un petit peu l'italien.
5: Ah !
0: Qu'est-ce que vous savez dire en italien ?
6: Oh là là.
0: Qu'est-ce que vous savez dire en italien, Sylvie ?
6: Non, je ne parlerai pas.
0: Les
5: petites insultes qui vont avec, peut-être.
0: Bon, au moins, on aurait un petit mot de la part de Sylvie. On vous embrasse, Sylvie, on vous souhaite une bonne journée. Bah, du coup.
6: Merci beaucoup. Hein.
5: Buona giornata.
6: Et bonne journée ici à Azur.
0: Merci. Et sayonara, avec un récompense. On vous embrasse, Sylvie.
5: Bon, et si, comme Sylvie, vous avez d'autres compétences, d'autres langues à votre arc, n'hésitez pas à nous écrire ou à vous enregistrer sur le WhatsApp 04 93 82 03 04.
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0: 7h30, nous sommes mercredi 30 septembre. L'actu dans les Alpes-Maritimes, Mélodie Vialet.
1: À la fonction publique, dans la rue, hier, 5000 personnes selon la CGT, 1200 pour la police à Nice, pompiers, police, justice, fonction territoriale, éducation nationale et santé. Les syndicats réclament notamment de meilleurs salaires. Eux demandent de meilleurs emplois du temps et surtout qu'on les écoute et les considère, les lycéens. Depuis plusieurs jours, ils bloquent leurs établissements. 18 lycées étaient bloqués hier dans les Alpes-Maritimes. Au total, il y a eu 34 gardes à vue et 8 lycéens blessés, 7 policiers également. Il est 7h31, l'info en France et dans le monde.
10: Écoles, collèges et lycées fermés toute la journée dans le Gard et dans une partie de l'Hérault. Les deux départements passent en vigilance rouge d'ici une demi-heure pour risque de pluie, inondation. Orange pour la Lozère, l'Ardèche et les Bouches-du-Rhône. Un épisode cévenol exceptionnel est en cours dans le sud. Des jets d'acide chlorhydrique sur des policiers, des profs frappés. Ça dégénère devant les lycées. 440 interpellations hier selon le ministre de l'Intérieur au cours de manifs et de blocages pour réclamer des conditions d'apprentissage décentes. Les menaces de Marine Le Pen sidèrent Mediapart, le site d'investigation attribue au président du Rassemblement National tout un tas de messages antisémites et depuis le RN riposte. Sa candidate à la présidentielle prévient notamment Mediapart d'enfiler son costard en Kevlar. Pour son refus de marier un homme algérien sous OQTF, une obligation de quitter le territoire, le maire de Béziers, Robert Ménard, est jugé cet après-midi à Montpellier. L'élu d'extrême droite risque jusqu'à 5 ans de prison et 75 000 euros d'amende. Chômage technique pour les salariés de Stellantis. Les usines du constructeur auto seront à l'arrêt de 5 à 15 jours à Sochaux, Rennes, Poissy et Mulhouse, faute de batterie pour équiper les voitures. Se chauffer cet hiver s'annonce difficile pour les Français comme pour les entreprises, avec des prix de carburant et de gaz potentiellement très élevés, prévient l'Union européenne. Le leasing social sur les pompes à chaleur tombe à pic. Il ouvre à partir de demain pour 55 000 dossiers.
1: Merci Valentine Letès, on vous retrouve dans une heure. Désormais sur Ici Azur, portrait d'une manifestante dans l'info d'ici. Elle était hier dans la rue, ce qui ne lui était pas arrivé depuis des dizaines d'années. Rencontre avec Béatrice Meunier. Elle travaille à la CAF, au pôle handicap. Elle est syndiquée CFDT. Sébastien Germain lui a tendu le micro. Et si Béatrice fait grève et manifeste, c'est avant tout pour une question d'argent.
11: Au niveau salaire, c'est un cauchemar. Et puis, on nous demande par contre beaucoup plus en travail. Ah, on nous demande de faire ça, en plus à chaque fois. Mais on n'a rien en contrepartie, on n'a strictement rien.
12: Vous, votre salaire, il a augmenté de combien en combien de temps ?
11: Ça fait 10 ans. que je suis à la CAF. Oh, on a pris 300 euros en 10 ans. Je pense que les prestations, bah, pour travailler pour les prestations familiales, elles ont augmenté bien plus que ça en 10 ans. Voilà, quoi, c'est atroce. Le carburant, enfin, toutes les taxes ont tellement monté de plus en pourcentage que nos salaires, c'est atroce. On se sent délaissé. On se sent délaissé. On nous prend pour des, je sais pas, pour des moutons. Il y en a marre d'être des moutons. On est là pour ça aujourd'hui. C'est la première fois que je remanie. La foule me fait peur. Mais là, je suis là aujourd'hui parce que j'en ai marre. Ras-le-bol.
9: Vous, très concrètement, à la CAF, il y a aussi un métier où on aide l'autre.
11: Oui, ça, on adore ça. Ça, c'est on est dans le social. On ne ferait pas ce métier-là. Moi, en plus, je suis pour le pôle handicap adulte-enfant. C'est une écoute, mais extraordinaire. J'adore ce que je fais. Mais c'est terrible de le faire dans des conditions où on nous demande tellement plus et qu'on ne nous donne rien en échange. Rien, on n'a aucune considération. Il y a 10 ans, on nous écoutait, la direction. Aujourd'hui, la direction, on nous dit, mais si vous êtes pas content, bah partez. Waouh, on est dans le social, antisocial. C'est insupportable. On n'a aucune reconnaissance. Aujourd'hui, il n'y a plus personne qui veut travailler à l'ACA dans nos organismes. Aujourd'hui, avant on embauchait à Bac plus 2 minimum. Dans certains services, c'était Bac plus 4. Aujourd'hui, on embauche à Bac moins 1. Voilà, on en est là.
9: Face à vous, il y a des personnes qui sont dans une grande difficulté.
11: Oui.
9: Vous pouvez avoir le sentiment, vous, de toucher du doigt cette difficulté.
11: Moi, j'ai la chance d'être mariée. J'ai un mari qui travaille dans le privé, heureusement. Voilà, donc on arrive à s'en sortir. Et on a un seul enfant.
9: Vous avez la chance d'être mariée.
11: Ouais. C'est atroce qu'on puisse arriver à s'en sortir parce qu'on est deux. Mais heureusement, sinon seul, je peux rien faire. Rien. Je suis à la rue.
9: Vous pensez à un moment donné démissionner ?
11: Non. J'aime ce que je fais, mais aujourd'hui, le syndicat me donne la possibilité de m'évader un petit peu certains jours et pouvoir essayer de changer les choses si on peut. Et puis d'aider les autres employés aussi, surtout. Ben voilà, parce qu'on est tous dans le même bain. On essaye de se battre. Là, il y a plein de manifestations qui vont s'enchaîner. Et il va falloir être là, sinon on va jamais faire bouger les choses. Donc là, oui, on est un jour près de salaire, mais c'est pas grave, on est là.
9: Un grand merci Béatrice, belle journée à vous.
11: Merci à vous aussi.
1: La mobilisation d'hier a rassemblé 5000 personnes selon la CGT à Nice, 1200 selon la police. Un peu de nuages dans le ciel azuréen aujourd'hui, ouais, même peut-être un peu beaucoup.
0: Ouais, ça va être bien chargé aujourd'hui, ça l'est déjà ce matin. Cela dit, pour l'instant, ça fait pas trop baisser les températures, il fait même très très doux, Richard.
5: Et ce ciel bien nuageux est constaté par celles et ceux qui nous écoutent et qui nous suivent notamment sur les réseaux sociaux. 19 degrés à Paye, et ça c'est Nani qui nous l'indique depuis tôt ce matin. On a Brigitte également qui est du côté de Péménède avec 21 degrés. Fait un ciel couvert, pas de vent.
0: Très bien, et cet après-midi, il fera entre 25 et 26, sur le littoral surtout, mais en même temps, le moyen et le haut pays ne sera pas en reste. Notez 22 degrés par exemple dans la vallée de l'Estéron, 24 à Grasse, 24 aussi vers Saint-Janet, un petit 12 degrés, un peu frais quand même à Isola. C'est surtout en montagne qu'on voit les températures baisser. Demain, on va rajouter en plus du ciel gris un peu de pluie, de légère pluie, attention, mais les températures, elles, vont continuer de descendre et ça va faire un peu de bien. 7h36, vous êtes sur la route, vous êtes donc dans les Bouchons, si vous êtes entre Antibénis, on reste à vos côtés sur le 100.7 en direction de Monaco, quel que soit l'axe aussi, la pénétrante du Paillon, le boulevard Carnot vers Cannes, et dans les trains aussi on reste là.
5: Ouais, je fais un peu la moue parce qu'il y a quelques difficultés, notamment en gare de Cannes, on a le 7h53 pour Grasse qui est supprimé, en gare de Nice, le train a décidé

0: Destination de Grasse, hein, le 7h14 qui partira à 7h45, avec en plus de cela, eh bien, il n'ira pas à destination, il s'arrêtera seulement à Cannes. Prudence, patience, et comme toujours, bah, vous restez informés et avec nous au 04 93 82 03 04, vous partagez vos infos.
1: Et bonne route.
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1: 7h37, c'est ici Azur. Elle est partout en ce moment. Vendredi dernier avec Cadmérade sur scène à Antibes. Et ce soir, c'est sur France 2.
0: Elle est niçoise et nous, on est ravis qu'elle vienne prendre le café avec nous ce matin. Michel Larocque est l'invité du tapis rouge Adrien Mangano dans quoi ? 5 minutes maintenant.
1: Voilà, elle apporte du positif et du sourire. En voici avec Frédéric Goldman et Jones tout de suite.

0: Ça, vous le chantez dans la voiture, vous le chantez dans les bouchons et avec grand plaisir, Frédéric Goldman Jones, à nos actes manqués.
1: Et avant 8h, un tout nouveau titre de Christophe Maé que l'on découvre ensemble, il n'y a que de l'amour chez toi.
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1: 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Ouais, c'est tout nouveau, c'est tout doux et on l'écoute ensemble dans quoi ? Même pas 5 minutes.
0: Ouais, avant 8h, en fait, on se fait plaisir quoi.
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0: Bon mercredi, aujourd'hui on est le 30 septembre, c'est la journée mondiale des traducteurs aujourd'hui. Alors on aimerait savoir, on aimerait connaître en fait vos compétences linguistiques, monsieur Lam.
1: Et parlez-vous l'argot ? Parlez-vous le nissard ? Parlez-vous l'italien, le grec ou encore l'anglais ? Au contraire, vous ne parlez que français et c'est un regret pour vous, on a envie de savoir.
0: Peut-être que vous avez eu des galères hein, dans un pays à l'étranger à cause justement des barrières de langue. 04 93 82 03 04 pour nous raconter tout ça. Alors soit coup de fil en direct, Myriam qui est au standard. Ou alors message WhatsApp, vous nous faites un petit vocal, c'est le même numéro, voilà.
1: Et toi Quentin, tu parles quelle langue ?
0: J'allais dire l'anglais, mais non, en fait j'ai perdu toutes les notions. L'italien grâce au monsieur qui est à côté de moi, mais il maîtrise plein de langues. Hein. Bonjour Adrien Mangano.
5: Hey, bonjour a tutti, benvenuti.
0: Français, italien, anglais.
5: Espagnol, mais
0: espagnol.
5: Oui, voilà.
0: C'est un, c'est, je sais
1: un
0: pas.
1: Un polyglotte.
0: Ça peut servir
1: c'est
0: un polyglotte. Hein. Ah, il a plusieurs langues, oui, je voyais pas de près.
5: C'est vrai.
0: Ça va, Adrien.
5: Pour coller les timbres sur
0: le... Et c'est vrai, polyglotte. Bon, là, on parle en français, en l'occurrence, avec ce tapis rouge du jour, avec une série sur France 2 qu'on va retrouver tout sur Agnès. C'est entièrement tourné à Nice et les alentours aussi. Et c'est votre coup de cœur télé, Adrien.
5: Ben, c'est l'un des faits divers les plus fascinants de notre époque. Quand même, plus de 40 années d'enquête, la disparition d'une héritière et un coupable insaisissable, Maurice Agnolet. Tout pour Agnès, c'est tourné à Nice avec une niçoise, Michel Larocque, qui interprète René Leroux.
6: C'est une mini-série et c'est d'après l'histoire vraie d'Agnès Leroux qui a disparu et dont on n'a jamais retrouvé le corps. Ça se passe dans le milieu des casinos et tutti quanti.
0: Tout sur Agnès, c'est une série qui est réalisée par Vincent Garin. C'est un habitué des lieux et des faits divers.
5: Ah oui, c'est pas la première fois que Vincent Garin réalise une fiction à partir d'une histoire vraie. Il avait déjà tourné Le Mensonge avec Daniel Auteuil sur l'affaire Vincent Iacono, avant s'accusé de viol par son petit-fils. Et puis tout récemment, L'Abandon, le film sur Samuel Paty.
7: Ah oui, mais j'adore les histoires vraies. Toutes les histoires vraies font pas des films, mais quand on trouve une belle histoire vraie, ça peut faire des beaux films, des belles séries. Dans mon envie de venir ici, il y avait aussi le fait que j'avais adoré tourner 15 jours ici à Nice il y a 3 ans. Et Le Mensonge avec Daniel Auteuil, et ça a participé aussi du fait que j'avais envie de revenir, mais il y avait aussi cette histoire. Il y avait quelque chose à faire cinématographiquement.
8: Ma plus grande erreur, c'est d'avoir laissé entrer Maurice Agnolet dans ma famille. Le palais de la Méditerranée ne sera jamais à vendre.
9: Madame Leroux a un seul point faible, c'est sa fille, Agnès. Là, il se trouve qu'Agnès, j'en fais à peu près ce que je veux.
8: Ma fille a disparu. Ça va bientôt faire 4 mois. Jamais je ne renoncerai.
0: Et Michel Larocque, qu'on entend, pure niçoise, on le sait, elle prête donc ses traits à René Leroux.
5: Ah, c'était une émotion particulière pour elle de tourner cette série chez elle, à Nice.
10: Oh bah bien sûr, d'abord parce qu'on a beaucoup aimé le tourner, qu'on a passé quand même pas mal de temps dans tous ces décors et sur la côte. Et j'ai découvert des endroits incroyables d'ailleurs, grâce à la série que je connaissais pas encore. Et le présenter aux Niçois, oui, parce que c'est une histoire qui anime beaucoup les foyers niçois. Hein.
0: Et quand on dit que Michel Larocque interprète René Leroux, en fait c'est sur plusieurs périodes de sa vie.
5: Exactement Quentin, c'est ce qui lui a beaucoup plu d'ailleurs, c'était une première ce genre d'interprétation.
10: Ouais, c'est la première fois que j'ai un personnage qui... Là, on est allé de... Il y a même un flashback en 58 et on va jusqu'en 2003. Donc ça, c'est la première fois. Ouais. Alors, je vous dis pas que les 4 heures de maquillage, ça m'a plu. Mais à part ça, c'est assez génial. Assez génial de raconter toutes les émotions que peuvent traverser un personnage sur 30 ans. Et avec une histoire très forte, en plus, l'histoire d'une fille et d'une mère. Quoi. Donc, c'était un gros challenge, mais c'est très agréable de travailler avec Vincent, qui a un œil extrêmement intelligent sur les choses et en même temps pudique. Même au moment où le drame est au plus haut. Et ça me donne confiance, du coup, ça aide beaucoup.
0: Et puis Michel Larocque, c'est surtout une carrière au cinéma et puis en ce moment au théâtre.
5: C'est vrai, c'est vrai. Mais il y avait longtemps quand même que Michel voulait tourner dans une série.
10: Mais je trouve ça super de pouvoir être sur une longueur. Et c'est surtout que le personnage est là après. Il n'y a plus le comédien qui dit tiens comment je vais jouer ça. C'est tout le personnage est arrivé. Du coup, c'est lui qui mène tout, qui avance. Et ça, c'est très agréable.
5: Tout pour Agnès ce soir sur France 2, tournée à Nice, avec Michel Darroque qui campe le rôle principal, celui de René Leroux, la mère d'Agnès Leroux. C'est à voir ou à revoir absolument, c'est notre conseil télé du jour.
0: Allons-y, allons le voir ce soir sur France 2, sur France.tv ensuite. Merci Adrien Mangano, à demain.
5: À plus tard.
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13: Ah oui, je vais me ressourcer bien sûr. Ah oui.
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0: Il est 7h47. Que disent les proviseurs des lycées face à la fronde lycéenne? Comment réagissent ceux qui sont au pilotage des lycées? On en parle avec Stéphane Erard du syndicat des proviseurs SNPDEN UNSA Nice, qui est lui-même proviseur du lycée des Coteaux de Cannes.
16: Bonjour Stéphane Erard.
17: Oui, bonjour.
16: Alors première question, comment ça se passe ce matin dans votre lycée des Coteaux de Cannes? Est-ce que les lycéens ont décidé de bloquer ce matin?
17: À cette heure, il est encore trop tôt pour le dire. On va rester vigilant. A priori, tout se passe bien ce matin. Sur Cannes, en tout cas, les appels sont prévus de plus pour demain que pour ce matin.
16: Est-ce que vous avez des infos sur d'autres établissements dans le département?
17: Pour l'instant, il est encore un peu tôt. Les retours que j'ai, c'est plutôt calme pour l'instant. Mmh. Mais je vous dis encore un peu tôt. Les nouvelles vont tomber dans les minutes qui viennent au fur et à mesure que les établissements ouvrent leurs portes.
16: Comment ça s'est passé hier dans votre lycée?
17: Alors la journée a été particulièrement tendue. Hein. Je pense que ça, vous l'avez su, et dans de nombreux établissements, dans les lycées. Hein,
16: 18 lycées ont été bloqués hier dans le département.
17: Voilà. Il faut distinguer plusieurs situations. Certaines mobilisations se sont déroulées dans le calme et beaucoup et dans le dialogue. Beaucoup d'autres étaient plus malheureusement avec des violences, notamment des intrusions, des dégradations, des projectiles, des incendies. Bien sûr, toute revendication est légitime ou la manifestation, mais les blocus et la violence ne peuvent pas être.
16: Ah, on vous a perdu, je crois. Monsieur.
17: Oui, moi je vous en.
16: Ah. Oui, et donc ces violences, elles sont forcément différentes d'un établissement à l'autre. On a eu parfois des rassemblements plutôt calmes devant certains lycées.
17: Oui, des rassemblements calmes et puis d'autres beaucoup plus violents, avec des flux non réguliers aux abords des établissements et dans les établissements. La première priorité pour nous, c'est vraiment d'assurer la sécurité des personnes, d'abord, et puis après, si possible, les biens.
16: Donc on a eu des dégradations, vous l'avez dit, mais on a aussi eu de l'autre côté des interventions plutôt musclées des policiers, avec parfois l'utilisation des gaz lacrymogènes. Ils ont également chargé devant certains lycées. Qu'est-ce que vous, est-ce que vous trouvez que c'est normal ou est-ce que ça va trop loin selon vous?
17: Alors, on n'a pas, moi j'ai pas eu de retour de telles actions dans les départements.
16: Alors si gaz lacrymogène, ça a été confirmé par la police au lycée Calmette de Nice notamment.
17: Nice, voilà, sur un établissement, mais globalement sur l'ensemble des établissements, les forces de police interviennent à la demande des chefs d'établissement. Globalement, ils sont intervenus sur les zones où il y avait le plus de violence, et notamment là où il y avait des tirs de mortier. Et malheureusement, il y a eu pas mal de blessés. Il y a eu quelques blessés, que ce soit du côté des élèves, de personnel ou encore de forces de l'ordre.
16: Les revendications de ces jeunes, elles sont multiples, mais nous, ce qu'on entend beaucoup, c'est leurs emplois du temps. Les élèves expliquent qu'ils ont des emplois du temps trop chargés. Par exemple, certains nous ont dit qu'ils avaient cours de 8h à 18h. Est-ce que ça, c'est une réalité? Est-ce que c'est compliqué pour vous à gérer en tant que chef d'établissement ces emplois du temps?
17: Je vais prendre un peu de recul parce que il faut prendre chaque situation de chaque élève. Il y a des élèves qui ont des emplois du temps chargés, mais souvent c'est par rapport à des choix de formation et des choix d'options. On retrouve beaucoup de demandes hein, sur les moyens, les personnels remplacés, les meilleures conditions de travail, d'apprentissage, etc. Les revendications sont vraiment très diverses.
16: Alors, vous avez et parfois sur le matériel, on nous a parlé de toilettes dégradées. C'est vrai qu'elles sont très diverses, leurs revendications.
17: Voilà, il est très difficile et pour nous elles sont très localisées, parfois même individualisées hein, des mécontentements personnels. Donc c'est difficile en tout cas pour nous d'identifier, et c'est vraiment notre problématique, une problématique et des porteurs de revendications en tout cas représentatifs.
16: En tout cas il y a un ras-le-bol général de la part des lycéens.
17: Ben, ça traduit probablement des inquiétudes hein, plus profondes sur l'avenir, les difficultés économiques, la dette, l'instabilité internationale, les incertitudes sur le monde. Mais concrètement, sur les établissements, difficile aujourd'hui d'avoir des problématiques majeures. Alors, peut-être qu'il y a une confusion entre ce qui serait à demander sur l'organisation et le fonctionnement des établissements, et de toute façon, ça se fait dans le cadre des instances habituelles, et ce qui serait d'une revendication plus nationale et sociétale et pour laquelle l'école peut faire de la communication mais peut difficilement trouver des réponses et des solutions
16: à toutes ces problématiques. Merci beaucoup Stéphane Erard, syndicat des proviseurs donc dans le département des Alpes-Maritimes.
17: Merci.
0: 7h52, 04 93 82 03 04, journée mondiale des traducteurs. Est-ce que vous parlez une autre langue? On va en parler dans un instant après une nouveauté. Et
1: la toute nouveauté de Christophe Maé. Il n'y a que de l'amour chez toi et chez nous aussi sur Ici Azure.

0: Y a que de l'amour chez toi, c'est le nouveau Christophe Maé à 7h55 sur Ici Azur.
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0: On a plein de messages qui nous arrivent concernant la journée mondiale des traducteurs. C'est aujourd'hui, hein, 30 septembre. On a beaucoup de gens qui réagissent sur WhatsApp, hein, Richard.
5: Complètement, des messages écrits, mais aussi des vocaux sur le 04 93 82 03 04. Un qui vient de nous être laissé il y a quelques secondes seulement, c'est Stéphanie. On l'écoute.
6: Bonjour, je m'appelle Stéphanie, je suis niçoise et je parle japonais couramment. J'ai appris le japonais au lycée Estienne d'Orve à Nice quand j'avais 14 ans. Ça fait 30 ans et maintenant je suis guide conférencière sur la Côte d'Azur. Toute l'année, je guide des clients japonais pour leur faire visiter notre région. Je parle japonais, j'écris et je lis aussi. J'ai un site internet et j'ai même écrit des livres en japonais sur la Côte d'Azur. 私は日本語が話せます。毎日ラジオ聞いてます。いつもありがとう。良い一日を。Bonne journée.
0: Ah, on a eu quand même le mot.
5: Bah oui, quand même. Alors, je peux pas vous dire ce qu'elle a dit, hein.
0: Je pense que c'était un mot gentil, j'espère.
5: On a quand même un message écrit qu'on doit saluer Vladimir, qui nous écoute chaque matin à Villefranche. Je parle couramment l'italien. Ma mère est sicilienne, l'anglais également, et le russe appris au lycée comme troisième langue. Vladimir de Villefranche, on vous salue. Et vous aussi, vous faites partie des polyglottes azuréens.
0: 04 93 82 03 04.
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0: À 7h57, notre ami Stéphane Bern est là. Bonjour Stéphane.
9: Bonjour à tous.
0: On voulait partir, allez, à un temps où il y avait l'antiquité romaine, mais avec des animaux bizarres avec des grandes dents.
9: À Nîmes, on croise un crocodile partout. Sur les armoiries, les fontaines, les pavés et même les bus. Un animal étonnant quand on habite à plus de 3000 km du Nil. Avant Jésus-Christ. Au large de la Grèce, la bataille d'Actium oppose Octave, futur empereur Auguste, à Marc-Antoine et Cléopâtre. La victoire d'Octave ouvre les portes de l'Égypte à Rome.
10: L'Égypte n'est plus qu'une province de Rome.
11: Une province ?
10: Ah oui.
9: Quelques années plus tard, des vétérans de cette campagne sont installés dans la colonie de Nemosus, l'actuelle Nîmes. Disons qu'à l'époque, Nemosus, c'est une sorte de pseudonyme. Pour célébrer leur victoire, des bonnets sont frappés. Les prisonniers ennemis aussi, mais ça c'est une autre histoire. Au revers de ces pièces figure un crocodile enchaîné à une palme.
12: Ça se mange les crocodiles, Astérix.
13: Obélix.
9: Le message est clair. Le crocodile symbolise l'Égypte vaincue, la chaîne sa soumission et la palme la victoire romaine. Avec le temps, cette palme deviendra même un palmier. L'histoire aurait pu s'arrêter là. Mais en 1535, lors d'une visite de François Ier, la découverte de ces pièces antiques pousse la ville à adopter officiellement le crocodile comme emblème en remplacement d'un ancien taureau. Depuis, impossible de lui échapper. 4 véritables crocodiles naturalisés sont suspendus dans l'hôtel de ville et l'office de tourisme propose même des parcours pour chasser des centaines de crocodiles cachés dans le centre-ville.
14: Ah, le croc-croc-cro, le croc-croc-cro, le crocodile.
9: Comme quoi, bien avant les selfies de vacances, les Romains avaient déjà trouvé le moyen de rapporter un souvenir d'Égypte, un peu encombrant, mais sans supplément bagage.
0: Merci Stéphane Bern, le crocodile de Nîmes. Ça nous permet d'avoir une petite pensée, évidemment, pour nos amis du Gard et de l'Hérault qui sont, on vous l'a dit tout à l'heure, en vigilance rouge, pluie, inondation. On pense 7h59. Mylène Farmer avec Désenchanté. Ce sera juste après les infos, puisque là, il est 8h tout pile maintenant.
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0: En vous souhaitant un bon mercredi aujourd'hui, nous sommes le 30 septembre 2026. Les infos.
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0: L'actu dans les Alpes-Maritimes, Mélodie Vialet.
4: La colère s'amplifie, le mouvement se durcit. Nouvelle journée de blocage hier dans les lycées. 18 lycées ont été touchés au total dans notre département. À Nice, Cannes, Grasse, Menton ou encore Cagnes-sur-Mer. Des tirs de pétards, des poubelles brûlées ou encore des rixes avec même des blessés. 8 lycéens et 7 policiers ont été légèrement touchés. Il y a eu une cinquantaine d'interpellations et 34 gardes à vue. Le ton est monté d'un cran, Violaine Hill, entre les lycéens et les forces de l'ordre.
13: 18 établissements ont connu des blocages, 7 à Nice, 4 à Grasse, 2 à Cagnes-sur-Mer, 2 à Cannes, 2 à Menton, 1 à Vence. Lors de ces blocages les plus importants, la police a fait usage de gaz lacrymogène, de grenades de désencerclement, un tir de LBD et a procédé à des charges pour disperser les élèves. Des gaz lacrymogènes qui ont choqué les élèves du lycée Calmette de Nice, un lycée réputé calme.
15: On ne comprend pas vraiment. On se fait avoir depuis ce matin par les flics, par tout le monde, franchement c'est horrible.
16: Faut cadrer tout ça, mais de là à nous gazer alors que nous on essaie juste de parler, de se faire comprendre.
13: Des dizaines de jeunes ont été interpellés dans la journée pour des jets de projectiles, tirs de mortier, incendies volontaires, dégradations, outrages à agents publics et violences. Des faits qui se sont déroulés essentiellement le matin. La préfecture des Alpes-Maritimes indique qu'il y a eu aussi une intrusion en masse au lycée Pierre et Marie Curie de Menton. Le bilan à la mi-journée hier était de 7 policiers et de 8 lycéens légèrement blessés.
4: Et plusieurs lycéens appellent à la poursuite du mouvement ce matin et demain. Le préfet assure que les forces de l'ordre restent mobilisées aux abords des établissements.
0: La colère des jeunes, mais hier aussi celle des fonctionnaires dans les rues.

0: À Nice, 5000 personnes ont manifesté selon la CGT, 1200 selon la police. Les syndicats réclament notamment de meilleurs salaires pour les agents publics après un mois de septembre marqué par une inflation liée notamment au prix des carburants. Dans le cortège, il y avait Rudy. Il est secrétaire général CFTC à Saint-Laurent-du-Var. Il est informaticien et avec son salaire, les fins de mois sont très compliquées.
1: Je suis entre 1500 et 2000 euros avec 30 ans d'ancienneté. C'est difficile quand il y a le loyer à payer, les enfants, 3 euros le litre d'essence.
2: Pas encore 3 euros.
1: Oh, ça va pas tarder. Tous les mois, on compte, on fait attention à tout. C'est pas une façon de vivre. On n'a pas envie de travailler, trouver la santé pour des clopinettes. C'est le salaire le plus important, surtout dans le 06. La vie est chère dans le 06. Hein.
2: Vous avez déjà dû demander de l'aide à votre famille?
1: Ça a arrivé, hélas. Les parents, ouais. Hélas, des fois, on demande aux anciens un coup de pouce. Et c'est dur, hein, quand on a un peu de fierté, c'est dur, un peu d'ego. On évite le plus possible, mais ça devrait pas, c'est pas dans la logique des choses. Hein. Mais on est la seule génération à faire moins bien que nos parents. Ben, c'est-à-dire que mes parents ont fait mieux que mes grands-parents.
2: En termes de confort de vie?
1: Donc, en termes de confort de vie, on est la seule génération à faire moins bien que les parents. C'est terrible. Psychologiquement, c'est terrible.
0: Et les fonctionnaires demandent que le point d'indice ne soit pas gelé en 2027. Un motard de 60 ans est mort hier au Canet, percuté par une voiture. La victime était en arrêt cardio-respiratoire à l'arrivée des secours. Les pompiers n'ont pas réussi à le réanimer. Le conducteur du véhicule, un homme de 60 ans également, a lui été légèrement blessé et transporté à l'hôpital. Un important incendie hier à Nice. 10 scooters et une camionnette ont brûlé hier sans route du Cantagalet à Nice-Nord. À leur arrivée, les pompiers n'ont pas pu éteindre l'incendie. Les véhicules ont été totalement détruits. Il a fallu évacuer les personnels du bâtiment et d'une habitation à côté. Un homme de 35 ans et un enfant de 18 mois ont été examinés sur place, mais ils n'ont pas eu besoin d'être transportés vers un hôpital. Tous les occupants ont pu regagner leur domicile.
3: L'inquiétude de salariés de l'AFPA dans les Alpes-Maritimes.
0: L'Agence nationale pour la formation des adultes a annoncé 867 suppressions de postes en France. La CGT redoute entre 20 et 30 postes en moins pour les Alpes-Maritimes. Le représentant régional du syndicat Sylvain Bégaud-Guina dénonce une possible fermeture déguisée du centre de Nice.
4: Qu'il y a des centres qui ne ferment pas mais qui sont délocalisés. Alors je prends l'exemple du centre de Nice, il va être délocalisé, on ne sait pas encore où, mais dans des bureaux qui seront loués. Donc je vous laisse imaginer la suite. Hein. Une fois qu'on loue les bureaux, quand on n'a pas le marché ou quand on veut arrêter quelque chose, c'est facile, on rend le bureau aux 3 ou 4 mois, on vire la personne qui était dans ce bureau, et voilà, comme ça on diminue encore les effectifs. Ça sera pas un PSE, c'est plus anodin, là, c'est plus discret. Et donc il n'y a pas de fermeture, mais pourtant, la direction ne déclare pas de fermeture, mais pour autant, le centre va être vendu et vidé. Donc si on n'appelle pas ça une fermeture, on l'appelle relocalisation, c'est le nouveau langage.
0: Et 72 centres de formation sur 142 sont en difficulté financière selon la direction en France.
3: Ici matin, 8h05, il fait encore bon et les touristes sont toujours là sur la Côte d'Azur.
0: Oui, la saison se poursuit en ce mois de septembre et c'est aussi le moment où les chiffres de l'année dernière sont dévoilés. 12,5 millions de touristes en 2025. 2026 s'annonce aussi une très belle année et les professionnels préparent désormais 2027. Pour l'année prochaine, l'objectif est de continuer à améliorer l'accueil des touristes. C'est un peu le point faible aujourd'hui dans le département pour Alexandra Borchio-Fontin, présidente déléguée de Côte d'Azur France Tourisme.
5: On veut continuer à montrer que la Côte d'Azur, d'abord, elle est nature, elle est authentique. Donc on continue à promouvoir le moyen et le haut pays et tous les événements et tous les équipements que bénéficient ces territoires pour mettre en avant le côté nature. On se rend compte que beaucoup de visiteurs du monde entier viennent sur la Côte d'Azur en fait pour le côté nature. Alors nous, quand on vit sur la Côte d'Azur, on peut s'imaginer que c'est peut-être pas le coin le plus naturel de France. Eh bien si, 80% de notre territoire d'abord c'est la ruralité, puis des grandes capitales mondiales évidemment. La Côte d'Azur est un grand parc naturel. Donc on veut continuer à travailler justement cette authenticité, valoriser notre savoir-faire qui est le cœur de notre identité. Donc pour nous, ça c'est le plus important, puis continuer à améliorer l'accueil aussi. On a une note de 8,3 sur 10 sur l'accueil, je pense qu'on peut encore faire mieux. Donc continuer à améliorer l'expérience de chaque visiteur.
0: Et les chiffres clés du tourisme, on y revient dans le détail dans l'info d'ici, il sera 8h30. Et puis à Cannes, le théâtre Alexandre III devient le théâtre Philippe Bouvard. David Lisnard, le maire, a souhaité inscrire durablement la mémoire de Philippe Bouvard dans le patrimoine culturel cannois. Le journaliste et animateur radio est mort le 24 août dernier et c'était aussi un auteur de théâtre.
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0: maximum, mais dans les vallées, il fait doux aussi. Carros, 22 degrés, il fera 24 dans les Paillons, mais entre 12 et 17 sur les hauteurs du Mercantour. Demain, attendons-nous un petit peu de pluie, ça y est, ça commence à arriver, et les températures qui vont continuer de baisser. Sur la route, bon courage, pas d'anomalie, mais des bouchons entre Nice et Antibes, direction Monaco également, les pénétrants de Cannes-Grasse et du Paillon, on pense à vous. Et au niveau des trains, Richard?
1: Au niveau des trains, on a une galère en gare de Cannes avec le 8h13 à destination de Vintimille qui partira avec 10 minutes de retard. Sinon, en gare de Nice et de Menton, ça reste plutôt normal avec quelques 5 minutes de retard qui traînent par-ci par-là.
0: Bon courage à vous!
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0: 8h08, bon mercredi aujourd'hui, c'est le 30 septembre, journée mondiale des traducteurs. Et on vous pose cette question à cette occasion, c'est est-ce que vous pratiquez d'autres langues que le français, évidemment?
1: Pratiquer ou même parler, est-ce que vous avez d'autres notions? On a reçu un message d'ailleurs il y a quelques minutes sur le WhatsApp au 04 93 82 0304. Ghislaine, on l'écoute.
4: Bonjour, ici Azur. Alors, après votre message, je parle français. Yasna Knosk, norvégien. I speak English. Anglais. Hablo espagnol. Espagnol. Et je comprends du fait que je parle norvégien, je peux comprendre le danois, lire le danois, le suédois également. Voilà, bonne journée à vous et merci pour votre belle mission.
0: Polyglotte aussi, dis donc, Gisèle, elle a un sacré passeport. Hein.
1: Sacrée compétence quand même, ah ouais. Nos auditeurs. On vous embrasse d'ailleurs, toutes celles et tous ceux qui jouent le jeu.
0: Merci d'être là, bon mercredi.

0: il y a quelques temps, mais elle a décidé de faire vivre son souvenir autrement, au point de créer un bel événement que vous retrouverez d'ailleurs en fin de semaine. Une authentique que vous entendrez à 8h20.
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0: Et si on faisait la fête vendredi soir et gratos en plus?
3: 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Gratos, mais uniquement pour nos auditeurs, avec un petit peu de disco par exemple.
0: Hein. Ah, le hey. 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
3: C'est le groupe. 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
0: C'est pas vrai, à 8h14, c'est le rendez-vous anti-arnaque et c'est avec Aude Razo. Bonjour Aude.
6: Bonjour à tous.
0: Alors on va s'intéresser ce matin à une image, une photo de coucher de soleil sur la planète Mars.
6: Oui, c'est une très belle image, une image totalement fausse, je vous le dis tout de suite, mais une image qui tourne pas mal là depuis quelques jours sur nos réseaux sociaux. C'est pour ça que je vous en parle. Que voit-on? On voit le sol de la planète rouge, le sol martien, poussiéreux, rocailleux. C'est de là que la photo a l'air d'être prise. Au loin, un magnifique point lumineux, bleuté, il irradie le ciel. Et il y a donc cette légende, vous êtes vivant pour assister à la toute première photo d'un coucher de soleil sur un autre monde. Ceci est une vraie photo du coucher de soleil sur Mars.
0: Alors Aude, qu'est-ce qui vous fait dire que cette image est truquée?
6: Mais quand je l'ai vue s'afficher sur mon écran, j'ai tiqué. Et j'ai tiqué pourquoi? Parce qu'elle est superbe en fait. Les couleurs sont très nettes, le soleil est pile au milieu, parfaitement cadré, la lumière aussi est parfaite. Je me suis dit, ça m'a l'air un peu trop beau pour être vrai. Donc qu'est-ce que j'ai fait? Petite astuce que je vous donne, j'ai copié-collé la photo dans Google, dans la barre de recherche, oui vous pouvez le faire, et je suis tombée tout de suite sur 3 articles de presse, 1 en anglais et 2 en français, qui me disent que la photo est très probablement générée par IA, par intelligence artificielle. Et en fouillant dans ces articles, j'ai même trouvé l'interview d'un responsable de la NASA, il le dit clairement, cette photo est fabriquée. Point. Méfiez-vous sur internet, des jolies photos de l'espace, beaucoup de comptes s'en servent pour faire du clic et ça marche. Et puis j'ai appris quelque chose en passant, la toute première photo de Mars pendant un coucher de soleil, elle ne date pas de cette année, c'était il y a 50 ans, en 1976, un robot de la NASA avait capturé l'instant.
0: Merci beaucoup Drazo, c'est pas vrai, c'est le rendez-vous anti-arnaque sur ici.fr et l'appli ici, on retrouve tout. 8h16, vous enchantez notre journée par ce superbe et harmonieux bouquet, merci à vous, excellent. De journée ensoleillée.
3: C'est adorable qui a envoyé ça.
0: C'est Marie-Lou sur WhatsApp. Elle envoie un petit bouquet de fleurs en photo en plus. C'est pour ça qu'elle dit ça. Un bouquet multicolore, magnifique.
3: Et on peut lui envoyer un bouquet de bisous d'ailleurs à Marie-Lou. Ouais. En plus de cela, ça arrive.
0: Voilà, bouquet de bisous alors Marie-Lou. 8h17, c'est ici Azur. Vos places pour ABBA Mania au Canet ce vendredi. 04 93 82 03 04 pour les avoir. Kenny Loggins, Footloose, c'est sur ici Azur et c'est tout de suite.

0: Les années 80 avec Kenny Loggins, Footloose sur ICI Azure, 8h20. Ce matin avec une ville franchoise, elle s'appelle Patricia Plessis, elle a créé un rendez-vous solidaire, les Marinières en Rose. C'est la 5e édition qui aura lieu dimanche, à Villefranche d'ailleurs. Alia Zegaoula a rencontré Patricia qui commence par se définir en trois mots.
1: Sport, amitié, relations humaines. J'aime parler avec les gens, je suis j'aime rencontrer des gens nouveaux et puis j'aime la vie tout simplement. De par mon parcours professionnel, j'ai créé souvent des petits groupes, des petites choses.
2: Et puis un jour il y a une rencontre avec une femme qui arrive dans la boutique dans laquelle vous travaillez. Vous comprenez très vite qu'elle est particulière, cette femme.
1: Elle est particulière, oui. C'est une femme très pétillante qui arrive dans la boutique et qui me dit moi je viens d'être opérée du sein et j'ai besoin d'un soutien-gorge pour courir, mais qui me fasse pas mal. On a dû rester 1h30 dans la cabine d'essayage parce que quand vous rencontrez Isabelle, vous rencontrez un personnage et c'est quelqu'un avec une vitalité, une énergie, une lumière dans les yeux extraordinaire. Et en fait, on a parlé, on a ri, elle avait un rire extraordinaire. Et on est parti faire le marathon d'Amsterdam. Isabelle a fait le marathon d'Amsterdam et je peux vous dire que pour quelqu'un, et je pense qu'il y a pas mal de gens qui vont peut-être se reconnaître là-dedans, quelqu'un qui est en traitement ou quelqu'un qui a cette chose-là qui lui tombe dessus, d'avoir cette énergie pour supporter tous les entraînements et aller au bout de 42 km, c'est extraordinaire.
2: Le lien, il a duré avec Isa.
1: Ça devait être 2010 peut-être ou 2011. Et Isa, jusqu'en 2022, elle était là tout le temps. On a continué à courir ensemble, on a continué à boire des coupettes ensemble. Quand elle a plus pu courir, on a marché.
2: Au moment de sa disparition, on est en 2022 à ce moment-là. De cette disparition, mais de cette forte amitié, en fait, vous décidez de faire quelque chose.
1: Oui, de cette disparition et de cette amitié, en fait, et du personnage surtout qui était Isabelle. En fait, je me suis dit, elle peut pas être partie pour rien. Il faut que toi, tu as tout entre les mains pour organiser quelque chose et pour aider les femmes en fait qui en ont besoin. De là sont nées les Marinières en Rose parce qu'Isabelle était une amoureuse de Villefranche-sur-Mer. Elle s'est mariée à Villefranche-sur-Mer et elle adorait les Marinières. On courait beaucoup à Villefranche, donc c'est pour elle. Dans ma vie, quand je veux quelque chose, je l'ai en général rapidement parce que je suis très impatiente. Donc en fait, j'ai eu un matin quand je suis partie courir un peu triste parce qu'Isa venait de nous laisser. Je courais et j'étais aux Marinières, j'étais à Villefranche et j'ai regardé le ciel, je l'ai vu dans le ciel en fait. Et je me suis dit, là elle te dit quelque chose, il faut que tu fasses quelque chose, toi tu peux tout faire. Donc tu as tout en main pour pouvoir organiser un événement, pour pouvoir récolter des fonds. Et je me suis lancée là-dedans, je suis allée voir le CHPG avec Pierre, le mari d'Isabelle. On est allé voir le personnel soignant de l'hôpital à Monaco. Puis on a foncé et on est là pour la 5e édition cette année. Tant que je serai là et que je serai à Villefranche, il y aura les Marinières en Rose.
0: Les Marinières en Rose, dimanche, hein, plage des Marinières à Villefranche. Sur mer, pour tout le monde, hein, pour courir, pour marcher. Les fonds récoltés lors des inscriptions vont au CHPG de Monaco. Vous retrouvez tout ça sur ici.fr, rubrique Les Authentiques. Il est 8h23, on joue dis donc.
3: Un grand moment chaque matin, le Pian Test. On vous invite à venir vous frotter aux notes de piano que Quentin a révisé. Quentin, petite démonstration.
0: Petite démonstration au piano, c'est parti.
3: Bon, vous l'entendez, c'est accordé. Et donc, on invite ce matin Rita Denise. Bonjour.
4: Bonjour.
0: Bonjour.
3: Bienvenue.
0: Rita.
4: Bonjour à vous.
3: Ce début de journée, est-ce qu'il est bon pour vous?
4: Oui, tout va bien. Il fait gris, il fait plus frais, tout va bien.
0: Bah voilà. Et c'est rare d'entendre il fait gris, donc tout va bien. Donc ça. Bien. Ça
3: fait et demain on aura de la pluie et ce sera encore mieux. Claude, également de l'autre côté du département sur le littoral à Cannes. Bonjour Claude.
5: Oui, bonjour. Bonjour Quentin, bonjour Richard. Bonjour Rita, c'est Rita je crois. Oui, Rita,
3: c'est ça, tout à fait.
0: Petite poignée de main mondiale avant le combat.
3: On a déjà un demi-point fair play distribué à Claude. Non, je blague Rita, vous en faites pas. On va rappeler le principe de ce jeu, c'est très simple. Quentin va vous jouer des extraits de musique, sachant que le premier, c'est du ABBA, on vous l'annonce.
0: Ouais.
3: Il nous faudra le titre exact de la chanson. Et ensuite, eh bien, il faut reconnaître ou le nom de l'artiste ou le titre, puis vous donner la réponse avec, avant ça, votre prénom.
0: Voilà, pour prendre la parole, vous donnez bien votre prénom. Rita et Claude, êtes-vous prêts?
5: Oui.
0: Allez, alors on coupe la musique et c'est parti. Un nom.
3: Non, c'était pas Claude.
0: Non.
4: Non.
3: Et Claude, vous l'avez pas non plus.
5: Non.
3: C'était donc ABBA, oui, mais Gimme, Gimme, Gimme, A Man After Midnight. Bon, bah c'est pas grave. En même temps, Quentin a particulièrement mal joué, hein, soyons honnêtes.
0: On va pas se mentir, j'ai joué avec des moufles. Hein. Voilà. Peut-être que le deuxième, ça va plus vous parler. Là, on quitte l'univers d'Abba, on est sur de la chanson française, années 70. Allez, écoutez bien.

0: encore, mon Dieu, la mémoire
1: et le chanteur,
0: fait...
1: et le chanteur.
2: Où le chanteur?
0: La mémoire me fait défaut, j'ai oublié.
1: Ah. Et Claude, pareil, pas de réponse?
3: Non, non, c'est compliqué. Hein.
4: Ah.
5: Oui, c'est moi.
2: Non, c'est la Saint-Jérôme aujourd'hui.
0: Jérôme, ah. Oui, bien sûr.
2: Si on a bien qui se présentait en chanson, c'était c'est Jérôme, bien sûr. Allez, nouvelle chanson française. Allez, c'est parti.
0: Michel
1: Delpech. Le prénom.
2: Votre prénom d'abord.
0: Michel.
2: Ah, Claude, vous auriez pu lui piquer la bonne réponse.
1: Ah là là là là là là là. Bon, bon, Rita, ça fait un point.
0: Oui.
1: Quentin, je regarde Quentin. Est-ce qu'on fait un deuxième point?
2: Je sais pas si on aura le temps de faire un deuxième point. Ça a été le but en or finalement ce matin. Et donc, on est obligé de vous dire, Rita, que c'est.
1: Que c'est c'était Michel Delpech.
2: Et donc, que c'est gagné surtout. Oh là là.
0: Ah, c'est gagné. Merci.
2: Bravo, deux places pour Abamania.
1: Deux places et vous pourrez aller voir ce concert donc vendredi soir 20h, vous allez vous régaler, replonger dans cet univers boule à facettes, pas de def, n'hésitez pas à venir costumer même. C'est genre une grande fête hein, les concerts d'Abamania.
0: En paillettes alors.
1: Ah ben en paillettes.
2: Vous avez une tenue à paillettes Rita, j'espère.
0: Bon, enfin, je la mettrai sur place.
1: Ouais.
2: On va vous en trouver des paillettes.
1: Ou même les paillettes autour des yeux, ça fera déjà l'affaire.
2: C'est ça. Rita, on vous embrasse. Claude également. Merci d'avoir joué. À très bientôt.
3: Merci. Bravo, Rita.
0: À bientôt.
2: Ça, c'est fair play.
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2: À 8h30, les infos, bien sûr. Et puis, juste avant, on voulait rappeler que c'était la journée mondiale des traducteurs. Et on voulait vous poser une question ce matin.
1: La question suivante, est-ce que vous parlez d'autres langues? Eh bien, finalement, on a des messages vocaux sur WhatsApp, mais on a aussi des appels spontanés via le 04 93 82 0304. C'est gratuit, comme toujours. Et on dit bonjour à Jean-Michel de Saint-Blaise. Bonjour.
8: Bonjour. Alors, Jean-Michel, il n'est plus de Saint-Blaise, il est de Massouin.
2: Ah, il a bougé, Jean-Michel. Il bouge tout le temps, Jean-Michel.
8: Et à Massouin, aujourd'hui, on part à la reconquista de la lingua nostra. C'est le premier jour de notre cours de niçois. Et j'ai la joie d'être avec 11 inscrits pour un petit village dans l'arrière-pays. Je ne sais pas si vous connaissez Massouin.
2: Bah, quand même.
8: Mais nous sommes aux alentours d'une salle de 130 habitants. Et donc, ça fait presque 10% de la population qui est inscrite au cours de niçois. Et voilà, j'en suis très heureux.
1: Mais c'est super bien.
2: C'était bien qu'on parle du niçois.
8: Le niçois, c'est quelque chose de très important. C'est un patrimoine immatériel et que l'on doit absolument utiliser si on veut le conserver.
1: Et Jean-Michel, on a même reçu un message d'un certain Laurent à Menton qui nous dit « Moi, je parle un peu mantounasque. » Ça se ressemble un petit peu, non, le mantounasque?
8: Oui, bien sûr, ça se ressemble. Mais disons que le mantounais, bon, ben, ils sont à l'extrême est du territoire, donc ils ont subi beaucoup plus d'influence génoise, on va dire, les Ligures. Et voilà, mais
2: c'est important de parler du Nissart avec vous, Jean-Michel. C'est pour ça, d'ailleurs, que tous les matins, sur la petite publication du matin, on démarre par Aloura, parce que c'est propre à nous. Jean-Michel, on vous embrasse à Massouin et merci d'avoir parlé un peu du Nissart. Il fallait quand même en parler ce matin. Les infos arrivent, à tout de suite sur Ici Azur.
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2: Il est 8h30 tout pile, nous sommes aujourd'hui mercredi le 30 septembre 2026. Les titres de l'actu dans les Alpes-Maritimes, Mélodie Vielle.
4: Le blocus des lycées est monté d'un cran hier dans les Alpes-Maritimes. 18 lycées ont été touchés par ces blocages, 34 gardes à vue, 8 lycéens et 7 policiers ont été légèrement blessés. Les lycéens demandent notamment qu'on aménage leurs emplois du temps, marre des journées qui peuvent durer de 8h à 18h. Hier également, toute la fonction publique était appelée à se mobiliser. 5000 manifestants à Nice, selon la CGT, 1200 selon la police, pouvoir d'achat en baisse, gel du point d'indice dans le budget 2027. Les motifs de colère sont nombreux. Des chauffeurs VTC sont sanctionnés pour avoir transporté des migrants à la frontière entre la France et l'Italie. 6 chauffeurs ont été condamnés à une suspension de 2 à 4 mois de leur carte professionnelle. 8h31, l'info en France et dans le monde. C'est avec vous, Valentine Letess.
14: L'équivalent de plusieurs mois de pluie en quelques heures. Vigilance rouge pour risque d'inondation dans le Gard et l'Hérault, où la grande majorité des écoles n'ouvriront pas aujourd'hui. Un épisode cévenol exceptionnel est en cours. Prudence, surtout après plusieurs mois d'une sécheresse catastrophe. Plus de 80 000 Français dépendent même de bouteilles d'eau et de camions-citernes pour boire, cuisiner ou se laver. Dernier point de situation du gouvernement ce matin. Des poubelles et des vélos bloquent l'entrée du lycée Saint-Charles de Marseille. La mobilisation des lycéens reprend ce matin. Après une journée tendue hier, 440 interpellations en France. Des profs frappés, de l'acide chlorhydrique aussi jeté sur des policiers à Belfort. Ce genre de menace me glisse dessus, réagit ce matin Fabrice Arfi, journaliste à Mediapart. Le site d'investigation attribue au président du Rassemblement National tout un tas de messages antisémites. Et depuis, le RN riposte. Marine Le Pen a notamment prévenu le média d'enfiler son costard en Kevlar. 4 usines Stellantis à l'arrêt à Rennes, Poissy, Mulhouse et Sochaux. Les salariés sont au chômage technique pour 5 à 15 jours en octobre, selon les sites du constructeur auto, faute d'avoir reçu en nombre suffisant les batteries pour équiper ces voitures. Et puis si vous voulez profiter des offres les moins chères, la vente de billets de train pour les fêtes de fin d'année est ouverte sur le site de la SNCF. Dépêchez-vous, l'année dernière, plus d'1,5 million de billets ont été vendus sur la seule première journée.
4: 2025 a été un très bon cru pour le tourisme. Les Alpes-Maritimes ont accueilli 12,5 millions de touristes l'année dernière. Côte d'Azur France Tourisme a présenté

0: hier son bilan chiffré et son plan d'action pour l'année prochaine, pour 2027. C'était au Palais de la Méditerranée à Nice, devant près de 400 restaurateurs, hôteliers et autres professionnels du tourisme. Alors Justine Leclerc, qui sont les touristes qui viennent chez nous sur la Côte d'Azur ?
1: La moitié des touristes accueillis dans les Alpes-Maritimes sont des Français. La plupart d'entre eux viennent du pourtour méditerranéen. Les vacanciers tricolores viennent tout au long de l'année, mais sont les moins dépensiers, avec en moyenne un budget de 80 euros par jour. Sur le podium, après les Français, les Italiens, puis les Anglais qui reviennent en force. Les Américains apprécient aussi la Côte d'Azur et dépensent en moyenne 180 euros par jour. Les touristes chinois et indiens sont aussi là et la clientèle polonaise est de plus en plus nombreuse. Pour Alexandra Bourquiofontain, présidente déléguée de Côte d'Azur France Tourisme, c'est une richesse d'avoir autant de nationalités présentes.
2: On bénéficie d'une clientèle à l'année légèrement majoritairement française, mais nous avons aussi une clientèle internationale qui permet d'augmenter le pouvoir d'achat des visiteurs et de faire vivre aussi notre industrie hôtelière, parce que les trois quarts des hôtels sur la Côte d'Azur sont des 4 étoiles ou des 5 étoiles. Donc on a besoin d'avoir une clientèle à haute valeur ajoutée, mais on travaille sur d'autres marchés, parce qu'on voit bien qu'une crise sanitaire peut nous priver de tout un pan de touristes, comme par exemple la Chine. Une guerre peut nous priver des Russes et des Ukrainiens. Donc tout au long de l'année, en fait, on démarche des marchés. En ce moment, c'est vrai qu'on accentue sur le Brésil, l'Amérique du Nord, le Moyen-Orient et puis la Scandinavie, ces pays du nord de l'Europe qui adorent la Côte d'Azur et qui sont très appréciés sur la Côte d'Azur.
1: 40% des touristes présents sur la Côte d'Azur vont à l'hôtel, 25% optent pour une location, 20% séjournent chez des amis ou de la famille, ou alors dans une résidence secondaire. Les touristes restent en moyenne 5 nuits et viennent principalement l'été. Mais de plus en plus de vacanciers découvrent aussi les Alpes-Maritimes au printemps et à l'automne. Ça fait partie d'une stratégie, explique Alexandra Bourquiofontain.
2: Depuis un certain nombre d'années, la stratégie de Côte d'Azur France Tourisme, c'est pouvoir étirer sa saison estivale. Ne pas la faire démarrer du 1er juillet pour qu'elle se termine au 31 août. Donc elle démarre au mois de mai avec ses fameux ponts de mai. Et aujourd'hui, elle s'étire jusqu'à la fin du mois d'octobre. Donc ça permet de mieux fluidifier les flux. Alors pas que dans le temps, également dans l'espace, puisque l'objectif aussi, c'est que les touristes puissent aller découvrir le moyen et le haut pays.
1: Pour 2027, Côte d'Azur France Tourisme veut continuer à faire rayonner les Alpes-Maritimes tout en préservant le territoire. Et ça passe notamment par le développement de labels comme Ville et Village Fleuris ou encore le label Tourisme et Handicap.
0: Et puis allez, un dernier chiffre pour la route. Le tourisme génère 12,5 milliards d'euros de chiffre d'affaires dans les Alpes-Maritimes. On vient juste de l'apprendre, un nouveau blocage dans un lycée ce matin. Blocage en cours dans le lycée Estienne d'Orve. Pour l'instant, ça se fait dans le calme. C'est le plus gros lycée de Nice avec 2300 élèves.
3: On en parlera dans le journal de 9h aussi, je pense.
0: Oui, et des nuages au programme côté ciel.
3: Ah, ils sont là les nuages et ils apportent peut-être un peu d'humidité aujourd'hui. Normalement, le temps est censé rester sec là pour ce mercredi, mais on va rester prudent. Au côté température, c'est pas tellement la grande baisse.
4: Hein. Non, 20 degrés hein, sur les collines de Béléa, 7h30 relevé par Louis. On a Cécile L qui est sur le littoral, Roquebrune, Cap-Martin également, 20 degrés et il pleuviote.
3: Il pleuviote. Donc voilà. Ça y est, finalement, l'humidité est plus que là. Il va peut-être pleuvioter cet après-midi. En tout cas, pas mal de nuages, un soleil qui sera très discret, des maximales qui vont entre 25 et 26 degrés sur le bord de mer, à Menton, à Nice ou à Cannes. 24 en Pays Grassois, 23 dans la Vésubie, 17 à la Colmiane. Demain, attendez-vous aux mêmes tendances. En tout cas, la pluie est certainement annoncée par Météo France et les températures vont continuer de baisser. C'est que l'automne est arrivé officiellement. Donc ça y est. 8h36 minutes. Un petit mot de la route. Là, on est à Nice notamment, avant la rue Durant, non loin de la gare. Il y a un camion en fait qui s'est encastré juste à l'entrée du tunnel, ce qui fait que le tunnel est inaccessible, c'est logique, mais soyez prudents si vous aviez prévu de passer par ce secteur, il va falloir contourner. Au niveau des bouchons, on vous accompagne bien entendu vers Nice, Antibes, Monaco. Pour les trains, Richard?
4: Pour les trains, on a une seule difficulté, c'est le 9h12 en gare de Nice à destination de Cannes. Il n'ira pas jusqu'à Cannes, il s'arrêtera seulement à Antibes. Donc toutes les stations au milieu ne seront pas desservies. Sur la route, en gare, vous avez un numéro pour nous appeler, c'est le 04 93 82 03 04. On fait la route ensemble.
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3: Bon mercredi aujourd'hui avec Ici Azur, c'est le 30 septembre, journée mondiale des traducteurs. Est-ce que vous parlez d'autres langues que le français? C'est la question qu'on vous pose ce matin, il y a beaucoup de réactions Richard.
4: Et beaucoup de réactions et même des messages vocaux reçus ce matin sur l'application WhatsApp, le compte d'Ici Azur. On écoute Laetitia.
7: Bonjour à toute l'équipe. Dans le cas d'une reconversion en tant qu'hôtesse de l'air, j'ai dû travailler de façon très acharnée pour passer d'un niveau A2/B1 à un niveau B2 en anglais, le tout en 3 mois. Là, je suis prête pour le décollage et pour quitter ma carrière hospitalière. Très, très belle journée à vous et merci pour votre bonne humeur.
3: Ah ouais, changement d'orientation total, là, c'est fou.
4: On quitte l'hôpital pour aller dans les airs, c'est fabuleux. Et tout ça grâce aux langues, ouais. Finalement, c'est dire l'importance. Hein.
3: Et puis, quand on veut être hôtesse de l'air, on n'apprend pas seulement les langues. Hein. Il y a tous les gestes, voilà, les
4: certificats
3: à l'arrière. C'est parti, latéral de l'avion.
8: PNC aux portes, on va
4: prendre la ceinture, c'est comme ça.
8: Hein. Vérification de la porte opposée. Merci d'écouter.
3: souvent, moi, les commandants de bord que j'ai entendus dans les peu d'avions que j'ai pris,
8: c'est quelque chose. Avec tout l'équipage qui est là, c'est pas ça. Voilà,
4: ça devient très désagréable. Vous savez quoi? On va profiter quand même, hein, pour saluer Laetitia et son petit message et on l'embrasse.
3: Bisous.
4: Et puis, vous également, vous pouvez nous écrire, vous enregistrer également sur WhatsApp le numéro Quentin vous le redonne.
3: 04 93 82 03 04. 8h38. J'aime pratiquer la vanne à l'usure, moi, c'est comme ça.
9: Voilà. 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

0: Le disco qui fait du bien, la petite dose indispensable de Boney M, Daddy Cool, et puis la suite avec une nouveauté, Richard.
1: Complètement, la toute nouvelle chanson d'Axel Red, et un petit extrait.
0: Ça s'appelle Chanter pour elle, sympa ça. On
1: verra
0: ça dans un instant.
1: On va l'écouter dans... Allez, avant 9h. Restez là.
0: Promis.
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0: Et toute l'équipe qui est en studio avec Kazan qui réalise l'émission, Myriam qui vous accueille au standard, Mélodie Vialet pour les infos, moi-même, Richard, tout le monde.
1: Oui. Et je vous emmène, vous savez quoi, tous là avec moi ce week-end à Mouans-Sartoux. Ah, et en 120 secondes, je vais tenter de vous convaincre de venir passer un beau moment dans le Pays Grassois. Normalement, je ne devrais pas trop avoir d'efforts à faire.
0: On va voir ça juste après la Minute Rouge et Noir que voilà. Une Minute Rouge et Noir qui nous replonge 70 ans en arrière à l'époque où l'OGC Nice régnait sur le foot français. Bonjour Arthur Fradin.
4: Bonjour à tous.
0: Il y a une exposition consacrée à la glorieuse décennie 1950 du gym qui est proposée pour un mois encore dans le quartier du Rail par l'association La Grande Histoire du Gym, Arthur.
4: Et c'est un joli travail d'archives en accès libre que vous retrouvez au centre Animanis, la Mayoun Dourai, 10 boulevard Comte de Falicon, à 10 minutes à pied de l'ancien emplacement du stade du Ré, entre des exploits de ce gym qui à l'époque dominait le foot français, et c'est d'ailleurs le nom de l'expo, et sa quarantaine de photos exposées par ordre chronologique, en partant du premier titre de 51 et en allant jusqu'au quart de finale de Coupe d'Europe face au Real Madrid au Ré en 1960, avec le triplé de Vic Nuremberg. Chaque photo est accompagnée d'un descriptif et nous explique donc le contexte et nous replonge dans l'histoire de ces quatre championnats et deux Coupes de France gagnées en l'espace de 7 ans. Le prétexte est qu'on fête cette année les 70 ans du troisième titre et au-delà du football et de l'importance de connaître l'histoire de ce gym, on découvre ou redécouvre à travers cette exposition la vie des joueurs à l'époque, ces aiglons d'un autre siècle qui mangent un méchoui tous ensemble autour d'une table en guise de prime de match vertigineux et vont tous, joueurs et dirigeants, au mariage d'un coéquipier, promènent leurs crampons sur ces terrains qui ressemblent moins au billard d'aujourd'hui qu'à des champs de patates. La plupart des photos ont été données par les enfants ou la famille des joueurs, plus aucun n'étant malheureusement encore de ce monde, avec plusieurs photos d'exception, rares, pas vues ailleurs, et un travail de colorisation qui est à voir. Ça dure encore tout pile un mois jusqu'au 30 octobre, du lundi au vendredi de 8h à 20h. De quoi un petit peu nous faire patienter en attendant le retour des aiglons de 2026 sur les terrains de Ligue 1.
0: Merci beaucoup Arthur Fradin, la Minute Rouge et Noir sur ici.fr, l'appli ici avec toutes les infos sur cette expo.
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0: 8h45 en 2 minutes, en 120 secondes chrono, Richard Marcovecchio a l'ambition, l'objectif, il y arrive toujours, à nous convaincre d'une chose ou d'une autre. Richard, 120 secondes ce matin pour nous convaincre de quoi donc ?
1: Pour nous convaincre de profiter du festival de livres de Mouans-Sartoux, 39e édition de ce festival unique en son genre. Hein. Oui, ce n'est pas qu'un simple festival du livre, c'est 3 jours de rencontres, d'ateliers, de lectures, de dédicaces avec les auteurs les plus en vue de partout en France, venus à la rencontre du public. Azuréen.
0: Bon, et concrètement,
1: si vous aimez le livre et tout ce qui gravite autour, c'est un week-end de rêve qui vous attend sous le soleil du Pays Grassois. Alors même qu'on débute ce mois d'octobre, il va y avoir du monde.
9: Il y a 300 auteurs et autrices en tout, donc il y en a vraiment pour tous les publics. C'est d'ailleurs ce qu'on cherche à faire dans ce festival, c'est que le public soit le plus large possible et que tout le monde puisse venir pour chercher son bonheur. Alors son bonheur, ça peut être de venir voir un film en avant-première, ça peut être de venir voir son auteur favori, aller voir des spectacles dans la rue, sur les places, ouais. Il y a des fanfares aussi, donc vous voyez, c'est tout un univers concret pendant 3 jours.
1: Et celle que vous venez d'entendre s'appelle Marie-Louise Gourdon. Elle gère le festival depuis sa toute première édition, 1988. Elle en a donc vu passer, surtout à chaque nouvelle édition, avec toute l'équipe organisatrice, elle tente d'améliorer encore et encore ce rendez-vous.
0: Et là, en quelques secondes, pourquoi il ne faut pas louper cet événement, Richard ?
1: Allez, les quelques noms peut-être. Chantal Thomas, Guillaume Musson, Edoui Plenel, Bernard Weber, Philippe Besson, Christophe Alévèque et tout ce beau monde, entre autres, avec une proximité unique. Vos pitchouis pourront aussi dédicacer leur album préféré auprès de leur auteur jeunesse.
0: Ouais, parce que ce vendredi, 9h-11h, vous notez bien, ici Azur est en direct avec Jean Rino, donc c'est l'occasion de se rencontrer, de voir vos auteurs préférés et toute la programmation est accessible. C'est une histoire de goût. Hein.
1: Ouais, tout simplement. Et parce que en venant en train également, le billet est à moins 50%. Ça vaut donc le coup, tout simplement. La culture, c'est utile. Lire est essentiel. Et si en plus c'est gratuit, il n'y a pas de raison de passer.
0: Paf, 120 secondes. À chaque fois, c'est réalisé par un professionnel, un cascadeur
1: à
0: de
1: ne pas reproduire à la maison sans préparation.
0: C'est le bel Mondo d'ici Azur. Voilà, il fait ses cascades lui-même et à chaque fois extrêmement bien. Il se pète pas la cheville. Merci Richard.
1: Bah, avec plaisir. Ouais. Et donc rendez-vous ce week-end. Hein.
0: Ben à tout de suite bien sûr. À ce week-end plutôt. Cavendish, ça vous dit peut-être quelque chose. C'est pas contemporain si contemporain que ça, mais pourtant c'est une bonne raison d'aimer la Côte d'Azur. Il y en a un qui va tout nous dire dans un instant. Il s'appelle Tom Aubry avec son grand livre des 1000 raisons. Mais d'abord le nouvel Axelred, chanté pour elle, c'est tout de suite.

0: content de la retrouver sur la scène musicale. Axel Red avec ce nouveau titre, ça s'appelle Chanter pour elle, c'est sur Ici Azur, 8h50. Il y a la fête des sciences là ce week-end. On rigole parce qu'il y en a qui a voulu réajuster son siège et il est descendu de 3 étages.
1: Déjà qu'il n'est pas très grand.
2: À chaque fois, il est trop grand ce siège. Je suis obligé de le rabaisser.
1: Bonjour Tom Aubry.
2: Bonjour à tous.
0: Il est grand à la hauteur de ton talent en même temps. Il y a la fête des sciences ce week-end.
2: Oui, pour l'occasion, on va parler d'un des plus grands scientifiques niçois.
0: Qui fait partie de ton livre des mille raisons d'aimer la Côte d'Azur.
2: Évidemment.
0: Que nous ouvrons.
2: C'est la raison 390, Cavendish.
0: Le cycliste ?
2: Et non, Quentin, rien à voir, car il s'agit d'Henri Cavendish, un scientifique du XVIIIe siècle. Alors lui, il a travaillé sur la chimie, l'électricité, les gaz, et surtout, il a répondu à une question qui est quand même assez vertigineuse. Combien pèse la Terre ?
0: Ah oui, sacrée question. Mais alors, avant de voir comment il s'est pris, est-ce que tu peux nous en dire plus sur ce fameux Henri Cavendish ?
2: Et oui, il est né à Nice le 10 octobre 1731 dans une grande famille aristocratique. Une belle manière de dire qu'il était pété de thunes. Car oui, à l'époque, on disait de lui le plus riche de tous les savants et peut-être le plus savant des riches. Mais c'était aussi un personnage particulièrement excentrique. Il portait toujours les mêmes vêtements et il a gardé le même chapeau pendant près de 30 ans. Et surtout, il refusait catégoriquement de se faire tirer le portrait. Résultat, il n'existe quasiment aucune image de lui.
0: Mais alors Tom, comment il a fait pour peser la Terre ?
2: Et c'est une très bonne question, car si on veut peser par exemple un sac de farine, bah c'est simple, hein, on pose le sac sur une balance, la balance nous indique 1 kilo, le sac de farine fait... Un kilo, c'est simple.
0: Mais avec la planète, on la pose où, la balance ?
2: Et là, en plus, on est en 1798, hein, Cavendish. À ce moment, il réalise une expérience qui est quand même assez incroyable. Je vous épargne les détails. Mais imaginez une tige suspendue à un fil avec deux petites boules de plomb aux extrémités. Et là, je vous demande de faire quand même un petit effort intellectuel. Écoutez bien, nous sommes dans les années 1790. À cette époque, on se déplace à cheval, il n'y a pas d'électricité, les vélos n'existent pas.
0: Il y a Cavendish qui est là avec son fil et ses boules de plomb.
2: Et il trouve comme résultat la masse de la Terre. C'est environ 6 millions de milliards de milliards de kilogrammes. Alors c'est un chiffre assez impressionnant, je sais, on a du mal à se rendre compte. Mais dites-vous qu'aujourd'hui, avec toute notre technologie, nos moyens modernes, eh bien, on a trouvé quasiment le même résultat. Il a trouvé, dites-vous, la masse de la Terre avec une marge d'erreur de 0,1% en 1790 avec simplement une ficelle et des boules en plomb.
0: Ouais, c'était quasi parfait. C'est très très fort quand même.
2: Et oui, c'est une révolution dans le monde des sciences. La Terre n'est plus seulement étudiée, mais mesurée. On donne d'ailleurs le nom de Cavendish à un laboratoire de l'université de Cambridge, ainsi qu'une rue de Nice, sa ville natale, car c'est ici que l'un des plus grands scientifiques niçois a vu le jour.
0: Et ça, c'est une bonne raison d'aimer la Côte d'Azur.
2: En plein dans le mille.
0: La fête des sciences, on en reparlera aussi pour la fin de la semaine, hein, parce qu'il y a pas mal de choses à Nice et aux alentours. Tom Aubry, rendez-vous demain.
2: À demain, pour une nouvelle histoire, j'allais dire une même histoire, mais non.
0: Et puis, l'appli ici ou ici.fr pour écouter les mille raisons. J'aimerais qu'on termine notre petit volet consacré à la journée mondiale des traducteurs. Tom, est-ce que tu parles d'autres langues que le français, toi ?
2: Un petit peu l'anglais, le nissart, on va dire non, parce que sinon tuer la langue à moi tout seul. Et non, un peu d'anglais, un tout petit peu d'italien, même si tous les Italiens se moquent de moi quand je parle italien.
0: Parce qu'on pose la question à nos auditeurs ce matin, qui réagissent nombreux. Hein.
1: Oui, complètement. On a par exemple Lolo de Menton qui nous a envoyé un petit message vocal sur WhatsApp. On l'écoute.
3: Bonjour à toute l'équipe de Ici Azur. Votre appel concernant les langues étrangères, je parle italien et je parle aussi un petit peu mantonais, le dialecte de ma ville. Bonne journée à tous.
1: Le mantounasque finalement.
0: C'est un amoureux de sa ville, hein, Laurent. On a d'autres réactions encore, je crois.
1: Patricia, là aussi, ça vaut le coup.
4: Eh ben moi, je croyais être très forte en italien, parce que je voulais parler italien. Mais vu que ma grand-mère et mon grand-père parlaient mecchio, niçois, calabré, j'ai toujours eu zéro. Donc je sais même pas parler bien italien.
1: Bon, morale de l'histoire, faut laisser tomber complètement. Morale de l'histoire, faut laisser tomber les dialectes et se concentrer sur les vraies langues parce que sinon on pense qu'on parle la bonne langue et c'est loupé.
0: J'aime bien, nous a fait le gag qu'on voit souvent dans les cartoons, le coup du disque rayé. De ça. J'ai appris pendant des années des formations et rien du tout.
2: La chute, génial.
1: Bon, merci Patricia, Lolo, on vous embrasse et merci. Hein, d'ailleurs, vous avez été super nombreux à réagir depuis ce matin sur cette journée mondiale des traducteurs.
0: 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Cette radio, elle se fait avec vous.
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0: Soyons honnêtes ce matin avec Dr Kierzek qui nous a rejoint. Bonjour docteur.
7: Bonjour à toutes et à tous.
0: On va s'intéresser aux petits ou gros mensonges qu'on dit à son médecin. Est-ce que vous, docteur, vous en avez entendu beaucoup ?
8: Rassurez-vous, je ne vais dénoncer personne. C'est un site américain WebMD qui a dressé la liste des 13 mensonges les plus courants qu'on a fait à son médecin. Donc j'imagine que j'en ai entendu beaucoup dans ma carrière et c'est assez savoureux. Le classique, docteur, je bois un verre de vin, mais juste de temps en temps. Un verre, oui, mais de quelle taille ? Combien de fois ? Autre grand succès, non, je fume pas. Enfin, juste en soirée où je mange très équilibré. Voici les grandes familles de petits arrangements avec la vérité. On l'a compris, l'alcool, on minimise. Le tabac, on le cache. L'alimentation, on embellit. L'activité physique, évidemment, on la surestime parce qu'un jour, on en a fait une promenade et ça devient une activité physique régulière. La vie intime aussi avec les partenaires, les infections sexuellement transmissibles ou les difficultés sexuelles, bah, c'est tabou, on en parle peu. Les drogues, cannabis compris, les compléments alimentaires et puis les médicaments. Alors, les médicaments sans ordonnance. Et enfin, le plus répandu, c'est l'observance. Vous savez, est-ce que vous prenez bien votre traitement ou pas. Environ un patient sur deux ne prend pas son traitement exactement comme prescrit. Et évidemment, on l'oublie, on l'arrête et on ne le dit pas. Alors, il y a plein de raisons, hein, parce que ça allait mieux ou on n'ose pas le dire. Mais bref, ça fait partie de ces mensonges.
0: Mais pourquoi est-ce grave ? Le médecin, il n'est pas assez malin pour deviner, c'est ça ?
8: On a une certaine expérience et nous, on n'est pas là pour juger. De toute façon, c'est important de le rappeler, ni pour donner des notes ou faire des leçons de morale. Mais devinez quoi ? On ne peut pas tout deviner. Et quand l'information est fausse, c'est le diagnostic et le traitement qui peuvent en pâtir. Quelques exemples, l'alcool et le tabac peuvent modifier des résultats d'analyse, interférer avec des médicaments ou encore une plaie qui cicatrise mal. Si vous fumez, on sait que ben, c'est un facteur de risque de mauvaise cicatrisation. Si vous nous mentez en disant « je ne fume pas », on va chercher d'autres raisons. Les compléments alimentaires, même naturels, peuvent être actifs. Le millepertuis, par exemple, ça diminue l'efficacité de la pilule contraceptive ou de certains traitements. Donc on voit bien que ça peut être grave. Et si vous arrêtez votre traitement contre le cholestérol sans le dire, votre médecin peut penser qu'il ne fonctionne pas, il va augmenter la dose ou changer de médicament. Et puis, petit rappel très important, tout ce qui est dit en consultation est protégé par le secret médical. Votre médecin n'en parle ni à votre employeur, ni à votre famille. Vous pouvez tout dire. Alors, mes conseils, c'est apporter la liste de tout ce que vous prenez, les ordonnances, les médicaments en vente libre, etc. Deuxièmement, dites franchement tout ce que vous avez arrêté, ce que vous avez oublié de prendre. Bref, troisièmement, on ment pas à son médecin. Allez, d'ici là, portez-vous bien.
0: Merci beaucoup, docteur Kierzek, autant que faire se peut. On vous souhaite une belle journée, vous qui nous avez suivis à la télé, puis demain sera là, nous. Hein.
1: Rendez-vous demain, dès 6h29 sur le canal 3 de la TNT. À demain.
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0: Et dans une minute à peine, il y aura l'actu des Alpes-Maritimes. Le journal à 9h, ce sera avec Mélodie Vialet. Et puis, cette radio, je l'ai dit, elle se fait vraiment avec vous. Et plus que jamais aussi à partir de 9h. Bonjour Jean-Rino.
9: Exactement. Bonjour Quentin. Bonjour Richard. Salut bonjour Jean. Mélodie à tous les auditeurs. Ce matin, dans Ici, c'est vous, on va parler cinéma. Parce qu'on sait qu'en ce moment, il y a plein de tournages. Vous en avez sans doute entendu parler avec des Bradley Cooper, Margot Robbie, Omar Sy ou encore Jean Dujardin. Et je sais que vous êtes beaucoup justement à avoir eu cette expérience, non pas de producteur, d'acteur, mais parfois de figurant. Et pendant une heure, vous allez donc nous raconter votre histoire de figurant. On a pas mal de gens d'ailleurs ce matin qui nous ont envoyé des messages, que ce soit pour des séries, que ce soit pour des films récents. Et même une dame qui a donc croisé Jean Dujardin il y a pas très longtemps. Ouais. Elle voulait absolument nous raconter cette anecdote.
0: Bah, si on a des figurants là qui sont sur le film justement de Bradley Cooper et Margot Robbie, qui viennent nous le dire là, parce que l'expérience est toute fraîche.
9: En effet, qu'ils nous appellent. Et puis on sera aussi avec Michel Bounous de la maison d'édition BD des Anges, qui a consacré un magnifique livre sur tout, c'est justement tous ces grands tournages sur la Côte d'Azur. Question qu'on se remémore, parce que si je vous dis et Dieu créa la femme,
0: ah bah c'est bébé.
9: Voilà, c'est ça. Vous me donnez une année ?
0: Je dirais 56, 57.
9: Eh bah écoutez, je l'ai pas, donc.
0: Merci Jean-Luc. Attends. Bah tu sais quoi ? Maintenant que t'as donné l'année.
1: Une année, t'aurais pu dire n'importe laquelle, c'était bon.
0: On va, faut qu'on la donne maintenant.
9: Mais évidemment, oui.
0: J'ai dit 56, c'est 56, j'ai gagné. Merci.
9: Bravo.
0: Allez, hop, un café gratos.
9: Bon, vous êtes bien en forme, on vous retrouve demain. À partir de 6h.
0: En forme aussi.
1: Ciao, ciao.
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9: Mercredi 30 septembre, merci d'être avec nous sur Ici Azur, il est 9h. L'actualité dans les Alpes-Maritimes et l'Est-Var, c'est avec vous Mélodie Vialet.
7: La colère des lycéens qui se poursuit ce matin avec encore un lycée bloqué, le lycée Estienne d'Orves. Alors pour l'instant, tout se déroule dans le calme, mais hier, le ton est monté d'un cran dans le département. Une cinquantaine d'interpellations, 34 gardes à vue, 8 lycéens et 7 policiers ont été légèrement blessés, notamment à la suite d'inhalations de fumée, de tirs de pétards ou encore de rix. Au lycée Calmette de Nice, les élèves se sont retrouvés face à des policiers qui ont utilisé des gaz lacrymogènes et ça les a beaucoup choqués.
10: Je pense que gazer c'était un peu de trop. Il y a des gens qui n'ont rien demandé quoi. Comme les passants et tout ça qui vont au travail ou quoi.
11: Si jamais il y a vraiment quelqu'un qui fait de la merde, bien sûr qu'ils peuvent l'immobiliser, qu'il faut le gazer et tout. Mais là nous on n'a rien fait, juste on manifeste et là on voulait rejoindre une manifestation.
12: Je trouve que les flashballs c'est de trop, pas besoin de gazer des élèves. Après c'est sûr qu'il y a des comportements déplacés, ils brûlent des choses etc. Je comprends pourquoi ils font ça, les policiers et tout. Franchement, gazer la foule, c'est limite quoi.
7: Et en tout, hier, 18 lycées ont été bloqués à Nice-Menton, Cannes, Grasse, Cagnes-sur-Mer ou encore Vence. Le mouvement qui se poursuit donc aujourd'hui. Ce matin, le lycée Estienne d'Orves, le plus grand lycée de Nice, de 1300 élèves, est bloqué. Une journée de grève tous azimuts. Hier, les agents publics partout en France, à l'appel d'une large intersyndicale, ont voulu mettre la pression sur le gouvernement à 2 jours de la présentation du projet de budget pour 2027. 5000 personnes se sont réunis à Nice pour la CGT, 1200 selon la police. Et parmi eux, il y avait Max, il travaille dans un EHPAD à Comte, syndiqué CGT. S'il manifeste, c'est pour le salaire.
13: J'ai eu 58 ans, on n'est même pas à 2000 euros par mois, d'accord ? Les conditions d'accueil des résidents aussi, pour être schématique, c'est le service minimum en cas de grève tous les jours sur nos établissements. Eh ben, les collègues aides-soignantes sont budgétées 6 par étage pour 55 résidents. Elles sont 4 tous les jours, voire moins. La prise en charge du résident est beaucoup plus rapide que ce qu'elle devrait être. Aujourd'hui, on nous bassine. Ils ont sorti un concept, l'humanitude. C'est une escroquerie. On vous explique qu'une toilette doit être faite en 45 minutes, alors qu'aujourd'hui, ils mettent un quart d'heure, voire 20 minutes. Il n'y a pas assez de temps. Nous, on a 6 aides-soignantes budgétées. C'est pas assez du tout. Et le problème, c'est que les directions, eh ben, elles gèrent la misère.
7: Et eux aussi font partie de la fonction publique. Les pompiers, plusieurs Azuréens, ont rejoint hier le cortège parisien. Ils demandent notamment plus de moyens, comme par exemple des canadaires supplémentaires pour lutter contre les incendies. Un grave accident hier au Canet. Un homme de 60 ans qui circulait en moto est mort. C'est suite à une collision avec une voiture qui s'est produite vers 10h. Route de Valbonne, le conducteur de la voiture, un homme de 60 ans également, a été légèrement blessé. Une dizaine de scooters calcinés ainsi qu'une camionnette. Important incendie hier sans route de Cantagalet à Nice-Nord. Les véhicules ont été totalement détruits. Il a fallu évacuer les personnels du bâtiment et d'une habitation à côté. Un policier a été légèrement blessé.
9: Il y a des chauffeurs VTC sanctionnés pour avoir transporté des migrants à la frontière entre la France et l'Italie.
7: Ils avaient été contrôlés au péage de la Turbie alors qu'ils transportaient des passagers en situation irrégulière. 8 chauffeurs poursuivis par une commission disciplinaire qui rassemble administration, forces de l'ordre et syndicats professionnels du secteur. Résultat, 6 chauffeurs ont été condamnés à une suspension de 2 à 4 mois de leur carte professionnelle. Pour Sabrina Sabena, présidente des VTC 06 et 83 qui participent à cette commission. Les chauffeurs les plus sévèrement sanctionnés savaient très bien ce qu'ils faisaient.
14: On a des chauffeurs qui malheureusement savent très bien que ce qu'ils vont faire est illégal. Et je vous le dis, voilà, sans langue de bois, on a des chauffeurs aguerris dans la profession qui savent que franchir la frontière et prendre ce type de client via l'application... c'est interdit. Il faut savoir que ce ne sont pas les migrants eux-mêmes qui passent la commande, ce sont des passeurs qui utilisent l'application et qui appellent le chauffeur et qui lui disent « Ah mais moi je suis déjà à l'aéroport, ma femme, mon frère et mon fils ont loupé le train » et c'est vrai que passé une certaine heure, il n'y a plus de train. « Je peux commander que jusqu'à Menton, mais en fait il faudra aller les chercher à la gare de Vintimille parce qu'il n'y a plus de train. » Il y a des chauffeurs qui savent très bien ce qu'ils vont faire. Des chauffeurs a priori aguerris et qui ont fait ça pour le business.
7: Et des procédures sont engagées également par le tribunal correctionnel. Il il n'y aura pas d'antenne relais sur le Mont-Boron. Le maire de Nice annonce avoir obtenu le retrait de ce projet d'installation. L'opérateur Free devait installer cette antenne sur le toit du centre commercial Carrefour. Éric Ciotti demande maintenant l'abandon de l'implantation d'autres antennes de l'opérateur Bouygues Télécom prévue boulevard Gourbella, près d'une école et d'une crèche, après la mobilisation notamment de plusieurs parents d'élèves.
9: S'il y a bien une valeur sûre sur la Côte d'Azur, c'est le tourisme.
7: Et la preuve encore avec ces très bons chiffres pour l'année dernière. Le bilan officiel vient de tomber, 12,5 millions de touristes en 2025. 2026 s'annonce aussi très bonne. Et pour 2027, l'objectif est notamment de continuer à faire venir les Français. Valeur socle, explique Claire Béard, directrice générale de Côte d'Azur France Tourisme.
15: On va essayer de faire venir et revenir nos clients français. Par exemple, sur la culture, on a fin janvier mon week-end au musée, qui est un bel événement culturel avec une trentaine de musées partenaires. On a le sport, l'outdoor, plein d'événements justement qui permettent de se challenger sur notre haut et moyen pays. Et on a aussi une thématique qui est très importante pour désaisonnaliser la fréquentation touristique, c'est le tourisme d'affaires, le MICE. On travaille avec les palais, mais on travaille aussi avec les hôtels qui ont des salles de séminaires et qui sont là pour accueillir des séminaires d'entreprises, notamment toute l'année.
7: Il faut savoir que le tourisme a généré 12,5 milliards d'euros de chiffre d'affaires dans les Alpes-Maritimes. Cette année, les victoires de la musique classique auront lieu à Cannes le 4 février prochain au Palais des Festivals et des Congrès. Ce sera retransmis en direct sur France 3 et France Musique, une 34e édition. Les victoires de la musique classique réunissent les artistes confirmés, mais aussi des jeunes talents. Et le maire promet que les places seront réservées en priorité aux Cannois.
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7: Bon, ça commence à ressembler à l'automne, ce ciel.
9: Exactement, avec un temps mitigé aujourd'hui, nuageux sur l'ensemble du département ce matin, avec de légères éclaircies seulement dans la Roya. Cet après-midi, le ciel va encore plus se charger, des averses sont même attendues dans la partie ouest du département, de Guillaume-Agrasse jusqu'à Théoul-sur-Mer. Ce sera très nuageux entre Nice et Monaco. Les températures, elles restent

0: notamment. Et puis quelques difficultés aussi au niveau de la voie Matisse. Ça c'est depuis Acropolis. Là aussi on a 10 minutes de bouchon. Sur la 8, ça bloque toujours, hein, vous le savez, dans ce sens Antibes Nice, avec cette fois-ci on parle de 10 à 15 minutes de temps de trajet en plus. Ça bloque notamment au niveau de Saint-Laurent-du-Var ce matin.
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0: Les tournages de films affluent en ce moment sur la Côte d'Azur. Emily in Paris, Ocean's Eleven avec Bradley Cooper ou encore Margot Robbie, Jean Dujardin, Omar Sy ont aussi été aperçus dernièrement. Et qui dit film dit évidemment figurant. Vous avez été figurant lors d'un tournage de film sur la Côte d'Azur. Eh bien ce matin, on va prendre 7 heures pour que vous puissiez nous raconter vos plus belles anecdotes. Ce moment qui a peut-être été unique pour vous le temps d'une journée, avec ce numéro à composer 04 93 82 03 04. On sera aussi avec Michel Bounous de la maison d'édition B des Anges, qui a d'ailleurs consacré un livre au plus grand film tourné ici sur la Côte d'Azur. Il sera avec nous dans un instant.
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0: Et puis on vous propose aussi toute la musique pour vous réveiller en douceur. À 9h09, normalement vous êtes plutôt bien réveillé déjà, mais un bon petit téléphone, ça fait jamais de mal, avec ce titre Un autre monde, sorti en 1984. Très belle matinée à tous.

0: le groupe téléphone, et ils le font magnifiquement bien, qui nous emmène sur un autre monde, 9h13.
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0: Si je vous dis la main au collet et Dieu créa la femme, Brise de Nice, la piscine, la cité de la peur, tous ces grands films ont été tournés sur la Côte d'Azur, les Alpes-Maritimes, une vraie terre de tournage. En ce moment d'ailleurs, on a ce film Ocean's Eleven avec Bradley Cooper, Margot Robbie, Omar Sy qui est aussi présent, et puis aussi une troisième star, Jean Dujardin, actuellement sur la Côte d'Azur. Et justement, pendant cette heure, eh bien, vous nous racontez vos anecdotes de tournage en tant que figurant, parce que vous êtes beaucoup à avoir justement joué ce rôle. On est avec aussi notre ami Michel Bounouz de la maison d'édition B des Anges. Bonjour Michel.
3: Bonjour.
0: Avec un livre que vous nous présentez ce matin, Ciné Azur, parce qu'il s'est passé des choses. 60 ans de tournage sur la Côte d'Azur, et vous en avez fait un livre. Et c'est même Claude Rébaud,
3: Claude Rébaud
0: qui est l'auteur de ce livre. Qu'est-ce qu'on retrouve au sein de ce livre?
3: Eh bien, il a choisi à peu près 40-50 films, et il raconte ce qui s'est passé, où a lieu le tournage, un peu l'histoire du film. Il y a des petites notices aussi au niveau du box-office, les acteurs, les producteurs. Donc c'est très bien fait. Et intercalé, il a aussi eu l'idée de faire des parcours ou pédestres ou en voiture, où vous pouvez suivre les tournages, les différents tournages.
0: Ah, c'est génial ça.
3: Oui, ouais, autour du port de Nice par exemple, vers le Vieux Nice, la place Rossetti, tout ça, et on peut se retrouver effectivement, je ne dis pas acteur, mais figurant.
0: Exactement, et on peut se faire une petite balade autour de ces plus grands films.
3: Exactement.
0: Qui ont marqué notre Côte d'Azur. On est aussi avec Adrien Mangano.
4: Bonjour
0: Adrien. Hello. Journaliste, spécialiste des stars, que vous entendez chaque matin avec le tapis rouge. Adrien, vous êtes présent ce matin parce que vous avez aussi été figurant dans un film. Moi, je voulais que vous nous racontiez absolument cette anecdote.
4: Alors, je travaille évidemment pour Ici Azur. J'étais parti faire une interview sur les hauteurs de Cannes de Josiane Balasco, parce que j'avais appris qu'elle était en tournage avec toute une équipe, et je me suis dit c'est le bon moyen d'aller voir ce qui se passe sur le tournage du film et de rapporter comme ça du son. Et j'arrive sur place, gentille, sympa, souriante comme d'habitude, j'enregistre l'interview sur quelques minutes, et ensuite donc je termine l'interview et je m'apprête à partir. Elle me dit: attends, ne pars pas tout de suite. Je me dis: mais pourquoi? Et fait: je recherche quelqu'un qui est à peu près ton type, brun avec une queue de cheval, un petit côté voilà très sud italien. Et je dis: non, je veux pas, non, c'est pas mon truc. Allez, tu vas venir et tout, tu vas pas arrêter. Alors elle insiste, et finalement je me retrouve au bord d'une piscine avec Nadia Farès et Thierry Lhermitte en train de tourner. Car bon, c'est pas figurant, c'est un peu plus parce que j'ai eu du texte.
0: D'accord.
4: Et voilà, et donc je tourne avec l'équipe, et voilà, ensuite je repars, et j'y pensais plus. Et ensuite, quand le film est sorti au cinéma, et surtout quand il repasse à la télévision, je reçois à chaque fois une cinquantaine de SMS: Adrien, on t'a vu. Alors ce qui est amusant, c'est que c'était tourné ici, mais ensuite ils ont fait des voix, ce qu'on appelle les doublages, sur Paris. Alors pour Lhermitte évidemment, et pour Nadia Farès, c'était leur voix, mais c'était pas la mienne.
0: C'était pas votre voix.
4: Ah ben non, c'était moi, c'était mon corps, mais c'était pas ma voix.
0: Donc une voix peut-être beaucoup plus grave,
4: plus aiguë.
0: D'accord. Elle est exceptionnelle, cette anecdote.
4: De ma vie.
0: Et je me doute que en effet, quand on revoit ce film, c'est beaucoup de souvenirs. Puis moi vous me l'avez montré, et on vous voit quand même pendant un petit moment.
4: Ah ouais, un petit moment. Ah,
0: Il y a une forme de fierté derrière.
4: De plaisir.
0: De
4: se dire qu'on a touché à quelque chose qu'on ne touchait pas, c'est-à-dire se retrouver avec des artistes et sur un tournage, et puis voilà, ça reste gravé, quoi.
0: Ouais, c'est ça. Ben tiens, je crois comme Adèle qui est avec nous ce matin, une auditrice qui voulait absolument nous appeler. Merci Adrien pour cette très belle anecdote. Et je crois qu'Adèle, elle voulait nous partager aussi un moment de figurante. Bonjour Adèle.
5: Oui, bonjour.
0: Merci d'être avec nous. Vous avez été figurante, vous, pour un film avec une actrice en particulier, c'est ça?
5: Ah oui, et puis on était côte à côte, hein. Je la tenais pas par l'épaule, mais non. Alors je vais vous raconter, mais c'était très sympa. C'est un film qui n'a pas eu de succès du tout, malheureusement, sur Isabelle Adjani. Et le thème, c'était plutôt une petite voleuse, une très jolie fille qui fréquentait le Negresco, etc. Et mon rôle a été, puisque c'est un peu ce que vous réclamez, elle était avenue de Verdun, elle rentrait chez Cartier, elle est sortie de là, elle allait chez Louis Vuitton, et puis moi, j'ai surtout eu la séquence où elle était rue de Paradis, et elle rentrait chez Sonia Kyriel. Donc, j'étais figurante avec une inconnue, on regardait la vitrine, alors c'est marrant parce qu'on fait semblant de se parler, et elle, à côté, rentrait, allez, action, boum, allez hop, elle rentre dans la vitrine. Donc ça dure le temps que ça dure, comme vous dites, et...

0: qui m'a surprise sur Isabelle Adjani, c'est que je l'ai trouvée mais très fine, très, très mince. Je dis, regarde, mettez vos deux mains comme un cercle.
1: Oui, hein, oui, je vois. Vous avez essayé de faire une espèce de mesure et vous vous êtes rendu compte de la finesse de cette actrice. Est-ce que vous avez pu vous revoir dans ce film, Adèle? On vous voit bien?
0: Alors, bien sûr qu'on va voir le film. Après avoir passé toute une journée de séquence en séquence et l'entrée dans la boutique Sonia Kyriel. A duré toute la matinée.
1: D'accord.
0: C'est long, on recommence, on fait les... Eh bien, ma séquence, je crois qu'elle a été d'une seconde et demie, je vais dire gentiment.
1: Une seconde et demie pour quasiment une demi-journée accordée, mais c'est ça aussi, ça nous permet de rêver. Vous avez rencontré Isabelle Adjani, vous l'avez vue de près, et ça reste magnifique. Merci Adèle pour ce très beau témoignage ce matin, qui incite aussi d'autres auditeurs à témoigner. On sera notamment avec Marco dans quelques instants, qui lui, eh bien écoutez, a dû apercevoir, je ne sais pas s'il a tourné avec Bradley Cooper ou l'a aperçu. On aura Marco, on aura Amine aussi, parce qu'ils ont participé justement au dernier tournage, Ocean's Eleven, avec Bradley Cooper et Margot Robbie. Ils vont nous raconter tout ça. C'est ce qu'il y a de plus récent. On reste aussi avec Michel Bounou. C'est ce livre, Ciné Azur. Si vous êtes passionné des grands tournages de la Côte d'Azur, moi je vous le conseille. C'est un livre que l'on retrouve aux éditions B des Anges. Tiens, une nouveauté avec un son guitare un peu plus sec, signé Vianney. Ça s'appelle D'or et d'étain et c'est son tout dernier titre, 9h20.

0: On est signé Vianney, d'or et d'étain, et Vianney qui a d'ailleurs annoncé qu'il sera en tournée à partir de 2027 un peu partout en France.
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8: Mélodie en sous-sol, Bonjour Tristesse, De Rouillé d'Os, Mascarade, tous ces films ont un point commun. Ils ont été tournés sur la Côte d'Azur parce que les Alpes-Maritimes, c'est une vraie terre de tournage. Et vous, est-ce que vous avez justement une expérience dont vous allez vous souvenir toute votre vie, expérience de figurant? Vous nous racontez ce matin au 04 93 82 03 04. On est avec Michel Bounouz de la maison d'édition Baie des Anges qui a consacré d'ailleurs un livre sur le cinéma et la Côte d'Azur. Ça s'appelle Ciné Azur. Dans les derniers justement film que l'on retrouve dans ce livre, hein, qui est chronologique, on parle notamment de Brillantissime.
9: Exactement.
8: C'est ça, qui était un film de Michel Larocque.
9: De Michel Larocque, oui. Avec Kad Merad, et qui a été tourné quasi exclusivement sur Nice, avec de très jolis plans en drone qui montrent le cours Saleya, la promenade des Anglais, la rue des Ponchettes, le quai des États-Unis. Oui. Et il y a un plan célèbre aussi, c'est celui pris sur le toit terrasse de l'hôpital Pasteur, où on voit le château en fond. Donc c'est un film où on reconnaît bien Nice.
8: Dans les films récents, on a aussi Un sac de billes, Brise de Nice, ça,
9: voilà,
8: on les retrouve aussi dans ce livre.
9: Brise de Nice, c'est un peu ancien, mais là aussi c'est tourné quasi exclusivement sur Nice, beaucoup dans le vieux Nice et vers le club nautique, là-bas, cette petite plage là qui est facilement reconnaissable. Après, ce que fait remarquer Claude Rebaud, c'est qu'effectivement, plus on avance dans le temps, et plus les films, c'est filmé en plan serré, donc je pense que les 5-10 dernières années, on reconnaît un peu moins facilement les paysages.
8: La Côte d'Azur, mais,
9: la Côte d'Azur, ouais. Et alors qu'il y a 10, 20 ou 30 ans, c'était beaucoup en plan large.
8: Beaucoup plus large.
9: Oui.
8: On pouvait admirer toute la finesse.
9: Exactement. Et on reconnaissait les endroits très facilement.
8: Exactement.
9: Et maintenant, c'est un peu plus dur.
8: Mais il y a toujours de grands tournages. Et d'ailleurs, on va rester dans l'actualité parce qu'en ce moment, ce qui fait parler, c'est le tournage du film Ocean's Eleven avec Bradley Cooper et Margot Robbie. Et il y a Marco qui nous a appelé ce matin, Marco qui a participé, je crois, au tournage fin août. Bonjour Marco.
10: Bonjour.
8: Merci d'être avec nous. Racontez-nous comment vous êtes tombé justement à devenir figurant dans ce tournage.
10: Alors déjà, je tiens à remercier Ici Azur, parce que c'est grâce à votre radio que j'ai pu participer au tournage.
8: D'accord.
10: Parce que ma femme a entendu sur Ici Azur qu'il cherchait des figurants. Donc, du coup, elle m'a appelé, elle m'a dit « Ah, ben, il cherche des figurants pour un film inscris-toi, etc. » Donc, du coup, je suis allé sur Internet, je me suis inscrit, et puis la production m'a contacté une heure après en me disant qu'il était intéressé par mon profil, et donc, du coup, je suis allé faire un casting, et ils m'ont pris pour les 5 jours de tournage à Monaco, un jour de tournage en septembre à Laguna Beach, à Izmir.
8: Donc, il y a eu déjà ces quelques jours de tournage. Marco, racontez-nous, vous avez eu quel rôle, qu'est-ce que vous avez fait, comment ça s'est passé?
10: Alors, en fait, j'avais le rôle d'un spectateur du Grand Prix. Et donc, en fait, tous les matins du lundi au vendredi, on avait rendez-vous à 4h du matin à la Victorine. Et donc là, on s'habillait, on nous coiffait, on nous maquillait. Et après, on partait tous ensemble en bus à Monaco. Et donc là, le matin, on était distribués sur... chaque matin, en fait, on changeait. Hein, on était distribués sur différents points du circuit. Donc, il y a un jour, c'était le virage du Fairmont. Il y a un jour, c'était Saint-Vévote, etc. Et en fait, on devait jouer le rôle de spectateur des années 60 qui regardait les voitures passer. Et puis, l'après-midi, on était 300 figurants sur les gradins. Et donc là, en fait, on faisait les scènes, départ du Grand Prix, arrivée du Grand Prix, passage de voiture, etc.
8: Mais écoutez, Marco, je vais vous faire une petite surprise, parce que peut-être dans le bus qui vous a amené à Monaco, vous avez croisé Amine, qui nous appelle aussi depuis Nice et qui a aussi été figurant pour ce film. Bonjour Amine.
4: Bonjour.
8: Donc vous, vous avez joué le rôle d'un serveur, je crois, racontez-nous.
4: Worker service au casino, surtout.
8: D'accord.
4: Donc c'était à l'Opéra Garnier de Monaco la semaine dernière.
8: Ça s'est passé donc à Monaco. Vous avez donc croisé Margot Robbie et Bradley Cooper durant les scènes, mais impossible de prendre des photos parce que je crois qu'on vous prend le téléphone hein, en début de journée.
4: Tout à fait, ouais, tout à fait. Même très tôt le matin parce qu'on arrivait comme dit Marco très très tôt le matin. Et avant d'aller du coup reprendre la navette qui nous emmenait du Forum Grimaldi là où enfin les figurantes et figurants se préparaient, on devait laisser notre téléphone. Après, ensuite, on est emmené par la navette à l'Opéra Garnier de Monaco où avait lieu le tournage.
8: Comment ça s'est passé cette expérience pour vous, Amine? C'est un moment qui va rester en tout cas gravé dans votre mémoire?
4: Ah carrément, carrément, carrément. C'est une expérience incroyable. Malgré le temps d'attente pour participer à une scène, mais sinon ouais c'est incroyable dans un lieu enfin, fantastique. C'est clairement ça restera un souvenir. Un souvenir
8: gravé dans la mémoire. Ben merci beaucoup Amine pour ce témoignage ce matin. Et puis je remercie aussi Marco. Donc vous êtes peut-être rencontrés parce que c'est vrai que beaucoup d'Azuréens, eh bien, ont tenté leur chance et ont été pris pour ce magnifique tournage du côté de Monaco. En effet, ça prend toute une journée, mais ça vaut vraiment le coup. Dans quelques instants, on sera avec Stéphanie qui, elle aussi, a eu une expérience de tournage de figurante. Elle nous appelle depuis Péménade. Mais juste avant, une petite douceur pour vous, Dalida, Besame Mucho.
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0: Une version un peu plus disco qui fait du bien, la voix inimitable de Dalida avec Besame Mucho. Tout de suite, place à votre agenda. 100% sortie, c'est ici Express.
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0: L'intelligence artificielle va-t-elle nous aider ou nous dépasser? C'est le débat proposé ce samedi à Menton pour ouvrir les colloques 2026 de Menton. Quatre invités au programme, le chirurgien essayiste Laurent Alexandre, Antoine Bueno, l'essayiste Alexandre Tsikoupoulos et encore Guillaume Grallet. Le débat sera animé par Denis Caro, ancien directeur de la rédaction de Nice Matin. C'est donc ce samedi à 14h15 au Palais de l'Europe. Dimanche, plus de 1000 moutons vont traverser Roubion pour la grande transhumance d'automne. Rendez-vous dès 9h30 pour les animations, les métiers d'antan et les ateliers pastoraux. À 11h30, le troupeau partira du village en direction de la station des Buisses. Une belle journée de montagne avec beaucoup plus de laine que dans votre pull.
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0: Les tournages de films affluent en ce moment sur la Côte d'Azur. Emily in Paris, Ocean's Eleven avec Bradley Cooper ou encore Margot Robbie, Jean Dujardin, Omar Sy ont été aperçus dernièrement. Et qui dit film dit évidemment figurant. On vous passe donc les grandes musiques. Rémi, vous m'avez dit Flic ou voyou. Voilà, ça fait partie de ses choix. Notre technicien réalisateur qui nous fait aussi voyager dans le temps en musique avec ses grands films qui ont marqué la Côte d'Azur. On est aussi avec Michel Bounouz de la maison d'édition Baie des Anges. Michel, merci d'être avec nous. Un livre
3: plaisir.
0: Magnifique, Ciné Azur, qui revient sur les grands films qui ont marqué la Côte d'Azur. On a aussi entendu un petit extrait tout à l'heure de Brise de Nice. C'est vrai, quand on pense à Nice, c'est un des premiers films populaires qui revient la plupart du temps. Brise de Nice, ça a marqué justement et ça a permis justement de faire un focus sur Nice.
3: Oh, sûrement, certainement. En plus, on reconnaît bien l'atmosphère de Nice, on reconnaît bien les endroits quand il attend la vague ou à cette petite plage là entre la réserve et le club nautique. Un de ces endroits où il traîne toujours, c'est sur la place Rossetti. Donc, et là, on reconnaît bien les endroits. Donc, ça a été filmé exclusivement sur Nice, sur Beaulieu et sur Mandelieu.
0: Les endroits marqueurs de Nice que l'on retrouve dans ce film. Et c'est vrai que c'est assez impressionnant. Stéphanie est avec nous depuis Péménade. Bonjour Stéphanie.
4: Bonjour.
0: Merci d'être là avec nous Stéphanie. Alors on parlait de Brise de Nice avec un certain Jean Dujardin. Et vous, je crois Stéphanie, que vous l'avez croisé là très récemment, il y a quelques jours.
4: Oui, j'ai eu cette chance de pouvoir le rencontrer.
0: D'accord.
4: Mais surtout de pouvoir discuter avec lui 5-6 minutes et ça a été incroyable.
0: Dans quel contexte? C'est qu'il tourne quelques films ici en ce moment?
4: Oui, il est actuellement en tournage sur la Côte d'Azur et donc moi j'étais figurante sur ce tournage et en fait c'est un monsieur que j'admire énormément et je m'étais un peu renseignée sur sa vie, etc. Et mon objectif à la base c'était de pouvoir lui offrir mes livres, mes contes pour enfants pour ses deux filles.
0: D'accord.
4: Et c'est pour cette raison que j'ai pu l'approcher. Voilà.
0: Ah, génial. Et donc du coup il a pris ses fameux livres pour enfants, vous avez échangé avec lui. Qu'est-ce que vous vous êtes raconté Stéphanie? On a envie de savoir.
4: Alors en fait c'était essentiellement, j'ai pas été comment dire, je lui ai pas dit je vous admire, etc. Absolument pas. Je suis allée le voir et je lui ai simplement dit que je souhaitais offrir mes livres, mes contes pour enfants pour ses filles, Alice et Jeanne, parce qu'elles ont 5 et 10 ans.
0: D'accord.
4: Et c'est vraiment des contes qui sont pour ses enfants, pour cet âge-là. Et il a été extrêmement touché. Il m'a même dit, alors je ne vous cache pas que j'étais un peu dans un état second.
0: Mmh.
4: J'avais les mains qui tremblaient, donc je ne me souviens pas de tout. Mais je sais qu'il m'a dit, et ça c'est une amie qui était à côté qui nous a justement pris la photo, qui m'a dit, mais tu ne te souviens pas, il a dit, ça va surtout plaire à Jeanne. Donc j'étais vraiment très touchée. Ah. Il m'a posé des questions. Et c'était vraiment très sympa.
0: En fait,
4: vraiment.
0: Il a été assez simple, curieux, et il s'est montré en effet. Ça, tout à fait curieux. Et peut-être, c'est ça, d'un grand naturel, et c'est ce qui fait du bien, et c'est ce qui revient d'ailleurs très souvent quand on parle de Jean Dujardin, pour ceux qui ont pu le croiser, quelqu'un d'assez simple. Michel Bounouz, vous me confirmez, dans le livre, on parle surtout
3: de ce tournage. Je l'ai aussi croisé lors d'une manifestation organisée par la ville de Nice, et on a parlé de Nice comme si c'était un ami, donc il a un abord très, très chaleureux, très simple, et moi je fais, la maison d'édition, on fait du polar niçois, donc du coup il était intéressé, je lui ai envoyé 3-4 bouquins.
0: Ah génial.
3: Mais j'ai jamais eu à sa boîte de production, j'ai jamais eu de retour. Bon, peut-être que s'il m'entend, il pensera à nous.
0: Peut-être qu'il nous écoute en ce moment. Et puis il a un vrai amour aussi pour cette Côte d'Azur.
3: Oui, il aime bien la Côte d'Azur. Je pense qu'il aurait aimé tourner un policier sur la Côte d'Azur, mais après, c'est jamais évident.
0: Stéphanie, vous l'avez senti, vous, cet amour pour la Côte d'Azur?
4: Alors non, parce que j'ai pas voulu le déranger trop longtemps. On était en plein tournage. Là, c'était un moment où il s'était un petit peu isolé. Donc j'ai pas vraiment voulu lui prendre trop de temps, mais ça se sent par rapport à toute sa filmographie. Je veux dire, il a quand même joué assez souvent sur la Côte d'Azur, donc je pense qu'il apprécie énormément la Côte d'Azur.
0: Ouais, et puis je me souviens notamment de ce film qui a été aussi tourné récemment, les Chemins Noirs, où il part justement depuis les Alpes-Maritimes, je crois. Il traverse Tende à pied dans la vallée de la Roya, le massif du Mercantour, et donc on a entendu plusieurs interviews où il montre cet attachement à notre beau département. Stéphanie, merci pour ce passage à l'antenne depuis Péménade.
4: Mais merci de m'avoir proposé de participer, merci beaucoup.
0: Eh bien, écoutez, c'était un plaisir pour parler de Jean Dujardin. On continue à parler de tous ces films marquants sur la Côte d'Azur et de vos expériences aussi de figurants, ça nous intéresse. 04 93 82 03 04. Venez, on échange ensemble, c'est vraiment sympa.
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1: Le groupe Louise Attaque avec ce titre Léa, et le chanteur de Louise Attaque, c'est Gaëtan Roussel. Il a une belle actualité ici sur la Côte d'Azur puisqu'il est actuellement jury du Festival de cinéma Ciné-Roman qui se déroule actuellement au Pathé Gare du Sud à Nice.
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0: Et ce matin, on vous parle de vos expériences de figurants, parce que pas mal de films sont actuellement en tournage ici sur la Côte d'Azur, dans les Alpes-Maritimes. Alors, on parle d'Ocean Eleven, avec notamment Bradley Cooper, Margot Robbie. Beaucoup ont aperçu Omar Sy, Jean Dujardin, dans le centre de Nice, et notamment notre auditrice qui était là il y a quelques instants, depuis Péménade. L'occasion aussi de se remémorer les plus grands films qui ont été tournés ici sur la Côte d'Azur, avec ce livre Ciné Azur aux éditions Baie des Anges, présenté par Michel Bounous ce matin. Michel, il commence justement, parce que c'est chronologique, par quel film? Je crois qu'on remonte en 1955.
1: En 1955, c'est le film d'Hitchcock, La main au collet, avec Gary Grant et Grace Kelly.
0: Exactement. Voilà. Bah oui, ça remonte il y a quelques années.
1: Oui, ça remonte.
0: Et parmi vos coups de cœur dans ce livre, on a notamment ce film Sans mobile apparent avec Jean-Louis Trintignant. Vous allez pouvoir nous en parler.
1: Ah ben oui, parce que moi ce que je trouve fascinant, c'est cette course de Jean-Louis Trintignant qui fait tout le port de Nice en courant là pour essayer de coincer un des meurtriers, et je trouve que c'est vraiment une séquence mythique et emblématique, parce qu'on voit bien le port et on se rend compte que c'est long, c'est très long de faire ça à pied. La séquence est très longue. Donc c'est un film qui date de septembre, qui est sorti en septembre 71 et qui a eu aussi beaucoup de succès, et on voit très très bien Nice.
0: Absolument, revoir en effet si on souhaite voir de magnifiques images de Nice. On est avec Daniel qui nous appelle depuis Cagnes-sur-Mer. Bonjour Daniel.
2: Bonjour Jean.
0: Merci
2: Comment
0: d'être avec nous ce matin. Tout va bien ici. Daniel, alors vous avez été plusieurs fois figurant et même, je crois, acteur dans des films tournés localement, c'est ça?
2: C'est ça, oui. Alors, ma première figuration, c'était en 75 pour La Coccinelle à Monte Carlo.
0: Ah oui?
2: Ah oui, j'étais tout jeune.
0: La Coccinelle à Monte Carlo. Rappelez-nous, il y avait qui comme acteur? C'était.
2: C'était des Américains.
0: D'accord.
2: Et il y avait un acteur français, dont Jacques Martin ou un nom comme ça, ou je ne sais plus exactement. Et donc il y avait un metteur en scène. À l'époque, on disait metteur en scène américain. Et moi, ce qui m'intéressait, on était sur les gradins devant le port, et on devait applaudir lorsque la voiture arrivait, quoi.
0: D'accord.
2: Voilà. Et la Coccinelle à Monte Carlo, moi, j'étais fasciné pour voir, parce qu'il y avait deux voitures, en fait. La voiture officielle qui roulait, et puis celle qui faisait les acrobaties, entre guillemets. C'était une deuxième voiture, avec tous les trucages qui étaient possibles et inimaginables.
0: Génial, voilà. D'accord, pour tout ce qui était, ce que vous avez dit, acrobatie, etc. Elle est magnifique, cette petite Coccinelle blanche avec ce numéro 53, et c'était en effet Jacques Martin, le seul acteur français dans ce film. C'est un moment marquant. Daniel, je crois que vous vouliez aussi nous parler d'un festival, c'est ça, qui festival de court-métrage?
2: Oui. Je fais partie d'une association de cinéastes amateurs de Saint-Paul-de-Vence qui s'appelle l'ACASP, et nous organisons samedi prochain à Saint-Paul-de-Vence, à l'auditorium, le troisième festival du court-métrage amateur. On a réceptionné une quarantaine de films sur lesquels on a sélectionné 10 qui vont être diffusés à l'auditorium samedi soir. Ce sera ensuite le public qui va décerner le Saint-Paul d'or et le Saint-Paul d'argent. Et à la suite de ce spectacle, il y aura un pot offert à tous les convives.
0: Bon, voilà. C'est bien, et ça permet en effet de s'immiscer aussi dans ce monde du cinéma et voir qu'il se passe des choses dans les Alpes-Maritimes grâce à vous, Daniel, parce que vous faites partie des gens qui s'impliquent et passionnés aussi par le cinéma amateur, et on peut réussir à tourner des trucs vraiment sympas ici sur la Côte d'Azur. Merci Daniel d'avoir été avec nous. On va prendre Christelle aussi rapidement. Bonjour Christelle.
3: Bonjour.
0: Merci d'être avec nous. Alors Christelle, c'est bien parce que vous apportez encore un témoignage supplémentaire. Vous n'avez pas joué dans un film, mais dans une série, je crois, il y a un an à peu près.
3: Ouais, il y a pas très longtemps en fait. C'est l'été 36 qui a été tourné entre le pays niçois et le pays de Grasse. Et en fait, j'ai joué le rôle. Ça m'a surprise, mais c'était rigolo. J'ai joué une bonne sœur, en fait.
0: D'accord, vous avez joué le rôle d'une bonne sœur. Bien, écoutez, ça s'est passé comment, justement? On vous a un petit peu briefé à jouer le rôle de cette bonne sœur?
3: En fait, comme c'était de la figuration, il n'y avait pas forcément... On nous a juste expliqué quel trajet faire. Mais après, il n'y avait pas un rôle spécifique en fonction de celui de la bonne sœur. C'était vraiment... On m'a pas dit comment devait se comporter la bonne sœur, en tout cas.
0: Et ça s'est passé dans quelle commune?
3: Alors, il y a eu une partie tournée sur la promenade des Anglais qui avait été sécurisée. Le quai des États-Unis avait été privatisé. On a tourné une journée sur la promenade.

0: pour faire, je crois que c'est la grande scène de début de la série. Et après, moi, j'ai eu un autre tournage à Auribeau-sur-Siagne. En fait, c'était au moment où Nolwenn Leroy, qui jouait la rose de la maman, venait voir sa fille dans son école, en fait.
1: D'accord. Donc, il a fallu quand même être assez disponible, Christelle, pour ces différents jours de tournage. C'est ça, vous avez dû peut-être, être disponible. Combien de temps, d'ailleurs, Christelle?
0: Ah bah c'est comme beaucoup de gens qui ont parlé, c'est la journée entière. Je sais que pour Nice, il fallait qu'on soit sur la prom, je crois que c'est 6h30, quelque chose comme ça, et on a fini à 8h.
1: Et c'était un bon souvenir pour vous, Christelle?
0: Alors, oui et non. Non. Après, tout l'environnement du tournage, oui, mais c'est vrai que quand les journées sont longues comme ça, moi j'ai l'habitude de mettre des baskets et j'avais des chaussures avec des petits talons. Et j'ai fini par rentrer pieds nus tellement j'avais mal aux pieds après... Ce qui était drôle aussi, c'est que normalement dans le Niçois il fait chaud, mais ce qui s'est passé, c'est qu'en fait on tournait une scène d'été alors qu'il faisait vraiment pas chaud. Ils nous donnaient des couvertures, enfin moi ça allait, hein. Du coup en bonne sœur, l'avantage c'est que j'avais des manches longues.
1: C'est ça, vous étiez habillée chaudement.
0: Moi ça, par rapport aux autres, c'était beaucoup mieux, ouais.
1: Il a fallu s'adapter. Merci Christelle pour ce témoignage aussi ce matin et d'avoir participé à l'émission. Ici c'est vous, on le rappelle, c'est votre émission. Vous venez me raconter un peu vos anecdotes, vos histoires autour de la vie quotidienne aujourd'hui. Et ce matin on parle des tournages et surtout de vos expériences de figurants. 04 93 82 03 04, ça c'est le numéro pour échanger avec nous. En direct, on se fait aussi plaisir avec la musique, et là, c'est la musique italienne, un tout nouveau titre italien, ça s'appelle Mamma Mia, c'est Rozza Chemical, une nouveauté. Écoutez, on va se faire plaisir, 9h50.

0: La radio ici Azure qui vous passe aussi tous les plus grands titres italiens et les nouveautés, ça s'appelle Mamami, c'est Rosa Chemical. On continue à parler de vos expériences de figurants et des grands films qui ont été tournés sur la Côte d'Azur dans Ici c'est vous. On revient dans quelques instants. 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
0: Vous aussi, vous avez peut-être déjà été figurant lors d'un tournage de film ici sur la Côte d'Azur. C'est vrai que la Côte d'Azur est un magnifique terrain de jeu pour les producteurs de films, avec ce décor entre mer et montagne. Et donc, pendant une heure, on vous donne la parole dans Ici, c'est vous, pour nous raconter vos anecdotes au 04 93 82 03 04. On se partage aussi les plus grands films qui ont été tournés ici grâce à ce film Ciné Azur, que ce film, ce livre,
13: ce livre, oui.
0: Ciné Azur, que vous nous proposez ce matin. Michel Bounouz de la maison d'édition BD des anges, je redonne aussi le nom de votre auteur,
13: Claude
0: Rébaud, évidemment, qui nous a fait, c'est vrai, un beau résumé, parce qu'en fait, il a vraiment sélectionné les films où on retrouve ce décor, où on retrouve la Côte d'Azur, où on redécore, où on retrouve toutes ces grandes villes de la Côte d'Azur.
13: Oui, parce que c'est un passionné de la Côte d'Azur, aussi bien sur le bord de mer que sur l'arrière-pays. C'est un très grand photographe aussi sur la montagne, les lacs et les sommets. Et donc là, il a eu l'idée de faire par ordre chronologique, ce qui était relativement cohérent. Donc on part de 55 avec La Main au Collet, avec le film brillantissime dont qu'on a évoqué tout à l'heure, et avec peut-être un petit focus sur ce film culte là de Georges Lautner, Ne nous fâchons pas, sorti en 66
0: avec Jean Lefebvre, Michel Audiard. Pourquoi c'est justement un film important? Parce que là aussi on retrouve ce décor de la Côte d'Azur.
13: Oui, ça a été tourné ici entre Antibes, Mandelieu et puis aussi un peu d'arrière-pays, Aise et surtout Roquebrune-Cap-Martin. Il y a pas mal de séquences où on voit toute la baie de Roquebrune parce qu'ils sont sur un véritable restaurant. Là, on les voit sur la terrasse et on reconnaît encore très bien la côte parce que au niveau Roquebrune-Cap-Martin, le bord de mer n'a pas énormément changé.
0: Ça reste à peu près identique et ça permet aussi de s'immerger dans cette Côte d'Azur des années 60. Et c'est vraiment génial. Je vous conseille notamment de regarder l'introduction de ce film, puisque notre technicien Ami Martinez nous a montré les images et la musique aussi.
13: Voilà.

0: Ne nous fâchons pas, donc sorti en 1966 déjà. Pour conclure cette heure, on va prendre un dernier auditeur avec nous, Gaëtan, qui nous appelle depuis très loin. Bonjour Gaëtan.
1: Oui, bonjour Jean.
0: Fidèle auditeur d'ICI Azur. Gaëtan, vous avez été figurant aussi ici dans les Alpes-Maritimes ?
1: Oui, dans les Alpes-Maritimes, j'ai été figurant pour Tony en famille avec Camille Cotin. J'ai été également figurant dans L'Étoile filante. J'ai oublié le nom des acteurs. C'était au studio de la Victorine. C'était assez spécial parce qu'on devait faire une scène avec des manifestants. Après, j'ai également tourné avec Thomas Sisley dans Comme mon fils, dans un parc d'attractions à Antibes.
0: D'accord.
1: Et après, ils ont demandé ceux qui voulaient. En fait, on faisait que les clients au manège parce que je voulais pas tourner dans le manège qui tournait. J'avais peur, là.
0: Gaëtan, il y a quelque chose spécial qui revient quand même beaucoup ce matin dans Ici, c'est vous. C'est que on a quand même beaucoup de passionnés de cinéma ici sur la Côte d'Azur. Et vous avez envie justement de vous retrouver près de ces stars. Ça vous a fait quoi justement de découvrir ce studio de la Victorine et tout cet univers du cinéma?
1: C'est impressionnant, on s'imagine pas les effets après quand qui peut y avoir derrière, on s'imagine pas quand on court comme ça après quand on voit à la télé, on s'imagine pas, ça fait spécial oui. Et aussi dernièrement j'ai tourné dans une scène avec les Secpa 2, je serai dans le prochain Secpa dans une boutique de cartes Pokémon avec à l'entrée un truc où il y a une scène un peu de violence et nous on peut pas regarder, on est obligé de rester figurant dans la boutique, c'est assez spécial.
0: Eh bien écoutez, on essaiera de vous retrouver dans ce film Secpa 2. Merci Gaëtan d'avoir été avec nous. Tiens, cette musique vous la reconnaissez sûrement aussi. Carioca, tout ça. La Cité de la Peur, tournée à Cannes, évidemment. On le retrouve aussi dans ce livre.
2: Exactement,
0: Ciné Azur.
2: On a mis une page là-dessus sur ce film d'Alain Chabat.
0: Avec, évidemment, Alain Chabat et toute
2: l'équipe des Nuls.
0: C'est ça, toute l'équipe des Nuls, qui est aussi une histoire avec la radio ICI Azur.
2: Exactement.
0: Je ne sais pas trop comment on finit en musique. Hein, vous avez envie de danser? Non, on va vous retrouver évidemment, Michel Bounous, au Festival de Mouans-Sartoux.
2: Oui.
0: On va pouvoir découvrir tous vos auteurs locaux.
2: Exactement.
0: La maison d'édition Baie des Anges. Et ça fait vraiment plaisir de vous retrouver. Et puis, si vous voulez parcourir ce livre, Ciné Azur, aux éditions Baie des Anges, vous avez notamment des anecdotes sur la Cité de la Peur, mais pas que, la piscine et Dieu créa la femme, ou encore Brice de Nice. Merci beaucoup, Michel, d'avoir
2: Merci
0: passé cette heure avec nous. Merci à tous les auditeurs qui ont participé à cette belle émission. Nous, on revient dans quelques instants avec votre rendez-vous Un jour, une commune et l'émission Ici, ça marche. Mais pour le moment, place aux infos. C'est important aussi de s'informer. Les infos de 10h.
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0: On est bien le mercredi 30 septembre. Je vous souhaite à tous une très belle matinée. Il est 10h. Le flash, c'est avec vous, Mélodie Vialet.
4: Et les lycéens qui sont toujours en colère ce matin, ils bloquent le lycée Estienne d'Orves, le plus grand lycée de Nice, 2300 élèves. Blocage aussi du lycée du Parc Impérial où, selon la préfecture, il y aurait des tensions. Également un blocage du côté du lycée Magnan. Certains lycées de Magnan ont fui vers la promenade des Anglais, selon un témoin sur place. La police a utilisé des gaz lacrymogènes. La circulation a été perturbée un moment, mais tout est rentré dans l'ordre. Hier, une cinquantaine d'interpellations ont eu lieu. 34 gardes à vue, 8 lycéens et 7 policiers ont été légèrement blessés, notamment à la suite d'inhalation de fumée, de tirs de pétards ou de rix. Les Roëlgar sont placés en vigilance rouge, pluie, inondation en raison des fortes intempéries qui touchent les deux départements. Une compagnie des secours aquatiques des pompiers du 06 vient d'être envoyée sur place. Un grave accident hier au Cannes, un homme de 60 ans qui circulait en moto est mort. C'est suite à une collision avec une voiture qui s'est produite vers 10h, route de Valbonne. Le conducteur de la voiture, un homme de 60 ans, a lui aussi été légèrement blessé. Un important incendie hier à Nice. 10 scooters et une camionnette ont brûlé sans route de Cantagalet à Nice Nord. À leur arrivée, les pompiers n'ont pas pu éteindre l'incendie. Les véhicules ont été totalement détruits. Il a fallu évacuer les personnels du bâtiment et d'une habitation à côté. Tous les occupants ont pu regagner leur domicile. Il n'y aura pas d'antenne relais sur le Mont-Boron. Le maire de Nice annonce avoir obtenu le retrait de ce projet d'installation. L'opérateur Free devait installer cette antenne sur le toit du centre commercial Carrefour. Éric Ciotti demande maintenant l'abandon de l'implantation d'autres antennes de l'opérateur Bouygues Télécom prévu boulevard Gorbella près d'une école et d'une crèche après notamment la mobilisation de plusieurs parents d'élèves. Et puis à Cannes, le théâtre Alexandre III deviendra le théâtre Philippe Bouvard. David Lisnard, le maire, a souhaité inscrire durablement la mémoire de Philippe Bouvard dans le patrimoine culturel cannois. Le journaliste et animateur radio mort le 24 août dernier était aussi auteur de théâtre.
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2: En effet, un temps mitigé aujourd'hui, nuageux sur l'ensemble du département ce matin, avec de légères éclaircies du côté de la Roya. Cet après-midi, le ciel va être encore plus chargé, des averses sont même attendues dans toute la partie ouest du département de Guillaume-Agrasse, en passant par Théoule-sur-Mer. Ce sera donc très nuageux aussi sur l'autre côté du littoral, entre Nice et Monaco. Les températures, elles restent agréables. 26 degrés pour les maximales à Cannes cet après-midi, on aura 25 à Nice, place Masséna, 24 à Carros ou encore à Valbonne, 23 à la Trinité, puis 22 degrés à Puget-Théniers et 20 degrés à Tende. Demain, des averses au programme toute la journée et ça va faire du bien. Il faudra attendre vendredi avant le retour partiel du soleil. Pour ce qui est de la route, pas de gros ralentissements à vous signaler, à part peut-être quelques difficultés, quelques bouchons en ce moment sur la 8 entre Antibes et Nice. On nous parle de 10 minutes de temps de trajet en plus, ça bloque notamment au niveau de Villeneuve-Loubet.
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2: Bienvenue dans Ici ça marche, l'émission qui fait la part belle aux solutions, aux idées innovantes, bref, tout ce qui marche dans notre département, comme cette agence immobilière. Oui, je voulais absolument vous en parler ce matin, qui pour faciliter nos recherches dans la location, propose un interface 100% IA. À ce qui paraît, ça marche, c'est étonnant. C'est Quentin Lacrome qui va nous en parler à 10h30. C'est son coup de cœur ce matin. Autre belle initiative, on va vous présenter un homme qui a parcouru 24 000 km à vélo en passant devant tous les McDonald's de France. Étonnant. Alors pourquoi il a fait ça? On va vous expliquer tout ça. Ça, c'est à 10h40. Mais juste avant, on part découvrir ce qui marche dans vos communes avec Un jour une commune. Et ce matin, direction la Colle-sur-Loup avec le directeur de l'office de tourisme Vincent Pompara qui va faire un focus sur une association qui crée du lien et puis qui a une vraie démarche éco-responsable dans la commune. Et ça marche. 10h05.
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2: Juste avant, un peu de bonheur en musique. On dit du bonheur en bar, moi j'aime bien bonheur en musique. C'est France Gall pour vous avec ce titre, musique.

0: Vous aussi, vous êtes addict à France Gall. France Gall avec ce titre musique. Et d'ailleurs, ça tombe bien parce qu'il y a une toute nouvelle tournée qui va être lancée pour rendre hommage à Michel Berger et France Gall. Ça s'appelle De Michel à France, avec un passage normalement dans les Alpes-Maritimes.
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0: Ici, ça marche, car des initiatives positives, il y en a un peu partout dans notre département et dans votre rendez-vous, justement, un jour, une commune. On part chercher ces initiatives chez vous, dans votre village, votre ville, votre bourg, dû au pays, au littoral. Et ce matin, on est à la Colle-sur-Loup et c'est Vincent Pompara, directeur de l'Office de Tourisme, qui nous présente sa commune. Bonjour Vincent.
3: Bonjour Jean et bonjour aux auditeurs d'Ici Azur.
0: Pour mieux situer la commune de la Colle-sur-Loup, Vincent, on est où exactement sur la carte ?
3: Alors, on est à quelques kilomètres seulement du littoral, limitrophe de Cagnes-sur-Mer et de Saint-Paul-de-Vence, à une vingtaine de minutes de l'aéroport.
0: Un village qui a une vraie histoire, Vincent, puisqu'à l'origine, la Colle-sur-Loup était reliée à Saint-Paul-de-Vence.
3: Oui, absolument. Et c'est au XVIe siècle, lorsque François Ier, roi de France, a ordonné le renforcement des remparts du village de Saint-Paul, qu'il a fallu exproprier des familles qui étaient sur la ligne des remparts. Et ces familles se sont recomposées ou réfugiées sur les collines voisines, et ce qui a formé le village de la Colle-sur-Loup.
0: Et ça, c'est bon à savoir, parce que c'est vrai que cette anecdote, on ne le sait pas forcément, à part si on vient évidemment de la Colle de Saint-Paul-de-Vence. Il y a aussi un vrai patrimoine provençal au niveau du vieux village, et puis une histoire liée à la rose.
3: Absolument, l'histoire de la colle autour de la rose à parfum, c'est une histoire importante pour la commune, qu'on essaie beaucoup de transmettre, notamment à l'Office de Tourisme. Jusqu'à la première moitié du XXe siècle, la Colle-sur-Loup était la capitale mondiale de la rose à parfum, et on cultivait notamment la rose centifolia, évidemment toutes ces fleurs et le jasmin et la fleur d'oranger partaient dans les usines de fabrication de parfums grassoises.
0: Alors qu'on a souvent en tête, c'est vrai, Grasse comme ville du parfum, alors qu'il faut se rappeler évidemment de cette histoire bien reliée à la Colle-sur-Loup. Je vous ai parlé de ce patrimoine provençal au niveau du vieux village, parce que la Colle-sur-Loup, il y a plein de choses à voir. Justement, en tant que directeur de l'Office de Tourisme, vous qui connaissez ce village par cœur, si vous aviez une après-midi à nous consacrer pour nous faire visiter la commune, vous nous emmenez où ?
3: Alors, on peut à la Colle-sur-Loup, il faut prendre le temps de marcher sans forcément chercher un monument particulier, un monument spectaculaire. Ici, l'intérêt c'est plutôt dans l'ambiance, les petites rues, les ruelles, les porches, les façades, les places et les placettes, les passages fleuris. C'est un village provençal qui est resté très très authentique. Alors, on peut découvrir notamment l'église Saint-Jacques, les différentes chapelles, notamment la chapelle des le patrimoine lié au Canadel, mais aussi toute l'histoire de la colle, évidemment, autour de la rose à parfum.
0: Et puis, on a aussi un artiste à mettre en avant, qui a d'ailleurs, qui tient son nom d'une couleur, Yves Klein. Est-ce que vous pouvez nous en parler d'Yves Klein ?
3: Bien sûr, il a marqué l'histoire du village, et alors surtout à

0: travers sa maman, Marie Raymond, qui était elle aussi artiste et qui avait une maison dans le village de La Colle-sur-Loup, dans le centre ancien. Et du coup, Yves Klein, son fils, a séjourné très régulièrement à La Colle-sur-Loup. Cette maison appartient toujours à la famille Klein, qui vit aujourd'hui aux États-Unis. Et Yves Klein et sa maman, Marie Raymond, sont enterrés dans le cimetière historique de La Colle-sur-Loup.
1: Donc il y a vraiment, en tout cas, une vraie histoire entre Yves Klein et La Colle-sur-Loup aussi à découvrir. Vincent Pompara, vous êtes le directeur de l'Office de Tourisme et vous nous faites visiter aujourd'hui votre commune de La Colle-sur-Loup dans Ici ça marche. On vient aussi mettre en avant les initiatives positives, les bonnes idées. Et vous allez nous présenter une association qui fait vraiment du bien à votre commune. Graffiteria, ramassage de déchets, soirée débat, festival alimentaire, l'association AVEC avec, que vous nous présentez donc dans un instant. Mais juste avant, la musique avec le belge Pierre Demar, c'est ce que je vous propose, ça s'appelle Je pense à vous.

0: belge Pierre Demar de retour sur scène. Nous on l'écoute avec ce titre Je pense à vous, et si vous voulez en savoir plus un petit peu sur son actualité, vous n'hésitez pas à réécouter Décibel avec Émilie Mazoyer, il était l'invité hier soir.
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5: Fierté locale, il y en a chaque matin dans Ici ça marche, des fiertés que l'on vient chercher dans vos communes. C'est le principe avec ce rendez-vous, un jour une commune. Et on pose nos valises ce matin à la Colle-sur-Loup, où le directeur de l'office de tourisme, Vincent Pompara, nous propose une visite guidée, personnelle de sa commune, à travers ses plus beaux endroits, mais aussi en mettant en avant ceux qui s'investissent positivement. Et d'ailleurs, c'est votre moment, Vincent, car vous allez devoir nous présenter une association porteuse de bonnes idées.
6: Absolument, l'AVEC, qui est une association qui travaille autour de deux sujets qui me paraissent essentiels, la qualité de vie d'une part et l'environnement. Et ce que je trouve intéressant dans cette association, c'est son dynamisme mais aussi sa volonté de réfléchir aux sujets très concrets qui concernent notre quotidien et l'avenir de la commune, cette même commune qu'on va léguer à nos enfants.
5: C'est ça, la suite entre guillemets. C'est vrai que la transition est toute trouvée parce qu'on est avec l'une des responsables de l'association, avec Marie-Mathilde Basile, qui est en ligne avec nous. Bonjour Marie-Mathilde.
7: Bonjour Jean, bonjour Vincent.
5: Merci d'être avec nous ce matin. Cette association, elle permet vraiment à toute personne du village de s'investir avec derrière une vraie idée de respect de l'environnement. Qu'est-ce que vous proposez comme activité? Qu'est-ce qu'on retrouve au sein d'AVEC?
7: Eh bien, à l'AVEC, on a un panel d'actions diverses et variées qui parlent à tous au quotidien pour finalement agir sur la qualité de vie et l'environnement dans notre commune. Alors on propose notamment le Repair Café qui a lieu chaque mois. On répare au lieu de jeter. Du coup, c'est vraiment un geste contre l'obsolescence programmée et qui est aussi bon pour le porte-monnaie. C'est l'occasion aussi de discuter environnement autour d'un café. Et notre Repair Café, il a une particularité, c'est qu'on a une imprimante 3D pour pouvoir imprimer des pièces rapidement sur place. Et on a aussi un pôle de couturière pour réparer des vêtements et même un pôle vélo si jamais votre chaîne a déraillé.
5: Super, donc toute cette action autour justement de la récupération, de la seconde vie, de la seconde main, ça vous le mettez en place. Il y a plein d'actions aussi, je crois que vous faites des journées consacrées, comment on appelle ça, aux déchets, en tout cas enlever tous les déchets un petit peu partout autour de la commune.
7: Tout à fait, on organise la Call Walk tous les ans, c'est une opération citoyenne de nettoyage et depuis la première édition, on a déjà ramassé 2 tonnes de déchets sur le village et dans les alentours, donc c'est une vraie fierté. Et puis on a plein d'autres actions, on intervient dans les établissements scolaires pour la sensibilisation, on fait la fête de la nature tous les ans, on fait des soirées jeux de société à thème, on va participer au festival alimentaire avec la diffusion d'un documentaire et d'un débat. Et puis justement, depuis notre nouveauté, depuis quelques jours, c'est les soirées débats.
5: D'accord.
7: Du coup, c'est une assemblée citoyenne où on vient parler des sujets qui nous touchent. Et du coup, la première, c'était vendredi dernier, et on a parlé de l'été caniculaire.
5: Ben oui, évidemment. Et ça, c'est un sacré sujet. Et je suppose que pour l'office de tourisme, c'est un vrai complément pour vous, Vincent Pompara, d'avoir toutes ces activités dans une même association, des activités même pour réfléchir, où finalement, on n'est pas forcément moralisateur, on agit ensemble.
6: Absolument, et c'est absolument capital pour nous qui nous occupons de l'attractivité du territoire, parce qu'on a la chance d'avoir encore beaucoup de nature à la Colle-sur-Loup. Nous sommes traversés par le Loup, on a des espaces boisés, des possibilités de déplacement à pied ou à vélo, mais on est également un territoire très urbanisé et soumis à une circulation automobile importante. Donc

0: faut toujours trouver un équilibre. Et je trouve ça vraiment bien que des citoyens s'emparent de ces questions et participent au débat local de manière constructive.
1: Et on est en plein justement dans le thème hein, de cette émission. Et c'est ça qui est super. Ici, ça marche avec les solutions, les idées positives des citoyens. Merci Marie-Mathilde Basile d'avoir été avec nous ce matin.
2: Ben, pas de souci, si les gens veulent rejoindre l'association, on est toujours preneur de bénévoles, peu importe vos compétences et la volonté qui compte. Et puis, ben, du coup, vous pouvez nous suivre sur notre Insta, avec.lacolle ou sur Facebook,
1: voilà,
2: pour connaître nos
1: dit.
2: Prochaines actions.
1: Avec.lacolle, A-V-E-C, un vrai investissement. On va continuer à parler idées positives dans quelques instants. Vincent Pompara, vous allez rester avec nous, évidemment. Vous allez nous partager tous vos coups de cœur autour de la commune de Lacolle-sur-Loup pour bien conclure cette émission ensemble en 2 minutes chrono. Vous allez donc devoir nous partager tous vos bons plans. C'est le dernier défi, mais juste avant, Culture Club, c'est ce que je vous propose pour la musique, pour vous accompagner à 10h24. Le programme musical est sympa aussi, puisqu'on aura aussi Johnny Hallyday dans le prochain quart d'heure, ou encore Tracy Chapman pour la musique.

0: retour en 1983 avec Culture Club et ce titre Karma Chameleon, 10h28.
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0: C'est un petit havre de paix, village provençal, colonne vertébrale du Loup. Ici, ça marche, et ce matin à la Colle-sur-Loup avec Vincent Pomparal, directeur de l'office de tourisme, qui nous présente sa commune. Alors Vincent, après la carte postale de la commune et la fierté locale, l'association AVEC avec que vous avez mis en avant ce matin, je vous propose un tout dernier défi. Vous allez devoir, en 2 minutes chrono, nous partager tous vos coups de cœur, tous vos bons plans au sein de la commune de la Colle-sur-Loup lors d'un question-réponse rapide et éclair. Est-ce que vous êtes prêt à nous partager tous vos coups de cœur personnels, celui du Collois que vous êtes?
3: Je suis prêt.
0: Vous êtes prêt? Eh bien écoutez, on lance le chrono. Allez, on commence par le meilleur point de vue selon vous à la Colle-sur-Loup.
3: Alors, pour la vue, je choisirai la vue sur Saint-Paul-de-Vence. Depuis la Colle-sur-Loup, on a sans doute la plus belle vue sur le village perché de Saint-Paul.
0: Eh bien écoutez, on prend un monument à absolument voir à la Colle-sur-Loup.
3: L'église Saint-Jacques, emblématique, fraîchement rénovée, magnifique église provençale.
0: On vient d'ailleurs d'entendre l'église Saint-Jacques là il y a quelques instants.
3: Exactement.
0: À travers votre téléphone, puisque vous êtes à la Colle. Un restaurant tient à nous conseiller à la Colle-sur-Loup.
3: Alors, nous avons l'embarras du choix, mais pour le restaurant, je dirais Pâte Fine, qui se situe dans le centre ancien. J'aime le professionnalisme de cette maison, la régularité, la qualité générale et notamment le travail autour des spécialités locales, pizza, soca, farci niçois.
0: Faut pas me dire ça à 10h30. Une balade à nous conseiller peut-être, un coin de nature que vous aimez particulièrement?
3: Oui, alors 1 et 2, deux balades. Tiens, je ne vais pas quitter la Colle, je conseille simplement de se perdre dans le village, prendre une ruelle, passer sous un porche, découvrir une petite place, une façade fleurie. C'est une balade un peu hors du temps. Il faut simplement regarder. Et puis je conseille juste après de sortir du centre ancien pour aller évidemment vers les rives du Loup. Là, on change complètement d'ambiance. On se retrouve au bord de l'eau, sous les arbres, dans un environnement naturel assez exceptionnel, alors qu'on est seulement à quelques kilomètres du littoral.
0: Un événement immanquable à la Colle-sur-Loup?
3: Alors, si je dois choisir un événement, je dirais la Colle-sur-Love Festival de Street Art. Il aura lieu du 20 au 28 février 2027. Il grandit chaque année. Il prend aujourd'hui une dimension résolument internationale.
0: Et puis enfin, un village voisin à saluer, Vincent Pompara.
3: Alors, pour un autre village de la Côte d'Azur, j'ai un vrai coup de cœur pour Le Canet, notamment parce qu'on y retrouve aussi un état d'esprit que j'apprécie beaucoup. Professionnellement aussi, les équipes de nos offices de tourisme sont très en lien, dynamiques, innovantes et très tournées vers le client. On échange beaucoup et on collabore.
0: Eh bien écoutez, je crois que le défi est réussi. En 2 minutes chrono, vous nous avez donné envie de passer un petit moment à la Colle-sur-Loup, s'y arrêter pour profiter des rives du Loup, mais aussi de ce magnifique village qui garde tout son charme. Merci Vincent Pompara d'avoir été avec nous ce matin.
3: C'est moi qui vous remercie.
0: Directeur de l'office de tourisme de la Colle, vous retrouvez évidemment toutes les infos sur le site de l'office de tourisme si vous souhaitez aller un petit peu plus loin. Et puis sinon, si vous voulez réécouter cette séquence ou peut-être la séquence de votre commune, rendez-vous sur notre application ici, onglet un jour une commune. Et d'ailleurs demain, on sera à Roubion pour vous parler notamment de la transhumance. Ça fait partie des événements qui vont animer le week-end ici dans les Alpes-Maritimes.
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0: Pour le moment, place à votre agenda 100% sorti parce qu'il se passe toujours des choses ici sur la Côte d'Azur. Ce week-end, c'est aussi un week-end spécial Barbara à Antea, à Antibes. Vendredi, samedi et dimanche, Antea va accueillir le tour de chant de Barbara. Une chanteuse reprend les classiques accompagnée par Roland Romanelli, complice de Barbara. L'accordéoniste a partagé la scène et le studio de la Dame en Noir pendant près de 20 ans. Au programme, les chansons que tout le monde connaît, Nantes, Göttingen, L'Aigle Noir ou Dis quand reviendras-tu. Un spectacle donc à ne pas manquer. 3 jours pour redécouvrir les standards d'Antea. Autre hommage cette fois-ci à Daniel Balavoine, dimanche à 19h. Patrice Carmona rend hommage à Daniel Balavoine au Palais des Festivals de Cannes. Daniel Balavoine, c'est 33 ans, qui nous a quittés, pardon, à 33 ans, et 40 ans déjà, qu'il nous laisse tous ces grands tubes poignants que l'on d'ailleurs passe régulièrement sur Ici Azur. Donc hommage à Balavoine, c'est au Palais des Festivals de Cannes ce dimanche à 19h.
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0: Et... continue à parler solutions, idées innovantes dans un instant. On va parler notamment location et immobilier avec justement l'intelligence artificielle qui arrive dans une agence. C'est Quentin Lacrome qui va nous en parler. C'est son coup de cœur. Moi, je ne vous en dis pas plus. C'est lui qui va nous en parler. Johnny Hallyday, ça c'est ce que je vous propose pour la musique avec ce titre, Gabriel.

0: du rock, extrait de l'album Derrière l'amour, sorti en 1976. Johnny Hallyday avec ce titre, Gabriel.
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0: On sait que louer ou acheter dans les Alpes-Maritimes, c'est souvent une grosse galère, pas seulement à cause du prix, mais aussi de l'agencement, de l'espace demandé, de la localisation. Bref, pour tous ces problèmes, il existe une solution qui marche. Et vous vouliez nous en parler ce matin, Quentin Lacrome, c'est votre coup de cœur.
3: Oui, une solution développée sur la Côte d'Azur par les équipes de Benjamin Mondou. Il possède 12 agences immobilières entre Nice et Monaco. Et il a fait appel à un outil que de plus en plus de gens utilisent, oui, au quotidien, et qui peut faire peur à certains, c'est l'intelligence artificielle. Benjamin nous explique.
4: J'ai voulu voir comment ce nouvel outil pouvait nous aider, nous, dans nos différents services. Et donc, on a mis en place cet outil à la fois dans mon service de syndic, de gestion, au niveau de la transaction également. Et du coup, j'ai embauché un étudiant de l'école 42 pour nous aider également à développer cet outil au sein de mes agences.
3: Et si vous voulez, le site internet, c'est frenchrivieraproperty.com. Je vous le répéterai encore tout à l'heure.
0: Et comment il utilise son intelligence artificielle?
3: Bien, c'est une barre d'outils IA qui permet à chacun de trouver plus facilement un bien immobilier. Détail.
4: Tu as ton fils qui demain va étudier au lycée Masséna et tu cherches un appartement en location à proximité du lycée Masséna. Ben, dans la barre de recherche d'outils, tu vas dire, voilà, je cherche un appartement de deux pièces à louer pour mon fils qui est étudiant à proximité du lycée Masséna. Tous les biens qui correspondront à ta recherche vont sortir automatiquement. Voilà, donc ça permet réellement d'être plus efficace, plus rapide. Encore une fois, moi, mon souhait, c'est de faciliter la recherche de nos clients.
3: Et n'importe qui peut l'utiliser pour trouver son bien dans les Alpes-Maritimes ou à Monaco. Il a été aidé pour ça en plus d'un étudiant d'ici, de l'école 42 de Mougins. Vous savez, c'est l'école de la technologie et de l'informatique, entre autres.
0: Ouais, moi, vous savez, c'est mon obsession dans cette émission. Ici, ça marche. Est-ce que ça marche vraiment?
3: Eh bien, je laisse à Benjamin Mondou le soin de nous répondre.
4: Ça fonctionne très, très bien. On a de très, très bons retours. Et donc, je suis vraiment très, très content de ça parce que on a à peu près aujourd'hui un peu plus de 500 recherches par jour via cet outil. Donc ça fonctionne très bien.
3: Alors, autre question que je voulais poser, moi, parce qu'à l'heure, on entend souvent que l'IA va remplacer l'humain. Est-ce que lui, c'est une crainte pour son métier?
4: Ça ne remplacera jamais la confiance qu'on peut avoir avec un client.

0: soit un vendeur ou un acquéreur. Dans notre métier, il y a beaucoup, beaucoup d'humains. Moi, je suis pas inquiet là-dessus, à la fois pour mon métier et puis pour les métiers qui sont tout autour de l'immobilier. Je pense que c'est un outil qu'il faut savoir utiliser, appréhender et maîtriser.
1: Et un outil qu'il utilise aussi pour créer une assistante virtuelle quand les agences sont fermées. Le site, je le répète, c'est French Riviera Property, si vous voulez, .com. C'est azuréen et ça marche en espérant qu'à terme, évidemment, trouver un appart ou une maison ici, ça marche encore mieux.
2: Oui. Bon, l'IA peut avoir du bon, en effet, quand on l'utilise intelligemment. Merci Quentin Lacrome, ici ça marche. Merci. Et toutes vos chroniques, on les retrouve sur ici.fr/azure. Autre belle initiative dans quelques instants, mais c'est dans le reste de la France. Un homme qui a fait le Tour de France en vélo, Tour de France des McDonald's, mais pour la bonne cause. Bah oui, c'est étonnant. On va voir pourquoi, évidemment.
1: Il y a peut-être mangé des salades.
2: C'est Robin Bernot qui va nous en parler dans un instant. C'est possible, ça. À tout de suite.

0: de Tracy Chapman pour vous accompagner à 10h42 minutes.
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0: Est-ce que vous vous lancez souvent des défis, des challenges, ou vous avez en tête par exemple un projet pour les prochaines semaines, les prochains mois? Eh bien l'homme que nous allons vous présenter tout de suite va peut-être vous inspirer. Ça marche ici, qu'en pensez-vous? C'est le reportage, alors non pas dans les Alpes-Maritimes mais dans le reste de la France, pour mettre en avant une belle initiative. On part dans le Grand Est et on suit Robin Bernot.
3: Pour tourner une page, un homme a parcouru 24 000 kilomètres à vélo.
4: Écoutez, je pense que c'est ressourçant.
3: Cet homme, c'est Thomas Billot et il s'est lancé un défi hors norme, passer à vélo devant tous les McDo de France sans jamais s'y arrêter. C'est ainsi qu'il a souhaité se servir de son passé pour avancer. Cet aventurier, conférencier et ancien obèse vient tout juste de boucler ce Tour de France pas comme les autres. Avec ses 24 000 kilomètres, il est forcément passé ici, dans notre département. Des journées bien chargées qu'il raconte à Maxime Dillinger.
5: Une journée, ça ressemble à 4h15 debout, 5h20 sur le vélo, où je mets le casque. C'est un peu comme, ouais. Je dirais, comme la personne qui pointe au boulot. Et je roulais entre 10, 11, 12, 13 heures, 14 heures, suivant les journées. Et 18 heures, 20 heures, j'enlève le casque et la journée est finie. Je me lave, je mange et au lit.
3: Alors cette aventure, Thomas l'a imaginée après un changement de vie. Il cherchait un moyen de marquer ce nouveau départ. Alors ici ça marche, ça roule même. Mais vous, quel regard portez-vous sur ce défi? Sophie par exemple trouve ça génial.
6: Ça permet justement de couper le quotidien, de se reconnecter à la nature, de méditer, de se retrouver soi, de faire une pause dans un monde où on n'a pas forcément le temps de faire des pauses. Et oui, c'est un bon challenge.
3: Et vous, tiens, est-ce que vous auriez pu le faire?
6: Non. Pourquoi? Parce que des petits challenges, oui, mais partir avec mon vélo, mon sac à dos comme ça, j'ai un petit côté trouillard de m'aventurer comme ça, non, voilà.
3: Bon, parcourir plus de 20 000 kilomètres à vélo, peut-être pas, mais se lancer régulièrement des défis, tiens, est-ce que c'est important?
6: Les projets, c'est des moteurs, hein. Que ça soit personnel, familiaux, entre amis, ou voilà, enfin, c'est vraiment un moteur qui permet d'avancer, de pas se ratatiner, de s'ouvrir au monde. Non, je trouve que c'est vraiment... ça, c'est indispensable.
3: Si vous voulez en savoir plus sur l'aventure de Thomas Billot, je vous conseille d'aller sur son compte Instagram Billot. Ça s'écrit B-I-2-L-O-T. Il a documenté dessus toute son aventure.
0: Un parcours inspirant. Merci beaucoup, Robin Bernot. Ici, ça marche. Reviens demain avec deux nouveaux rendez-vous. Une nouvelle commune aussi que l'on va vous présenter. J'étais en train de regarder. On partira donc à Roubion demain pour vous parler notamment de la transhumance. Dans quelques instants, c'est Thierry Messenage qui arrive avec votre jeu 100% musique et bonne humeur. 200 euros de bon d'achat. Achat à gagner, il vous en parle juste après Imagination. Ça, c'est mon petit coup de cœur. Just an Illusion, c'est ce que l'on écoute maintenant. 10h45 minutes.

0: Illusion, Just an Illusion, une belle illusion musicale signée Imagination sur votre radio locale. Ici, dans une dizaine de minutes, vous allez pouvoir jouer avec Thierry Messenage, 04 93 82 03 04 pour vous inscrire. 200 euros de bon d'achat à gagner. Mais juste avant, justement, on va appeler un auditeur, une auditrice déjà grand gagnant ou grande gagnante pour voir comment ça s'est pour lui ou comment ça s'est passé pour lui ou pour elle. On arrive dans un instant.
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0: Ici ça marche revient demain. Et puis ici c'est vous aussi à partir de 9h. On parlera notamment du marché de l'occasion qui est à la côte ici dans les Alpes-Maritimes. On sera notamment avec une librairie qui a décidé vient de se mettre qu'à l'occasion vendre des livres d'occasion. Et ça marche, c'est à Antibes. Thierry Messenage, on vous retrouve désormais pour jouer ensemble.
8: Salut Jean. Bonjour, Thierry. Et salut à toutes et à tous. Oui, dans quelques minutes, juste après les infos, encore une fois, 200 euros de bons d'achat à gagner. Tirage au sort du gagnant, ce sera vendredi. Mais en plus, on rajoute cette semaine un week-end détente à l'occasion du festival Wellness Prana à Valberg ce samedi et ce dimanche. 48 heures de pure détente, je vous donnerai le détail dans un instant. Vous allez gagner, vous allez être heureux. Et quand vous êtes heureux, qu'est-ce que vous faites? Vous savourez, évidemment. Oui. Et quand vous êtes heureux, de temps en temps, vous avez la gentillesse de nous laisser un message sur le WhatsApp d'Ici Azur. Tiens, on va écouter Anne-Marie. Je sais, c'est plus trop la saison, mais Anne-Marie a gagné il y a quelques semaines sa journée à la plage. Elle en a été ravie, elle nous le dit.
9: Bonjour l'équipe d'Ici Azur, un grand merci pour cette très belle journée à la plage, entre transat et excellent repas. Ce fut une parenthèse de détente et de gourmandise. Nous avons passé un merveilleux moment. Merci ma radio, Ici Azur, évidemment.
8: Et en plus, elle fait de la poésie, Anne-Marie, qui a gagné donc sa journée à la plage. Quand vous gagnez une journée à la plage, un cadeau, 200 euros de bon d'achat, une place de cinéma, une invitation pour un spectacle, n'hésitez pas à nous le dire. Tiens, on va écouter Bénédicte, qui elle aussi a gagné un joli cadeau récemment sur Ici Azur. Elle nous a, elle aussi, laissé aujourd'hui un message sur le WhatsApp de la radio.
10: Bonjour, ici Azur, ici Bénédicte. Voilà, je voulais vous remercier parce que j'ai gagné, grâce à vous, en participant au piam test le matin, voilà, sur ma radio préférée tous les jours. Donc, merci, ici Azur.
8: Voilà, Bénédicte, comme Anne-Marie, n'hésitez pas à nous laisser un petit message quand vous avez, parce que quand vous avez gagné quelque chose, souvent on prend pas des nouvelles de savoir si vous êtes allé, si vous avez passé du bon temps, si vous avez pris du plaisir, comment vous avez dépensé les 200 euros que vous gagnerez peut-être vendredi, voilà, sachant qu'on a déjà fait gagner 200 euros, n'hésitez pas. Alors le WhatsApp d'Ici Azur, 04 93 82 03 04, vous témoignez sur l'actualité, les cadeaux que vous avez gagnés, et puisque Bénédicte évoquait le piano test, le rendez-vous de la matinale avec Quentin Lacrome et Richard Marco Vecchio, sachez que demain, vous pourrez également y participer à partir de 8h25. Vous pourrez gagner vos invitations pour le groupe ABBA, enfin en tous les cas pour le tribute ABBA. C'est très à la mode, les groupes qui reprennent évidemment les titres des groupes qui ont marqué les époques. Le groupe ABBA, ce sera à la Palestre vendredi prochain, le concert, et vos invitations seront à gagner demain. Voilà, j'espère que j'ai été complet.
0: Vous avez parfait, c'est parfait. Ah non, vous êtes parfait.
8: Un petit mot sur ce qui se passera demain peut-être?
0: Tout à fait.

0: Qu'est-ce qui se passera demain?
1: Chez vous.
0: Ah, chez vous.
1: Non, mais à la radio, pas chez vous. Chez vous, à la radio, à partir de 9h.
0: En ce moment, chez moi. À partir de 9h. Donc, le marché d'occasion, on va en parler, évidemment. Et puis, on sera à Roubion à partir de 10h dans Ici ça marche. Pour la transhumance, notamment, et découvrir cette magnifique commune. Une vue exceptionnelle, j'en suis sûr. Vous avez les yeux qui brillent, ça me fait plaisir. Et on parle des tributes. Il va y avoir plein de choses ce week-end. Des tributes de Balavoine, au Canet, notamment.
1: Exactement.
0: Au palais des festivals de Cannes, pardon.
1: Je crois aussi savoir. Oui. Il va y avoir aussi un tribut. C'est très à la mode, évidemment, puisque, voilà, ça réfère à une époque et ça rappelle beaucoup de souvenirs à celles et ceux qui nous écoutent. Autre souvenir, tiens, on va écouter Joe Cocker pour vous mener jusqu'à 11h. Merci Jean, à demain.
0: À demain. 9h.

0: La voix rauque, le style inoxydable, inimitable, gestuel de Joe Cocker et ce titre intemporel à l'instant. Unchain My Heart sur ICI Azure.
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0: Excellente fin de matinée sur ICI Azure. Et dans un instant, nous jouons 200 euros de bon d'achat à gagner. Entre autres. Ce sera juste après toute l'actualité de ce dernier jour de septembre avec vous, Violaine Nil. Bonjour.
2: Bonjour.
0: Les lycéens poursuivent leur mobilisation, notamment à Nice.
2: Oui, forte mobilisation à nouveau au Parc Impérial ce matin. C'est le centre de regroupement de plusieurs lycéens. Des élèves venus de la Trinité, par exemple, ont rejoint les élèves du Parc Impérial. Le lycée est donc fermé, bloqué. La situation est tendue sur place. Notre reporter indique qu'il y a eu des incendies de poubelles à nouveau. Un scooter brûlé. Du coup, les policiers ont répliqué avec des tirs de mortier. Ils ont chargé ça et là régulièrement, envoyer des gaz lacrymogènes. Les jeunes se constituent en petits groupes et se regroupent autour de ce lycée. Ils sont environ 200 et ils ont prévu de se rassembler sur la promenade des Anglais, pas très loin du Negresco. Un important incendie hier à Nice. 10 scooters et une camionnette ont brûlé route de Cantaigal et Nice-Nord. À leur arrivée, les pompiers n'ont pas réussi à tout éteindre. Les véhicules ont totalement été détruits. Il a fallu aussi évacuer les personnels du bâtiment juste à côté. Tous les occupants ensuite ont pu regagner leur domicile. Grave accident également au Canet. Un homme de 60 ans est mort. Il circulait en moto. Une collision s'est produite avec une voiture vers 10h hier matin, route de Valbonne. Le conducteur de la voiture, un homme de 60 ans, a lui aussi été légèrement blessé. Les antennes relais, la bataille continue. Finalement, il n'y aura pas d'antennes relais posées sur le Mont Boron. Le maire de Nice annonce avoir discuté avec l'opérateur Free et Carrefour qui voulait installer sur le toit d'un centre commercial cette antenne relais. Le projet est abandonné. Éric Ciotti qui maintenant souhaite l'abandon de l'implantation de plusieurs antennes relais de Bouygues prévues boulevard Gorbella, tout près d'une école sur un immeuble privé. Et puis attention, si vous devez circuler vers l'ouest sur l'autoroute A8, le département des Bouches-du-Rhône sera placé en vigilance orange pluie inondation à compter de midi. Vinci Autoroute vous indique de faire très attention. L'Hérault et le Gard, on le rappelle, sont en vigilance rouge pluie inondation. Il y a un épisode dit méditerranéen. Énormément de pluie déjà sont tombées ce matin.
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2: Alors cet épisode méditerranéen va descendre sur les Bouches-du-Rhône et la mer, a priori ne nous touchera pas.
0: Un épisode stationnaire qui devrait effectivement s'évacuer par le sud, donc nous serons à l'abri, si je puis dire, de cet épisode. Fort heureusement, on a une pensée évidemment pour les habitants du département de l'Hérault et du département des Bouches-du-Rhône, et vous avez bien fait évidemment de préciser, Violaine, qu'il fallait prendre ces précautions si on devait se déplacer en direction du Var et des Bouches-du-Rhône. En ce qui nous concerne, c'est de la grisaille, avec peut-être quelques gouttes de pluie du côté de Puget-Théniers, du côté de Guillaume, une alternance de grisaille et de quelques éclaircies. On verra le soleil cet après-midi vraisemblablement à Nice, à Menton, à Monaco, et il se partagera entre nuages gris et soleil cet après-midi à Tende. Les températures 26 degrés à Nice au meilleur de cette journée, 26 à Menton, 25 à Grasse et à Mougins. On aura 22 degrés à Tende, une vingtaine de degrés. On voit que ça baisse du côté du Mercantour. Violaine, vous êtes de retour tout à l'heure à midi. Vous êtes hilar et j'aimerais savoir pourquoi. Expliquez-moi pourquoi vous êtes hilar. J'ai dit une bêtise. Dites-moi. Ça y est, c'est pas votre faute. C'est jamais votre faute. Elle balance.
2: C'est Rémi qui me fait rire.
0: Ah ben ouais, forcément. Rémi, c'est un clown. Mais là, écoutez, on n'a pas tant l'habitude, en tous les cas, à l'occasion de rire. Et même si on rit pour rien, ça fait du bien. Non, mais je voyais hilar, me dit, j'ai sans doute dit une bêtise dans la météo. Bon, même pas. Vous avez juste envie de rire, et ben vous avez bien fait, Violaine.
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0: Violaine, vous avez 56 minutes pour retrouver votre sérieux. Vous serez de retour tout à l'heure à midi. Bon, les amis, allez, une semaine remplie de bonheur qu'on vous offre. Vous êtes claqué, on a de quoi vous reposer. Vous aimez claquer, on a de quoi pour dépenser. Bien le bonjour, si vous passez par ici, nous allons jouer jusqu'à midi et nous allons surtout tenter encore une fois cette semaine d'améliorer un peu vos vies, notre quotidien qui est parfois un petit peu difficile, on manque toujours de sous, les fins de mois sont difficiles et nous sommes le 30 septembre, dernier jour du mois. Alors nous vous offrons 200 euros de bons d'achat, valables dans 221 enseignes répertoriées sur le site illicado.com. Ça, c'est la première partie du cadeau. La deuxième partie, c'est ce week-end qu'on vous offre à l'occasion du festival Wellness Prana. C'est une nouveauté, c'est à Valberg. Vous irez soit samedi, soit dimanche, soit les deux. Vous êtes invités à vous reconnecter à vous et à la nature. Il y aura du pilates, il y aura du yoga, il y aura des conférences avec des spécialistes du bien-être. Ce sera donc ce samedi et ce dimanche à Valberg. Et comme il y a pas mal de manifestations et d'animations qui se passeront à même le sol, notamment les séances de yoga, on vous offre votre tapis de sol à vous et la personne de votre choix. 04 93 82 03 04, on appelle maintenant.
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0: Et on se retrouve dans un instant pour jouer. Je salue Myriam qui vous accueille au standard ce matin. L'ami Rémi, évidemment. Voilà, notre petit clown de service qui nous fait tant de bien. Inscription sur internet également, ici.fr/azur. On se retrouve juste après le duo Bambou, Lavoine. À tout de suite.

0: Une belle collaboration entre Marc Lavoine et celle qui fut Madame Gainsbourg. Bambou, à l'instant, dis-moi que l'amour.
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0: Beaucoup d'amour entre nous entre 11h et midi parce qu'on se parle des choses de la vie et accessoirement on fait gagner quand même des jolis cadeaux. 200 euros de bons d'achat, je le rappelle, cette semaine à gagner plus.

0: Vous préparez déjà pour demain. Qu'est-ce que vous faites dans la vie?
1: Je travaille dans une mairie très agréable. Donc voilà, c'est mon dernier jour de congé. J'en profite.
0: Donc demain, vous reprenez. Demain, vous reprenez le collier. Dans cette mairie, on peut citer la mairie de quelle commune?
1: Non, je vais pas la citer.
0: D'accord, ok. Mais on sait que vous y passez de bons moments.
1: Une mairie très agréable.
0: Voilà, en tous les cas, tout se passe bien avec vos collègues.
1: Oui.
0: Eh bien, c'est très important. C'est très important. Vous êtes heureuse de retourner au boulot, malgré le fait que ça s'arrête, les vacances?
1: Oui, ben, toutes les bonnes chansons d'une femme, et j'ai la chance d'avoir des super collègues, d'une super hiérarchie, donc je suis contente de reprendre le
0: mais
1: travail.
0: Mais quel bonheur, écoutez. Non, mais je le dis, sincèrement, ça n'est pas le cas dans toutes les entreprises. Nous avons la chance de partager le même sentiment que vous, Isabelle, parce qu'on a plusieurs équipes qui fonctionnent en même temps et ensemble sur Ici Azure, mais on le sait très bien. Ça n'est pas le cas de toutes les entreprises. Donc partir au boulot avec le sourire aux lèvres et non pas la boule au ventre, c'est un sacré avantage aujourd'hui, Isabelle. J'espère que vous en êtes consciente. Mais je sais que vous en êtes consciente. Isabelle, je vais peut-être vous offrir 200 euros de bon d'achat. Vous allez dans un instant jouer. Je lance la tourniquette. On rappelle rapidement le principe de l'émission. Cette tourniquette s'arrête sur une case. Case, question, bonne réponse, sélection pour vendredi, puisque parmi tous les gagnants qui ont joué avec nous depuis lundi, vous serez peut-être tiré au sort vendredi, un peu avant midi.
1: D'accord.
0: Si vous êtes appelé un peu avant midi, vous voyez le téléphone qui sonne et que c'est nous, vous repartez avec 200 euros de bon d'achat et vos invitations pour le festival Wellness ce week-end à Valberg. Isabelle, la case, c'est l'un et l'autre. Isabelle, j'espère que vous avez de bonnes oreilles, et je sais que vous avez de bonnes oreilles, heureusement, puisque nous avons mélangé deux chansons de chanteurs français qui sont mélangées. À vous de me trouver le nom de l'un et de l'autre. On écoute.
1: D'accord.

0: Isabelle, avez-vous réussi à dissocier une voix de l'autre et à me donner le nom de ces deux artistes qui chantent en même temps? Vous avez 5 secondes.
1: Oui. Donc, il y a Eddie Mitchell et Marc Lavoine.
0: C'est parfait. Bravo, Isabelle. Oui, l'un et l'autre. Marc Lavoine et Eddie Mitchell, on va les écouter séparément. Marc Lavoine avec son tout premier tube, Le Parking des Anges.

0: que la dernière séance, puisque c'est mercredi aujourd'hui, jour de sortie. Isabelle, bravo.
1: Merci.
0: L'éventail ici Azur. Vous allez me dire, on n'en a plus trop besoin. On va quand même en avoir encore un peu besoin. Donc, dernier jour pour vous offrir le cadeau goodies, l'éventail ici Azur, Isabelle. Et comme tous les autres gagnants, votre nom se rajoute à la liste des candidats qui seront donc peut-être tirés au sort vendredi, un petit peu avant midi, pour ce séjour bien-être à Valberg et d'accord. les 200 euros de bons d'achat. Je vous souhaite un bon retour.
1: Merci beaucoup.
0: Bonne rentrée, Isabelle.
1: Merci, bonne journée à toute l'équipe
0: d'Issiadur. À vous aussi, je vous embrasse. 04 93 82 03 04. Qui prend la suite? Mario, que je n'ai pas salué. Comment il va, Mario? Oui, il va très très bien. Il est très occupé, Mario. C'est lui qui vous accueille au téléphone ce matin. Donc, appelez-nous très très vite. On se retrouve dans 3 minutes pour jouer juste après à bas.

0: groupe ABBA, vous aimez le groupe ABBA, je le sais que vous l'aimez le groupe ABBA, hein. Je vous rappelle le tribute ABBA, ce sera ce vendredi à la Palestre au Canet. Si vous voulez gagner vos invitations, rendez-vous demain à 8h25 dans la matinale avec mes camarades Quentin Lacrome et Richard Marcovecchio qui vous feront jouer au Piano Test. À propos de jouer, dans un instant, nous allons faire un petit coucou à Françoise qui sera notre deuxième candidate, et si vous nous rejoignez, continuez à vous inscrire, 200 euros de bons d'achat à gagner cette semaine, et un petit week-end bien sympa, bien-être à Valberg.
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1: Et 200 euros de bon d'achat à gagner cette semaine, je le dis, si à 11h20 vous nous rejoignez, soyez les bienvenus. 200 euros de bon d'achat pour vous faire plaisir, valable dans 210 enseignes. J'ai les noms des enseignes, les marques, je ne peux pas les citer bien évidemment. Sous les yeux, il y en a 210. Il y a tout ce que vous avez besoin. Vêtements, mobilier, déco, manger, boire, faire la fête. Il y a tout ce qu'il vous faut. Il suffit simplement de composer le 04 93 82 03 04. Ce café Françoise qui nous appelle de la Colle-sur-Loup et qu'on retrouvera dans 3 petites minutes pour jouer juste après Florent Pagny.

0: L'un des derniers singles de Florent Pagny, à l'instant, le titre Le braquage des sentiments.
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0: Ah, nous, c'est pas un hold-up, hein. Nous, on vous offre des sous. Oui, 200 euros de bons d'achat. Dieu, que ça va vous faire plaisir. Et puis, juste après, vous nous passerez un petit coup de fil pour nous dire comment vous les avez dépensés. Comme ça, on pouvait passer à l'antenne. Et on est ravis pour vous que vous ayez retrouvé un petit peu de légèreté, de souplesse dans les porte-monnaies qui, aujourd'hui, faut bien se le dire, sont fortement sollicitées, sont trop sollicitées. N'est-ce pas, Françoise? Bonjour.
3: Bonjour Thierry.
0: Bonjour Françoise. À la colle sur loup.
3: Oui, comme d'habitude.
0: Comme d'habitude, voilà Françoise qui fait partie des fidèles qui nous écoutent et de temps en temps, quand l'envie lui vient, quand le cadeau lui fait le plaisir du tien, pourquoi je ne passerai pas un petit coup de fil ce que vous avez fait. Donc n'hésitez pas, si vous êtes comme Françoise, vous nous passez un petit coup de fil, puis j'en profite également pour vous dire que sur Internet, c'est très facile, vous remplissez le petit formulaire mis à votre disposition sur le site ici.fr. Françoise, on a fait quelques balades là, ça commence à sentir l'automne du côté de la colle, hein.

0: Ah oui, c'est bien, c'est bien. Un peu de fraîcheur, ça fait du bien. Et il y a le retour des oiseaux, c'est magnifique, parce que j'ai des petits rouges-gorges qui arrivent, là. C'est vraiment la vie qui revient dans la forêt, là. Hein.
1: Les rouges-gorges qu'on entend, les moustiques qui sont pas... Alors, le problème des moustiques cette année... vous n'en avez pas trop, parce que, écoutez, alors, autant on n'a pas été trop embêtés cet été, il faut bien le dire, j'ai l'impression qu'il a fait trop chaud pour les moustiques, autant là qu'il fait un peu plus frais, que le temps est un petit peu plus clément, un peu plus agréable, et ils font leur retour, ils pointent le bout de leur dard, et franchement, ces petits moustiques qui vous piquent là le soir, c'est hyper désagréable, et je sais qu'à la colle sur loup, parce qu'il y a des groupes de discussion, vous savez, sur les réseaux sociaux, et qui se plaignent de la même, de ce même petit fléau, le retour des moustiques. Bon, après, il y a bien d'autres choses plus importantes dans la vie, mais bon, vous, apparemment, Françoise, vous n'êtes pas embêtée.
0: Non. Bon. Pas vraiment, non.
1: Peut-être ce week-end, il faudra renoncer à certains de vos projets, parce que vous serez peut-être invité à Valberg, vous l'avez vu, hein. Festival Wellness, ça c'est génial. Il y a un très très beau programme, merci à Dorothée, et merci à Nice Matin qui collabore donc à ce bel événement, qui est un tout nouveau événement, tout nouvel événement, on vous y invite. Françoise, qu'est-ce qu'on va faire maintenant? Bon, on va lancer la tourniquette, hein. Allons-y, c'est parti, elle est partie, la tourniquette. Formidable tourniquette pleine de couleurs, et je rappelle évidemment le principe, la tourniquette tombe sur une case qui n'est jamais la même case pour l'un ou l'autre des auditeurs. Et en ce qui vous concerne, Françoise, c'est la case « Ici la voix ». Écoutez bien, vous allez entendre un extrait très court, la voix d'une personnalité. Ça n'est pas une personnalité française, mais elle parle très bien le français. C'est une femme, évidemment. Écoutez, l'accent pourrait d'ailleurs vous mettre sur la voie, les propos qu'elle tient. Écoutez bien, vous avez 5 secondes pour me faire une proposition.
2: Moi, j'ai envie de vivre très longtemps, parce que j'ai adoré mes grand-mères. J'ai trouvé que c'était des femmes magnifiques. Quand je voyais leur vieillesse, je voyais pas ça comme un défaut du tout. Et du coup, je me dis que d'être, savoir vieillir, c'est aussi une belle aventure.
1: Je dirais que c'est sans doute la plus belle femme du monde après vous, Françoise.
0: Ça c'est gentil. C'est la très belle, jolie Monica Bellucci dont c'est l'anniversaire.
1: Exactement, native d'un 30 septembre, on l'embrasse. On embrasse celles et ceux qui nous écoutent et qui sont natives ou natifs d'un 30 septembre, absolument. Monica Bellucci, je vous félicite, Françoise. Bravo.
0: Oui, merci.
1: Bravo, bravo pour vous.
0: Je suis ravie.
1: L'éventail, ça c'est le petit cadeau qui vous fait patienter jusqu'à vendredi. L'éventail, le goodies ici Azur. Et vendredi, je le dis pour celles et ceux qui se demanderaient quand est-ce qu'ils seraient sélectionnés, c'est vendredi, un petit peu avant la fin de l'émission, un petit peu avant midi, qu'on relance la tourniquette dans laquelle on a mis tous les noms des gagnants de la semaine. Et peut-être s'arrêtera-t-elle sur votre prénom, Françoise. En l'occurrence, on vous passera un coup de fil pour vous annoncer la bonne nouvelle. Vous avez gagné 2 invitations pour le festival Wellness de Valberg et 200 euros de bons d'achat valables à valoir dans plus de 210 enseignes.
0: Merci Thierry.
1: Je vous embrasse ma Françoise.
0: Je suis ravi
1: pour vous.
0: Gardez une très très bonne journée tout aussi. Le monde, tous vous les aussi. Auditeurs, tout le monde.
1: Vous aussi à la colle sur loup, profitez bien du chant des oiseaux, de la nature, de ces couleurs d'automne qui arrivent. Et à 11h28, voilà une petite balade justement. Une balade automnale peut-être, mélancolique, sûrement. Le grand, l'immense Lionel Richie avec Say You, Say Me. On se retrouve dans quelques minutes pour jouer. Excellente fin de matinée.

0: originale du film Soleil de nuit, qui raconte comment un danseur à l'époque du mur veut passer d'est en ouest. Lionel Richie qui a beaucoup apporté au film, évidemment, avec ce titre Say You Say Me. Lionel Richie qui se repose, hein, il a eu quelques petits soucis de santé, il a dû annuler une partie de sa tournée. On espère que ça ira mieux, parce qu'on adore évidemment tout ce qu'il fait. 11h32, dans un instant on écoutera Jeanne Masse et juste après on rejoindra Élise qui nous attend à Nice. Élise de Nice pour jouer avec nous et gagner 200 euros de bon d'achat. Vous continuez à vous inscrire, hein, les enfants. Sur la route, tout se passe bien. 11h32, en tous les cas pas de difficultés sur l'autoroute A8 dans les deux sens de circulation. On a quelques embryons de bouchons mais pas de soucis particuliers. En revanche, une info extrêmement importante, à partir de midi, le département des Bouches-du-Rhône sera placé en vigilance orange, pluie, inondation. On attend beaucoup d'eau du côté de Marseille et aux alentours, donc soyez extrêmement prudents, vigilants si vous devez prendre votre voiture pour aller notamment en direction des Bouches-du-Rhône. Et si vous avez d'autres inforoutes à faire passer, en toute sécurité, 04 93 82 03 04.
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0: Et grand bonheur de gagner 200 euros, c'est déjà important, mais en plus savourer un petit week-end de détente et bien-être à Valberg ce week-end avec le festival Wellness. C'est ce qu'on vous offre cette semaine. Continuez à vous inscrire. Dans 4 minutes, nous rejoindrons Élise, qui est à Nice, que nous allons d'ailleurs rejoindre dès maintenant, histoire de lui faire un petit coucou, de briser la glace. Élise, bonjour.
3: Bonjour.
0: Ah, vous êtes en forme et ça me fait plaisir. Je vous propose qu'on se retrouve juste après Jeanne Masse, d'accord?
3: Ok, super, à tout de suite.
0: On s'écoute Johnny. Allez, à tout de suite.

0: Ah, les grandes années, Jeanne Masse. Les années 80. Les jeunes ne savent pas de quoi on parle quand on dit les années 80, les années Jeanne Masse. Mais sachez qu'à l'époque, pour écouter une chanson à la maison, fallait aller acheter le disque. Tiens, je vais vous raconter un truc.
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0: Et celles et ceux qui ont plus de 45 ans savent de quoi je parle. À l'époque, il ne suffisait pas de taper sur un moteur de recherche le nom d'un artiste avec la chanson. Mais il fallait aller acheter le disque physiquement dans le magasin. Et quand ça cartonnait le disque, t'avais plutôt intérêt à te lever tôt pour aller chercher le disque, parce qu'une fois sur deux, t'avais le vendeur qui dit « Ah, désolé, jeune homme, mais je n'en ai plus. » Eh ouais, c'était comme ça à l'époque, le 45 tours, à 20 balles. Élise, bonjour.
3: Par oui, eux. Bonjour.
0: Vous avez connu cette période, vous, Élise?
3: Oui, je vous parle d'un temps que
0: les moins de 20 ans ne peuvent pas connaître. Moi, maintenant, ce temps-là, accroché chez Lila, je suis nos fenêtres. Eh oui, okay, bon, eh oui, Élise. Eh oui, il fallait aller chez le marchand de disques, chez le disquaire, acheter le disque en question. C'était 20. Moi, j'ai connu les disques à, je crois que c'était en dessous, c'était 17 francs, je crois. Le 45 tours, bien sûr.
3: Du prix par contre, mais c'était génial, on attendait que ça, on allait chez le disquaire et puis on touchait, on voyait les photos, c'était magnifique.
0: C'était génial parce que il y avait des ribambelles, des ribambelles de disques. Et alors moi j'ai connu des disquaires qui étaient des génies, c'est-à-dire vous rentriez dans le magasin, vous demandiez tel ou tel disque, genre Jeanne Masse, et le monsieur ou la dame allait directement vous chercher le disque, cette forêt de disques, il savait où se trouvait le dernier Jeanne Masse. Et ça m'a toujours fasciné. Et d'ailleurs, j'ai eu la chance d'être vendeur de disques, moi, il y a très très longtemps. Donc j'ai connu toute cette période du vinyle, j'ai connu l'arrivée du CD, la cassette qui vivait encore. Voilà, ça fait vraiment ancien combattant. Mais enfin, c'est quand même beaucoup de souvenirs. Et je sais qu'il y a beaucoup d'entre vous, d'auditeurs, d'auditrices, qui partageaient les mêmes souvenirs, Élise.
3: Hein. Tout à fait. Mais on y revient énormément là au vinyle. Hein.
0: On revient au vinyle, alors tout simplement parce que le son, le craquement du vinyle, le son est très particulier. Il y a même des grands, grands mélomanes, j'en connais, qui écoutent les grands morceaux de la musique classique sur des bandes. Des bandes magnétiques, parce que le son, là aussi, est d'une pureté incroyable. Évidemment, c'est moins compressé que le CD, encore moins compressé.

0: que ce qu'on écoute aujourd'hui, parce que voilà, l'informatique a beaucoup d'avantages, mais bon, quand on a une oreille un peu affûtée, on n'est pas complètement satisfait du son qui en ressort, Élise. Bon.
1: Non, c'est différent, tout à fait.
0: Je suis ravi de partager ces souvenirs avec vous, Élise. Qu'est-ce que vous faites dans la vie ?
1: Je suis adjoint administratif à la métropole Nice-Côte d'Azur.
0: Parfait. Donc vous aussi, heureuse comme notre première candidate, qui était heureuse d'être avec ses collègues au quotidien. Oui. Tout se passe très bien, il y a une bonne ambiance.
1: Bon. Très bien, oui. Mais ça bon, fait du bien, un peu de douceur dans ce monde.
0: Oh là là. Je n'osais le dire, je préfère vous l'entendre dire parce qu'effectivement je n'osais le dire. On se raccroche, et j'ai l'impression qu'on se raccroche à ce qu'on peut en ce moment, moi Élise.
1: Tout à fait, et puis la normalité devient rare en fait.
0: La normalité devient la référence parce qu'on la recherche aujourd'hui. C'est-à-dire que vous entrez dans une entreprise ou n'importe quoi. Je vais vous raconter un truc qui m'est arrivé ce matin. J'ai pris le train pour venir. J'étais assis dans le train. À un moment, ça a commencé à s'ouvrir. On s'est arrêté à une gare. Il y a du monde qui est rentré. Il y avait notamment une dame. Évidemment, je me suis levé pour laisser la dame s'asseoir. Et la dame m'a regardé en disant, mais c'est tellement rare, monsieur.
1: C'est ça.
0: Mais pourquoi c'est rare?
1: Parce que les gens sont individualistes, on est sur ses téléphones, on regarde plus les gens, il y a plus d'échange, ne serait-ce qu'un sourire.
0: Mais je suis d'accord. Les gens peuvent même pas voir qui monte parce qu'ils ont le nez dans le téléphone.
1: Ah oui, tout à fait.
0: Ils ont tous le nez dans le téléphone. Moi, le premier, j'ai le nez dans le téléphone, mais de temps en temps, je fais la part des choses. J'arrive à relever un peu mon regard et regarder ce qui se passe autour.
1: Oui, ben ça c'est la base, c'est de la politesse, de la bienveillance vis-à-vis d'autrui, ne pas être centré que sur soi et je veux dire, je sais pas.
0: Mais écoutez, c'est pas une leçon qu'on donne, c'est une constatation voilà, comme le disait la chanson là, quand les hommes vivront d'amour, je pense qu'avec un peu plus d'amour, un peu plus de bienveillance, je pense que le monde s'en porterait mieux.
1: Tout à fait.
0: Élise, vous allez sans doute mieux vous porter si vous gagnez ce petit moment de détente à Festival Wellness à Valberg. Et puis même si vous gagnez 200 euros, écoutez, ça fait toujours du bien, j'envoie la tourniquette. Ah, c'est « J'ai pas les mots ». Ça, c'est un nouveau truc que j'ai mis en place il y a peu de temps. Élise, « J'ai pas les mots », vous allez entendre et écouter un extrait de film. Ce film, vu que nous sommes de la même génération, vous le connaissez ce film. C'est un film américain. Mm-hmm. Dans cet extrait, j'ai enlevé un mot. Si vous me retrouvez le mot manquant, c'est gagné. C'est plus compliqué que les autres jeux. Donc, à la différence des autres, Élise, une fois qu'on aura écouté l'extrait, je vous ferai trois propositions. D'accord. Nous allons écouter un extrait du cultissime Rocky avec Sylvester Stallone.
2: À ma femme à la maison.
0: J'ai gagné. Je sais pas vous, Élise, mais moi, quand j'entends cette voix et quand j'entends cette musique, j'ai les poils qui se dressent. Je suis un fan absolu. Rocky, oui, le prénom féminin qu'il crie, c'est lequel selon vous, Élise ? C'est Émilienne, Lucienne ou Adrienne ?
1: Adrienne.
2: C'est gagné, Élise.
0: Oui, allez, on vérifie.
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0: Ah, si j'étais boxeur et si j'avais la gueule aussi ravagée que Rocky à la sortie d'un combat, je crierais « Lille !» Je vous félicite.
1: C'est vrai que ça donne la chair de poule de re-entendre ces films et tout, c'était super.
0: Tiens, d'ailleurs, si vous aimez Rocky, il y a le biopic de Stallone sur la génération Rocky à l'époque où il a tourné le tout premier Rocky en 76, donc il y a 50 ans, qui sort au cinéma au mois de décembre. J'ai vu quelques extraits de la bande-annonce. L'acteur qui joue le rôle de Stallone est absolument bluffant de ressemblance.
1: Oh, Ok, ben j'irai. J'aime beaucoup le ciné aussi. J'aime bien le cinéma.
0: Ce qui va rappeler là aussi, puisqu'on était dans la séquence souvenirs à l'instant, Élise, ce qui va vous rappeler quelques souvenirs. Élise, bravo pour vous. Donc, l'éventail ici à Azure, le cadeau goodies, et peut-être vendredi le petit coup de fil pour le festival Wellness à Valberg et les 200 euros de bon.

0: Alors bravo Élise.
1: Eh ben super, j'espère. Et puis merci beaucoup pour cet échange qui nous a ramené dans des bons souvenirs.
0: Mais j'aime partager avec vous. Voilà, j'aime partager avec vous, surtout quand je sais qu'on est de la même génération et qu'on a vécu peu ou prou les mêmes choses. Merci Élise, à très très vite. Anis peut-être à vendredi qui prend la suite. Dans un instant, vous serez notre dernier candidat.
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0: Avicii sur Ici Azur, qui vient de fêter ses 30 ans il y a quelques jours, et déjà un bon petit bout de carrière, et encore une longue carrière évidemment qui se présente devant elle. Je partirai à l'instant sur Ici Azur.
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0: Et vous partirez, vous qui passez par ici, peut-être à Valberg ce week-end à l'occasion du festival bien-être, du festival Wellness, et 200 euros de bons d'achat à décrocher. Je salue Nicolas, notre dernier candidat du jour. Nicolas, bonjour.
3: Bonjour, bonjour tout le monde.
0: Ravi de vous accueillir, Nicolas. Alors vous, vroom vroom, hein. Vous, les fesses sur la selle, et votre passion comporte deux roues, un moteur au milieu et un guidon. C'est bien ça, Nicolas?
3: C'est bien ça, c'est bien ça. La MotoGP, c'est ce que j'adore.
0: La MotoGP, est-ce que, voilà, bon, je pense que vous suivez le championnat?
3: Tout à fait.
0: C'est sur Canal, hein, c'est ça? C'est diffusé sur Canal?
3: Sur Canal, oui.
0: Voilà.
3: Est-ce que vous... Je vais à la télé, et en vrai, des fois, quand j'ai l'occasion d'y aller sur le circuit.
0: Oui, c'est ça, j'allais vous poser la question. Vous vous déplacez parfois sur l'événement, sur le circuit?
3: Oui, c'est arrivé avec mon père, on est déjà allé au Mans, on est allé à Barcelone, on est allé au Mugello en Italie, on a fait plusieurs, En vrai, c'est vraiment spectaculaire, c'est pas mal.
0: Bah, surtout quand on est passionné, vous avez l'occasion d'approcher Fabio Quartararo, le pilote niçois?
3: En vrai, non, mais on a visité les stands à Barcelone, et on avait croisé Valentino Rossi à l'époque quand il était là.
0: Mais ouais, un grand champion, hein. On est toujours fiers de nos champions, surtout quand ils sont azuréens, et celui-ci en particulier. Nicolas, bon, bah, belle passion, vous-même vous faites de la moto, je suppose?
3: Il était une époque, quand j'étais petit. Je faisais de la pluie 5 ans.
0: Et vous avez arrêté, pourquoi?
3: Parce que ça coûte de l'argent.
0: Tout ce qui comporte un moteur.
3: Oui,
0: c'est vrai que tout ce qui comporte un moteur a tendance à un moment à être onéreux. C'est une passion qui coûte cher. Heureusement, Nicolas, que l'essence n'est pas chère. Hein. Heureusement que l'essence est bon marché.
3: Ouais,
0: en ce moment, voilà, ce qui nous sauve un peu, hein, ce qui nous rééquilibre un peu tout ça, Nicolas. Hein, bon. 200 euros de bon d'achat et peut-être pour vous ce week-end bien-être à Valberg. Je lance la tourniquette et je vous souhaite bonne chance. Attention aux trous. Alors c'est marrant de dire ça à un motard, oui, parce que souvent vous en plaignez des trous, hein, dans le bitume, les fameux nids de poule, voilà, qui peuvent parfois être très dangereux. Donc je le dis, hein, soyez prudents, vigilants. Mais je sais que les deux roues, évidemment, vous savez de quoi je parle. Écoutez bien, Nicolas, attention aux trous. Autrement dit, j'ai enlevé un mot dans une chanson, et si vous me trouvez le mot manquant, c'est gagné. Et en ce jour de la Saint-Jérôme, nous allons écouter Saint-Jérôme qui nous chante Kiss Me.

0: C'est un chanteur qui vous parle, si c'est votre génération, Nicolas?
1: Non, du tout, c'est non, pas
0: c'est Jérôme, génération. Il nous a quitté il y a plus de 25 ans, le pauvre, mais j'ai eu l'occasion dans ma carrière de le côtoyer de près, puisqu'il travaillait sur une radio dans laquelle j'officie il y a quelques années. Et c'est un être absolument délicieux, il me revient beaucoup d'émotions dès que j'écoute un extrait de ces Jérômes, et je sais que beaucoup d'entre vous partagez ce sentiment. Nicolas, alors, le mot qui manque, selon vous, est-ce que vous l'auriez deviné?
1: J'en ai aucune idée, je vais me jeter à l'eau, je vais dire au hasard. Stéphanie de Monaco.
0: Stéphanie de Monaco qu'on embrasse et qu'on salue. Oui, là c'est vraiment du hasard, hein, cela dit.
1: Voilà, c'est du hasard.
0: Allez, on va écouter la réponse, puisque évidemment j'ai proposé un petit extrait avec le mot que j'ai enlevé. Écoutez.

0: Nicolas, c'était le mot lit. Mais bon, de temps en temps, ça arrive. Évidemment que c'est pas grave, c'est un jeu, on est là pour s'amuser. D'autant que je vous annonce une bonne nouvelle. Vous pouvez me rappeler quand il vous plaira. La semaine prochaine, il y aura de beaux cadeaux. La semaine suivante, etc. Ne vous inquiétez pas, on va encore vous gâter ces prochains jours. Donc dès que le cœur vous en dit et que le cadeau vous fait plaisir, 04 93 82 03 04.
1: En tout cas, c'est gentil à vous de m'avoir pris le téléphone, merci. Est-ce que je peux passer une petite dédicace?
0: Mais bien évidemment, Nicolas.
1: Je voudrais saluer mes parents qui vont sûrement m'écouter actuellement, du temps n'est pas plus cher.
0: Bien, votre papa et votre maman, vous me rappelez le prénom?
1: Victor et Patricia,
0: qu'on embrasse. Un gros bisou du fiston, Nicolas. À bientôt, Nicolas.
1: Merci beaucoup, à bientôt, bonne journée à vous.
0: Salut. D'ailleurs, si Victor ou Patricia veulent nous appeler, hein, ou si vous voulez continuer à vous inscrire, 04 93 82 03 04, je remets les compteurs à zéro demain à partir de 11h, encore une fois, 200 euros de bons d'achat à gagner, séjour bien-être à Valberg. Voici les Super Tramp.

0: Pop sur Ici Azur, The Logical Song, et dans quelques minutes, ma camarade Enora Malagré et toute sa troupe, on vous doit bien ça sur Ici Azur.
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0: Et ça commence à sentir l'automne côté ciel, point météo complet dans 4 minutes. Il est midi, Jolanil, c'est reparti pour les lycéens à Nice.
2: Des lycéens manifestent en ce moment dans plusieurs rues à Nice, sur plusieurs zones, notamment le lycée du Parc Impérial, où on retrouve en direct pour Ici Azur Thomas Douéré. Comment se passe cette manifestation? Thomas Douéré est en direct avec nous.
0: Non, il n'est pas. Alors, on a un petit souci technique. Je pense qu'on a perdu Thomas, mais ne vous inquiétez pas. On va essayer de le rappeler très très vite sur la ligne. On va le retrouver dans un instant. On en vient à la situation chez nos voisins de l'Hérault et des Bouches-du-Rhône. Des évacuations sont en cours justement dans le département de l'Hérault, mais aussi dans le Gard, où les trompes d'eau tombent depuis ce matin.
2: Oui, des pluies diluviennes, 300 mm en quelques heures, l'équivalent de 2 mois de pluie. 2 départements donc en vigilance pluie inondation, l'Hérault et le Gard. Des rues sont inondées, des débordements de rivières signalés dans les Cévennes, où les rivières qui étaient à sec sont des torrents déchaînés. Des pompiers azuréens sont partis ce matin en soutien avec les voisins du Gard et de l'Hérault, une quinzaine de pompiers spécialisés, nous confirme le colonel Patrick Lebouchard, directeur départemental adjoint du SDIS.
3: Ce matin, on a eu une demande au niveau zonal, de notre état-major zonal, qui nous a sollicité pour pouvoir mettre à disposition des équipes spécialisées en sauvetage aquatique. On envoie une quinzaine de sapeurs-pompiers, ils sont partis il y a à peu près une heure, on a eu le déclenchement il y a une heure. On va envoyer une quinzaine de sapeurs-pompiers qui sont spécialisés, donc avec des véhicules 4x4, avec des embarcations et des sauveteurs aquatiques. Il y a un gros point de vigilance sur le Gard, mais pas que le Gard, il y a des départements limitrophes au Gard qui sont concernés. Mais en tout cas, on espère qu'on va être préservé et que ces épisodes ne vont pas se multiplier, même si on sait que par rapport au dérèglement climatique, peut être sujet justement à ces répétitions.
2: Oui, on va suivre évidemment cette situation de près. Je le disais, les lycéens remanifestent à nouveau depuis ce matin. Ils se sont rassemblés tôt au lycée du Parc Impérial, où on retrouve en direct pour Ici Azur Thomas Douéré. Quelle est la situation ?
4: Bonjour, oui, plus de 200 élèves sont rassemblés à avenue Paul Arène depuis 6h30 ce matin pour tenter de bloquer l'accès au lycée du Parc Impérial. Le blocus a été levé dès 8h par une trentaine de forces de l'ordre, rejoints par la BAC de Nice. Les jeunes, venus de plusieurs établissements, sont contenus actuellement à 100 mètres de l'entrée du lycée. Plusieurs phares ont été menées par les forces de l'ordre très peu de temps après des sommations peu audibles. Des poubelles et des scooters ont été brûlés. Les pompiers sont également sur place. Les agents de police ont envoyé du gaz lacrymogène et certains ont riposté en envoyant des tirs de mortier et des projectiles en verre. Les commerçants.
2: On a du mal à vous joindre, Thomas. La manifestation, en tous les cas, doit se poursuivre. Les lycéens ont envisagé à un moment donné ce matin de se rassembler sur la promenade des Anglais, évidemment. On va les suivre. Il n'y aura pas d'antenne relais sur le Mont-Boron, a annoncé le maire de Nice. Il retire son projet d'installation d'antenne mobile. L'opérateur Free devait installer des antennes sur le toit du centre commercial Carrefour. Eric Ciotti qui veut maintenant l'abandon d'autres antennes. 6 antennes de Bouygues prévues. Boulevard Gorbella, on vous en a parlé. Tout près d'une école, notamment sur un immeuble privé. Un rassemblement prévu par la gauche devant la mairie de Nice samedi prochain, rassemblement contre l'antisémitisme, contre le racisme, et ce après les révélations de Mediapart sur les propos antisémites attribués au président du Rassemblement National, Jordan Bardella, un rassemblement républicain ouvert à tous et à toutes. Il y a eu un important incendie à Nice hier, 10 scooters et une camionnettes ont été totalement brûlées. C'était route de Cantagalet sur Nice Nord. Il a fallu aussi évacuer les personnels d'un immeuble et d'une habitation. Tout est rapidement rentré dans l'ordre. Et puis à nouveau, un accident de motard. Le deuxième décès en 24 heures. C'était hier au Canet, un homme de 60 ans. Sa moto est entrée en collision avec une voiture. Il était 10 heures du matin, route de Valbonne. L'homme, le motard de 60 ans, est décédé. Le conducteur de la voiture a lui été légèrement blessé.
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2: Nous n'avons pas trop de pluie, pas du tout même.
0: Demain, on devrait avoir quelques gouttes et peut-être même Violaine cet après-midi du côté de Grasse. Alors quelques pluies fines du côté de Puget-Théniers, partout ailleurs, le ciel alternera entre éclaircies et

0: nuages, nuages gris, hein, ça commence à sentir l'automne. Demain, on regarde jeudi pour ce premier jour d'octobre, effectivement, un temps qui sera un peu plus mitigé. On verra ça demain. Les températures plutôt agréables, 26 degrés à Nice pour cet après-midi. Même chose à Menton, à Roquebrune-Cap-Martin, 25 en Pays Grassois, 22 à Tende et commence à faire frais sur la hauteur avec notamment 20 degrés attendus sur le Mercantour cet après-midi, 20 degrés à Saint-Étienne-de-Tiné. Bonne journée, midi 5.
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1: Bonjour à tous, bienvenue dans votre nouveau rendez-vous quotidien sur Ici. Ça s'appelle On vous doit bien ça. Et ici, on parle bon plan, vie quotidienne, arnaque à éviter, santé. On est là pour vous rendre service parce qu'on vous doit bien ça. Nous sommes ensemble jusqu'à 13h. Moi, je m'appelle Enora Malagré et voici la bande qui m'accompagne tous les midis pour mon plus grand bonheur et le vôtre, je l'espère. Aude Razo, madame anti-arnaque. Bonjour, ma Aude.
3: Bonjour, bonjour à tous.
1: Le docteur Gérald Kierzek. Bonjour, docteur.
4: Bonjour à tout le monde.
1: J'aime bien quand je dis bonjour, docteur.
4: Ouais, moi aussi, j'aime bien qu'on me le dise. Ah, ça se perd d'ailleurs.
1: Ça se voit. Elsa Wolinski, notre éminente journaliste. Bonjour Elsa.
5: Bonjour à tout le monde.
1: Et Valère Coréard, monsieur Bonplan. Bonjour.
6: Salut,
1: Valère.
6: Salut Nora, bonjour à toutes et tous.
1: Aujourd'hui, entre autres, hein, bien sûr, grosse émission, gros dossier. On va ouvrir avec vraiment un gros dossier épineux sur les maisons fissurées. Alors si, malheureusement, vous avez des fissures dans votre maison, peut-être dû à la sécheresse, on va en parler dans un instant, appelez-nous, laissez-nous un message vocal au 0810 055 056. C'est votre antenne, nous sommes là pour vous. Et puis, vous pouvez aussi nous laisser des messages vocaux, comme l'a fait aujourd'hui Armel.
7: J'ai une question concernant le prix du gaz. Est-ce que vous avez des astuces pour moi afin de réduire le coût de ces dépenses?
1: On a toujours des astuces, parce qu'on vous doit bien ça, n'est-ce pas? Ça sera pour vous, Valère.
6: Gaz, électricité, on va parler chauffage. Et oui, il y a quelques astuces utiles qui peuvent vous aider.
1: On y répond dans une trentaine de minutes. 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Midi 7 et je vous l'ai dit, on ouvre l'émission avec un gros dossier qui peut-être vous concerne, en tout cas qui nous inquiète grandement, ce sont les maisons ou les appartements fissurés. Et pour parler de tout cela, Aude Razo a invité la vice-présidente de l'AUMF, l'association Urgence Maisons Fissurées, et c'est Dominique Goldstein qui nous fait l'honneur d'être là. Bonjour chère Dominique.
8: Bonjour, merci de nous donner la parole.
1: Merci d'avoir accepté l'invitation. Parce que qui mieux que vous pour parler de ce phénomène qui prend de plus en plus d'ampleur? Aude Razo.
3: Et pour donner des conseils aussi aux gens qui sont touchés parce qu'ils sont parfois un peu perdus dans toutes les démarches qu'il faut effectuer. Vous allez nous éclairer là-dessus. Maison fissurée, vous nous disiez hors antenne, il y a des gens qui sont rentrés de vacances là et qui ne pouvaient même plus ouvrir la porte. C'est ça une maison fissurée?
8: Alors c'est pas que ça, mais c'est un des signes. Pour d'autres, ça a été déjà de voir des zébrures. Donc on a deux cas, c'est soit ça s'est aggravé, ils sont partis en vacances joyeux, ils sont revenus et ça avait empiré, soit des gens qui n'avaient jamais eu de fissure et qui en ont eu.
3: Et donc c'est une conséquence de la sécheresse notamment, ces sécheresses qu'on va vivre beaucoup ces prochaines années, on le sait, et donc ces problèmes vont s'aggraver. On a eu plein de témoignages sur notre radio ici, parce que les rédactions, les journalistes sont allés au contact des habitants. Alors des gens disent « ma maison craque de partout, je vois à travers les murs ». Vous l'entendez beaucoup ça?
8: C'est énorme le nombre d'appels qu'on a eu. Juste pour vous donner une idée, généralement on avait une vingtaine d'appels par mois. En septembre, on est au-dessus de 150.
4: Oh là là.
8: On a fait une réunion publique en Haute-Garonne, 5e circonscription, donc même pas toute la Haute-Garonne. On attendait 400 personnes. On avait cru un concert de Céline Dion. Les gens faisaient la queue dans la rue. Ouais. Et on était 550. Pour des raisons de sécurité, on a dû s'arrêter. Et je peux vous citer plein d'autres exemples.
3: Et vous avez peur que ça empire du coup au fil des années?
8: Alors, ce qu'il faut comprendre, c'est que ce n'est pas que la sécheresse notre problème. L'argile, qui se trouve donc sous nos maisons, elle va réagir à la variation d'hydratation. C'est-à-dire que les sols réagissent comme des éponges. C'est-à-dire que la sécheresse, donc la chaleur, hein, les canicules, la sécheresse va faire rétrécir l'éponge, mais quand les pluies vont arriver, et elles vont arriver...
3: Et il pleut énormément dans le sud, hein, dans le Gard et dans l'Hérault, et on pense aux habitants là-bas.
8: Mais partout. Et c'est-à-dire que l'éponge va se regonfler, et comme nos maisons ne sont pas en caoutchouc, ben, c'est les variations qui les font bouger.

0: 30 cm de fondation, mais 65 cm d'épaisseur des murs. On construit gros, puissant, etc. Qui pouvait prévoir ce qui allait nous arriver? On l'a bien vu cette année. Donc en fait, c'est pas de la malfaçon, c'est maintenant qu'est-ce qu'on fait pour réadapter les maisons.
1: Si vous avez des questions pour Dominique Goldstein qui nous fait l'honneur d'être là aujourd'hui, 0810 055 056, on a déjà évidemment un témoignage, c'est Marc qu'on va accueillir tout de suite, qui habite près de Sainte en Charente-Maritime, pardonnez-moi, j'embrasse très fort ici La Rochelle. Bonjour Marc, bienvenue.
2: Bonjour à vous, merci pour le... pour la parole.
1: Mais je vous en prie, oui. Vous êtes président de l'association Aide aux sinistrés climatiques de Pessines, donc vous connaissez oui. aussi bien le sujet. On vous écoute, cher Marc.
2: Oui, aujourd'hui, moi j'ai monté cette petite association sur Pessines parce qu'il y a quand même beaucoup de maisons qui ont été frappées.
1: Ouais.
2: Et puis, donc après, c'est juste une histoire de d'experts. Qui valide ou qui refuse les sinistrés.
3: Marc,
2: c'est ça quoi.
3: Marc, racontez-nous déjà votre maison. Je suppose que si vous avez monté cette association, c'est pas un hasard. Votre maison est fissurée. Ça ressemble à quoi?
2: Ça ressemble à. Alors c'est pas la mienne, heureusement et malheureusement. Non, c'est une petite mamie qui vit dedans. Elle a 17 étés pour tenir ses plafonds en attendant la prise en charge. Donc aujourd'hui, c'est une maison qu'on suit beaucoup dans la mesure où s'il faut remettre des étés, enfin faire ce qu'il faut et éventuellement la faire partir de chez elle.
1: Dominique, comment on fait dans ces cas-là?
0: Alors déjà, je pense qu'il va falloir expliquer comment on est pris en charge. Parce que c'est pas parce qu'on a des fissures qu'on appelle son assureur et que d'un seul coup, il déboule et il vient, oh là là, bougez pas, je vous mets des étés, etc. C'est pas du tout ça et c'est là l'injustice. En fait, on est encadré par le régime de la catastrophe naturelle. C'est-à-dire qu'en 1982, il a été conçu un régime de la catastrophe naturelle, c'est-à-dire une solidarité nationale, de façon à prévenir des grands incidents, c'est-à-dire des inondations, des glissements de terrain. Et en 89, on s'est dit, oh là là, le RGA, tiens, où est-ce qu'on le fout? Boum! Dans la catastrophe naturelle. Donc, tant que la commune n'est pas reconnue en catastrophe naturelle, vous avez que vos yeux pour pleurer.
3: Donc ça veut dire qu'il y a certains qui ne seront jamais indemnisés, c'est ce que vous êtes en train de nous dire. S'il n'y a pas de reconnaissance d'état de catastrophe naturelle, il n'y aura pas d'indemnisation.
0: C'est le premier verrou. Juste pour vous donner un ordre d'idée, en 2024, il n'y a eu que 2% de communes reconnues.
4: Qui décide ça?
1: Mais oui,
0: commission interministérielle.
1: Alors, oui, Dominique,
0: sur des critères,
1: ouais.
0: J'en donne un, il faut qu'il y ait 3% d'argile sur la commune, au moins 3%. Je dis pourquoi on n'a pas pris aussi le nombre de chats.
1: Oui, bien sûr.
0: C'est aussi un critère qui en vaut un autre.
1: On continue de dérouler avec vous, cher Dominique Goldstein. Vous restez aussi avec nous. Marc, si vous avez des questions, si malheureusement vous avez subi des fissures dans votre maison ou dans votre appartement, on parlera aussi de quand vous êtes locataire, quand vous avez des appartements. Ça se passe au 0810 055 056. Mais pour l'heure, on va écouter un peu de musique. George Harrison, Got My Man Sent on You, toujours ce merveilleux accent anglais qui est le mien. À tout de suite, dans Vous Dois Bien Ça.

0: George Harrison, Got My Mind Set On You. Sur votre radio ici, on est ensemble jusqu'à 13h. 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
0: Midi 16, en direct de votre nouveau rendez-vous quotidien, on vous doit bien ça. Un peu plus tard dans l'émission, le docteur Kirzek nous parlera microbiote et Elsa nous parlera précarité menstruelle, une émission très riche aujourd'hui. Mais pour l'heure, on est en train de parler des maisons fissurées, ça nous préoccupe énormément, des appartements aussi fissurés si vous en avez été victime. 0810 055 0 56, nous avons la chance d'avoir Dominique Goldstein aujourd'hui, qui est la vice-présidente de l'AUMF, hein, l'association Urgence Maison Fissurée. Et voilà, il y a Marc qui est toujours avec nous en ligne, hein, qui nous appelle de Sainte. Mais Audrazo, vous avez une question à poser évidemment à Dominique.
2: Oui, parce qu'on a commencé à dérouler, vous avez commencé à en parler, Dominique Goldstein, mais on rentre de vacances, là on est rentré de vacances, on voit une fissure sur la maison, plutôt grosse, plutôt pas grosse, on ne sait pas. Qu'est-ce qu'on fait exactement? C'est quoi la procédure?
3: En général, il n'y a pas de quoi s'affoler. C'est-à-dire, la maison, elle ne va pas vous tomber sur le nez. J'ai jamais entendu. Ça ne veut pas dire qu'il n'y a pas des maisons qui s'écroulent, mais pas en 24 heures.
2: Mais Marc disait, par exemple, il y avait beaucoup d'étés sur une maison.
3: Ça n'a pas dû arriver en une semaine.
2: D'accord.
3: Voilà. Donc, là, ce matin, j'étais avec Alexandra, une de nos adhérentes, qui disait, j'ai calculé, ça s'est fait en 4 ans. Ça commence, mais par contre, ça commence toujours par une petite fissure. Et c'est cette petite fissure qui va devenir éventuellement très grande, éventuellement très dangereuse, jusqu'à mettre des étais. Deux témoignages, nous on a à peu près 1000 témoignages, la majorité des maisons ne sont pas avec des étais.
2: Et qu'est-ce qu'on fait? Alors, petite fissure, grosse fissure, c'est quoi la procédure exacte?
3: Il faut aller voir, il faut demander à un expert en fissure, j'allais dire, hein, donc quelqu'un qui est lié au bâtiment. Il ne faut pas appeler un maçon. C'est pas un problème de maçonnerie, on vient pas reboucher les fissures. Il faut regarder déjà pour se rassurer de la dangerosité. Parce que une première fissure, ça veut dire des choses, c'est un symptôme. Par exemple, si c'est à un angle de la maison, si c'est au bord des fenêtres, si c'est au bord de la porte.
4: J'ai pas compris à qui il fallait demander.
3: Bah, ce sont ce sont
4: des experts indépendants. J'appelle pas mon assureur, parce que moi, le premier réflexe que j'aurais, c'est d'appeler l'assureur.
3: Eh ben non, c'est le piège dans lequel il faut absolument pas tomber. Parce qu'en fait.
0: Ah, écoutez bien, là. Hein, donc ça, il faut pas appeler son assurance.
3: En fait, vous vous rappelez, je vous ai dit qu'on était encadré par la catastrophe naturelle. Oui. Catastrophe naturelle, c'est quelque chose d'imprévisible, soudain, genre une rivière qui sort de son lit. C'est daté, on sait quand est-ce qu'elle est sortie, on sait quand est-ce qu'elle est rentrée. Mais une fissure, c'est quoi? À quel moment une fissure commence? À quel moment on déclare que c'est une fissure liée au ce qu'on appelle RGA, retrait gonflement des argiles? Donc si vous déclarez trop tôt, c'est-à-dire avant la reconnaissance de catastrophe naturelle de votre commune, qu'est-ce qui va arriver? Vous pouvez avoir un assureur qui va se servir de ses preuves, toutes vos jolies photos et vos déclarations, pour vous dire, mais attendez, vos fissures, elles datent de, j'en sais rien moi, 2025, vous êtes déclaré en 2026, donc, eh ben voilà, vous êtes sorti du système. Donc vraiment, l'assureur ne fera rien si ce n'est faire quelque chose contre vous.
0: On va prendre Marc, hein. Marc, vous êtes d'accord avec ça?
5: Oui, après, on peut apporter d'autres...

0: d'autres événements. Là, je vous parlais de cette maison, donc avec ses étés, c'est sur le sinistre, la catastrophe naturelle de 2022, donc reconnaissance 2023. Ouais. Donc maintenant, c'est qu'une suite de détérioration de la maison qui se produit en attendant la remise en état.
1: Et vous, Marc, vous avez beaucoup de maisons qui sont concernées dans votre secteur. Vous avez fait cette procédure d'aller en mairie d'abord, etc., pour l'état de catastrophe naturelle?
0: Alors, on dépose un dossier en mairie, surtout pas de photos. Voilà, et puis après, la mairie envoie à la préfecture. Ça, c'est la démarche logique des maires.
1: Et est-ce que vous avez déjà des indemnisations qui sont tombées ou pas du tout? Ça prend un temps fou.
0: Oui. Non, alors j'en ai qui, bon, c'est tombé assez rapidement. On est toujours sur 2022. Là, j'ai deux maisons qui sont en train de se faire. J'en ai encore six qui à venir, quoi.
2: Elsa Wolanski, Marc et Aude, vous dites il faut aller en mairie. Dominique, c'est ça?
3: Oui, en fait, il faut se déclarer à la mairie, puisque c'est la seule instance qui peut demander, ça se passe en 10 minutes, hein, ce qu'on appelle ICATNAT, de faire une déclaration, une demande de reconnaissance.
2: Donc quand on a une fissure, de catastrophe naturelle. Ah oui, pardon. Donc vous, on regarde la fissure, on va directement en mairie. C'est comme ça qu'il faut faire?
3: Oui, et là, on est face à soit la mairie dit oui, je vais faire la demande de reconnaissance, soit elle dit non, je ne veux pas la faire. Le maire a toute la possibilité de le faire ou de ne pas faire. Quand il ne le fait pas, il est en train de priver ses administrés d'une possibilité d'être indemnisé. Alors pourquoi des maires refusent? Ça sert à rien, on ne l'aura jamais. Il faut dire quand même qu'en 2024, il n'y a eu que 2% de reconnaissance et en 2025, 20%.
1: Une prise de conscience quand même.
3: En tout cas, il y a des maires qui refusent, voilà. Ça peut être aussi parce qu'ils ont peur que la commune perde de sa valeur parce qu'elle est déclarée en catastrophe naturelle. Or, un bien quand il y a des fissures,
4: ça va permettre de reconstruire, de refaire et d'embellir et de sécuriser. Mmh. Moi, j'ai une question un peu bête, je suis nul en bricolage, mais je vois une fissure. Je prends ma spatule, je rebouche, je vais au magasin de bricolage du coin. Qu'est-ce qu'il faut faire? Ça sert à rien.
3: Ça sert absolument à rien puisque la cause, c'est ce qui s'est passé sous votre maison.
4: C'est structurel.
3: Voilà. Alors, on peut quand même reboucher si, par exemple, c'est très ouvert et qu'il y a d'humidité qui va rentrer. Je veux dire, c'est quand même pas. Mais on ne peut pas dire qu'on va réparer. D'ailleurs, aucun maçon ne va engager sa décennale en venant vous refaire du crépi, parce que la cause, elle est toujours là.
2: On continue de parler des maisons fissurées, des appartements fissurés. Posez-nous des questions, on a les réponses, 0810 055 056. Je sais que Valère aura une question aussi pour notre experte Dominique Goldstein. Pour l'heure, on va écouter un peu de Zazie, ça s'appelle Peu importe. On est ensemble jusqu'à 13h sur votre radio ici.

0: Vas-y, peu importe, sur ici, on est ensemble jusqu'à 13h.
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0: Midi 26, c'est votre nouveau rendez-vous sur ICI, ça s'appelle On vous doit bien ça. Dans un instant, le docteur Kirzek parlera microbiote, Elsa Wolinski nous parlera de la précarité menstruelle, une émission très riche comme tous les midis, mais pour l'heure, nous sommes en plein cœur du dossier maison et appartement fissuré avec notre ami
3: notre nouvelle amie,
0: on vous dévoile les coulisses, notre ami Dominique Goldstein, hein, qui est vice-présidente de l'AUMF, l'association Urgence Maison Fissurée. Et nous avons Daniel qui nous appelle de Corrèze. Bonjour Daniel.
4: Oui, bonjour. Je vous appelle de Noailles en Corrèze.
0: Ouais.
4: Et j'ai ma maison qui a été construite en 81. Et j'ai aperçu que j'avais des fissures qui étaient de plus en plus importantes. Alors ma commune a été déclarée, comme vous dites, sinistré,
0: ouais.
4: Et j'ai beaucoup de problèmes avec mon assurance, la Massif, parce que j'ai l'impression qu'ils font tout pour se défausser de me payer mes réparations.
0: C'est exactement ce que Dominique nous décrivait.
4: Tout d'abord, il y a eu un expert qui est venu de leur part qui a essayé de me convaincre. Il a passé son temps à me convaincre que c'était la maison qui était mal bâtie, patati patata. Ouais. Donc, j'ai une voisine qui est à 100 mètres de chez moi et qui a été reconnue sinistrée, et beaucoup de voisins autour de moi. Mais la Massif résiste. Après, la Massif, j'ai fait venir un contre-expert qui a à nouveau reconnu que c'était une défaillance des sols. Mmh. Donc la Massif a fait venir des faits percer mes sols, tout ça. Et puis, bon, ils ont fait passer un monsieur qui après sondé mes tuyauteries d'eau pluviale. Et alors, ils m'ont dit, bon, mais non, c'est vos eaux pluviales qui sont mal dégagées autour de votre maison, donc pour l'instant, on ne peut pas s'occuper de votre dossier, c'est pas possible.
0: Daniel, alors comment on peut aider Daniel, Dominique? Merci beaucoup Daniel, et faites comme Daniel, hein, 0810 055 056, c'est votre antenne, hein, on est là pour vous rendre service, on vous doit bien ça.
5: Donc ce qu'il faut savoir, c'est qu'une fois qu'on a réussi déjà à ce que la commune soit reconnue, bingo, faut pas croire que ça y est, on est sauvé, pas du tout. Il va y avoir le deuxième passage, à savoir l'expert de l'assurance. Donc l'expert de l'assurance n'est pas votre ami. C'est ce qu'on vient d'entendre. Ouais. Il vient pour essayer de trouver comment ne pas nous indemniser. Donc, pour être indemnisé, il faut que le retrait gonflement des argiles soit la cause déclenchante.
0: D'accord.
5: Donc ils vont chercher toutes les causes pour vous dire qui d'un arbre, qui des eaux pluviales, etc. Or, ce sont des causes aggravantes. C'est sûr que d'avoir un arbre près, c'est sûr que si on a un problème dans sa canalisation, ça va aggraver. Mais au départ, c'est l'argile. Et c'est une bataille énorme, puisque seulement, c'est ce que déclarent les assureurs, 50% des cas dans des communes reconnues ont été pris en charge. Ça veut dire que quelques dossiers passent, ça veut dire aussi qu'on a toujours un recours. Donc, demander à un expert d'assurer, et pas d'assurance, hein, de venir faire une expertise, et après, il y a la voie judiciaire, et on peut attaquer sa compagnie d'assurance.
0: Merci, cher Dominique Goldstein. On va continuer d'en parler encore un tout petit peu, hein, juste après l'actualité dans toutes vos régions, grâce aux 44 locales de votre radio ici. A tout de suite, les amis.
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27: Midi 32, en plein cœur de votre nouveau rendez-vous quotidien qui s'appelle On vous doit bien ça. Moi, je m'appelle Enora Malagré, je suis avec Audra Zo, Gérald Kierzek, Elsa Wolinski, Valère Coréard. Et aujourd'hui, nous a rejoint Dominique Goldstein, qui est la vice-présidente de l'asso Urgence Maisons Fissurées, parce qu'on parle des maisons et des appartements fissurés. Avant de redérouler cette problématique, on va juste accueillir, pour avoir un peu de gaieté quand même dans l'émission, le gagnant du jeu, parce que vous le savez, vous pouvez vous inscrire sur ici.fr. Je booste tout au long de l'année votre pouvoir d'achat et c'est 200 euros avec lesquels vous repartez à dépenser dans une grande enseigne. Bonjour.
28: Bonjour.
27: Alors, oula, quel est votre prénom?
28: David.
27: Bonjour David, bienvenue. Vous nous appelez d'où?
28: J'appelle d'Aubagne, en région de Provence-Alpes-Côte d'Azur.
27: Oh là là, quelle belle région. Cher David, je suis blonde. Oui, le cerveau est très petit me concernant. Cher David, c'est gagné.
28: Bravo. Oui, super.
27: Ben voilà. C'est tout simple. On s'inscrit sur ici.fr et on repart avec de quoi aider votre pouvoir d'achat. On vous embrasse très fort, David. Prenez soin de vous.
28: Moi aussi, et je suis content. Merci pour tout.
27: Mais de rien, ça nous fait plaisir. On vous doit bien ça quand même, chers amis. Alors, on était en train de parler des maisons et des appartements fissurés. Alors, moi, j'ai aussi une petite question très rapide, cher Dominique. Rapidement, moi, je suis locataire. J'ai découvert, et c'est vrai, en rentrant de vacances, que j'avais mon petit plafond dans ma chambre qui était un peu fissuré. Je fais comment? J'appelle le proprio. Comment ça se passe?
29: Oui, c'est le propriétaire.
27: Ça, c'est le propriétaire qui craque. Très bien. Eh ben, écoutez, si vous m'écoutez, déjà. Alexandre, je vous appelle dans l'après-midi. Valère Coréard.
30: Une question, Dominique, pour revenir sur le cas concret. Donc, je rentre chez moi où j'ai vu, en rentrant de vacances, qu'il y avait une fissure. Ça peut être une fissure liée à un problème d'hydratation et sécheresse des sols. Donc là, c'est l'affaire catastrophe naturelle, la mairie, tout ça, on a compris. Mais ça peut aussi être une malfaçon, un glissement de terrain ou je ne sais quoi. Comment savoir si c'est l'un ou l'autre? On fait appel à un expert en bâtiment, vous nous l'avez expliqué. Ça coûte entre 500 et 800 euros. Qui paye?
29: Malheureusement, le sinistré.
27: Oh là là.
29: Mais quand il va devoir se battre... Si vous parlez des normes, moi j'en suis à 20 000 euros aujourd'hui, puisque j'ai attaqué ma compagnie d'assurance. D'accord. Entre les experts, l'avocat, etc. Ouais, c'est mais je refuse...
27: Le PIB d'un pays, quoi, cette histoire.
29: Non, mais je refuse d'être qu'on n'ait pas accepté que l'argile soit la cause déterminante. Et voilà, j'ai mis l'argent qu'il fallait. Mais tout le monde ne peut pas le faire.
0: Juste par expérience personnelle, ça vaut effectivement entre 500 et 800 euros, mais c'est un investissement qui en vaut la chandelle parce que ça permet de fixer les choses, de faire constater et puis d'avoir vraiment un avis d'expert qui va vous dire pourquoi. Bien sûr, mais ça vaut vraiment le coup de faire cet effort-là. Et par contre, ça vaut pas le coup parce qu'on m'a proposé d'autres experts avec des prix, experts judiciaires ou je ne sais quoi, sans mandat judiciaire, hein, 5 000, 6 000, 7 000 euros avec des négociations possibles. Ça, c'est hors de question. Donc franchement, à moins de 1000 euros, même si c'est beaucoup d'argent, ça vaut le coup à un moment donné parce que ça va être aussi un guide dans la procédure.
29: Absolument. C'est rassurant aussi, hein, pour les gens, parce que vivre avec, en entendant sa maison craquer, puisque c'est ça, hein, on entend des
27: mais c'est ça.
29: Absolument. Et de savoir que.
1: Elsa Wolinski.
2: Oui, mais alors, du coup, Dominique, donc si on n'a pas cet argent-là, ben, on reste avec sa maison qui craque.
29: C'est épouvantable. C'est toute l'injustice et c'est pour ça que nous, à la UMF, on milite pour créer un autre système, un fonds vraiment dédié aux maisons fissurées, à toutes ces maisons, on parle, je pense, de centaines de milliers de maisons, plus celles qui sont à venir.
27: Vous nous l'avez dit hors antenne, c'est 12 millions de personnes qui sont concernées. Hein,
29: 12 millions de maisons.
27: De maisons, pardon, pas de personnes, pardonnez-moi, mais 12 millions de maisons qui sont concernées.
29: Potentiellement fissurables.
27: C'est plus de personnes, c'est d'autant plus de personnes.
29: Les 12 millions... espérons, ne vont pas se fissurer, mais elles sont sur des terrains reconnus comme sensibles à l'argile.
27: Vous militez pour un autre système.
29: Absolument.
27: Et on vous soutient grandement. Merci beaucoup, cher Dominique. Prenez soin de vous et merci pour ce que vous faites. On va continuer l'émission avec le docteur Kirzek qui nous parlera microbiote. Elsa Wolinski, précarité menstruelle. On va écouter Téléphone New York avec toi. New York avec toi, Elsa Wolinski. Je vous le dis. On est ensemble jusqu'à 13h, chers amis. C'est votre émission, hein, 0810 055.

0: pardon pour le woo, complètement dans ce titre, téléphone évidemment. Je ne sais plus, oh là là, je ne sais plus comment je m'appelle. New York avec toi, bien sûr.
1: Et Nora Malagré.
0: Ah non, mais pardon, mais j'aime trop ce titre, j'étais emportée par la merveilleuse playlist d'ici. On est ensemble jusqu'à 13h, les amis.
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0: 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Vous l'avez compris, on est en direct, midi 39. Hein. Merci pour toutes vos réactions au 0810 055 056, c'est votre antenne. On est là pour vous rendre service et on va parler, parce qu'il y en a un qui rend quand même aussi beaucoup service, c'est notre docteur Gérald Kirzek, qui nous fait l'honneur d'être dans la bande depuis la rentrée, qui va nous parler microbiote.
1: Microbiote, c'est le mot un peu à la mode, on l'entend partout, oui, le microbiote.
0: J'ai appelé mon fils comme ça. Non,
1: prenez soin de votre microbiote, c'est mignon. Attention, il faut manger ça, c'est bon pour le microbiote. Ouais, le microbiote, le deuxième cerveau, c'est peut-être même le premier. En fait, c'est quoi le microbiote? C'est ce qu'on appelait la flore intestinale. Ça parle tout de suite.
0: Ah bah voilà. Un peu plus. Bah...

0: Mais nous, on a toujours des mots un peu compliqués. 10 000 milliards de bactéries, vous entendez bien, 10 000 milliards de bactéries. Si vous étiez bonne en maths, c'est 10 exposant 13.
1: Dis donc, ouais.
0: 10 exposant 13, bon, ça fait beaucoup de zéros quand même. Mmh. Et ben, c'est le nombre de bactéries. Ouais. Plus de 1000 espèces différentes. Alors, il y a quand même un tronc commun. On a tous et toutes les mêmes bactéries communes. Mmh. Il y en a 15-20 qui sont à peu près communes. Mais le reste, 1000 autres, c'est différent. Et c'est différent en fonction de quoi? Ben, en fonction de comment on se nourrit, évidemment. En fonction de comment on est né. Si vous êtes né par césarienne, par exemple, ou si vous êtes né par voie naturelle lors de l'accouchement, ça change le microbiote des bébés. Ben oui, parce que la voie naturelle, le bébé va se contaminer par les bactéries de la filière génitale, vaginale de la maman.
1: Donc on a un meilleur microbiote quand on a un bébé qui vient
0: plus fourni et vous ferez moins d'allergies.
1: Oui,
0: vous avez non, c'est le contraire.
1: Non, contraire.
0: C'est stérile la césarienne parce que c'est chirurgical. On va ouvrir le ventre de la maman, l'utérus, on va sortir le bébé. Donc c'est totalement stérile de manière chirurgicale. Donc l'enfant ne se contamine pas avec les bactéries. Mais comme il ne se contamine pas avec les bactéries, il ne fournit pas, il n'habitue pas son microbiote. Et donc du coup, il va avoir un système immunitaire qui est un peu plus faiblard.
1: Mesdames, fait plus d'allergies. Ne culpabilisez pas si vous faites une césarienne. Attention,
0: c'est pas une histoire de culpabilité ou de pas culpabiliser, mais il faut savoir que les enfants nés par césarienne font plus d'allergies, par exemple, que des enfants nés par voie naturelle. Voilà pourquoi que la nature est bien faite finalement. Donc ça, c'est j'allais dire le panorama de nos bactéries à l'intérieur. On n'est pas tout seul. C'est pour ça que je dis souvent, les bactéries, elles font partie de la vie. Les virus, ça fait partie de la vie. N'essayez pas de tout aseptiser. On peut pas vivre aseptisé. Et c'est important d'avoir ces bactéries parce qu'elles participent à tout. Les hormones du cerveau, la sérotonine, l'hormone du bonheur. C'est pour ça que quand on dit le microbiote ou l'intestin, c'est le deuxième cerveau.
1: Ah oui, oui.
0: C'est pas le deuxième.
1: C'est le premier cerveau.
0: 95% de la sérotonine, c'est-à-dire cette hormone un peu qui nous rend de bonne humeur, qui fait que quand on a une baisse de sérotonine, on est un peu plus anxieux ou dépressif, elle est sécrétée dans le tube digestif. Donc on voit bien que c'est hyper important, ce microbiote du tube digestif, et c'est hyper important comme un jardin de bien le cultiver.
1: Elsa Wolinski. Mais alors justement, comment bien le cultiver, ce jardin? Est-ce que ça sert à quelque chose? Par exemple, je rebondis sur Elsa, enfin pardon, très bizarre ce que je viens de dire, je rebondis sur vous en prie, cher ami.
0: Vous faites pas mal.
1: Mais si on prend par exemple des yaourts Bifidus, Patin Couffin,
0: Les prêts et les probiotiques,
1: c'est du marketing pur.
0: Il y a une manière de flinguer son microbiote et c'est la faute des docteurs, c'est les antibiotiques.
2: On prend des antibiotiques. Moi j'avais ma flore intestinale flinguée à cause des antibiotiques.
0: Exactement, à cause des antibiotiques et puis deux, et là c'est pas que les docteurs, c'est la malbouffe. Dès qu'on va mal manger, et on parlait de comment bien se nourrir, les jambons lundi, etc. Le fait de bien se nourrir ou de mal se nourrir a un impact direct sur le jardin qu'on cultive ou qu'on cultive mal. Et si on donne des antibiotiques, ben en fait, ça va détruire les mauvaises bactéries, celles pour lesquelles on va vous donner l'antibiotique, mais aussi les bonnes bactéries. D'où les yaourts, d'où les pré- ou les probiotiques. Les prébiotiques, c'est ce qui va permettre d'alimenter les bonnes bactéries. Et les probiotiques, on vous donne des bactéries toutes faites. Donc ça peut être pas mal, une cure de pré- ou de probiotiques en parallèle ou après votre traitement antibiotique.
1: Mais
0: les yaourts, c'est très bien.
1: Ça, c'est bien. Et les autres aliments qui sont bons.
0: Alimentation non transformés. Les fruits, les légumes, les fibres, c'est fondamental de manger des fibres. Et tout ce qui est malbouffe, ultra transformé, gras, et ben tout ça, c'est mauvais pour les bactéries. En fait, faut vraiment imaginer notre microbiote comme un jardin qu'on va arroser, à qui on va donner de la bonne nourriture, des produits, alors bio ou pas bio, mais en tout cas, les cinq fruits et légumes, ça en fait partie. Alors, on a chacun un microbiote unique, parce qu'en fonction de notre vie, de ce qu'on a mangé, tout ça, c'est très différent. Il y a des gens qui ont une sensibilité particulière aussi. C'est là où votre médecin, un nutritionniste, pourquoi pas, des nutrithérapeutes aussi peuvent vous aider, des naturopathes peuvent vous aider également, sur conseil de votre médecin. Mais parfois, la médecine classique n'est pas un recours, et il faut rééquilibrer la nature, et c'est le microbiote. Et c'est là où on va pouvoir vous aider avec justement parfois des compléments alimentaires en cure courte, parfois pour rebooster ce microbiote. Mais en tout cas, les dysbioses, c'est comme ça que ça s'appelle, c'est responsable de maux de ventre, de diarrhée, ça peut être
1: très,
0: un vrai
1: très,
0: problème.
1: Très rapidement, Valère, on est complètement
3: pour pas faire de dépenses inutiles. Ça marche les tests là pour voir si on a un bon microbiote?
0: Non, ça marche pas très bien.
1: Voilà,
0: c'est pas la peine d'aller acheter
1: question
0: ça.
1: Question courte, réponse courte, on adore. Merci docteur Kerzek. On continue cette émission avec vous, on est en direct, il est midi 44. Oh mon Dieu, Francis Cabrel qui débarque dans nos oreilles. C'est pas beau ça. L'encre de tes yeux, oui Odrazo, l'encre de tes yeux. Allez, à tout de suite, on est ensemble jusqu'à 13h, chers amis.

0: Dieu que c'est beau. Mon Dieu qu'on ne s'en lasse pas. Francis Cabrel, l'encre de tes yeux sur ICI.
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0: On vous doit bien ça. D'humeur musicale. Vous avez vu aujourd'hui, oui, je suis complètement portée par la playlist de ICI. Je suis navrée, c'est peut-être saoulant chez vous. Pardonnez-moi, chers amis. Alors, vous le savez, vous pouvez aussi nous laisser des messages vocaux. C'est votre antenne 0 810 055 0 56, comme l'a fait aujourd'hui Armel.
2: Bonjour à toute l'équipe, on vous doit bien ça. Et ce message est pour Valère. J'ai une question concernant le prix du gaz qui est en constante augmentation. Et est-ce que vous avez des astuces pour moi afin de réduire le coût de ces dépenses? Merci beaucoup.
0: C'est votre épouse qui a appelé Valère alors?
3: Non, pas du tout, elle s'appelle pas Armel.
0: Elle s'appelle Armel, donc évidemment Valère est là pour vous répondre, chère Armel.
3: Oui, ça vaut pour le gaz, mais aussi l'électricité. On va rentrer dans la période chauffage, donc c'est là que le gros de la consommation annuelle va se faire. Et effectivement, il y a quelques gestes simples que vous pouvez faire, qui vont à la fois être bons pour votre porte-monnaie, mais aussi d'un point de vue écologique, parce que ça va souvent ensemble. La première chose à faire, c'est de régler la bonne température. Alors, il y a des recommandations où on vous dit 19 degrés, c'est bien. Alors... Moi, je dis non. Ça dépend de son ressenti. La température, c'est individuel.
4: Moi, 19, c'est froid.
3: Oui, non, mais...
0: Oh, on est trop mignonne.
3: Non, mais vraiment...
0: Moi, je suis bretonne. 19, c'est l'été.
4: C'est vrai.
3: Je juge pas ça. La question, c'est de se sentir bien sûr, d'être dans le confort. Mais surtout pas de surchauffer.
0: D'accord.
3: Parce que Gérald Kierzek, qui fait tout à fait autre chose, il m'écoute jamais. Mais vous direz que vivre dans un environnement surchauffé, c'est
5: mauvais pour la santé.
3: Voilà.
5: 17, 19 degrés la chambre, ça améliore le sommeil.
3: Donc, chaque degré que vous allez baisser, c'est 7% d'économie sur votre chauffage.
0: D'accord.
3: Vous voyez, 1 degré, 7%. Deuxième astuce rapidement, ce sont les chambres, les pièces dites inoccupées toute la journée. Éteignez le chauffage, c'est pas la peine de le laisser. Ça sent dormir, on l'avait déjà dit, à 16, 17, 18 degrés, c'est très bien.
5: Prenez une couette.
3: Voilà, vous prenez une bonne couette et là, vous allez faire des économies. Et enfin, et ça c'est un point qui est hyper intéressant, c'est que lorsque vous vous absentez toute la journée, on dit il faut pas laisser redescendre la température, ça coûte plus cher de remonter. C'est totalement faux. La question c'est que ça descende pas à 0 degré. Donc mettez le thermostat à 16 degrés et puis vous remontez un petit peu en rentrant. Encore une fois, c'est une maison qui est inoccupée, ça sert à rien de la surchauffer. Et puis faites jouer la concurrence. Il y a des comparateurs, celui du médiateur national de l'énergie. Bah oui, mais
0: vous avez tellement raison.
3: C'est le côté positif du capitalisme en fait, c'est qu'il y a une libre concurrence, il faut en profiter. Et là, vous pouvez aller gratter 10-15% sur la partie consommation de votre facture. Changer de crèmerie, c'est indolore. C'est le nouveau qui s'occupe des papiers. Et surtout, il n'y a pas de coupure.
0: Merci Valère Correa. Vous voyez, vous avez des questions, on a les réponses. Ça se passe au 0810 055 056. C'est votre émission. On vous doit bien ça. Dans un très court instant, Elsa va nous parler précarité menstruelle. A tout de suite.
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0: Que ça passe vite en votre charmante compagnie, chers amis. On est ensemble encore pour quelques minutes, jusqu'à 13h, dans Vous doit bien ça. Et ma chère amie Elsa Wolinski, notre grande journaliste, va nous parler précarité menstruelle. Elsa.
2: Tout à fait. Alors, il y a des dépenses qu'on choisit, puis il y a celles qu'on ne choisit pas. Celles qui reviennent tous les mois, qu'on ait de l'argent ou pas, qu'on soit étudiante, au chômage, à découvert, ou simplement à quelques jours de la fin du mois. Je vous parle évidemment des règles. Et en France, près de 4 millions de femmes sont aujourd'hui confrontées à ce qu'on appelle
9: la précarité menstruelle. Mais concrètement, qu'est-ce que ça veut dire ? Tout simplement, ne pas avoir suffisamment d'argent pour acheter chaque mois des protections dont on a besoin, des serviettes hygiéniques, des tampons, des protège-slips ou encore des protections réutilisables comme les culottes menstruelles ou les cups. Et quand on n'a pas les moyens, on fait durer, et oui, on fait durer une serviette ou un tampon plus longtemps qu'on devrait. On improvise. Alors évidemment, Gérald Kirzek dit tout de suite, non, il ne faut pas le faire. Effectivement, il ne faut pas le faire. Mais quand on n'a pas les moyens, figurez-vous, c'est ce que font les femmes. Quand on n'a pas assez d'argent, on renonce parfois même à aller en cours, au travail ou simplement à sortir de chez soi. Et je voudrais préciser une chose pour les personnes qui nous écoutent. La précarité menstruelle ne concerne pas uniquement les étudiantes ou les adolescentes, pas du tout. Elle touche aussi des jeunes actives, des jeunes femmes actives, des mères de famille, des familles monoparentales, des femmes qui travaillent et qui chaque mois doivent arbitrer entre plusieurs dépenses essentielles, parce que les règles, ça peut commencer à 12 ans, parfois même avant, et nous accompagner jusqu'à la ménopause autour de la cinquantaine. Ça fait 40 ans, parfois davantage, à devoir acheter des protections. Et chez les 18-24 ans, le chiffre est vertigineux. 44% sont confrontés à la précarité menstruelle. Presque une jeune femme sur deux. Parce que les règles, elles ne regardent pas notre compte en banque. Mais à partir du 1er octobre, c'est-à-dire demain, il y a quand même une avancée importante. Une petite, mais je tiens quand même à en parler. Les moins de 26 ans et les bénéficiaires de la complémentarité, santé solidaire vont pouvoir se faire rembourser certaines protections menstruelles réutilisables. Les culottes menstruelles et les cups. Ça fait deux fois que je dis ce mot-là. Pour les personnes qui ne connaissent pas les cups, est-ce que vous pouvez nous expliquer, Gérald, très vite?
5: C'est une petite coupe en plastique qui se plie, qui s'insère dans le vagin, qui permet de recueillir. C'est une coupe, en fait, qui reçoit le sang des règles, qui est lavable, donc réutilisable, qu'il faut stériliser et qu'il faut pas laisser en place plus de 6 à 8 heures. C'est comme les tampons, parce que le risque majeur, c'est le choc infectieux. Si vous laissez un tampon trop longtemps ou une cup menstruelle trop longtemps, eh bien, il y a des toxines qui se libèrent et ça peut être dramatique. Il y a des morts chaque année.
9: Et donc, on n'a pas besoin d'ordonnance pour les cups. Les protections devront être achetées en pharmacie et faire partie des produits référencés. Là, je vous parle de ce qui va être remboursé. Mais attention, la prise en charge est limitée à deux protections par an. Donc j'étais en train de vous dire que c'est qu'une avancée, mais enfin c'est que deux protections par an.
0: Un petit
9: c'est
0: pas.
9: C'est vraiment un mini petit pas. Là, je vous avoue que je me suis quand même posé la question. Effectivement, deux protections pour toute une année, c'est pas vraiment énorme. L'assurance maladie explique que ces protections sont réutilisables et donc conçues pour durer. Alors d'accord, mais quand on parle justement de personnes qui peuvent ne pas avoir les moyens de compléter elles-mêmes, on peut quand même se demander pourquoi s'arrêter à deux. Cette nouvelle mesure fait aussi le choix du réutilisable, une culotte menstruelle.

0: ou une cup qu'on garde, qu'on lave et qu'on réutilise. Donc c'est aussi un choix écologique. Alors oui, on l'a dit, c'est un premier pas, un mini premier pas, un premier pas important quand même, mais on peut espérer qu'il soit suivi de quelques autres. Ça, c'est vraiment important. Et attention, ça ne veut pas dire que toutes les protections menstruelles deviennent gratuites. Les serviettes et les tampons jetables, par exemple, ne sont pas concernés. On peut attendre les soldes pour acheter un pantalon, Valère. On peut renoncer à un resto, Gérald, mais on ne peut pas dire à ses règles « Désolé, je suis à découvert, revenez le mois prochain ». Ben non. Pendant très longtemps, les règles devaient rester discrètes, presque invisibles. Aujourd'hui, heureusement, grâce aux associations comme Règles élémentaires ou Bon sang ou Agir pour la santé des femmes, grâce à des militantes, mais aussi aux réseaux sociaux, les règles ont pris leur place dans la conversation. On parle des règles, du sang, des douleurs et aussi de ce que ça coûte. Parce qu'on ne peut pas combattre une précarité qu'on refuse de regarder. Et surtout, cette mesure reconnaît enfin quelque chose qui aurait dû être évident depuis longtemps. Se protéger quand on a ses règles, ce n'est pas un luxe, c'est un besoin essentiel qui touche à la santé, à la dignité tout simplement, à l'égalité. Les règles sont intimes, la précarité menstruelle, c'est une affaire collective.
1: Bravo, immense bravo Elsa Wolinski pour ce billet plus que nécessaire. Et puis on encourage, hein, pardonnez-moi, c'est un sujet qui me touche beaucoup aussi, les entreprises à faire aussi un peu des efforts. Petite anecdote que je vous raconte, vous savez, les petits lavabos aussi dans certaines entreprises, ça serait pas mal d'en mettre dans les toilettes des femmes, parce que quand on retire sa cup, par exemple, dont parlait le docteur Kierzek, c'est pas très agréable d'avoir les mains pleines de sang et qu'on aille dans les lavabos collectifs. Donc il y aura aussi beaucoup à faire, beaucoup de choses encore à mettre en place. Ça avance, mais un peu lentement.
0: Un peu lentement.
1: À notre goût, en tout cas. Merci Elsa Wolinski. On va accueillir le gagnant, le deuxième gagnant de notre jeu. Vous le savez, tout au long de l'année, je booste votre pouvoir d'achat. 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Nous accueillons Roselyne. Bonjour Roselyne.
2: Bonjour à toute l'équipe. Bonjour. Vous faites une ravie, effectivement, d'avoir été sélectionnée.
1: J'ai l'impression que vous le méritez. Vous m'avez l'air sympa, Roselyne.
2: Je vous remercie.
1: Alors, Roselyne, vous êtes effectivement inscrite sur le site ici.fr. C'est gagné! Bravo!
2: Je suis super contente.
1: Génial. Vous nous appelez d'où, chère Roselyne, d'ailleurs?
2: Alors moi, je vous appelle d'une terre, quelque part, mais peut-être une heureuse, parce que je suis d'un ouvrier, fils d'ouvrier vraiment plus que modeste. Hein,
1: d'accord.
2: Mes parents, mon père a travaillé pour la plus grosse fortune de France, une des plus grosses fortunes de France. Hein.
1: Vous voulez dire Gérald Kierzek? Je faisais une plaisanterie sur le docteur Kierzek, qui fait partie évidemment des plus grandes fortunes de France.
3: Je plaisante.
2: Ah oui, non, une plus grosse fortune de France. D'ailleurs, Frédéric Dard avait dit que son pinard, en gros, son nectar était l'orgasme du palais. Bon, moi, déjà, je vais goûter parce que ça coûte un bras. Il y en a qui qu'aiment, je dirais. Ah, c'est un jeu de mots. Certains, ils qu'aiment.
1: Ok, bon, alors, on est très en forme, Roselyne. Bon, en tout cas, on l'a compris. C'est le bienvenu, en tout cas, ce petit coup de pouce chez vous. On vous embrasse très, très fort, chère Roselyne. Prenez grand soin de vous. Vous l'avez compris, vous êtes ici chez vous. C'est votre antenne, les amis. Demain, nous allons parler, puisque c'est la journée des personnes âgées, donc nous leur donnerons toute notre attention et toute notre tendresse. Pour préparer cette émission, je remercie Céline à la réalisation, Kinan à la technique, ma chère Gwenaëlle à la préparation et Marian au standard. Merci à ma précieuse équipe d'amour. Et quant à moi, je vous dis à demain, chers amis. Un instant, c'est le 13h de nos régions et je ne sais pas pourquoi j'ai pris cette voix avec Marine Le Génie.
4: Oui,
1: bonjour ma chère Marine.
4: Bonjour, on ira dans l'Hérault et dans le Gard, placé en vigilance rouge aujourd'hui. On sera à vos côtés.
1: Très bien.
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1: Merci d'écouter la radio ici, il est 13h. Les informations, Marine Le Génie.
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0: Eugénie.
1: Bonjour à toutes et à tous, bienvenue dans le 13h de nos régions, direction l'Hérault et le Gard. Pour commencer, deux départements placés en vigilance rouge à cause d'un épisode méditerranéen qualifié d'exceptionnel. Les premières inondations ont commencé, nos reporters ici sont évidemment sur place à vos côtés. Parallèlement à ces épisodes de pluie intense, la sécheresse continue. Nous irons dans l'agglomération de Saint-Malo, où dans certaines communes, c'est un filet d'eau qui coule du robinet. Les révélations de Mediapart sur les propos antisémites attribués à Jordan Bardella continue de faire réagir aujourd'hui. Du côté des électeurs RN, on n'y croit pas.
2: C'est pas Bardella, ça. Mais non, voyons. C'est complètement faux. Faut surtout pas y croire. On lui met des bâtons dans les roues, forcément.
1: Reportage complet à la Seyne-sur-Mer à suivre. Au programme également, la mobilisation se poursuit dans les lycées. L'association e-enfance alerte sur une explosion des signalements sur le réseau social Discord. L'inflation bondit et l'avenir de deux clubs de foot historiques, Nantes et Bordeaux, se joue en ce moment. Voilà pour le menu du 13h de nos régions. On est ensemble jusqu'à 13h30. Tous les habitants de l'Hérault et du Gard ont donc reçu ce message ce matin sur leur téléphone. Alerte extrêmement grave, vigilance rouge, pluie, inondation en raison, je vous le disais, d'un épisode méditerranéen exceptionnel. Les images qui nous parviennent, notamment sur ici.fr, sont impressionnantes. On part tout de suite dans l'Hérault avec vous, Sébastien Berriot. Bonjour.
3: Oui, bonjour.
1: Vous êtes à Montpellier, on l'entend derrière vous, les précipitations sont très intenses et on se prépare au pire pour cet après-midi.
3: Alors, vous avez entendu cette alerte SMS reçue effectivement ce matin par tous les habitants du département de l'Hérault avec ce message alerte extrême. Les précipitations les plus fortes et les plus intenses ont démarré en début de matinée sur les contreforts des Cévennes, toute la partie nord-est de l'Hérault, donc avec des pluies parfois très violentes. Dans certains secteurs, il est tombé jusqu'à 250 mm, c'est-à-dire en moins de 24 heures, la moitié des précipitations qu'on recense en temps normal en une année. On signale pour le moment quelques habitations inondées, des routes coupées, mais ce n'est que le début. Le gros du phénomène est attendu pour les prochaines heures. La préfecture de l'Hérault prévoit jusqu'à 300 mm d'eau supplémentaire, et l'inquiétude dans ce contexte, c'est le ruissellement des eaux et le niveau des rivières qui risque de monter, notamment le fleuve Hérault. Alors, en ce qui concerne l'agglomération de Montpellier, la pluie a repris il y a quelques minutes et les transports sont totalement paralysés. Il n'y a plus de train à la gare Saint-Roch. Les voyageurs ont été surpris ce matin.
4: Les trains sont à Montpellier, sud de France. Il n'y a plus de taxi, il n'y a plus de train, il n'y a plus rien. Donc on est bloqué, quoi. Et c'est pas prêt de changer, apparemment.
3: Et effectivement, donc tous les tramways ont été renvoyés au dépôt ce matin à Montpellier.
1: Merci beaucoup Sébastien Berriot, envoyé spécial d'ici à Montpellier avec les moyens techniques d'Alexandre Abergel. Dans le Gard à présent, les écoles, collèges, lycées sont fermés, pas de transport scolaire, plus de train non plus entre Nîmes et Clermont. 6 ponts et une route sont fermés. Bonjour Tony Cellier.
5: Bonjour.
1: Vous êtes rédacteur en chef d'ici Gard-Lozère. Les cours d'eau dans le Gard commencent à déborder et le pic est attendu, Tony.
5: Exactement. On attend ce qu'on pourrait appeler maintenant la deuxième vague de pluie, un petit peu comme dans l'Hérault. Déjà de fortes précipitations cette nuit, mais pour être précis, en fait, on est déjà à 10 ponts submersibles fermés, 8 routes coupées, à Quissac, par exemple, qui est traversé par le Vidourle. C'est entre le Gard et quasiment l'Hérault, justement, une rivière des Cévennes, donc le Vidourle. Eh bien, la montée des eaux est spectaculaire. 5,65 m ce midi, c'est à 1 mètre du record de 2022 et ça monte encore. Juste à côté, vous avez la commune de Sauve, c'est celle du maire, Olivier Gaillard.
6: La situation est plus que sérieuse, j'ai plusieurs routes qui sont actuellement coupées en raison des inondations et puis j'ai également déjà 4 administrés qui sont isolés dans certains hameaux et qui se sont réfugiés à l'étage avant une éventuelle évacuation.
5: Voilà, le maire de Sauve, mais s'il fallait retenir un chiffre ce midi dans le Gard, c'est celui-ci. Déjà, au moins 328 mm d'eau recensée à Saint-Hippolyte-du-Fort dans les Cévennes. C'est plus du quart de ce qui peut d'habitude tomber normalement, donc en une année. Le maire Stéphane Berthaud a ouvert la salle des fêtes.
7: Pour faire un point chaud aussi, pour que les gens puissent boire un petit café. Je vous cache pas que suite aux appels que j'ai avec Météo France, ils m'annoncent qu'il y a plusieurs épisodes qui vont encore arriver sur la journée, donc ça tombe au pire.
5: Voilà, c'est compliqué à la liaison téléphonique, compliqué aussi de se rendre jusqu'à Saint-Hippolyte-du-Fort. Beaucoup d'eau dans ce secteur, mais c'est maintenant que tout va se

0: jouer chez nous dans le Gard, des pluies encore dans les plaines cet après-midi avec un fort risque de ruissellement sur des terres jusqu'ici très sèches. On surveille en particulier l'axe entre Montpellier et Nîmes.
1: Merci beaucoup Tony Sellier, rédacteur en chef d'ici Gare Lozère. Le Gard, l'Hérault en vigilance rouge inondation, la Lozère, l'Ardèche et les Bouches-du-Rhône en vigilance orange. Accueil Alix Roumania qui va nous éclairer sur la suite de cet épisode. Bonjour.
2: Bonjour.
1: Vous êtes prévisionniste chez Predict Service, filiale risque de Météo France. Première question, Alix Roumania, qu'on l'a entendu avec nos directs. En quoi cet épisode est remarquable, voire exceptionnel sur le Gard et l'Hérault?
2: Oui, effectivement, il est remarquable et exceptionnel, et on craignait effectivement cela parce que la Méditerranée est très très chaude, et ces derniers jours, quand ces événements ont eu lieu, que ce soit en Catalogne, en Espagne ou en Italie, on savait que la Méditerranée pouvait avoir beaucoup de potentiel, et ça c'est en train de se confirmer. Vous l'avez évoqué, la première partie de l'événement a eu lieu cette nuit sur les reliefs, les piémonts des Cévennes, où effectivement il est tombé près de 300 mm hein, sur une zone qui est autour de Quissac, de Ganges, le Vigan, l'amont des bassins versants de l'Hérault et du Vidourle. Et au moment où on parle, en fait, et c'est ce qui était prévu le modèle, ces pluies les plus intenses sont en train de descendre sur la plaine. Et au moment où on parle, effectivement, on a des pluies très intenses depuis l'agglomération de Montpellier, en gros, jusqu'à l'agglomération de Nîmes. Et c'est là où on a des intensités qui sont de plusieurs, presque quasiment 100 mm hein, de manière instantanée. Et ça provoque des gros ruissellements. Donc là, les messages à faire passer aux gens qui nous écoutent, c'est vraiment stopper toute circulation dans cette zone. Hein. On a fait le point avec la SNCF, effectivement, avec Vinci, avec toutes les communes qui ont engagé leur plan communal de sauvegarde. Et on est vraiment là au moment de l'épicentre un peu du phénomène, la partie la plus intense en plaine. Donc là, une très très grande vigilance dans les heures à venir.
1: Alix Roumania, grande vigilance donc pour les heures à venir. La sécheresse des sols aussi, ça joue dans cet épisode exceptionnel?
2: Alors, ça joue en partie, alors à plusieurs niveaux. Les cours d'eau dont on parle, l'Hérault, le Vidourle, étaient très bas. Donc, ils avaient besoin d'eau. Donc, cette pluie, au départ, a été assez attendue de manière positive dans ces régions-là. Et on voit que, cependant, malgré leur niveau très bas, leur réaction est très, très rapide. Et avec ces intensités-là, effectivement, on peut avoir des ruissellements, des cours d'eau qui réagissent très, très vite. Et c'est ce qui est en train de se passer dans cette grande triangle en gros hein, entre Montpellier, Nîmes et Alès, et avec dans les heures à venir des possibilités de ruissellement, de passage à gué qui soit submergé, et donc tous les messages que l'on fait passer, notamment avec les départements en question, avec les communes, c'est vraiment d'éviter de circuler, de fermer les passages à gué, et surtout de ne pas essayer de passer sur des routes qui sont inondées.
1: L'inquiétude donc pour cet après-midi qui va concerner aussi la Lozère, l'Ardèche, les Bouches-du-Rhône en vigilance orange. Merci beaucoup Alix Roumaniac, prévisionniste chez Predict Service, de nous avoir accordé quelques minutes. On apprend qu'une jeune fille est blessée dans l'Hérault. 8 personnes mises en sécurité dans le Gard. Ici, vous accompagne avec une situation à suivre en direct. Transport, événements annulés, cumul de pluie et recommandations de la préfecture. Tout cela est sur ici.fr. Des pluies intenses qui ne règlent rien le problème grandissant de la sécheresse en France. Ce chiffre frappant et inquiétant du ministère de la Transition écologique aujourd'hui, 81 300 habitants et habitantes dépendent d'un approvisionnement en camion-citerne ou en bouteille d'eau pour boire, se laver ou cuisiner. À Saint-Malo, on n'en est pas encore là, mais après 4 mois de sécheresse, l'agglomération n'a plus qu'une soixantaine de jours d'eau potable devant elle si la pluie ne tombe pas. Alors comment faire pour ne pas couper totalement l'eau au robinet? L'un des syndicats mixtes de gestion de l'eau potable du secteur, celui des eaux de Beaufort, est en train d'adapter le réseau en dégradant volontairement la pression. Béatrice Duguet, vous l'avez constaté dans cette commune d'Ille-et-Vilaine, à 10 km de Saint-Malo.
3: La ville est nonnaise.
4: On vient dans la cuisine, on verra mieux.
3: Voilà. Dans la maison de Patricia et Robert en ce moment, un filet d'eau de l'épaisseur d'un doigt au robinet. Mode camping.
4: Pendant 3 jours. Un calvaire, parce qu'on ne va pas pouvoir se doucher.
5: Petite toilette de chat, peut-être.
4: C'est ça. On lave pas le sol, le linge.
3: La pression est volontairement dégradée par le syndicat des eaux de Beaufort, qui implante et teste un système unique en France pour s'adapter au manque d'eau qui s'annonce. Les grosses conduites d'eau sont dérivées vers des boîtiers.

0: Brine Bourserie, directrice des Eaux de Beaufort.
1: Notre système, il nous permet par exemple dans un centre-bourg de maintenir une activité type coiffeur. C'est-à-dire la coiffeuse, elle est en mode camping, donc elle a pu prévenir ses clients. Ils ont lavé leurs cheveux chez eux, donc ils sont arrivés avec des cheveux propres. Elle, elle a juste mouillé, elle a fait sa coupe, elle a maintenu son activité économique.
0: Les éleveurs peuvent aussi abreuver leurs bêtes, c'est capital. Et le syndicat des eaux, maintenir la salubrité du réseau.
2: Un reportage signé Béatrice Duguet à Saint-Malo pour ICI.
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2: Je vous le disais en titre, les lycéens restent mobilisés aujourd'hui, notamment à Dijon, Marseille, Aix-en-Provence, Grenoble ou encore Amiens. Mouvement qui a débuté depuis une semaine en Île-de-France pour protester contre la surcharge des classes, l'absence de professeurs, mouvement qui s'est étendu donc à d'autres régions. Bonjour Coralie Moreau.
4: Bonjour.
2: Journaliste police-justice pour ICI. Laurent Nunez, le ministre de l'Intérieur, annonce ce matin 440 interpellations lors des blocages de lycées.
4: Oui, et toujours selon le ministre de l'Intérieur, près de 300 des jeunes interpellés ont fini en garde à vue. Laurent Nunez qui dénonce des blocages et des manifestations et qui virent trop souvent aux violences.
5: Dans certaines situations, les choses se sont bien passées. Dans d'autres cas, ça s'est plutôt très mal passé, avec des personnes qui étaient cagoulées, vêtues de noir, munies de projectiles, de mortiers, parfois d'ailleurs de bouteilles d'acide chlorhydrique également.
4: Violence condamnée également par le ministre de l'Éducation nationale qui indique que depuis le début du mouvement, près de 100 personnes ont été blessées dans les établissements, soit des élèves, soit des personnels. Les manifestants dénoncent quant à eux des violences policières. C'est le cas ce matin à Tours, selon nos confrères d'ICI Touraine. Un lycéen a été grièvement blessé au visage par un tir de LBD, une arme de la police. La préfecture ne confirme pas, mais indique que les images des caméras piétons des forces de l'ordre vont être analysées. Des violences donc, des face-à-face parfois tendues, mais s'il condamne, Édouard Geffray reconnaît aussi que certaines revendications sont légitimes. Professeurs non remplacés, locaux vétustes, classes surchargées, la colère semble forte car le mouvement ne cesse de prendre de l'ampleur. Lundi, une trentaine d'établissements étaient perturbés en Île-de-France. Il y en avait trois fois plus hier et le mouvement fait tache d'huile partout en France avec de nouveaux appels au blocage demain.
2: Coralie Moreau, journaliste police-justice pour ICI, merci. L'Union syndicale lycéenne de son côté, tenait une conférence de presse ce matin sur la suite du mouvement. Riyad Rani et son président, il s'attend à ce qu'il y ait demain plus de lycées mobilisés.
6: Moi, je pense que ça sera beaucoup plus important que mardi. On voit là, notamment avec les étudiants, qu'on a une jeunesse qui est révoltée, qui a des revendications, et que face à ces revendications-là, il n'y a pas de réponse de la part de notre gouvernement, à part la répression et le mépris.
2: Riyad Rani, président donc de l'Union syndicale lycéenne, qui avec l'Union étudiante appelle à une grande manifestation nationale le 6 octobre. L'affaire Mediapart Jordan Bardella à présent, la suite après les révélations du site d'investigation sur des propos antisémites attribués au président du parti d'extrême droite, propos datant de 2013. Jordan Bardella annonce porter plainte, notamment pour diffamation. Il martèle qu'il s'agit d'une tentative d'assassinat politique pour, je cite, tuer sa carrière. Alors qu'en pensent les électeurs du Rassemblement national? Eh bien, ils sont plutôt convaincus par cette défense, comme ici à la Seyne-sur-Mer, dans le Var, Mathilde Vinceneux, une ville qui a basculé RN aux dernières municipales.
7: Sur le port de la Seyne-sur-Mer, Vidal, retraité et électeur RN, se dit sceptique quant au sérieux de l'enquête de Mediapart. Il n'y a pas de quoi le faire douter dans l'isoloir, assure-t-il.
8: À moins qu'il amène des preuves authentiques, audio ou visuelles, ce qui n'est pas le cas pour l'instant, ça ne me fera pas douter. Non. À 6 mois des élections, les coups bas vont pleuvoir de partout et surtout sur le Rassemblement National, vu qu'il est dans les sondages en tête et donc ça fait peur.
9: Alors on lui met des bâtons dans les roues, forcément.
7: Mylène, électrice du parti à la flamme depuis toujours, dit elle. En lisant l'article de Mediapart, elle lève les yeux au ciel. Les banques sont toutes détenues par des juifs, aurait notamment écrit Jordan Bardella.
9: C'est pas Bardella, ça. Mais non, voyons. C'est complètement faux. Faut surtout pas y croire.
7: Dans son salon de toilette Ashkenaz, Valérie, elle, ne remet pas en cause le travail de Mediapart. Elle évoque plutôt une erreur de jeunesse de Jordan Bardella.
10: Je pense qu'à 17 ans, on a droit de dire des bêtises. On l'a tous fait. Je pense que depuis le temps, il a prouvé qu'il n'était pas antisémite.
7: Alors bien sûr, il y a eu le négationnisme de de Jean-Marie Le Pen, rappelle Valérie, mais depuis que Marine Le Pen a repris les rênes, les choses ont changé, plaide-t-elle.
10: Au contraire, je pense qu'elle est même assez proche de la communauté juive.
7: La stratégie de dédiabolisation semble avoir convaincu cette électrice, de même que les discours des cadres du parti d'extrême droite qui présentent le RN comme le bouclier des juifs.

0: Mathilde Vinceneux à la Seyne-sur-Mer dans le Var pour ici où les électeurs Rassemblement National ne lâchent pas leur parti. De son côté, Mediapart dénonce une violence sidérante de la part du Rassemblement National après donc ces révélations. Marine Le Pen parle de costard en Kevlar. Le patron du parti évoque les prémices d'une guerre totale. Bref, les troupes serrent les rangs. Mais la polémique tombe au pire moment pour Jordan Bardella, étant déjà fragilisé en interne. Victoria Coussa.
1: Si les figures du parti font bloc autour de Jordan Bardella contre Mediapart, en coulisses, le patron du parti est présenté comme affaibli, et notamment au Parlement européen. Un adversaire sans délect, avant le 7 juillet, il mettait en scène son aura, présidait en bout de table le déjeuner de tous ses députés au restaurant du Parlement. Une démonstration de force. Maintenant, lui mange avec ses deux seuls soutiens et ses oreilles sifflent. Une ambiance délétère au sein du groupe avec un certain Philippe Olivier, proche conseiller de Marine Le Pen, qui ne se gênerait plus de le critiquer dans les couloirs sur le thème « Le prince de Monaco », assure un eurodéputé. Jordan Bardella n'a pas de fief, pas de ligne et quasiment pas d'équipe, tacle un ancien cadre du RN qui connaît bien la candidate, persuadée qu'elle ne veut plus en faire son premier ministre. Dans l'entourage du numéro 1 du parti, ce récit des divisions agace. Pourtant, un proche insiste, il y a deux candidats. Jordan Bardella a la même exposition médiatique que la députée chef sur le terrain, autant de presse pour l'un que pour l'autre, avec un livre bientôt publié sur la façon de gouverner. C'est exactement ce qui va envenimer les choses, s'amuse d'avance un ancien lepéniste.
0: Explication signée Victoria Coussa pour ici. C'est un procès sous haute tension qui se tient cet après-midi devant le tribunal correctionnel de Montpellier. Le maire de Béziers, Robert Ménard, est jugé pour avoir refusé de célébrer un mariage il y a 3 ans, le marié algérien ayant une obligation de quitter le territoire. Situation qualifiée d'ubuesque par Emmanuel Macron à l'époque et procès très politique. Robert Ménard fait notamment citer comme témoin Bruno Retailleau, l'ancien ministre de l'Intérieur, candidat à la présidentielle. En face, seule la femme du couple sera présente, Yannick Falt.
2: Eva et Mustapha sont désormais mariés depuis cet été, unis en Algérie où il a été expulsé. Une cérémonie, ironie de l'histoire, le 14 juillet. Depuis leur mariage refusé par Robert Ménard, la trentenaire, qui a 3 enfants d'une précédente union, sera en Algérie quasiment toutes les vacances. Son avocate Vanessa Edberg l'a décrit épuisée psychologiquement.
3: Eva est à bout. Ça fait 3 ans qu'on lui a enlevé son mari. Ça fait 3 ans qu'elle se bat. Ça fait 3 ans qu'elle se fait harceler matin, midi et soir sur les réseaux sociaux. On l'a rendu le symbole de quelque chose qu'elle n'a jamais voulu être. Robert Ménard, il en avait absolument rien à faire de gâcher la vie de cette famille. Tout ce qu'il voulait, c'était s'accorder une tribune.
2: Robert Ménard, de son côté, dit attendre son procès avec inquiétude, tout en assumant d'avoir bravé la loi.
4: J'attends de la justice qu'elle fasse preuve d'un peu de bon sens. Je n'ai rien fait de malhonnête. Il n'y a pas de détournement d'argent, il n'y a rien. Que l'État ne soit pas foutu de mettre en œuvre ses obligations de quitter le territoire et me met dans la situation où je suis obligé de marier quelqu'un qui doit être expulsé, ça me paraît invraisemblable.
2: Le maire de Béziers risque théoriquement jusqu'à 5 ans de prison, 75 000 euros d'amende et surtout une peine d'inéligibilité qu'il redoute. En cas d'exécution provisoire, il perdrait son mandat.
0: Yannick Falt, de nouvelles fouilles sont menées depuis ce matin dans le Tarn, dans une zone où Cédric Jubilard a indiqué avoir enfoui le corps de son ex-épouse Delphine, zone qui n'avait pas encore fait l'objet de vérification. Des fouilles avant une nouvelle reconstitution du meurtre dans 2 jours pour préparer le procès en appel du peintre plaquiste condamné à 30 ans de réclusion en première instance.
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0: À suivre, cette alerte d'e-enfance après une recrudescence de signalements sur la plateforme Discord. Un rapport édifiant sur le piratage du site des impôts de cet été, l'inflation qui bondit et qui surprend même les économistes, et puis la menace de fermeture d'un bureau de poste dans une petite ville d'Alsace. Il est beaucoup moins connu que TikTok, mais tout aussi, voire plus dangereux pour la santé mentale et physique des mineurs. Le réseau social Discord, prisé des ados, en particulier de celles et ceux qui jouent aux jeux vidéo, n'est pas sans risque. L'association e-enfance alerte sur une explosion des cas de violence faites aux enfants sur cette plateforme où l'on discute sur des forums. Valentine Joubin pour l'agence de vérification de Radio France. Vous avez eu accès à certains de ces enregistrements, des voix d'enfants que nous avons modifiées pour préserver leur anonymat grâce à un outil d'intelligence artificielle.
7: Ces filles et ces garçons racontent à peu près la même histoire. Une rencontre sur un forum Discord avec une personne qui prétend être mineure, une complicité qui se noue autour des jeux vidéo, parfois même une relation sentimentale, et assez vite, une emprise.
8: Il a commencé à me dire Maintenant, t'es à moi, tu parles plus à personne et dès que je te demande un truc, tu le fais.
7: Ces enfants, dont certains ont moins de 13 ans, sont contraints de se dénuder sous la menace que leurs coordonnées soient divulguées.
8: Il avait le numéro de mes parents et il disait qu'il allait les diffuser sur du coup un serveur. Il m'a dit, envoie tes courriers et tout, sinon je vais divulguer ton adresse, ton prénom, tout ce qu'il y a sur toi.
7: Une autre victime, lycéenne, confie sa honte d'avoir cédé. Attention, l'extrait qui va suivre est difficile.
8: Par exemple, il me demande de faire une vidéo.
9: Il te demande de faire quoi?
8: Bah, où en fait, je montre mes fesses et je les écarte et bah voilà.
7: Le 30-18 reçoit aussi de plus en plus d'appels d'enfants forcés à se faire du mal à eux-mêmes. Véronique Béchu, directrice de l'Observatoire e-Enfance.
10: Plus ça va, plus les faits qui nous sont dénoncés sont plutôt des violences extrêmes, de type automutilation, filmées et partagées.
7: En tant que grande plateforme numérique, Discord a l'obligation légale de protéger les mineurs, rappelle e-Enfance. Or, seulement un tiers des contenus signalés par le 30-18 sont supprimés.
11: Au premier semestre 2026, le nombre de signalements a été multiplié par 3 par rapport à l'année dernière, des adolescents qui appellent le 30-18 pour raconter notamment des faits de harcèlement et d'extorsion sexuelle. On en sait plus sur le piratage du site des impôts à la mi-août. Un rapport officiel détaille les failles qui ont permis le vol des données de centaines de milliers de Français, 700 000 au total. Et ce qui interpelle, c'est que ce piratage n'a rien de sophistiqué, contrairement à ce que laissait entendre la directrice générale des finances, Aurélien Tirard.
12: Cette cyberattaque n'est pas l'œuvre d'un génie du mal du dark web. À en croire l'agence cyber française, l'ANSSI, ce piratage est le résultat d'une accumulation de protections insuffisantes. Ainsi, des semaines durant, le cybercriminel a pu naviguer tranquillement dans les applications du fisc pour entrer dans le réseau et il n'a eu en quelque sorte qu'à ouvrir la porte avec les clés. Pour cela, il a récupéré des identifiants, des mots de passe de plusieurs dizaines d'agents des impôts. Il a ensuite pénétré différentes infrastructures connectées les unes aux autres. Ce pirate est ainsi passé par celle de l'éducation nationale pour viser celle du fisc et dérober de gigantesques masses de données confidentielles. Ce que montre l'ANSSI, c'est que cette attaque aurait pu être facilement évitée si certains services n'avaient pas été accessibles avec un simple mot de passe. C'est pourquoi l'agence recommande de vérifier désormais chaque fois les accès des comptes des agents du fisc de deux manières différentes.
11: Aurélien Tirard, l'inflation franchit la barre symbolique des 3% sur un an, des chiffres supérieurs aux prévisions du gouvernement, une hausse qui a surpris aussi les économistes comme Mathieu Plane de l'Institut français de l'économie.
13: C'est plus rapide que prévu, c'est pas une bonne nouvelle, c'est clair. Oui, ce pic, on l'attendait plutôt sur la fin de l'année. Ça montre que le choc, en tout cas, est plus rapide et plus violent que prévu parce que, il faut le rappeler, il reste quand même très concentré sur deux composantes qui sont l'énergie et les produits frais, c'est-à-dire tout ce qui est issu des récoltes, donc légumes et fruits, qui sont aussi dépendants des effets saisonniers liés à la canicule. Donc ça montre que ces deux phénomènes-là sont extrêmement puissants et se déroulent très vite. Et donc ça va marquer assez rapidement, en fait, le quotidien des Français. Hein. Le choc énergie est plus fort et en fait la répercussion de la hausse des prix du pétrole hein, va très vite sur les prix du carburant et même peut-être au-delà de simple augmentation des prix du pétrole, parce qu'on voit qu'on a des problèmes avec la raffinerie, avec les approvisionnements diesel, etc., les marges de distributeurs. Donc tout ça fait qu'on a des prix à la pompe qui explosent.
11: Plus 3% des prix à la consommation donc par rapport au mois de septembre 2025. Les détails de cette étude de l'INSEE sur ici.fr. Autre coup dur pour le portefeuille des ouvriers de l'usine Stellantis à Sochaux. Le site va se mettre à l'arrêt complet pendant une semaine. La production va s'arrêter du 23 au 30 octobre. C'est la direction qui l'a annoncé hier. En cause, une pénurie de batteries pour les modèles électriques qui paralyse la production. Jérôme Boussard est délégué CGT sur le site de Sochaux. C'est encore les petits ouvriers qui vont trinquer pour lui.
14: Encore une fois, la direction nous place au chômage. Ça va être encore de la perte de salaire, de la perte du pouvoir d'achat dans la période pour les salariés. Le fournisseur aussi subit les cadences infernales de la direction Stellantis. Et nous, on pense que d'autres solutions sont possibles pour maintenir l'activité et pas mettre les gens en chômage. Produisons d'autres types de véhicules, intelligemment, moins vite, avec d'autres modèles, avec d'autres motorisations. Et nous, comme ça, on conservera nos salaires intégrales, puisque dans la période, encore une fois, le pouvoir d'achat est en berne, les fruits et légumes augmentent, l'essence augmente. Donc, au bout d'un moment, c'est toujours au salarié de payer l'addition et nous CGT, on en a marre de ça. Quoi.
11: Jérôme Boussard, délégué CGT sur le site de Sochaux, à l'arrêt complet donc du 23 au 30 octobre.
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11: Le pouvoir d'achat, principal sujet d'inquiétude pour vous. Vous nous le dites dans les isoloirs ici, mais parfois il y a des témoignages plus optimistes, comme celui de Pierre qui habite Saint-Malo. Il nous a fait part

0: part de ses espoirs pour l'avenir, à plus de 6 mois de l'élection présidentielle. Et pour lui, il faut mettre l'accent sur 2 priorités, l'éducation et la défense.
1: Quels sont les sujets les plus importants pour vous en ce moment, que ce soit en positif ou en négatif?
2: Pour moi, les sujets les plus importants, l'éducation, les sujets de défense aussi pour notre sécurité, qui peuvent tout à fait être liés à des sujets plus humains, parce que ça compte énormément, je pense, de pouvoir relier ces deux grandes thématiques, qui sont la défense et l'éducation. Parce que souvent, on a tendance à les relier trop à des partis politiques.
1: Quand vous pensez à l'avenir, qu'est-ce qui vous rend optimiste?
2: C'est notre capacité à créer, l'existence aussi d'une jeunesse qui a toujours envie d'aller de l'avant, qui a envie d'innover, qui a envie de concret, qui a envie de sens dans son travail. Et c'est pour ça que ça me rend optimiste, parce qu'il y aura toujours des gens pour changer les choses. Et faire en sorte qu'elle bouge.
0: Voilà, Pierre, dans l'isoloir de votre radio, ici Armorique à Saint-Malo, chaque jour de la semaine, dans le trésor de nos régions, fait remonter vos espoirs, vos craintes. 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
0: L'avenir de 2 clubs historiques du championnat de France de foot se joue en ce moment. Le FC Nantes, actuel pensionnaire de Ligue 2, est sur le point d'être racheté à Bordeaux, où les Girondins sont descendus au niveau régional. Le club a officiellement annoncé cette nuit qu'il changeait de main. Un fonds d'investissement britannique va reprendre les Girondins, alors que le club était menacé de liquidation judiciaire. Jean-Pierre Blimaud.
3: Un accord de cession a été officialisé après une descente aux enfers de 4 ans. Les Girondins, encore en Ligue 1 en 2022, ont été relégués cette année au niveau régional. Symbole de la déchéance d'un club 6 fois champion de France, l'homme d'affaires Gérard Lopez, contraint de vendre pour 1 euro symbolique. Le tribunal de commerce doit tout de même valider le nouveau plan de continuation, car les dettes restent importantes. La Ligue de football de Nouvelle-Aquitaine doit aussi autoriser les Girondins à débuter leur saison. À Nantes, la survie du club n'est pas en jeu, mais une page de 19 ans est sur le point de se tourner. L'homme d'affaires Valdemar Quitas serait sur le point de céder le club à un pool d'investisseurs emmené par Paulo Tavares, un entrepreneur et conseiller sportif qui réunit des investisseurs français, portugais et luxembourgeois. Ici, pas question de brader le club 8 fois champion de France. Même si le FC Nantes vient d'être relégué en Ligue 2, on parle d'une transaction de 100 millions d'euros dans un club où les dirigeants sont régulièrement raillés et où 24 entraîneurs se sont succédés depuis le début de l'ère Kita.
0: Jean-Pierre Blimaud, si vous connaissez déjà votre programme pour les fêtes de fin d'année, la billetterie pour les trains TGV, Inouï, Ouigo et Intercité est ouverte. Ça y est, depuis ce matin, la SNCF va aussi renforcer son offre vers les stations de ski des Alpes en cette fin d'année. Et 36 000 places seront ajoutées par semaine pendant un mois sur les TGV pour se rendre au marché de Noël de Strasbourg et de Colmar. C'est la fin du trésor de nos régions. Je vous retrouve demain à la même heure et au même endroit. L'après-midi se poursuit en musique sur ICI.
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7: Voici quelques idées sorties et quelques bons plans. L'intelligence artificielle va-t-elle nous aider ou nous dépasser? C'est le débat proposé ce samedi à Menton pour ouvrir les fameux colloques 2026 de Menton. Quatre invités autour de la table pour débattre. Le chirurgien essayiste Laurent Alexandre, le prospectiviste Antoine Bueno et l'essayiste Alexandre Tsikopoulos. Guillaume Grallet, également journaliste au Point, essaieront évidemment de débattre sur cette question qui domine en ce moment le monde, l'ensemble des questions et peut-être même notre quotidien. L'intelligence artificielle va-t-elle nous aider ou nous dépasser? Débat animé par notre confrère Denis Caro. C'est donc ce samedi à 14h15 au Palais de l'Europe. Et puis tout à fait autre chose, dimanche, plus d'un millier de moutons vont traverser Roubion pour la grande transhumance d'automne. Rendez-vous dès 9h30 pour toutes les animations. À 11h30, le troupeau partira du village en direction de la station des Buisses. Un joli spectacle à vivre ce dimanche à Roubion.
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unique pour un groupe iconique dans les années 80, les Cockrobins, à l'instant, et la voix de Peter Kingsbury, Just Around the Corner. J'espère que tout va bien pour vous, je vous souhaite un bel après-midi, ravi de vous accompagner en musique, comme tous les jours sur Ici Azur. Comme tous les après-midi, on va naviguer entre les souvenirs et les nouveautés. Premier exemple dans un instant, dans quelques minutes, on savourera les Bee Gees avec Too Much Heaven, et pour l'heure au chapitre nouveauté, Jennifer reprend Dalida, Mourir sur scène. Bon après-midi à tous.

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2: On sait que louer ou acheter dans les Alpes-Maritimes, c'est souvent une grosse galère. Pas seulement à cause du prix, mais aussi de l'agencement, de l'espace demandé, de la localisation. Bref, pour tous ces problèmes, il existe une solution qui marche ici, Quentin.
3: Ouais, une solution développée sur la Côte d'Azur par les équipes de Benjamin Mondou. Alors lui, il possède 12 agences immobilières entre Nice et Monaco. Il fait appel à un outil que de plus en plus de gens utilisent au quotidien, qui peut faire peur à certains, c'est l'intelligence artificielle. Mais Benjamin nous explique.
4: J'ai voulu voir comment ce nouvel outil pouvait nous aider, nous, dans nos différents services. Et donc, on a mis en place cet outil à la fois dans mon service de syndic, de gestion, au niveau de la transaction également. Et du coup, j'ai embauché un étudiant de l'école 42 pour nous aider également à développer cet outil au sein de mes agences.
3: Ouais, si vous voulez, le site internet, c'est frenchrivieraproperty.com. Je vous le redonnerai en français tout à l'heure.
2: Comment il utilise son intelligence artificielle?
3: C'est une barre d'outils IA qui permet à chacun de trouver plus facilement un bien immobilier. Détail.
4: Tu as ton fils qui demain va étudier au lycée Masséna et tu cherches un appartement en location à proximité du lycée Masséna. Ben, dans la barre de recherche d'outils, tu vas dire, voilà, je cherche un appartement de 2 pièces à louer pour mon fils qui est étudiant à proximité du lycée Masséna. Tous les biens qui correspondront à ta recherche vont sortir automatiquement. Voilà, donc ça permet réellement d'être plus efficace, plus rapide. Encore une fois, moi, mon souhait, c'est de faciliter la recherche de nos clients.
3: Et n'importe qui peut l'utiliser pour trouver son bien dans les Alpes-Maritimes ou à Monaco. Il a été aidé par un étudiant de l'école 42 de Nice. Vous savez, c'est une école de technologie, d'informatique, entre autres.
2: Et la question qui tue, qu'on se pose chaque matin, est-ce que ça marche?
3: Eh bien, je laisse à Benjamin Mondou le soin de répondre.
4: Ça fonctionne très très bien, on a de très très bons retours. Et donc, je suis vraiment très très content de ça parce que on a à peu près aujourd'hui un peu plus de 500 recherches par jour via cet outil. Donc ça fonctionne très bien.
3: Et à l'heure où on entend souvent que l'IA va remplacer l'humain, on lui a demandé si c'était une crainte aussi de son côté.
4: Ça ne remplacera jamais la confiance qu'on peut avoir avec un client, que ce soit un vendeur ou un acquéreur. Dans notre métier, il y a beaucoup, beaucoup d'humains. Moi, je ne suis pas inquiet là-dessus, à la fois pour mon métier et puis pour les métiers qui sont tout autour de l'immobilier. Je pense que c'est un outil qu'il faut savoir utiliser, appréhender et maîtriser.
3: Un outil qu'il utilise aussi pour créer une assistante virtuelle quand les agences sont fermées. Le site, c'est frenchrivieraproperty.com. C'est azuréen et ça marche. En espérant qu'à terme, eh bien, trouver un appart ou une maison ici, ça marche encore mieux.
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0: sons et toutes les ambiances l'après-midi pour vous sur Ici Azur. À l'instant, Aerosmith avec Crying. Allez, on va marquer une pause dans un instant. Toute l'actualité de ce mercredi entre les deux, le joli duo entre Paul McCartney et Stevie Wonder et Bonnie and Ivory. On est en 1982, arrangé au rayon souvenir, au rayon nouveauté. Céline Dion avec Dansons, c'est juste après ça.
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1: Bel après-midi à vous tous et vous tous sur Ici Azur. Il est 14h.
2: Le Gard et l'Hérault sont placés en vigilance rouge inondation par Météo France. Nîmes a activé son plan de sauvegarde, sa cellule de crise. L'événement est devant nous, selon la préfète du département du Gard. La SNCF a interrompu la circulation de l'ensemble des trains entre Marseille, Avignon, Sète, Clermont-Ferrand, la Lozère, l'Ardèche et les Bouches-du-Rhône sont en vigilance orange. Une jeune fille est légèrement blessée dans l'Hérault par les impacts de la foudre. 8 personnes mises en sécurité dans le Gard. Situation à suivre en direct sur ici.fr. L'IGPN, la police des polices, saisie pour enquêter sur des soupçons de tir de LBD au visage d'un lycéen en marge d'un blocage d'un lycée à Tours. Des blocages qui vont se poursuivre et s'amplifier, prévient le président de l'Union syndicale lycéenne. Une grande manifestation nationale est prévue le 6 octobre. Les prix à la consommation ont augmenté de 3% sur un an en septembre. C'est le plus haut niveau depuis 2 ans. Inflation portée par les prix de l'énergie et des produits frais. Après les sodas, peut-être les bonbons, les gâteaux ou encore les pâtes à tartiner, le ministre du Commerce, Serge Papin, confirme en tout cas l'hypothèse d'une nouvelle taxe sur les produits sucrés. Elle pourrait figurer dans le projet de loi de financement de la sécurité sociale présenté demain au Conseil des ministres. Et puis un incident grave à bord d'un avion de ligne ce matin. L'appareil de la compagnie Fly Dubai, relié Dubaï à Tel Aviv, des passagers indiquent que l'un des pilotes a tenté de poignarder son copilote. Le signal de détresse a été activé. L'avion détourné vers l'Arabie Saoudite. Un ministre israélien parle d'une tentative d'attentat.
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1: Votre météo pour ce mercredi après-midi, ça vire au gris hein, sur le département des Alpes-Maritimes. Demain d'ailleurs, on devrait avoir davantage de pluie. La pluie qui n'est pas complètement exclue pour cette journée. Quelques gouttes possibles du côté de Grasse, du côté de Guillaume, du côté de Puget-Théniers. Grisaille et éclaircie pour composer le menu de cet après-midi avec des températures qui tourneront autour de 26 degrés en bord de mer, 22 à Tende, les minimales 20 degrés sur le Mercantour au meilleur de cette journée.
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0: Le son péchu de l'univers péchu du très péchu Bruno Mars à l'instant, Locked Out of Heaven 2012, déjà 14 ans pour ce titre. Allez, une petite pause dans un instant. Quelques idées sorties à vous proposer. Entre les deux, quelle est la sélection que je vous ai faite cet après-midi? Tiens, on va écouter Joe Dassin. On va écouter Adèle Castillon, nouveauté, hein, nouvel artiste que je vous propose de découvrir dans quelques minutes, et grand classique là aussi. Ça sera juste après la pause. On s'écoutera également Daniel Balavoine avec Sauver l'amour.
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0: 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Quelques infos pratiques à vous donner à présent. Notez qu'un pneumologue du CHU de Nice vous recevra à Levens ce samedi pour un dépistage du cancer du poumon. Il s'adresse à dépistage gratuit aux 50-74 ans, qu'ils aient été fumeurs, que vous ayez été fumeur, non-fumeur, hein, ou ancien fumeur. N'hésitez pas à vous renseigner. Dépistage gratuit donc à Levens ce samedi. Renseignement en mairie. Et puis Mandelieu-la-Napoule aide à vous équiper d'un vélo à assistance électrique neuf. Là aussi, c'est une infoservice, tout à fait autre chose. 100 à 150 euros selon votre revenu. Il faut être majeur et habiter la commune depuis au moins un an. Un vélo par foyer et par an. Là aussi, la demande se fait en ligne sur le site de la mairie de Mandelieu. Et puis rapidement, une dernière info pratique. La tournée France Rénov s'arrêtera ce week-end à Grasse, ce vendredi et ce samedi. Avez-vous droit à la rénovation de votre habitation? Renseignez-vous auprès de la mairie de Grasse. 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

0: Petite dédicace spéciale pour la génération qui a grandi avec Top Gun, bande originale du film à l'instant, 1986. C'était il y a 40 ans, le groupe Berlin avec Take My Breath Away. Dans quelques instants, 15h, toute l'info entre les deux, juste après la pause, le meilleur de la musique revient avec encore une fois toutes les ambiances un petit peu mélangées. Eurythmics, Boulevard Désert et Carbone avec un nouveau single, c'est pas si facile, c'est le titre de ce single. Et le coup de soleil de Riccardo Cocciante, grand classique, ce sera dans moins d'une minute.
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1: Je vous souhaite un bel après-midi sur Ici Azur. Il est 15h.
2: La colère ne justifie pas la violence et les responsables politiques ne doivent pas la légitimer. Voilà la réaction d'Emmanuel Macron cet après-midi au blocage de lycées qui se poursuivent et s'amplifient parfois accompagnés de violences. La police des polices est saisie pour enquêter sur des soupçons de tirs de LBD au visage d'un lycéen en marge d'un blocage à Tours. La vigilance orange, pluie, inondation et orage est levée pour la Lozère et l'Ardèche. En revanche, les Bouches-du-Rhône restent en orange, l'Hérault et le Gard restent en rouge. Une jeune fille est légèrement blessée par des impacts de foudre. Ça, c'est près de Montpellier. La circulation des trains est totalement interrompue entre Marseille, Avignon 7 et Clermont-Ferrand. La vitesse est limitée à 90 km/h sur les autoroutes de l'Hérault. Situation à suivre en direct sur ici.fr. De nouvelles fouilles sont menées depuis ce matin dans le Tarn, dans une zone où Cédric Jubilard a indiqué avoir enfoui le corps de son épouse Delphine, zone qui n'avait pas encore fait l'objet de vérification. Des fouilles avant une nouvelle reconstitution du meurtre dans deux jours pour préparer le procès en appel du peintre plaquiste condamné, je vous le rappelle, à 30 ans de réclusion en première instance. Procès très médiatique aujourd'hui à Montpellier. Le maire de Béziers, Robert Ménard, est jugé pour avoir refusé de célébrer un mariage il y a 3 ans, le marié algérien ayant une obligation de quitter le territoire. C'est le moment d'acheter vos billets pour les fêtes de fin d'année, la billetterie pour les trains TGV Inouï. Oui.

0: Go et Intercité est ouverte depuis ce matin à la SNCF. Détails sur ici.fr.
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2: Votre météo pour ce mercredi après-midi, ça vire au gris hein, sur le département des Alpes-Maritimes. Demain d'ailleurs, on devrait avoir davantage de pluie. La pluie qui n'est pas complètement exclue pour cette journée. Quelques gouttes possibles du côté de Grasse, du côté de Guillaume, du côté de Puget-Théniers. Grisaille et éclaircie pour composer le menu de cet après-midi avec des températures qui tourneront autour de 26 degrés en bord de mer. 22 attendent les minimales, 20 degrés sur le Mercantour au meilleur de cette journée.
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0: L'après-midi, on aime quand il se passe en douceur. Et pour ça, j'ai quelques petites douceurs de temps en temps à vous proposer, comme ce magnifique titre signé Phil Collins à l'instant, Against Load sur ICI Azur. Une pause rapide, dans quelques instants, quelques idées sorties, quelques infos pratiques, et entre les deux, le meilleur de la chanson française ou francophone, le groupe Mécano, une femme avec une femme, Jérémy Frérot et son dernier single, et Alain Souchon, Bidon. Ça va nous faire remonter 50 ans en arrière, ça, 1976. À savourer juste après la pause.
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1: Voici quelques idées sorties et quelques bons plans. L'intelligence artificielle va-t-elle nous aider ou nous dépasser? C'est le débat proposé ce samedi à Menton pour ouvrir les fameux colloques 2026 de Menton. Quatre invités autour de la table pour débattre. Le chirurgien essayiste Laurent Alexandre, le prospectiviste Antoine Bueno et l'essayiste Alexandre Tsikopoulos. Guillaume Grallet, également journaliste au Point, essaieront évidemment de débattre sur cette question qui domine en ce moment le monde, l'ensemble des questions et peut-être même notre quotidien. L'intelligence artificielle va-t-elle nous aider ou nous dépasser? Débat animé par notre confrère Denis Caro. C'est donc ce samedi à 14h15 au Palais de l'Europe. Et puis tout à fait autre chose, dimanche, plus d'un millier de moutons vont traverser Roubion pour la grande transhumance d'automne. Rendez-vous dès 9h30 pour toutes les animations. À 11h30, le troupeau partira du village en direction de la station des Buisses. Un joli spectacle à vivre ce dimanche à Roubion.
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0: du reggae, Bob Marley and the Wailers à l'instant et Buffalo Soldier. Allez, une pause. Dans un instant, toute l'info de ce mercredi. En vous souhaitant la bienvenue si vous arrivez sur Ici Azur. Entre les deux, encore une fois, le meilleur de la chanson française et de la variété internationale. On écoutera Renaud, on écoutera Florent Pagny. Entre les deux, une nouveauté, l'un des tubes de l'été, Tame Impala et Jenny Dracula. Tout ceci arrive juste après ça.
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1: Bel après-midi à vous toutes et vous tous sur Ici Azur. Il est 16h.
2: Le Gard et l'Hérault, toujours en vigilance rouge, pluie, inondation. La ville de Nîmes a activé son plan de sauvegarde et sa cellule de crise. La SNCF a interrompu la circulation de l'ensemble des trains entre Marseille, Avignon, Sète et Clermont-Ferrand. Les Bouches-du-Rhône sont en vigilance orange. Près de Montpellier, une jeune fille a été légèrement blessée par les impacts de la foudre. Situation à suivre en direct sur notre site ici.fr. L'IGPN, la police des polices, est saisie pour enquêter sur des soupçons de tir de LBD au visage d'un lycéen en marge d'un blocage de lycée à Tours. Des blocages qui vont se poursuivre et s'amplifier, prévient le président de l'Union syndicale lycéenne. Une grande manifestation nationale est prévue le 6 octobre. Un incident grave à bord d'un avion de ligne ce matin. L'appareil de la compagnie Fly Dubai, qui reliait Dubaï à Tel Aviv en Israël, a dû atterrir en urgence. Selon les premiers éléments, il y a eu une altercation entre les deux pilotes. Selon le Premier ministre israélien Benjamin Netanyahou, l'un des pilotes a tenté de faire s'écraser l'appareil. Les prix à la consommation ont augmenté de 3% sur un an en septembre. C'est le plus haut niveau depuis 2 ans. Inflation portée par les prix de l'énergie et les produits frais. Et puis après les sodas, peut-être les bonbons, les gâteaux ou encore les pâtes à tartiner, le ministre du Commerce, Serge Papin, confirme l'hypothèse d'une nouvelle taxe sur les produits sucrés. Elle pourrait figurer dans le projet de loi de financement de la sécurité sociale qui sera présenté demain en Conseil des ministres.
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1: Votre météo pour ce mercredi après-midi, ça vire au gris hein, sur le département des Alpes-Maritimes. Demain d'ailleurs, on devrait avoir davantage de pluie. La pluie qui n'est pas complètement exclue pour cette journée. Quelques gouttes possibles du côté de Grasse, du côté de Guillaume, du côté de Puget-Théniers. Grisaille et éclaircie pour composer le menu de cet après-midi avec des températures qui tourneront autour de 26 degrés en bord de mer. 22 attendent les minimales, 20 degrés sur le Mercantour au meilleur de cette journée.
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2: Il y a la fête des sciences ce week-end.
3: Oui, et pour l'occasion, on va parler d'un des plus grands scientifiques niçois.
2: Qui fait partie de ton livre des mille raisons d'aimer la Côte d'Azur.
3: Bien évidemment.
2: Que nous ouvrons.
3: C'est la raison 390, Cavendish.
2: Un cycliste ?
3: Eh non, Quentin, rien à voir. Car il s'agit d'Henri Cavendish, un scientifique du 18e siècle. Alors lui, il a travaillé sur la chimie, l'électricité, les gaz. Et surtout, il a répondu à une question qui est quand même assez vertigineuse. Combien pèse la Terre ?
2: Ah oui, sacrée question. Mais alors, avant de voir comment il s'est pris, est-ce que tu peux nous en dire plus sur ce fameux Henri Cavendish ?
3: Et oui, il est né à Nice le 10 octobre 1731 dans une grande famille aristocratique. Une belle manière de dire qu'il était pété de thunes. Car oui, à l'époque, on disait de lui le plus riche de tous les savants et peut-être le plus savant des riches. Mais c'était aussi un personnage particulièrement excentrique. Il portait toujours les mêmes vêtements et il a gardé le même chapeau pendant près de 30 ans. Et surtout, il refusait catégoriquement de se faire tirer le portrait. Résultat, il n'existe quasiment aucune image de lui.
2: Alors Tom, comment il a fait pour peser la Terre ?
3: Et c'est une très bonne question, car si on veut peser, par exemple, un sac de farine, bah c'est simple, hein, on pose le sac sur une balance, la balance nous indique 1 kilo, le sac de farine fait 1 kilo, c'est simple.
2: Mais avec la planète, on la pose où, la balance ?
3: Et là, en plus, on est en 1798, hein, Cavendish. À ce moment, il réalise une expérience qui est quand même assez incroyable. Je vous épargne les détails. Mais imaginez une tige suspendue à un fil avec deux petites boules de plomb aux extrémités. Et là, je vous demande de faire quand même un petit effort intellectuel. Écoutez bien, nous sommes dans les années 1790. À cette époque, on se déplace à cheval, il n'y a pas d'électricité, les vélos n'existent pas.
2: Il y a Cavendish qui est là avec son fil et ses boules de plomb.
3: Et il trouve comme résultat la masse de la Terre. C'est environ 6 millions de milliards de milliards de kilogrammes. Alors c'est un chiffre assez impressionnant, je sais, on a du mal à se rendre compte. Mais dites-vous, aujourd'hui, avec toute notre technologie, nos moyens modernes, eh bien, on a trouvé quasiment le même résultat. Il a trouvé, dites-vous, la masse de la Terre avec une marge d'erreur de 0,1% en 1790 avec simplement une ficelle et des boules en plomb.
2: Ouais, c'était quasi parfait, c'est très très fort quand même. Hein.
3: Et oui, c'est une révolution dans le monde des sciences. La Terre n'est plus seulement étudiée, mais mesurée. On donne d'ailleurs le nom de Cavendish à un laboratoire de l'université de Cambridge, ainsi qu'une

0: les univers sont les bienvenus l'après-midi sur Ici Azur. Une preuve à l'instant avec le groupe AC/DC, Highway to Hell, grand classique de l'année 79, des souvenirs encore qui sont sans doute remontés à la surface. Allez, dans quelques instants, retour sur 2026 avec tout ce qui va se passer ces prochains jours. Infos pratiques, idées, événements, j'ai des tas de suggestions à vous proposer. Ce sera juste après le meilleur de la chanson française qui revient. Juste après la pause, on écoutera Maxime Le Forestier, Christophe Maé avec son dernier single et Étienne Daou.
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0: 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Quelques infos pratiques à vous donner à présent. Notez qu'un pneumologue du CHU de Nice vous recevra à Levens ce samedi pour un dépistage du cancer du poumon. Il s'adresse à dépistage gratuit aux 50-74 ans, qu'ils aient été fumeurs, que vous ayez été fumeur, non fumeur, hein, ou ancien fumeur. N'hésitez pas à vous renseigner. Dépistage gratuit donc à Levens ce samedi. Renseignement en mairie. Et puis Mandelieu La Napoule aide à vous équiper d'un vélo à assistance électrique neuf. Là aussi, c'est une infoservice, tout à fait autre chose. 100 à 150 euros selon votre revenu. Il faut être majeur et habiter la commune depuis au moins un an. Un vélo par foyer et par an. Là aussi, la demande se fait en ligne sur le site de la mairie de Mandelieu. Et puis rapidement, une dernière info pratique. La tournée France Rénov' s'arrêtera ce week-end à Grasse, ce vendredi et ce samedi. Avez-vous droit à la rénovation de votre habitation? Renseignez-vous auprès de la mairie de Grasse.
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Le groupe Coldplay à l'instant sur Ici Azur. Et dans quelques minutes, on s'écoutera le tout premier single de Gérard Blanc, 1988. Une autre histoire, et on savoura le joli duo composé de Patrick Swayze et de Wendy Frey, She's Like the Wind, bande originale du film Dirty Dancing. Mais pour leur place à l'humour et à l'humour en tube, voyager sans se ruiner. Oui, c'est possible, malgré le prix de

0: l'essence au sommet. Et bien dans l'humour en tube cet après-midi, Fred Ballard a la solution avec ses rigolos de service. Apparemment, ils ont testé un moyen de transport très accessible. Oui d'accord, mais à quel prix?
1: Les Ouigo. Déjà la couleur, c'est pour te rappeler que t'as pas payé cher. C'est moche, t'arrêtes, c'est moche. Et toi tu crois que t'es beau avec ton SMIC?
2: C'est vrai que ce mélange de rose moche et de bleu moche est assez déconcertant, mais ça partait sûrement d'un bon sentiment. C'est pas parce qu'on n'est pas riche qu'on n'a pas le droit de voir la vie en rose. En revanche, une fois assis, on se souvient très vite hein, qu'on ne roule pas sur l'heure.
1: T'arrives dans le train, tu peux pas incliner ne serait-ce que de 10 degrés, quoi. Le train, c'est 90 degrés, il te maintient éveillé sur ta misère, quoi. Et là, je suis un peu fatigué, mais c'est vrai, je vais dormir en train. Non, non. Tu vas réfléchir à comment tu vas t'élever socialement et après tu feras des siestes.
2: Ah oui, le chemin est long jusqu'à la première classe en TGV inouï. Haroun y arrivera-t-il? L'avenir nous le dira. En attendant, Ouigo dépanne bien ceux qui veulent voyager pour pas cher et travailler pendant le trajet.
3: Vous pouvez pas, il n'y a pas de tablette dans les Ouigo. 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
3: Ah bah aux toilettes. C'est la seule activité du train.
2: Bah oui, mais au moins, comme les décaféinés, on redécouvre des petits plaisirs simples de la vie qu'on avait tendance à oublier. 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C'est arrosage de chaussures et fou rire garanti, tout ça pour 19 euros. 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

0: Tenu intemporel par l'ex-membre et leader des Martin Circus à l'instant, Gérard Blanc, une autre histoire, d'autres histoires à vous raconter dans quelques minutes en compagnie de mon camarade Arnaud Visconti. Il arrivera juste après l'info et pour vous mener jusqu'à 17h après la pause, je vous propose Gloria Gaynor et le dernier single de Pierre Demer. Je pense à vous, moi aussi je pense à vous et je souhaite vous retrouver demain. Vous êtes une belle fin d'après-midi avec nous sur Ici Azur.
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1: Très bon après-midi avec Ici Azur, il est 17h. L'actu en 3 minutes, Violaine Hill.
2: On l'apprend à l'instant, pas de train vendredi prochain sur la ligne entre Nice et Digne-les-Bains. C'est la cinquième semaine qu'il y a grève le vendredi. Les contrôleurs et les conducteurs sont en grève. Il n'y aura aucun train, nous dit-on, ce vendredi. Les lycées, les blocus continuent. La mobilisation à nouveau aujourd'hui d'une dizaine de lycées sur les 22 lycées publics des Alpes-Maritimes. Ils ont de nouveau été en partie bloqués tôt ce matin comme hier. Les mouvements se déroulent en matinée. Les jeunes se rassemblent à partir de 7h30-8h devant les établissements. Et ce matin, des incidents se sont produits devant le lycée du Parc Impérial de Nice. Des jeunes ont incendié des poubelles et un scooter. Des policiers ont répliqué en envoyant des gaz lacrymogènes pour disperser les élèves. Au lycée Vauban, également à Nice, le syndicat de police Alliance Nationale indique que des policiers ont reçu des projectiles, que l'un d'eux a même été blessé à la main. De son côté, la justice met les bouchées doubles. Suite à de nombreuses interpellations, les procureurs de la République de Nice et de Grasse ont annoncé cet après-midi des dizaines de mineurs en garde à vue. En tout, en 48 heures, 67 personnes mineures ont été placées en garde à vue. La personne la plus jeune a 13 ans. La plupart ont entre 14 et 17 ans, tous poursuivis pour des violences aggravées ou des dégradations et la détention d'artifices. Des gardes à vue, attention, ne sont pas toutes terminées. Certaines ont été prolongées. À noter qu'en France, la première organisation étudiante, la FAGE, appelle à rejoindre ce mouvement des lycéens, mais localement, la FACE 06, que nous venons de contacter, dit comprendre la volonté des lycéens de demander des conditions d'études récentes, mais elle n'appelle pas à manifester à Nice. Et puis des pompiers azuréens sont partis rejoindre leurs collègues du Gard et de l'Hérault. Ceux-ci sont à pied d'œuvre pour secourir les populations sous le coup de violents orages depuis ce matin. Ces deux départements sont en rouge, rouge pour inondations et risque de pluie forte. Des trombes d'eau sont tombées. Les établissements scolaires cet après-midi sont fermés. Il y a des évacuations et nos confrères d'ici Gare-Lozère sont bien sûr sur le pied d'œuvre et la station a même été en partie inondée.
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2: Pas une goutte de pluie à l'horizon pour les Alpes-Maritimes.
1: Oui, enfin, demain, on risque d'avoir quand même quelques averses. Elles vont concerner surtout le haut pays, le moyen pays. On ne risque pas de voir la pluie a priori sur le littoral où on a 24 degrés l'après-midi, notamment à Nice, Cannes, Antibes et Menton. 23 degrés pour Vence et Grasse. 19 à 22 degrés dans le haut pays. 20 degrés à Puget-Théniers, par exemple. 19 degrés à Tende et 17 à Saint-Étienne-de-Tinée. C'est le parapluie donc pour la partie intérieure de notre département qui risque d'avoir l'avantage demain. En tout cas, on n'est pas concerné par une vigilance météo, contrairement à ce qui se passe dans nos départements tout proches du Var ou encore des Bouches-du-Rhône. Et vous l'avez dit, Gard et de l'Hérault. 17h04 sur la route, des ralentissements, ils sont habituels pour la fin d'après-midi. Vous avez du monde sur la voie rapide à Nice, la pénétrante du Paillon entre Nice et la Trinité, la route du bord de mer entre Antibes et Villeneuve-Loubet-Plage, le secteur également de la zone d'activité commerciale d'Antibes et votre venue sur Cannes par Cannes-la-Bocca où là aussi il y a une circulation dense. Le retour de l'actu c'est tout à l'heure à 18h.
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1: Voici Indochine et j'ai demandé à la Lune.

0: ciel dur avec Indochine et J'ai demandé à la lune dans le prochain quart d'heure. Céline Dion, Alex Warren et Mylène Farmer.
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0: Ravi de vous retrouver, je suis Arnaud Visconti. L'équipe avec moi, c'est donc la Viscontim dont vous faites partie. Ah oui, c'est une équipe, hein, l'après-midi. Je compte sur vos vocaux sur WhatsApp 04 93 82 03 04. C'est Rémi qui réalise l'émission. C'est Mario qui vous accueille au téléphone. Et puis dans 3 minutes, on va parler du Festival du Livre de Mouans-Sartoux. C'est ce week-end. Oui, on donne à réfléchir et à lire surtout. C'est bien le principe, hein, du Festival du Livre. On en parle après Martine et Tricheur.

0: 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Marine, tricheur, sur Ici Azur.
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0: Des idées de sortie, et ça tombe bien, on en parle, les temps forts de ce week-end, avec un thème, oui, le monde en vaut la peine, ça se passe au Festival du Livre de Mouans-Sartoux, l'avenir de la planète, l'avenir des humains sur la planète, durant tout le week-end, des débats, des rencontres qui pourraient bien vous intéresser au Festival du Livre de Mouans-Sartoux, c'est vendredi, samedi et dimanche, et la page d'accueil du site du festival que je vous invite à consulter, pour voir quel moment vous intéresse particulièrement, eh bien cette page d'accueil donne le ton. Si les incendies de l'été, les inondations, les catastrophes climatiques vous ont fait frémir comme nous, il faut ensemble chercher les solutions, s'adapter, limiter les températures. Si les lois favorisant les pesticides vous inquiètent, il faut s'y former et agir parce que c'est une question de santé publique majeure. Et si vous avez envie que vos enfants, dès le plus jeune âge, mangent bien et sainement dans les cantines, venez vous informer aussi. C'est ce que dit le Festival du Livre de Mouans-Sartoux. Des choses sont possibles, des actions sont en place, des politiques publiques existent et sont efficaces, alors retroussons-nous les manches parce que le monde en vaut la peine, avec un petit clin d'œil de l'équipe sur la chanson de Michel Fugain, Fais comme l'oiseau.
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0: Et oui, vous connaissez hein, la petite action du colibri, c'est tout ça parce que le Festival du Livre de Mouans-Sartoux, ce sont des échanges, des idées qui sont données chaque année depuis 39 éditions hein, quand même, maintenant pour le Festival du Livre de Mouans-Sartoux, et vous connaissez l'adage, petit à petit, l'oiseau

nouveau roman. Il y aura Franck Tillier d'ailleurs aussi pour son nouveau roman. On parlera de littérature, mais aussi de géopolitique avec Gilles Kepel autour des failles de notre identité. On parlera des relations entre Chine et États-Unis. Il y aura beaucoup de débats très actuels. Par exemple, samedi, on va discuter des pesticides et de leurs conséquences. À 16h samedi, il y aura deux personnes du CNRS qui poseront une question vertigineuse. Comment habiterons-nous la Terre en 2050? Ensuite, à 17h, il y aura un débat autour du virilisme et ce qui est présenté comme une nouvelle offensive contre les femmes. Le festival ne se limite pas aux livres, hein, il y aura aussi du cinéma, avec notamment la venue de Robert Guédiguian, présent pour l'avant-première d'Une femme aujourd'hui. C'est samedi soir. Il y aura également Jean-Pierre Darroussin qui joue dans le film et qui sera sur place. Et puis pour les familles, un espace de 1000 mètres carrés consacré à la jeunesse, aux ados, à la BD, au manga, avec plus de 80 auteurs et autrices. Le festival du livre de Mont-Sartou, c'est donc vendredi, samedi et dimanche. L'entrée est gratuite. Et pour venir, et c'est un bon plan, le festival annonce des allers-retours en train, les trains Zoo. C'est à moitié prix depuis toutes les gares de notre région. Et puis notez enfin que vendredi, vous avez rendez-vous avec nous, avec Ici Azur, à 9h sur place pour un direct. Alex Warren arrive juste après Mylène Farmer tout de suite.

0: Ici Azur avec Alex Warren et la chanson Fever Dream, 17h22 sur la route. Que se passe-t-il? Eh bien, il y a du monde et c'est les ralentissements habituels de la fin d'après-midi ici dans les Alpes-Maritimes. C'est notamment le cas à Nice sur la voie rapide en direction d'Acropolis. Vous avez du monde aussi à la sortie de Monaco. Ça y est, ça commence à être chargé, notamment pour vous qui passez par Cap d'Ail pour rejoindre la petite, la basse ou la moyenne corniche. Vous avez du monde sur l'autoroute A8. Ça commence à être chargé également sur l'ouest de Nice en arrivant sur Nice en direction donc de l'Italie à partir de Cagnes-sur-Mer. On commence à ralentir et puis la zone d'activité d'Antibes, celle de Sophia Antipolis, c'est la sortie, c'est l'heure de la sortie des bureaux.
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0: Il est bientôt 5h30. À 5h30, on partage avec vous des idées de sorties. En attendant, on écoute Céline Dion et en attendant, c'est pas...

0: Ici Azur avec Céline Dion. Et en attendant, c'est pas bientôt 5h30, il est temps de partager quelques idées de sortie.
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0: Avec deux rendez-vous dimanche, l'un c'est du côté de Roubion. Plus de 1000 moutons vont traverser Roubion pour la grande transhumance d'automne. Rendez-vous de 9h30 pour les animations, les métiers d'antan, les ateliers pastoraux. À 11h30, le troupeau partira du village en direction de la station des Buisses. C'est une belle journée en montagne pour vous, avec beaucoup plus de laine que dans votre pull. Mais si. Et puis dimanche toujours, cette fois à Cagnes, un hommage à Daniel Balavoine, avec Patrice Carmona qui rend hommage au Palais des Festivals de Cannes. Daniel Balavoine avait 33 ans quand son hélicoptère s'est écrasé au Mali en janvier 1986. C'était il y a 40 ans. Il laissait derrière lui une poignée de tubes, une tessiture aussi que personne n'a vraiment remplacé, et des textes qui n'avaient pas peur de dire les choses surtout. Patrice Carmona, qui a été révélé dans les 10 commandements, rend hommage donc dimanche avec 5 musiciens. C'est à ne vraiment pas rater. C'est à Cannes, au Palais des Festivals.
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0: On va parler musique avec Émilie Mazoyer. Nous parlerons des Pretenders, nous parlerons de Lionel Richie et de Diane Dufresne. Mais juste avant, c'est Jimmy Cliff qu'on écoute maintenant.

0: Ciel Azur avec Jimmy Cliff, We Are A One. La suite dans le prochain quart d'heure, ce sera notamment Kaja Gougou et David Bowie.
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0: Et puis restez bien là, nous allons jouer dans deux minutes pour vous offrir une carte carburant, 50 euros, un coup de pouce pour le plein. En ce moment, on en a besoin. Avant cela, on parle musique avec Émilie Mazoyer. Salut Émilie.
3: Salut tout le monde. Émilie au rapport pour votre dose quotidienne d'actualité musicale. C'est l'anniversaire d'une grande voix du Québec arrivée chez nous bien avant Céline Dion. La délicieuse Diane Dufresne a 82 ans aujourd'hui et la retraite, très peu pour elle. Je la cite l'été dernier dans la presse canadienne. On demande beaucoup aux artistes aînés de chanter des trucs du passé, des vieilles chansons, mais les vieux ont encore des choses à dire. Fin de citation et bon anniversaire Diane Dufresne. Lionel Richie opéré du cœur et il va mieux. Des malaises à répétition tout cet été, alors qu'il était en tournée, on s'inquiétait pour sa santé. Lionel Richie a finalement été diagnostiqué fibrillation auriculaire et opéré du cœur. Donc tout s'est bien passé selon son manager et maintenant il ne lui reste plus qu'à se reposer. Chanter contre les violences sexuelles faites aux enfants, c'est le projet de Mon Petit Loup. Un premier livre-disque était sorti en 2024 avec les voix et les textes de Didier Vampas, Cynthia Emilia, Zebda et la regrettée Catherine Ringer. Au mois de novembre, un deuxième volume de Mon Petit Loup va sortir et on a déjà le premier extrait.

C'est Gizmo de Trio qui porte cette chanson de prévention à destination des tout-petits. Dis-le pour leur donner le courage de dénoncer si des adultes leur font du mal. Vous entendrez aussi Renaud, Cali, Olivia Ruiz, Matmata et Suzanne sur Mon Petit Loup volume 2. Et si vous l'achetez le 6 novembre prochain, vous ferez une bonne action. L'association Mon Petit Loup sensibilise les enfants dans les écoles et c'est un travail crucial. Très attendu, le documentaire sur l'histoire des Pretenders a été présenté au Festival de Toronto. Tour de force du réalisateur Joss Crowley qui a dû négocier 3 ans avec Chrissy Hynde pour obtenir son accord. Elle ne participe qu'à quelques minutes du film, elle ne le regardera jamais, mais waouh, il existe. Alors vivement la sortie au ciné.

rendez-vous à 19h, Émilie, avec Axel Red. Ce soir, vous recevez à 19h en direct. Sa nouvelle chanson, ça s'appelle Chanter pour elle. On l'écoute dans quelques secondes. Ce soir, Axel Red discute avec vous, Émilie, à 19h sur Ici Azur. Avant cela, nous jouons tout de suite 04 93 82 03 04. L'essence trop chère et un petit coup de pouce pour vous. Carte carburant, 50€ en jouant maintenant avec nous. 04 93 82 03 04. L'événement donc de cette journée, Axel Red, Chanter pour elle. On écoute le morceau en intégralité, oui, tout de suite. Et ben voilà.

0: Ici Azur, David Bowie avec Life on Mars.
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0: L'IA va nous tuer, vous avez certainement déjà entendu ça. Les colloques de Menton samedi parlent de l'intelligence artificielle justement. Tout à l'heure, 18h15, nous en parlons avec celui qui anime justement ces colloques de Menton ce samedi et ce sujet sur l'intelligence artificielle. Avant cela, nous jouons tout de suite. Bonjour Véronique.
3: Oui, bonjour toute l'équipe.
0: Coup de pouce pour vous, carte carburant, 50 euros. On va jouer ensemble, vous êtes prête à plonger Véronique?
3: Oui.
0: Pareil,
3: oui,
0: vous aimez bien la natation et plonger.
3: Oui, oui, c'est ça.
0: Alors,
3: j'aime bien.
0: Ça tombe bien. On va écouter différentes chansons, différents interprètes, des chansons autour de la voiture. On écoute et puis vous me dites combien vous en avez, combien vous avez reconnu. Allez, hop, c'est parti.
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0: voilà. Alors, Véronique, alors, combien vous en avez?
1: Ah ben, je pense j'ai Benabar, ouais. Eddie Mitchell, De Palmas et l'autre, Biolay là.
0: Biolay, que, l'autre, oui, Biolay. C'est ça. Bon, on vérifie, mais je crois que c'est tout.
2: Moi, je m'imagine.
0: Oh là là, le 4 sur 4.
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0: Benabar.
1: Pardon.
0: Cette chanson sur le monospace.
2: Gobelet. Ouais, un gobelet. Très pratique pour ranger les pièces de monnaie.
0: Ça, c'est le Benabar. Voilà. Eddie Mitchell, la route de Memphis.

0: Palmas. Excellente réponse, Véronique. Tout en toi. Benjamin Biolay. L'autre est comme une voiture volée. Bravo Véronique.
1: La
0: carte carburant, 50 euros. Ben c'est gagné. Un petit coup de pouce, voilà, pour le plein d'essence.
1: Merci beaucoup, c'est très gentil. Je suis contente.
0: On est content de vous faire plaisir comme ça l'après-midi. On joue ensemble.
1: Avec le carburant en ce moment, là, c'est tellement cher.
0: Oui, c'est la galère. Bon, ben voilà, un petit coup de pouce pour vous en jouant avec nous. En plus, on s'est bien amusé, on a écouté des chanteurs.
1: Oui.
0: C'était sympa.
1: Oui, pardon, pour
0: tout. Mais non, mais pas de souci. Benjamin Biolay qui passera.
1: Oui.
0: Fin novembre à Cannes, à Antibes, deux représentations. Voilà.
1: Bon.
0: Vous irez.
1: Pardon, monsieur Biolay.
0: Bon, je vous embrasse, Véronique. Je vous dis à très très vite avec ICI Azur.
1: Merci beaucoup. Salut.

0: Azur avec Adjagougou. Et Touchaï, 17h51 sur la route, des ralentissements à la sortie de la Principauté de Monaco pour vous qui rejoignez la moyenne corniche et la basse corniche en passant par Cap d'Ail. C'est la même chose sur la sortie via Beausoleil. Vous avez du monde à Nice sur la voie rapide dans les deux sens de circulation et sur Nice-Ouest, hein, tout le secteur vers Saint-Laurent-du-Var, aussi Cagnes-sur-Mer pour rejoindre Nice depuis le Croc de Cagnes. Il y a du monde aussi sur la pénétrante du Paillon entre Nice et la Trinité. Et par la suite sur la route entre Cantaron et Blozasque avec une circulation qui est dense et des ralentissements estimés. Vous rajoutez 10 minutes sur votre temps de trajet habituel dans ce secteur. Autre secteur avec du monde là en ce moment, votre entrée sur Antibes, celle sur Valoris autour des bureaux de Sofia Antipolis et puis votre entrée sur Cannes par Cannes-la-Bocca. Là aussi c'est assez chargé, circulation dense, des coups de frein à donner.
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0: Merci d'écouter Ici Azur dans 5 minutes, 18h et le retour de l'actu locale. On va revenir notamment sur cette mobilisation des lycéens ici dans les Alpes-Maritimes. C'est juste après Véronique Sanson tout de suite et rien que de l'eau.

0: Sophie Azur avec Véronique Sanson, Rien que de l'eau. Elle avait envie de nous revoir, Véronique Sanson. C'est d'ailleurs le titre de son spectacle, jeudi 12 novembre au Palais Nicaïa de Nice.
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0: La musique revient très vite avec Laurent Voulzy et Le Soleil Donne, mercredi 30 septembre, 18h. L'actu en 7 minutes, Violaine Hill. On parle du blocus des lycées, la mobilisation continue.
2: Une dizaine de lycées sur les 22 lycées publics des Alpes-Maritimes ont de nouveau été en partie bloqués ce matin, comme hier. Des mouvements qui se déroulent dans la matinée, souvent tôt. Les jeunes se rassemblent devant leurs établissements dès 8h. Dans l'après-midi, tout redevient calme. Ce matin, il y a eu toutefois des incidents à nouveau devant le lycée du Parc Impérial et le lycée Vauban de Nice. Face à cette mobilisation, la justice met les bouchées doubles. Il y a eu des interpellations, des gardes à vue. Les procureurs de la République de Nice et de Grasse ont communiqué aujourd'hui. On fait le point avec vous, Caroline Séglione.
3: Et oui, selon la justice, en 48 heures, 67 personnes mineures ont été placées en garde à vue. Des lycéens âgés de 14 à 16 ans et un de 13 ans. Tous sont poursuivis, surtout pour des violences aggravées, des dégradations et la détention d'artifices. Des gardes à vue qui, pour certaines, ont été prolongées. 6 jeunes comparaîtront d'ailleurs devant le tribunal pour enfants avec des réquisitions de placement sous contrôle judiciaire ou bien des mesures éducatives. D'autres seront présentés à un délégué du procureur. Les deux parquets précisent que dans le cadre de mesures alternatives, certains pourront avoir une interdiction pendant 3 mois de paraître aux abords de tous les établissements scolaires, sauf bien évidemment le leur. Et puis une obligation aussi de suivre un stage de citoyenneté et de formation civique. De son côté, le préfet lui fait état lors de ces manifestations de 4 policiers blessés par des tirs notamment de mortier, 5 passants blessés, dont un père et son fils, suite à des jets de projectiles dans la vitre d'un bus. Une femme molestée également par un manifestant. Et le préfet, l'annonce des renforts policiers seront désormais positionnés aux abords des établissements. Et il dénonce par ailleurs la présence de casseurs cagoulés.
2: Merci Caroline Saglione. Et puis la FAGE, la première organisation étudiante, appelle en France à rejoindre ce mouvement des lycéens. Localement, la FAS 06, qui dit représenter la FAGE, nous les avons contactés. Elle dit comprendre la volonté des lycéens de demander des conditions d'études décentes, mais elle n'appelle pas à manifester à Nice. Quant au Front populaire étudiant de gauche, il indique ne pas avoir pris encore de décision, mais il assure que des militants à titre individuel participent à ce mouvement. Pas de train vendredi entre Nice et Digne-les-Bains. Les contrôleurs et les conducteurs des chemins de fer de Provence se remettent en grève pour le 5e vendredi de suite. Aucun train ne circulera. Les grévistes demandent des améliorations de salaire.
0: La gauche à Nice se mobilise après les propos de Jordan Bardella.
2: Un rassemblement contre l'antisémitisme est prévu samedi prochain devant la mairie à 16h. Manifestation après les révélations de Mediapart, le journal qui attribue des écrits à caractère antisémite au président du Rassemblement National, Jordan Bardella, qui dément. Pour la gauche niçoise, c'est aussi Éric Ciotti qui est visé. Le maire de Nice s'est montré aux côtés de Jordan Bardella pour le défendre. La réaction de Jonathan Gensberger de la CGT Spectacle, il assure que la manifestation de samedi vise aussi le maire de Nice.
4: Il a osé dire quand même, Jordan Bardella est l'ami des Juifs, c'est quand même hallucinant ce renversement de valeurs qui existe. Il est devenu une figure d'extrême droite de notre pays, donc je le combattrai jusqu'au bout. Moi, quand j'étais gamin, les gens qui votaient Front National avaient honte et le disaient à demi-mot sans vraiment le dire. Et maintenant, quand on est de gauche, je parle même pas d'être un trotskiste révolutionnaire, juste de gauche pour la justice sociale, pour le partage des richesses. Quand on est de gauche, nous sommes devenus les ennemis. C'est gravissime. Et il faut vraiment mettre de côté nos activités sportives, nos petites balades le week-end, rien foutre devant Netflix. Il faut vraiment qu'on se bouge, parce que le 3 mai au matin, il sera trop tard.
2: Jonathan Gensberger de la CGT Spectacle. À Cannes, la mairie annonce qu'elle soutient notamment financièrement la création de 35 logements sociaux pour répondre aux besoins des actifs et des ménages modestes. Elle participe à 4 opérations menées avec des bailleurs sociaux. Ça vise les quartiers Montfleury, Cannes-la-Bocca, Prado-République et du Suquet. Cannes comptait 7900 logements sociaux début 2025 et ça représente 18% des résidences principales, selon David Lisnard, mars, ce serait le taux le plus élevé de toutes les villes de plus de 15 000 habitants des Alpes-Maritimes.
0: Des pompiers azuréens sont partis ce matin rejoindre leurs collègues du Gard et de l'Hérault qui sont à pied d'œuvre pour secourir les populations sous le coup de violents orages.
2: Des trombes d'eau sont tombées depuis ce matin, des pluies diluviennes. On le rappelle, les deux départements sont en vigilance rouge pluie inondation. Les établissements scolaires ont été fermés. De nombreux cours d'eau ont envahi les routes. Une quinzaine de pompiers spécialisés sont donc partis en renfort, nous confirme le colonel Patrick Le Bouchard. Il est directeur départemental adjoint du SDIS 06.
5: On envoie une quinzaine de sapeurs-pompiers, des équipes spécialisées en sauvetage aquatique, donc avec des véhicules 4x4, avec des embarcations et des sauveteurs aquatiques. Il y a un gros point de vigilance sur le Gard, mais pas que le Gard. Il y a des départements limitrophes au Gard qui sont concernés. Mais en tout cas, on espère qu'on va être préservé et que ces épisodes ne vont pas se multiplier, même si on sait que par rapport au dérèglement climatique, peut être sujet justement à ces répétitions.
2: Et j'ajoute au passage que notre station, on les salue bien, d'ici Gard-Lozère, la station de radio a été inondé et a été évacué cet après-midi.
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2: Et là, nous aurons des gouttes de pluie.
0: Oui, voilà, hein, ça n'a rien à voir avec les vigilances météo dont on vient de parler sur le Gard, l'Hérault et même les Bouches-du-Rhône et le Var qui est placé en vigilance jaune justement sur ce phénomène donc de pluie, d'inondation. Nous, on a quelques averses qui sont annoncées pour demain sur une bonne partie quand même du département, du littoral qui va être globalement épargné jusqu'au haut pays en tous les cas, des gouttes de pluie, des nuages et jusqu'à 24 degrés à Nice, Cannes, Antibes et Menton, 23 à Vence et à Grasse, 19 à 22 pour le haut pays, 20 degrés à Puget-Théniers, 19 à Tende, 17 à Saint-Étienne-de-Tinée. Il est bien possible que le parapluie risque d'avoir davantage de travail que les lunettes de soleil demain, mais vraiment on n'est pas concerné par une vigilance météo, contrairement à ce qui se passe dans les départements, donc pas très loin du sud. 18h07 sur la route, que se passe-t-il? Les ralentissements, oui, habituels, oui, sur la pénétrante du Paillon entre Nice et la Trinité, sur les sorties de Monaco, que ce soit en direction de Roquebrune-Cap-Martin ou bien en passant par Cap d'Aille. Autre difficulté sur la zone d'activité d'Antibes, celle de Sophia Antipolis à Valoris et sur votre entrée sur Cannes par Cannes, la Boca. Le retour de l'actu tout à l'heure, 19h.
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0: Et tout de suite, c'est Laurent Voulzy et le soleil donne pas trop cet après-midi, c'est vrai.

0: Ici Azur avec Laurent Voulzy et le soleil donne dans le prochain quart d'heure. Zazie, Dépêche Mode également.
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0: L'IA va tuer l'humanité, c'est l'intelligence artificielle, c'est un des sujets qui est débattu au colloque de Menton qui débute ce samedi, et c'est justement samedi. C'est Denis Carreau qui anime, ancien directeur des rédactions de Nice Matin. Désormais, il s'occupe de la chaîne YouTube Pile ou Face, d'ailleurs très bonne chaîne. Il y a eu un entretien par exemple avec vous savez le héros au scooter de l'attentat de Nice, ce que son geste lui a coûté. J'étais en train de regarder les dernières vidéos, un porte-parole des pompiers qui revient sur son détour sur l'été des méga-feux, ou encore la dernière interview de Joe Wilfried Tsonga. Que reste-t-il quand le tennis s'arrête? Allez voir, c'est la chaîne YouTube de Denis Carreau qui animera donc le premier rendez-vous des colloques de Menton et qui était avec nous juste après Vanessa Paradis.

0: plaisir avec Vanessa Paradis et rendez-vous. Rendez-vous justement avec Vanessa Paradis le vendredi 13 novembre au Palais Nicaïa de Nice pour le concert de Vanessa.
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0: Oui, idée de sortie, rendez-vous avec les colloques de Menton, ça débute ce samedi à Menton, au Palais de l'Europe, et on va parler d'intelligence artificielle samedi. C'est Denis Caro qui anime, ancien directeur des rédactions de Nice Matin. Désormais, la chaîne YouTube pile ou face pour vous, Denis. Bonjour.
2: Bonjour.
0: Merci d'être avec nous. Ce samedi, rendez-vous au Palais de l'Europe à Menton pour les colloques de Menton avec un sujet autour de l'intelligence artificielle. En fait, vous n'allez pas apporter la réponse, vous animez une table ronde. C'est une rencontre, en fait, pour nous avec des personnalités qui ont des regards sur l'intelligence artificielle.
2: Absolument, Arnaud. Bah, l'idée, c'est d'avoir un vrai débat plutôt qu'une succession d'exposés avec quatre personnalités qui connaissent parfaitement le sujet de l'intelligence artificielle, mais qui ne la regarde pas du même endroit. Ce sont quatre spécialistes hein, qui sont auteurs de livres qui font référence. Et ce qui m'intéresse, c'est justement de confronter ces regards, de faire apparaître évidemment des désaccords et, si possible, de pousser les auteurs et les interlocuteurs un peu plus dans leur retranchement. Pas vraiment de faire un débat entre ceux qui seraient pour l'IA et ceux qui seraient contre. C'est pas l'objet. Parce que la réalité, en fait, et on le verra samedi, est beaucoup plus contrastée et beaucoup plus intéressante que ça.
0: La réalité, c'est que l'IA, ça y est, fait partie de nos vies au quotidien, même pour nous, dans les Alpes-Maritimes, même tout à chacun. On est un jour ou l'autre confronté, en tout cas, à l'intelligence artificielle.
2: Ben, on ne s'en rend pas forcément compte, mais à travers un certain nombre de services, on utilise forcément déjà l'IA de manière volontaire ou involontaire. Et ce qui est intéressant, c'est de parler des opportunités extraordinaires qui sont offertes par l'IA. Mais on le voit notamment avec les débats qui émergent ces dernières semaines, des dangers de l'IA et de très nombreuses voix, y compris parmi les plus gros opérateurs d'intelligence artificielle, s'élèvent pour pointer ces dangers, les dangers d'une intelligence artificielle active qui agirait à notre place et qui, pour certains, pourrait même conduire à la destruction de l'humanité. Alors, je pense que le fil rouge du débat de samedi, ça sera jusque où on est prêt à déléguer l'intelligence artificielle, jusqu'où on est prêt à aller pour qu'elle agisse à notre place.
0: Est-ce que le danger, ce serait pas justement de donner une trop grande importance à l'intelligence artificielle, à notre niveau?
2: Cette importance, elle est

0: inéluctable. Je pense que le mouvement sera pas freiné. En revanche, est-ce qu'il faut l'encadrer? Est-ce qu'il faut ralentir à certains moments? Et c'est ce que plaident certaines grandes entreprises de l'IA. C'est en ça que le débat est passionnant. On voit ce que ça peut apporter, notamment en termes de recherche médicale, mais on voit aussi les risques et les risques pour l'avenir de nous tous. Donc voilà, c'est un débat sans fin, mais qui en tout cas promet d'être absolument passionnant.
1: Ça, c'est samedi, donc 14h15 au Palais de l'Europe, dans le cadre des colloques de Menton. Alors, comment ça se passe? On vient comme on est, je dirais?
0: On vient comme on est et on vient ouvrir grand ses oreilles pour entendre des gens qui sont des vrais spécialistes, des références et qui, j'en suis sûr, nous offriront des regards passionnants.
1: Voilà, et c'est une rencontre humaine, là pour le coup, hein, on fait rien en virtuel. C'est directement donc au Palais de l'Europe à Menton.
0: C'est de l'intelligence humaine, effectivement. Merci beaucoup.
1: On y sera. Merci, Denis. Dépêche mode tout de suite. 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Voilà, c'est parti.
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0: City Azure, Dépêche Mode, 18h23 sur la route. Ça s'est bien amélioré à Nice, plus de difficultés, notamment sur la voie rapide. Il y a du monde sur la pénétrante du Paillon, en revanche en direction de la Trinité, entre Nice et la Trinité. Sur Cagnes-sur-Mer, l'autour de Cagnes et de Villeneuve-Loubet, notamment vers le centre commercial. Vous avez du monde aussi sur les sorties de bureaux, encore de Valoris, Sophia Antipolis, tout ce secteur. Et partout ailleurs, la circulation semble être redevenue fluide.
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0: Et bientôt 6h30 à 6h30, on partage avec vous des infos d'ici. Voici avant, Zazie.

0: Ici Azur avec Zazie, et peu importe, bientôt 6h30, il est temps de partager avec vous des infos d'ici.
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0: Avec un pneumologue du CHU de Nice qui reçoit à Levin, salle du Rivet, ce samedi pour un dépistage du cancer du poumon. Prise en charge à 100%, il s'adresse aux 50-74 ans qui sont fumeurs ou anciens fumeurs qui ont arrêté depuis moins de 15 ans avec une forte consommation passée. Vous pouvez vous renseigner en mairie de Levin, donc pour cette consultation, ce dépistage du cancer du poumon. Mandelieu-la-Napoule aide à s'équiper d'un vélo à assistance électrique neuf, 100 à 150 euros pour vous selon votre revenu. Il faut être majeur, habiter la commune depuis au moins un an. Il y a un vélo par foyer et par an et la demande se fait en ligne sur le site de Mandelieu-la-Napoule. Et puis des travaux à Nice. Le tunnel Lyoto et la pénétrante du Paillon fermés en totalité jusqu'à Garigliano chaque nuit de 21h à 6h du matin à partir de lundi prochain et jusqu'au 9 octobre. La voie Matisse reste exceptionnellement ouverte de 23h30 à 5h30 du 4 au 8 octobre.
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0: Nous allons parler télévision avec France 2 et cette série qui s'appelle Sœur. Et puis nous ferons un petit clin d'œil au festival Ciné-Roman en compagnie d'Adrien Mangano qui est sur place et qui a rencontré là-bas Michel Larocque.

0: Ici Azur avec Vita et ça fait mal.
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0: Télé, la série de France 2, la comédienne Lola Dewar qui interprète deux personnages, une série qui s'appelle Sœur Patrice Gascoigne.
3: Et si l'on pouvait changer de vie le temps d'une soirée, c'est le point de départ de ce thriller haletant qui commence comme ça.
4: Votre sœur est décédée.
5: On a vraiment des raisons de penser que votre sœur a été assassinée. C'est forcément le même assassin que celui de ma sœur, non? On explore toutes les pistes pour le moment. Les filles vont pas me lâcher. Je dois découvrir la vérité avant eux.
3: Voilà pour vous mettre dans l'ambiance de Sœur qui débute ce soir sur France 2. L'histoire de sœurs jumelles, Elodie et Elisabeth, toutes deux jouées par une seule et même comédienne, Lola Dewar. Des sœurs jumelles qui mènent des vies diamétralement opposées. Un jour, lassées de leur quotidien respectif, elles reprennent le jeu de leur enfance et changent leur vie juste pour quelques heures. Et c'est parti pour une soirée dans la peau de l'autre. Sauf que Elodie, alors dans la peau d'Elisabeth, se fait assassiner. Rongée par la culpabilité, la survivante Elisabeth décide de rester incognito dans la vie de sa sœur pour enquêter sur les raisons de sa disparition. Alors, vous vous en doutez, il y a donc des scènes où les deux sœurs se font face, parlent, jouent ensemble, sachant qu'elles sont jouées par une seule et même comédienne, Lola Dewar. Comment ont-elles été tournées? Entrons dans le secret de ce tournage avec la réalisatrice de Sœur, Julie Roy.
6: Donc c'était évidemment le challenge de la série, puisque ça demande une précision à la technique, mais aussi en termes de jeu. Donc concrètement, comment ça se passe? On tourne toute une première partie de la scène avec Lola donc dans la peau d'une sœur, face à une doublure comédienne qui va lui donner la réplique, les regards, et qui va capter la personnalité que Lola avait préparée pour chacune des sœurs. Donc là, on fait la séquence avec les déplacements qu'on a envie de jouer, si à un moment donné, elle boit un verre, elle mange quelque chose, etc. Et ensuite, une fois qu'on est content, qu'on a tous nos plans, Lola va se changer, nous on bloque tous les accessoires partout, Lola revient, et là, paf, on change de côté, et on refait la scène dans l'autre sens. Et c'est là où il faut être très précis, il faut que les regards soient pareils, le rythme, les silences, etc. Et pour ça aussi, on a travaillé avec une équipe VFX qui était présente sur le plateau. Eux, ils m'ont permis d'avoir sur un moniteur, en fait, les deux Lola.
3: Les secrets de tournage de ces scènes où Lola Dewar joue deux personnages par la réalisatrice Julie Roar, Sœur à voir ce soir sur France 2.
0: Merci Patrice. La musique de Wet Wet Wet. Et puis juste après, conversation avec Michel Larocque.

0: Ici Azur, Wet et Angel Eyes à suivre ROM. Et tout de suite, notre tapis rouge déroulé avec vous, comme chaque fin d'après-midi, Adrien Mangano, avec aujourd'hui Michel Larocque, car ce soir, France 2 diffuse la série Tout sur Agnès, qui a été entièrement tournée à Nice et aux alentours.
1: L'un des plus fascinants faits divers de notre époque. Plus de 40 ans d'années d'enquête. La disparition d'une héritière et un coupable insaisissable. Tout pour Agnès, tourné à Nice, avec une niçoise, Michel Larocque, qui interprète René Leroux.
2: C'est une mini-série et c'est d'après l'histoire vraie d'Agnès Leroux qui a disparu et dont on n'a jamais retrouvé le corps. Ça se passe dans le milieu des casinos et tutti quanti.
1: Vincent Garanque, ce n'est pas la première fois que vous réalisez une fiction sur un fait divers. Vous aviez déjà tourné Le Mensonge avec Daniel Auteuil sur l'affaire Vincent Iacono, l'ancien maire de Vence, accusé de viol par son petit-fils. Vous aimez adapter les histoires vraies, des personnes qui ont réellement existé?
3: Ah oui, mais j'adore les histoires vraies. Toutes les histoires vraies ne font pas des films, mais quand on trouve une belle histoire vraie, ça peut faire des beaux films, des belles séries. Dans mon envie de venir ici, il y avait aussi le fait que j'avais adoré tourner 15 jours ici à Nice il y a 3 ans. Et Le Mensonge avec Daniel Auteuil, et ça a participé aussi du fait que j'avais envie de revenir, mais il y avait aussi cette histoire. Il y avait quelque chose à faire cinématographiquement.
4: Ma plus grande erreur, c'est d'avoir laissé entrer Maurice Agnolet dans ma famille. Le palais de la Méditerranée ne sera jamais à vendre.
5: Madame Leroux a un seul point faible, c'est sa fille, Agnès. Mais il se trouve qu'Agnès, j'en fais à peu près ce que je veux.
4: Ma fille a disparu. Ça va bientôt faire 4 mois. Jamais je ne renoncerai.
1: Michel, c'est une émotion particulière de cette série chez vous, à Nice?
6: Oh bah bien sûr, d'abord parce qu'on a beaucoup aimé le tourner, qu'on a passé quand même pas mal de temps dans tous ces décors et sur la côte. Et j'ai découvert des endroits incroyables d'ailleurs, grâce à la série que je connaissais pas encore. Et le présenter aux Niçois, oui, parce que c'est une histoire qui anime beaucoup les foyers niçois. Hein.
1: Michel Larocque, vous incarnez René Leroux sur plusieurs périodes de sa vie. C'est une première pour vous, ce genre d'interprétation?
6: Ouais, c'est la première fois que j'ai un personnage qui... Là, on est allé de... Il y a même un flashback en 58 et on va jusqu'en 2003. Donc ça, c'est la première fois. Ouais. Alors, je vous dis pas que les 4 heures de maquillage, ça m'a plu. Mais à part ça, c'est assez génial. Assez génial de raconter toutes les émotions que peuvent traverser un personnage sur 30 ans. Et avec une histoire très forte, en plus, l'histoire d'une fille et d'une mère. Quoi. Donc, c'était un gros challenge, mais c'est très agréable de travailler avec Vincent, qui a un œil extrêmement intelligent sur les choses et en même temps pudique. Même au moment où le drame est au plus haut. Et ça me donne confiance, du coup, ça aide beaucoup.
1: Michel Larocque, il y a longtemps que vous vouliez tourner une série.
6: Je trouve ça super de pouvoir être sur une longueur. Et c'est surtout que le personnage est là après. Il n'y a plus le comédien qui dit « Tiens, comment je vais jouer ça ?» C'est tout le personnage est arrivé, du coup, c'est lui qui mène tout, qui avance. Et ça, c'est très agréable.
1: Tout pour Agnès, ce soir sur France 2, tournée à Nice avec Michel Larocque, qui campe le rôle principal, celui de René Leroux, la mère d'Agnès Leroux.
0: Merci Adrien. Voici Adèle Castillon, on écoutera Été avec toi, et tout de suite, REM, Losing My Religion.

0: Ici Azur avec Adèle Castillon et Été avec toi, 18h55, un coup d'œil sur vos conditions de circulation. Elles se sont bien améliorées par rapport à tout à l'heure. On reste sur une circulation globalement fluide avec toujours un petit peu de monde sur la pénétrante du Paillon entre Nice et la Trinité. Il y a du monde aussi sur les sorties de Sophia Antipolis à Valoris, notamment du côté de Sophia Antipolis, sortie de bureau, en arrivant sur Antibes aussi, circulation assez dense encore à cette heure-ci. Mais globalement, ça s'est bien amélioré par rapport à tout à l'heure. Je pense à vous qui sortez de Monaco, à vous qui êtes sur l'autoroute A8, pas de difficultés pour le moment dans les deux sens de circulation.
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0: Bientôt 19h et à 19h le retour de l'actu ensuite. Émilie Mazoyer qui reçoit ce soir Axel Red pour sa nouvelle chanson

0: Paradis Azur avec Michel Berger, Diego Libre dans sa tête. C'était une des plus belles chansons de Michel Berger qui avait été reprise d'ailleurs par Johnny Hallyday. On s'en souvient, mais oui.
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0: Merci d'écouter Ici Azur. Merci de votre fidélité. Il est 19h. Toute l'actu maintenant avec la rédaction.
2: L'Hérault et le Gard sous des pluies torrentielles ce soir. Les départements sont toujours placés en vigilance rouge avec un épisode méditerranéen exceptionnel en cours. Conséquence des évacuations et des routes envahies par l'eau, comme ici au nord de Montpellier où il a fallu secourir des conducteurs cet après-midi. Sébastien Berriot.
3: Oui, au centre de secours de Saint-Mathieu-de-Trévierce, les interventions s'enchaînent depuis ce matin. Un camion de pompiers s'apprête encore à partir, explique le lieutenant Amicucci.
4: Et bien là, ils partent en renfort sur la commune de Prades afin d'aller chercher des gens qui sont bloqués dans une voiture, qui sont engagés dans un passage à gué. Ils vont en renfort, nous avons déjà des sauveteurs en eau qui sont partis, donc ils vont en renfort les rejoindre.
3: Au nord de Montpellier, ce sont les petits cours d'eau qui débordent, rendant la circulation très dangereuse. Et quand les pompiers ne peuvent pas intervenir, ce sont les maires qui se déplacent. Daniel Foutard, maire de Combaillou.
5: On est dans le cas typique d'une voiture abandonnée au milieu de la route qui a complètement inondé, puisque vous voyez, je viens d'ouvrir la porte, elle a de l'eau jusqu'au siège. Donc on va reculer. On va reculer parce que l'eau va passer par-dessus le pont. Vous voyez, le ruisseau, il passe. Dans quelques minutes, il ne passera plus. Donc l'eau va envahir tout ça et l'eau va monter à peu près au rétroviseur de la voiture là.
3: Les pompiers qui sont aussi intervenus à de nombreuses reprises pour évacuer de manière préventive des habitants dont les maisons se situent très proches des cours d'eau.
2: Sébastien Berriot, envoyé spécial d'ici dans l'Hérault avec les moyens techniques d'Alexandra Bergel, toujours près de Montpellier. Environ 60 maisons ont été évacuées à Latte. Une jeune fille, elle, était légèrement blessée par la foudre. Dans le Gard, une vingtaine d'interventions des pompiers, notamment à Vauvert et Saint-Hippolyte-du-Fort. Et votre radio, ici Gard-Lozère, inondée. Cet après-midi, elle a dû être évacuée. C'est l'antenne d'ici Hérault qui prend le relais pour vous informer. Enfin, les écoles vont rouvrir demain dans l'Hérault et le Gard et les transports scolaires devraient également reprendre. Il faut rester prudent ce soir, selon la préfecture, éviter de rouler cette nuit et attendre demain matin. J'ajoute que les Bouches-du-Rhône restent en vigilance orange. Situation à suivre en direct sur ici.fr. Les blocages dans les lycées avec un dernier bilan donné ce soir par le ministre de l'Intérieur et le ministre de l'Éducation. 356 établissements concernés, 625 interpellations, 119 élèves et personnels blessés, 83 côté forces de l'ordre, avec parfois des zones d'ombre. Que s'est-il passé près du lycée Balzac ce matin à Tours? Sur les réseaux sociaux circule une vidéo d'un jeune blessé au visage, près de l'œil. Il aurait, selon les témoins sur place, été visé par un tir de LBD d'un CRS. Le parquet a saisi l'IGPN, la police des polices, Eva Kling.
6: Alors que le gaz lacrymogène flotte encore dans l'air, des dizaines de jeunes restent près du lycée Balzac.
7: On était en train de discuter, on était cinq, on n'avait rien du tout, on n'était même pas cagoulés, juste on parlait tranquille, et là d'un seul coup on entend un bam. Et là on se voit, notre pote d'un seul coup il s'écroule et on voit il y a du sang partout, on a tous couru.
6: Des LBD sont tirés, des lycéens affirment qu'un des leurs a été délibérément visé à la tête. Il est d'abord secouru par Célia, une élève de Balzac, avant de partir aux urgences.
8: Il y avait le gaz qui commence à se rapprocher, donc je dis aux gens, levez-le, on essaie de faire quelque chose, je vois qu'il y a une dame à sa fenêtre. Je dis, madame, s'il vous plaît, aidez-nous, est-ce qu'on peut rentrer? On rentre à l'intérieur et donc au début, il a encore le chiffon, donc je vois pas la blessure. Il nous dit, ouais, j'ai trop mal, j'arrive pas à appuyer, donc je prends le chiffon. Je regarde son œil et en fait, bon, c'est pas vraiment l'œil qui a été touché, c'est vraiment l'arcade, mais c'est vraiment ouvert.
6: Une blessure dont les circonstances restent floues. Le parquet assure que les images des caméras piétons des policiers sont en cours d'analyse, tandis que le maire de Tours demande à ce que toute la lumière soit faite et s'interroge sur les stratégies du maintien de l'ordre. Ça questionne aussi Léa, élève de première.
9: Ils abusent énormément du pouvoir qu'ils ont sur nous. Et en fait, le problème, c'est qu'ils ne se rendent pas compte des conséquences qu'il y a derrière pour nous. Puis ça pourrait être leurs enfants à la place de ce garçon. Puis c'est pas la première fois que ça se passe.
6: L'année dernière, pendant le mouvement Bloquons tout du 10 septembre, des lycéens avaient été délogés d'un blocus à coups de matraque.
2: Eva Kling, ici Touraine, la police des polices est saisie de 3 enquêtes au total. En réponse à cette colère lycéenne, le gouvernement répond ce soir qu'il va ouvrir une plateforme de concertation. Laurent Nunez et Édouard Geffray demandent au président de région et au maire qui accueillent des lycéens de travailler à la sécurisation des établissements. Une catastrophe évitée de peu ce matin, un vol qui devait relier Dubaï à Tel Aviv a dû atterrir en urgence en Arabie Saoudite. Les passagers sont sains et saufs. D'après le premier ministre israélien Benjamin Netanyahou, l'un des deux pilotes aurait poignardé le deuxième avant de tenter de faire s'écraser l'appareil. Après les sodas, peut-être les bonbons, les gâteaux ou encore les pâtes à tartiner, le ministre du Commerce confirme en tout cas l'hypothèse d'une nouvelle taxe sur les produits sucrés. Elle pourrait figurer dans le projet de loi de financement de la Sécurité sociale présenté demain en Conseil des ministres. Et puis c'est le moment d'acheter vos billets pour les fêtes de fin d'année. La billetterie pour les trains TGV, Inouï, Ouigo et Intercité est ouverte depuis ce matin. La SNCF va aussi renforcer son offre vers les stations de ski des Alpes en cette fin d'année.
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3: La météo dans les Alpes-Maritimes pour demain, jeudi, un ciel largement couvert tout au long de la journée avec des averses qui vont concerner une bonne partie du département. On va du littoral jusqu'au haut pays, des averses à un moment de la journée et jusqu'à 24 degrés l'après-midi sur la Côte d'Azur, notamment à Nice, Cannes, Antibes et Menton, 23 degrés pour Vence et Grasse. On compte 19 à 22 degrés dans le haut pays, 20 degrés à Puget-Théniers, 19 à Tende et 17 à Saint-Étienne-de-Tinée.
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2: Salut à toutes, salut à tous et bienvenue dans Décibel. C'est parti pour une heure en direct, ensemble, autour de la musique. On croisera la Canadienne, Diane Dufresne, un petit Bill Withers, parce que ça ne fait jamais de mal d'écouter de la belle soul américaine. Du rayon soul, elle en connaît un rayon, elle aussi. Axel Red est notre invité ce soir.

découverte avec cette chanson que ma fille appelle un banger. Oui, ma fille est jeune. Mais bon, on a compris, énorme tube, évidemment, de 1993, Sensualité. Depuis, elle en a eu un paquet de tubes, Axel Red. C'est donc une très très bonne nouvelle qu'une nouvelle chanson soit sortie aujourd'hui. On va la découvrir ensemble. Et aussi qu'Axel Red commence à annoncer des dates de concert pour l'année prochaine. Elle est notre invitée ce soir. Et puis, on va jouer au blind test, hein, ça on n'oublie jamais, tous les soirs. Là, c'est Alexandra qui vous attend au standard. Vous pouvez appeler dès maintenant pour vous inscrire, pour jouer avec nous tout à l'heure. 0810 055 056, c'est notre numéro. 0810 055 056. On commence avec les héritiers de Prince, qui font en ce moment absolument n'importe quoi, et heureusement des journalistes américains s'en sont rendus compte. En gros, comme cette année on célébrait la mémoire de Prince pour les 10 ans de sa mort, est sorti un album qui s'appelle Timeless, où on nous disait, voilà, ce sont des enregistrements studio inédits de Prince. Alors bon, il les a pas sortis, mais c'est 100% son travail, etc. Donc évidemment, les fans ont acheté. Et en fait, les journalistes américains se sont rendus compte que tout avait été traficoté en studio, genre cette année et l'année dernière, par des producteurs qui ont rajouté des pistes, qui ont embauché des musiciens pour faire des sessions et tout. Bref, que des choses qui, évidemment, n'ont pas été validées par Prince, puisqu'il est mort, je vous le rappelle, mort et enterré depuis 10 ans. Bref, c'est un scandale. Et en plus, le livret est pas bien fait. Toujours grâce au même journaliste américain, on s'est rendu compte qu'il y avait des erreurs de date, des noms mal écrits, des co-auteurs de chansons pas déclarés. Bref, ce que je vous propose, c'est qu'on s'en tienne plutôt au classique. Genre Kiss, aucune mauvaise nouvelle avec cette chanson

0: Oh là là, cette guitare. Oui, souvent, on se souvient de la voix de Prince, de ses talents d'auteur-compositeur, et puis de ce charisme de fou, puis ce torse poilu, incroyable, espèce de mini torse poilu. On n'a jamais vu ça dans le rock, ni avant ni après. Mais voilà, on parle pas souvent de ses talents de guitariste. Et là, on entend très très bien dans Kiss. C'est une chanson qui date de 1986, et on fait évidemment une dédicace à celles et ceux qui ont aimé dans Pretty Woman la scène du bain où Julia Roberts chante très fort et très faux cette chanson, grand moment de cinéma de 1990.
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0: C'est l'heure du coup de cœur. Vous savez qu'on met en avant les labels indépendants, labels français qui aiment le rock, Backdoor Records, qui nous offre le groupe Bandit Bandit. C'est un duo rock. Vous connaissez leur album Cavalcade, on en a parlé ici dans Décibel. Eh bien, sachez qu'ils vont sortir un petit album enregistré à Paris au studio Ferber, un album live. Le premier extrait vient de sortir. Je suis ravie de vous le faire découvrir. C'est une chanson sur un thème pas facile, l'avortement. La chanteuse dit à contre-cœur, pas contre toi, en s'adressant à ce bébé qui ne verra pas le jour. Opaline, c'est Bandit Bandit.

0: version live enregistrée au studio Ferber. C'est le nouveau single de Bandi Bandi. Et le live à Ferber dans son intégralité sera disponible le 5 novembre prochain. Si vous voulez voir Bandi Bandi sur scène, c'est possible. À Paris, au Trianon, le 5 novembre prochain. Et puis en tournée à Orchy, à Toulon, à Mulhouse, Béthune, Roubaix, Saint-Agathon ou encore Montpellier au Rockstore. Ce sera le 9 décembre.
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6: Vous écoutez Sierra Marios avec Mort à la guerre, chanson co-signée avec

0: Rio, c'est un artiste complet qui collabore régulièrement avec Fabienne Thibault, Pierre Billon, Gérard Lenormand ou Didier Barbelivien. Et qui partage sa vie entre le soleil d'Ardèche, Marseille, sa ville natale, et Paris. Premier extrait de l'album Auteur de France de Sierra Marios. Un coup de cœur ici de Romardèche.
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3: Et on a de la chance aujourd'hui, l'actu musicale, c'est Axel Red. Bonsoir Axel.
4: Bonsoir.
3: Bienvenue dans Décibel. Oh merci, bah, nous aussi on est ravis de vous accueillir, cher Axel Red, avec une toute nouvelle chanson sortie aujourd'hui. Alors ça nous fait plaisir, on va la découvrir, elle s'appelle Chanter pour elle. Et on peut dire que c'est une suite pas très heureuse et une extrapolation d'une chanson que vous connaissez bien, les amis.

0: Axel Red avec Renaud, 2003, victoire de la musique, de la chanson originale de l'année pour Manhattan, Kaboul et la petite fille afghane. Et Axel, cette petite fille afghane, vous vous êtes dit que vous alliez pas la laisser tomber et que vous alliez vous intéresser à son cas en 2026.
1: Ouais, exactement. En fait, quand pendant 20 ans, en fait, cette petite fille et toute sa génération, elles ont pu faire toutes les études où, en tout cas, elles pouvaient réaliser leurs rêves jusqu'à se trouver dans le Parlement.
0: Et, parlementaire, vous dites médecin, ingénieur,
1: ou institutrice, ou couturière. Ouais. Tout était possible. Et ben, le jour où les Américains, ils ont quitté le sol.

0: bah, ils ont en fait enlevé toutes les chances, toutes les libertés de ces filles et femmes. Et donc c'est, je trouve que voilà, y a, pour moi, ne pas avoir des droits, c'est très cruel, mais d'avoir connu une vie comme nous ici, je dirais normale, avec l'idée d'avoir toutes ces possibilités. Bien qu'il y a aussi des gens chez nous qui, on est d'accord, qui n'ont pas toutes leurs possibilités, mais c'est juste, il n'y a rien de plus cruel. Et puis en fait, moi j'aime bien, en fait, j'aime beaucoup les contes de fées, j'aime la mythologie, et quand j'ai quelque chose qui m'enrage ou que je ne comprends pas, j'essaye de le placer dans le temps et dans l'espace pour me dire, est-ce que c'est nouveau, et comment est-ce que c'était dans le temps ailleurs et tout ça. Et tu te rends compte qu'en fait c'est juste un comportement humain qui se répète, et on aimerait bien que ça s'arrête de cette répétition. Et c'est juste que c'est pour ça que j'ai chaque mot, en fait, il est vraiment choisi, cette idée que quelqu'un, en fait, il veut te cacher, en fait. Ouais. Il veut t'enlever. Il a peur de toi parce que il pense que t'es plus puissante. Tu pourrais être plus puissante que lui, et donc il veut juste te cacher. Il veut t'enlever toutes les chances. Et c'est ce qui se passe.
1: Les Américains ont quitté l'Afghanistan en 2021, donc ça fait 5 ans. Et c'est vrai que depuis 5 ans, de temps en temps, on entend comme ça, à la radio, aux infos, tiens, il y a une nouvelle loi en Afghanistan, les femmes n'ont plus le droit de se mettre à la fenêtre.
0: Non, c'est plus le droit de chanter.
1: Plus le droit de chanter.
0: Et il y avait un enterrement récemment dans une partie de l'Afghanistan, et ils n'ont pas pu sauver les femmes parce qu'on ne peut pas les toucher.
1: Ouais.
0: Non, mais c'est en fait, il y a je voyais cet été, pourtant bon, moi j'ai déjà beaucoup écrit sur cet thème, je veux dire, 10-15 ans avant MeToo, c'était tout cet thème, Sisters and Empathy, et même l'album Un cœur comme le mien, où ça parlait de sororité.
1: On en parlera tout à l'heure de ces albums-là.
0: Donc je veux dire, c'est les thèmes que j'ai déjà abordés, je dirais, dans tous les sens. Parce que j'aime bien placer les choses et largement vraiment comprendre avant de m'exprimer. Et puis en fait c'est en écrivant justement que je cherche, c'est je me pose des questions pourquoi est-ce que je dis ça?
1: Parce qu'on parlait voilà du fait que depuis 5 ans on en parle finalement de temps en temps du sort de ces femmes afghanes. On voit que c'est de pire en pire, mais on voit que rien ne se fait.
0: Exactement.
1: On se sent impuissant et on a l'impression que ceux qui ont la puissance, c'est pas leur priorité. Donc,
0: Non. En fait, je suis très gênée de le dire, mais en Belgique récemment, on a accueilli, les politiciens, ils ont accueilli les talibans pour discuter, je sais pas quoi, mais
1: sûrement pas des droits des femmes.
0: Voilà. Donc c'est juste, voilà. En fait, c'est pour ça que je parlais de ces droits des femmes. Je me dis, c'est quand même impensable. À nos 2026, je veux dire, je pense qu'on avance quand même, on progresse quand même par rapport aux droits féminins, et de voir qu'en fait il y a un retour en arrière, mais vraiment retour au Moyen-Âge, de Stone et
1: l'âge
0: de pierre, c'est juste insensé. Mais en fait, voilà, chaque mot est vraiment, j'ai vraiment longtemps réfléchi à chaque mot, parce que je voulais d'abord que tout le monde se sente inclus et se dit, tiens, en fait, ça pourrait m'arriver, comme The Handmaid's Tale, vous voyez, sur Netflix.
1: Ah, la Carvante écarlate.
0: Mais voilà, tu te dis, mais à fond,
1: il suffit d'un coup d'État et de trois lois
0: une dystopie demain. Le matin tu descends et tu dis, maman, je suis en retard à l'école, et la maman qui dit, c'est pas la peine, il y aura plus jamais d'école, peux aller dormir le temps que tu veux, et tu dis waouh. Et donc
1: on la découvre, cette chanson, Axel.
0: Et oui, juste avant toute petite dernière chose, c'est que j'ai pas voulu, parce que je trouve qu'aujourd'hui, avec tout mon respect que j'ai pour les gens qui sont victimes, des gens qui ont des traumatismes, mais il y a une chose que je remarque depuis le temps que je sais pas, quand je vais au Soudan du Sud ou quand je vais à Sierra Leone, des pays où on vit des choses atroces et donc forcément beaucoup de victimes, mais quelque chose qu'elles ont tous, ou eux, des garçons ou des hommes aussi, ce qu'ils ont très souvent en commun, c'est que j'entends, ils se plaignent pas, en fait. Ils ont plein de gratitude de la main qui leur est tendue. Et ils se disent, non, mais on va du coup sauver les autres. Et j'ai envie qu'on voit pas ces filles comme, ou ces femmes, comme ces pauvres femmes, en fait. On se dit simplement, mais si on leur donne des droits normaux, tout ce qu'elles méritent, en fait, ces femmes et ces filles sont capables de faire de jouer leur rôle. Voilà.
1: On va chanter pour elle. C'est la nouvelle chanson d'Axel Red. Attention, il y a un invité. Vous allez le reconnaître vers la fin de la chanson. Chanter pour elle, c'est tout nouveau. Ça vient de sortir. Axel Red est dans Décibels.

0: pour elle, Axel Red et Renaud qui vient faire un coucou à la fin de la chanson.
1: C'est trop émouvant en fait. Je suis très contente pour des différentes raisons. C'est que en fait qu'il aille bien.
2: Oui.
1: Et donc c'est pour ça qu'il a pu être
2: venir
1: présent.
2: En studio. Ouais.
1: Exact. En fait j'étais chez lui. Il y avait Lolita aussi. Je trouve c'est une femme incroyable, sa fille. D'ailleurs aussi avec une fille très forte.
2: Ouais.
1: J'ai dit fille parce que pour moi c'est le genre de fille comme toi. On n'a pas d'âge, voilà.
2: C'est ça. On a que de l'énergie et de l'amour.
1: Exactement. Et donc mais Renaud aussi pour moi c'est quelqu'un sans âge. Je le vois en fait, je vois le gamin dans ses yeux, je vois le gamin. Et c'est vrai qu'il y a juste le feu qui parfois peut être éteint. Mais on voit, en fait, même à ces moments les pires, tu vois parfois cette petite flamme qui se rallume, et ça m'a fort touchée parce que quand j'ai fait écouter le titre, j'ai vu la petite flamme. Et je veux dire, évidemment, il pouvait pas rester insensible à ce sujet parce que voilà, je veux dire, il n'a pas écrit Matin Kaboul par hasard. Donc c'était,
2: ça le touche.
1: Oui, évidemment. Et donc c'était vraiment un moment assez. Franchement, j'oublierai jamais ce moment. C'est ce moment où je lui fais écouter la chanson et qu'il a été touché et qu'il a dit ah bah dis-moi où tu veux que je mette ma voix et je pose ma voix et voilà. Donc mais moi je trouve qu'il va bien. On a fait le concert ensemble. Il a surtout fait son concert à lui et il continue, il poursuit son chemin. Ça fait trop plaisir. Voilà. Donc je suis très contente et de repartager un petit bout de cette histoire. Je serais encore plus contente si effectivement cette chanson fasse ses effets.
2: Ouais. Alors justement, vous, Axel, vous êtes ambassadrice de l'UNICEF depuis 1997. Vous luttez, on l'a dit, activement contre

0: les violences faites aux femmes, l'exploitation des jeunes, filles et garçons, la prostitution, enfin tout ça, voilà, c'est quelque chose qui vous anime. Est-ce que, justement, via l'UNICEF ou d'autres associations internationales, oui, vous pensez que votre chanson, elle peut arriver jusqu'aux oreilles des Afghanes?
1: En fait, ouais, que ce soit sans ou avec UNICEF, en fait, mon engagement, il est, à vrai dire, il est au-delà des organisations.
0: Oui, dire, c'est, même c'est vraiment, au plan c'est, point
1: c'est
0: personnel.
1: Oui, c'est franchement, c'est juste le mien. Je suis aussi ambassadrice de handicap international, mais je me suis engagée pour des différentes causes. Mais c'est vrai que la cause des femmes, c'était quand même quelque chose que, en fait, même quand UNICEF n'avait pas ça comme thème, oui. Je veux dire, c'est moi qui était intéressé par ça et qui me révoltait. Je me souviens la toute première fois on allait vacciner les bébés, mais c'était ça la campagne et c'est là où je me suis dit la première fois, mais c'est pas possible. Je veux dire, à quoi ça sert de vacciner un bébé s'il faut le marier à 8 ans? J'ai fait la version en anglais aussi de cette chanson et donc j'ai encore plein de petites idées peut-être pour voir ce que je peux faire comme en plus. Et on, voilà. Donc, il y a encore plein de petites idées qui vont arriver. En français, il y avait quand même aussi le petit clin d'œil que je n'ai pas fait en anglais, puisqu'on le connaît pas en anglais, mais c'était une réponse aussi à Michel Berger. Je trouvais ça beau je sais pas, j'ai eu cette première idée quand je pensais à faire une chanson pour elle. Ouais. J'ai pensé à cette chanson chanter pour ceux
0: qui sont loin de chez eux.
1: Oui. Et ouais. Bon, moi-même aussi, j'ai écrit sur ce thème dans Exil et Rouge Ardent. Mais je me disais, waouh, il y en a qui doivent quitter leur maison et il y en a qui doivent rester à la maison.
0: Chanteuse engagée, Axelle Red est ce soir dans Décibel. On reparle de Chanter pour elle dans moins d'une minute. À tout de suite.
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3: Allez, quelques idées sorties à vous proposer. Week-end spécial Barbara à Antea, Antibes. Ce vendredi et tout le week-end, Antea accueille le tour de chant de Barbara. Une chanteuse va reprendre les grands classiques, accompagnée par Roland Romanelli, qui fut le complice de Barbara, l'accordéoniste qui a partagé la scène et le studio de la Dame en Noir. Au programme, évidemment, les grands classiques du répertoire de Barbara. Göttingen, Nantes, L'Aigle Noir, Dis quand reviendras-tu, de beaux souvenirs en perspective à partir de vendredi et tout ce week-end, donc séance spéciale Barbara à Antea d'Antibes. Et puisqu'on est dans les hommages, autre hommage à signaler, cette fois-ci hommage rendu à Daniel Balavoine. C'est ce dimanche à 19h, Patrice Carmona rend hommage à Daniel Balavoine au Palais des Festivals de Cannes. Daniel Balavoine qui nous a quittés il y a 40 ans, déjà une tessiture que personne n'a oubliée. Là aussi, beaucoup, beaucoup, beaucoup de souvenirs qui vont remonter à la surface à l'occasion de cet hommage Balavoine, dimanche à 19h au Palais des Festivals de Cannes.
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0: Décibel avec la seule, l'unique Axelle Red avec nous ce soir. On célèbre la sortie de sa nouvelle chanson, Chanter pour elle. Moi je veux chanter.

0: des choix et maintenant elles doivent rester chez elles. Une chanson qui parle donc du sort des femmes en Afghanistan. Axel, quand on se replonge dans votre discographie, on se rend compte, oui, que c'est un sujet qui vous a toujours touché. Vous avez toujours écrit des chansons engagées, mais vous n'avez pas finalement été étiquetée comme chanteuse forcément politique. En tout cas, c'est pas forcément ce que le public a retenu. Je pense notamment à un diptyque d'album en 2009, Sisters and Empathy, et en 2011, Un cœur comme le mien. En 2009, vous chantiez une fille dans la rue, prostituée.
1: Enfanté, papier.
2: Vous avez toujours fait ça.
0: Mais oui.
1: L'éternel
0: en dessous de zéro, écoutez.
1: Proposite, le marginal sexuel, diruelle.
0: En dessous de zéro. En 2011, Un cœur comme le mien et la claque.

quand on réalise toute cette partie de votre travail, on se dit que c'est peut-être le côté soul, lumineux des...

0: des musiques qui font que parfois on est passé à côté des paroles. Vous croyez que c'est ça? Ou est-ce que c'est juste qu'on veut pas entendre quand ça parle de sujets durs et...
1: Non, mais il y a aussi quand même le fait, tout simplement, que quand j'ai écrit l'album Sisters and Empathy, c'était 24 chansons donc sur les violences sexuelles et mais bon, enfin, en 24 chansons, on a quand même la place pour l'aborder vraiment très très largement. La maison disque n'a pas été intéressée pour le sortir. Et donc, parce qu'ils avaient trop peur, aujourd'hui, en fait, tout le monde demande « Est-ce que tu vas encore faire des chansons ?» Je dis « Mais écoute, ça se fait avec un cœur, c'est pas quelque chose qu'on fait parce que c'est à la mode. »
0: Mais vous l'avez fait quand même. Votre maison de disque n'était pas intéressée,
1: non,
0: mais
1: je l'ai sorti par moi-même.
0: Ouais.
1: Et bon, par la suite, ils ont voulu sortir l'album, je pense que c'était une autre maison de disque,
0: Un cœur comme le mien,
1: mais qui s'appelait « Sérénité ». Ah. Qui était pour moi un jeu de mots pour sororité, et donc sœur et sororité, et puis d'ailleurs je crois que je vais faire comme Goldman, j'ai vu qu'il a rechangé des titres, oui, qu'il a, j'avais changé dans le passé parce que la maison disque aussi avait trop cassé les pieds. Et donc, non mais vraiment, alors ils m'ont dit ouais mais sérénité, les gens vont avoir peur. Alors je dis ok, je fais une chose, je change le titre. Et c'était, et comme il y avait beaucoup références à Baudelaire, il y avait une chanson qui s'appelait Un cœur comme le mien, Mon rouge idéal et tout ça. Je l'ai appelé Un cœur comme le mien. Mais donc, je vais le rechanger.
0: Ça, c'est bien.
1: Mais donc, je pense que, franchement, tout simplement, c'est vrai que les gens n'ont pas forcément beaucoup connu ces chansons-là, parce que je veux dire, en dessous de zéro, il vient de cet album où la plupart des chansons étaient d'abord en anglais.
0: Ouais.
1: Et puis le son était bien plus grave, d'ailleurs, même deux albums, voilà. Et je pense que c'est, en fait, j'ai réfléchi par la suite, je pense que c'était parce que vraiment j'ai trouvé le mot après, Weltschmerz. En fait, c'est le monde, c'est une douleur que tu puisses avoir pour le monde, parce que je me disais mais c'est pas possible, qu'est-ce qui m'arrive, tout allait bien, j'avais ma carrière, j'avais ma famille, j'avais trois petites filles, j'étais heureuse. J'étais mal. En fait, j'avais un syndrome post-traumatique parce que j'avais tellement vu et été cherchée, même parce que, comme je vous dis, c'est des choses que je cherche. Quand je viens dans un camp de réfugiés, c'est moi qui demande, même si c'est pas le but, est-ce que je peux parler aux femmes? Alors je leur posais des questions, mais comment ça se passe ici? Est-ce que vous vous sentez en sécurité? Et donc, c'était vraiment, je sais pas d'où ça vient, c'est en moi. Donc, après, il fallait que je place tout ça.
0: C'est dans ces albums-là.
1: Et donc, c'est dans ces albums-là. Donc, j'ai été chantée plus bas, comme en fait, par exemple, les Noirs américains, les Negro Spirituals. En fait, quand t'as mal, tu fais. Tu sais,
0: ça part du ventre.
1: Voilà. Et donc, le son de Sister and Empathy est bien plutôt blues soul. Et puis, le son de Un cœur comme le mien était plus Americana, mais très très très bizarre aussi. Non, pas bizarre, c'est pas un hasard. J'ai aussi invité des hommes sur cet album parce que il y avait Florent Marchais, il y avait Gérard Manset, il y avait Stéphane Echer, ouais, il y avait Miossec, parce que me dis, si il y avait Ben Mazuet d'ailleurs, bien avant qu'il soit
0: il a décollé, mais ouais,
1: voilà. Et donc je me dis, si j'invite ces hommes sur mon album, pour les gens ce sera comme une évidence. D'ailleurs, c'est ce qu'ils ont fait par la suite avec Me Too. C'était quand même le fils de Mia Farrow qui a en fait déclenché ce phénomène de Me Too, tout à coup, ouais, en fait le féminisme n'était plus vu comme quelque chose qui faisait peur aux gens,
0: ouais.
1: Et donc le son de Un cœur comme le mien, c'est là, parce que excuse-moi, je parle beaucoup.
0: Ah, mais c'est intéressant.
1: Un journaliste m'avait dit, c'est drôle, cet album, il a vraiment un yang, il a vraiment une énergie masculine. Et c'est parce que j'en avais marre que les gens, disaient simplement, ouais, mais t'es une sale féministe. Mais je dis, non, c'est de l'humanisme. C'est juste, je sers juste justice. Et donc, je pense qu'il y a des différentes manières de faire des chansons engagées. D'ailleurs, moi, j'ai écouté de tout, hein. Je suis très, très fort inspirée par, quand ça parle de côté plutôt spirituel, comme on voit dans les églises, dans le sud des États-Unis, ou comme un Bill Withers, il va le faire, où c'est plus le côté spirituel, ou c'est, et d'ailleurs ici dans cette chanson aussi, où je me dis, mais il faut qu'on restaure quelque chose. C'est bien de, qu'on soit en colère et que, mais on peut pas continuer quand même à accuser, parce que ça va de nouveau créer deux groupes. On va éternellement avoir deux groupes, un des abusés et l'autre les abusifs. C'est juste qu'ils changent de visage et de nom. On va arriver nulle part. Il faut à un moment donné qu'on restaure une confiance que, et on vient à ce mot qui paraît toujours un peu bête, mais ça revient à l'amour, en fait. Et donc ça, c'est une façon beaucoup plus spirituelle d'aborder ou de mon engagement. Et puis, j'ai aussi beaucoup lu les paroles, et d'ailleurs, c'est vraiment des grandes influences sur ces albums. C'est le côté Blaxploitation, où vraiment c'était noir américain, où ils allaient vraiment sur le front. Et puis, il y a de l'autre côté, il y a Bob Dylan, il y a et puis il y a les Français.
2: Les chansons politiques, les chansons.
1: Et puis il y a les Français, parce que j'ai commencé avec l'anglais, parce que je me disais, je sais pas, j'étais plus à l'aise d'écrire d'abord en anglais tous ces thèmes-là, mais ensuite je me suis dit, mais j'ai envie de le faire aussi maintenant quand même pour mon public ici en France, et donc j'ai terminé avec Présidente, En dessous de zéro, et puis évidemment, du coup il y a même des gens, il y a des gens évidemment comme un Renaud ou comme tous ceux qui ont fait des chansons. Allez, il y avait Colette Mani, j'ai fait une reprise de
2: Mélocotone.
1: Et puis,
2: il y a le style Axel Red aussi maintenant.
1: Pour
2: de vrai.
1: Exact. Je veux dire, parce que là, exactement. Je veux dire, moi, ce qui m'intéresse, c'est à un moment donné, je vais piocher dans tout ça pour en faire ma propre sauce. Même musicalement, c'est pareil. J'ai beau aller à Memphis, mais j'amène des musiciens d'ici pour. On parlait de Studio Ferber justement
2: tout à l'heure.
1: Et pareil, en fait, il y a des musiciens qui viennent de Memphis, qui étaient le guitariste et le clavieriste de Isaac Hayes, qui ont joué sur plein d'albums à moi. Mais je mélange ça avec Renaud Le Temps,
2: un producteur français.
1: Voilà, du coup, j'arrive à avoir quelque chose qui me ressemble juste uniquement à moi.
2: Et il faut qu'elle voyage, cette chanson.

chanter pour elle. La bonne nouvelle aussi du jour, c'est votre retour sur scène, Axel Red. On apprend que vous serez le 21 novembre 2027 à l'Olympia, donc c'est dans un an et des poussières. Et alors, Axel Red sur scène, si vous ne l'avez jamais vu, vous pouvez déjà vous habituer en écoutant l'album live.

0: réjouissez de retrouver le public?
1: Absolument.
0: Dans un
1: absolument.
0: An et des poussières.
1: Ouais. Mais en fait, j'ai jamais vraiment arrêté de faire des concerts. On est neuf sur scène. On a neuf musiciens sur scène. Il y a des cuivres. On se régale. Voilà. Et j'ai, d'ailleurs, la petite tournée que j'ai fait, parce que maintenant on parle de la France et je suis ravie de retrouver le public français parce que ça m'a vraiment manqué. On a juste fait un concert, c'était à Toulouse. Mais j'avais fait une petite tournée club au début de l'année. C'était en Belgique. Et on était neuf sur scène. Mais vraiment, c'était des petits clubs. Et j'avais appelé la tournée Fuck AI parce que
0: je dis intelligence artificielle va te faire voir,
1: voilà, parce que en fait, et j'ai dit tout ce qu'on entend sur scène, parce qu'il y avait aussi des claviers plutôt et des, donc c'était pas juste, comment dire, un vieux son, parce que j'aime bien avoir quand même un mélange,
0: mais ça peut être sophistiqué tout en étant réel
1: exactement, mais j'ai dit au public, tout ce que vous entendez c'est réellement joué, et les musiciens sont ravis parce qu'on joue pas avec un clic, et je sais pas, le public le ressent et nous on s'amuse comme des fous, voilà.
2: Ah, c'est génial. On se souhaite évidemment une tournée française comme il se doit, ma chère Axelle. Bon, pour le moment c'est l'Olympia en novembre 27.
1: Il y a plein de dates qui vont se rajouter. Là je suis revenue quand même après 8 ans.
2: Ouais.
1: Mais j'ai vraiment pas envie de partir rapidement là.
2: Et on peut espérer un petit album pour l'année prochaine.
1: Ouais, au mois de mars. Mais juste petite chose parce que j'ai pas envie que tout le monde va se dire, mais attends, mais il va être plein de choses quand même un peu lourd. Ceci dit, je trouve que chanter pour elle, c'est pas lourd. Non, en fait, voilà, j'ai vraiment attendu pour que toutes mes colères se transforment en quelque chose de positif. Et franchement, ma maman a carrément, pour moi, c'était le plus beau compliment. Elle a dit, ton album me donne envie de vivre. Et c'est tout ce que j'ai essayé de faire, c'est de. En fait, j'aime bien quand il y a des différentes lectures. Quand tu écoutes une chanson, et d'ailleurs, les chansons sont très, à vrai dire, très, très. Groovy,
2: ouais. Mais qui disent des choses,
1: mais c'est en fait c'est comme les contes de fées, en fait c'est pour les adultes, c'est pour les petits, mais t'as pas l'impression que si le conte de fées commençait, écoute, je vais te donner la leçon, il y a personne qui va l'écouter.
2: Non.
1: Et donc moi j'aime bien attirer les gens avec de la musique ou avec des beaux mots, avec des métaphores. Et après il y a des différentes lectures. Et en fait c'est parfois même en écoutant au bout de certains temps que tu dis, mais ah oui, mais c'est ça que je vois là-dedans. Malheureusement, on est à une époque où il y a beaucoup beaucoup de musique qui sort et les gens, comme il n'y a plus de physique, on n'a plus l'album en main ou on prend le temps. Mais moi, je fais toujours une musique en espérant qu'on va l'écouter longtemps et que on va voir que en fait une chanson elle évolue. Par exemple, je prends juste un exemple. Après, je vais me taire. Mais par exemple, Sensualité, c'est un bon exemple. Je veux dire, aujourd'hui, les jeunes se rendent compte que en fait c'était une chanson presque, on peut dire, pré-MeToo. Parce que je veux dire, la maman, elle est cool, elle dit, écoute, ma fille, tu verras bien si c'est le désir ou l'amour, c'est quand même qu'elle est ouverte d'esprit.
2: Ouais.
1: Et la fille, elle est bienveillante, mais elle est surtout très consciente. Et je pense que c'est là où on est aujourd'hui avec ce manque de confiance, que tout ce qu'on peut être dans cette, comment dire, quand on est dans l'acte à deux personnes, on va pas quand même re-signer un contrat tous les 10 minutes, mais de rester simplement très conscient, et donc conscient de dire, écoute, je pense que là, stop, tu vois, et Sensualité, en fait, c'était une réponse à la chanson un petit peu machiste quand même de Sexual Healing, et donc voilà, nouvelle lecture.
2: Réécoutez-la. Merci beaucoup, Axelle.
1: Merci à toi.
2: Et bon concert par avance au mois de novembre 27, et l'album en mars, on a très très hâte. Chanter pour elle est disponible dès aujourd'hui. À bientôt, Axelle.
1: À très bientôt.
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2: On joue au Blind Test maintenant, avec Romain et avec Caroline. Bonsoir à tous les deux.
3: Bonsoir Émilie, bonsoir Caroline.
2: Bonsoir. Alors, le thème du Blind Test de ce soir, c'est l'année 1977. Pourquoi ? Eh bien parce que ça me faisait plaisir. Voilà, je vais pas vous mentir, il y a des fois je me dis, dis donc, il n'y a pas assez de 70s dans cette émission. Allez, bim, un bon Blind Test 77. Et tout est résolu. Romain et Caroline a gagné ce soir. C'est un joli cadeau à vous offrir, un bouquin de la bibliothèque de Décibel, parce qu'on a plein de bouquins de musique. Donc voilà, on choisira selon vos goûts, évidemment. Et puis, je crois qu'on est en train de négocier aussi des petits autographes d'Axel Red. Donc ça peut être très sympa. Romain.
3: Pas mal.
2: Bah oui, ça fait plaisir. Romain et Caroline.
3: Bah oui.
2: Comment ça va? Vous, comment s'est passée la journée? Tiens, chez Caroline, par exemple. Ça va, Caroline?
3: Tranquille.
2: J'aime bien quand c'est tranquille. Et chez Romain?
4: Ben, c'était la pluie qui n'était pas trop agréable aujourd'hui par rapport à hier, quoi.
2: Mais oui, d'ailleurs, on envoie plein de bisous à celles et ceux qui sont carrément touchés par des intempéries, parce que bon, la pluie relou qui défait les brochings, c'est une chose, mais là, il y a carrément des villes et des villages qui sont complètement inondés. Courage à vous, courage les amis. Mais oui, c'est vrai, Romain, que c'était pas top la météo aujourd'hui. Là, on va se réchauffer donc avec de la musique de l'année 1977. On cherche le nom des interprètes des chansons. Et vous n'oubliez pas de donner votre prénom avant de donner la réponse.
3: Ah non.
2: D'accord. Caroline et Romain, c'est parti pour un premier tube de 77. Dites-moi, qui chantait ça ?

téléphone qui va fêter ses 50 ans très bientôt et on en reparlera dans Décibel. On prépare une petite boum d'anniversaire. Romain et Caroline ont trouvé en même temps téléphone, après le gros indice Jean-Louis Aubert, effectivement. Et on continue. Voilà. L'année 77, c'était aussi...

0: et surtout vous êtes très synchro, vous trouvez tout en même temps. On ne peut pas vous départager, mais c'est pas grave, puisque dans ce blind test, tout le monde gagne. C'est un gros avantage. Caroline et Romain, dernier tube de 77, on rentre en France. Oui, musique. Bravo, bravo, Romain et Caroline. Vous avez tous les deux très bien joué, j'avoue. C'était une bonne année, 77, non? On est d'accord?
1: J'étais pas née, mais ça va, j'ai su trouver quand même.
0: Bon, oui, après, voilà, on connaît. Et Romain, t'es né en quelle année?
1: 82.
0: Ah, comme ma petite sœur.
2: Et moi, on
0: ne
2: demande pas.
0: Caro, non, mais Caro a 22 ans pour toujours. Hein. Comme moi, n'est-ce pas, Caro?
2: Non.
0: Non?
2: Okay. Non.
0: Dis-nous.
2: Non. Je suis une 75.
0: 75, ah, ça va, ça va. Ça va. Ça va, ça va. Eh bien, avec tous ces petits jeunes avec nous dans Décibel, je les remercie, je les embrasse, Caroline et Romain. On vous envoie un bouquin de la bibliothèque magique et musicale de Décibel. Et on écoute une autre chanson de cette année-là, 1977, pour faire plaisir à notre invité de ce soir, Axel Red, qui adore ce genre de voix, ce genre d'ambiance, parce qu'on l'écoute pas assez à la radio. Voici Bill.

0: surtout pas ça au karaoké. Des gens se sont évanouis, plus un gramme d'air dans les poumons. Lovely Day, sublime chanson, c'était Bill Withers.
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0: Et on finit l'émission à Montréal, ouais, rien que ça, les amis, pour l'anniversaire de la grande Diane Dufresne, chanteuse extraordinaire, un peu excentrique aussi, on aime beaucoup ça. Elle a rencontré l'homme de sa vie, elle chantait ça, et nous on aimait beaucoup. Joyeux anniversaire à Diane Dufresne, 82 ans.

Quelle délice. Diane Dufresne, 82 ans aujourd'hui, n'est pas à la retraite. Hein. Elle a dit dans la presse canadienne l'été dernier, on demande beaucoup aux artistes aînés de chanter des trucs du passé, mais les vieux ont encore des choses à dire. C'est noté, Diane, le comeback, donc quand elle veut. Merci à l'équipe de Décibel qui était là ce soir. Alexandra Sackberg au standard, Kinan Lageli à la technique, Iris Guitoni à la réalisation, Thierry Boffa et Thomas Demol pour la délégation musique, Mélodie Chaïb et Géraldine Maillard pour la programmation des invités.

0: et demain on sera avec un tout nouveau groupe de rock que vous allez adorer. Il s'appelle les Dynamite Shakers.
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0: 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Il y a Pâques Paris dans la vie et Éric Bastien arrive.
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4: Bonsoir à tous, bienvenue ce soir sur le réseau des 44 stations. Ici, je suis très heureux de vous retrouver, comme on le fait chaque soir, d'ailleurs à 20h. C'est une heure de voyage, une heure de balade, parce que vous l'avez entendu, il n'y a pas que Paris dans la vie. Une heure dans notre pays à la rencontre des initiatives positives. Ce soir, on parlera d'un centre de soins pour animaux. Coup de projecteur à Pau sur l'opération, un mois sans ma voiture. Enfin, nous irons dans l'Hérault, où l'on recycle les filets de pêche en bobines de fil, parce que c'est aussi ça la France. Cette émission, c'est avant tout un invité, un parcours de vie à travers les lieux qui ont marqué son existence et qui ont façonné son parcours. Ce soir, mon invité a créé M6 aux côtés de Jean Drucker en 1987. Il a dirigé cette chaîne jusqu'en 2024, directeur général du groupe RMC BFM, directeur de LFP, la Ligue de foot professionnel, il y a encore peu de temps, homme d'affaires, chef d'entreprise, est aujourd'hui président du conseil d'administration du Stade Rennais. Il publie chez la réédition avec Alexandre Desina la télé comme jamais, lui qui a été au cœur de tous les grands changements de l'audiovisuel, qui les a parfois aussi provoqués. Je reçois Nicolas de Taverneau. Bonsoir Nicolas Taverneau.
5: Bonsoir.
4: Les confidences du parrain du PAF, c'est à ce point-là la télé, l'univers du parrain?
5: Le parrain, je ne sais pas, mais enfin ça c'est un titre d'édition, mais en tous les cas c'est un univers où on doit se battre.
4: Oui. On parlera bien sûr de ce livre avant 21h, mais je vous invite ce soir dans une espèce de machine à remonter le temps. Je ne sais pas si Nicolas Taverneau, vous aimez ça d'ailleurs. Est-ce que vous êtes du genre à feuilleter un peu les albums photos, à regarder dans le rétro ou pas?
5: Moi, je pense que le passé dit beaucoup de choses de l'avenir. Hein. Ouais. Donc c'est toujours intéressant de regarder. Et puis, ça fait partie de la culture aussi, hein, de regarder les choses. Voilà. Et puis, y a des retours. J'ai vécu à Bordeaux, par exemple. J'ai fait mes études à Bordeaux. Ouais. Et j'y suis revenu avec les Girondins pendant 19 ans. Et puis Rennes, là actuellement, c'est une ville que je connaissais pas, par contre que je découvre. Mais j'y ai pas beaucoup d'amis, voilà. Donc moi, je suis pas un Parisien, donc c'est pour ça que je suis content d'être dans votre émission.
4: Alors vous venez d'évoquer des lieux qu'on va forcément traverser parce qu'ils comptent. Je vais d'abord parler de Villefranche-sur-Saône. C'est le Rhône, c'est là où vous êtes né, c'est là en tous les cas où vous allez passer les premières années de votre vie, Nicolas Taverneau.
5: Absolument. Alors d'abord, c'était toujours une question au jeu des 1000 francs et des 1000 euros. C'est comment s'appellent les habitants de Villefranche-sur-Saône.
4: Alors là, vous me posez une colle.
5: Ce sont les Caladois.
4: Caladois,
5: parce qu'il y a une rivière qui s'appelle, une petite rivière qui s'appelle la Caladre, qui traverse Villefranche-sur-Saône. Donc c'est effectivement ma ville de naissance.
4: Pourquoi c'est votre ville de naissance? Je veux dire, vos parents étaient de là-bas ou pas du tout?
5: Toute ma famille, du côté de mon père, est originaire de cette région. Et donc nous avons une maison de famille qui est dans l'Ain, c'est-à-dire en face de Villefranche-sur-Saône, une quinzaine de kilomètres. Et donc nous sommes de cette région. Et donc après, par les hasards professionnels, si j'ose dire, nous avons voyagé, soit avec mes parents, soit moi-même. Mais je suis très attaché à cette région parce que j'y ai toujours ma maison de famille.
4: Ouais.
5: Et on y reviendra peut-être. J'y fais de l'agriculture, etc. Et donc c'est l'endroit où je suis le mieux. C'est l'endroit où je suis le mieux et je suis le plus heureux avec ma famille.
4: Vous êtes Nicolas Taverneau, né juste après la Seconde Guerre mondiale. Votre papa était d'ailleurs résistant pendant cette guerre-là. Vous êtes tout jeune, au début des années 50. Quel souvenir vous avez de cette enfance? Est-ce que c'était une France un peu insouciante qui se reconstruisait à ce moment-là? Vous gardez quel souvenir de ces premières années?
5: Moi, je garde de bons souvenirs, mais c'était assez une éducation assez stricte parce que j'étais pensionnaire dans le Puy-de-Dôme, à Rion, dans le Puy-de-Dôme. D'ailleurs, mes parents s'étaient trompés en me déposant. Ils m'ont déposé à la prison au lieu de me déposer au collège, parce qu'il y a une prison et un collège dans l'artère de Rion.
4: Alors là, c'est les Riomois et les Riomoises, je le sais.
5: Les Riomois et les Riomoises.
4: Beaucoup, je suis auvergnat, donc voilà, ça c'est facile pour moi.
5: À côté de Clermont-Ferrand, donc c'était pas extrêmement marrant. Et puis après... J'ai le souvenir de mes années de fac à Bordeaux. Ça, c'était formidable. C'était une ambiance formidable, assez insouciante. D'ailleurs, c'est pour ça que mes parents m'ont rapatrié un peu sur Paris pour continuer mes études.
4: Ouais.
5: Mais voilà, je garde un très très bon souvenir et beaucoup d'amis de jeunesse. Et à l'époque, si vous voulez, par exemple, si je prends le Cap Ferret, aujourd'hui, c'est un peu un ghetto de riches. Hein. Autrefois, pas du tout. C'était très populaire. C'était d'abord très peu construit. Hein. C'était très sauvage et très populaire. Et donc, on se retrouvait Cap Ferret. Là, j'ai vu les incendies du Porche. Vous voyez, le Porche, c'est en fait la plage la plus proche de Bordeaux. Hein, c'est celle qui est la plus proche de Bordeaux sur l'océan. Bon, le Porche, on y allait pour la journée. Hein, c'était quand même une vie quand même très heureuse.
6: Bah, c'est une période où vous allez vous intéresser à la voile. Mais là, vous avez fait un bond dans le temps. Je me permets de revenir un peu en arrière, parce que dans vos premiers souvenirs plus jeunes, c'est les vendanges, c'est les moissons. Parce que vous venez aussi de ce milieu-là agricole. Vos souvenirs gamins, c'est jouer à la ferme dans une vraie ferme.
5: Si vous voulez, on voyageait beaucoup moins à l'époque. Hein. Il n'y avait pas les EasyJet ou autres, hein, donc on voyageait moins. Ouais. Et donc les vacances, c'était soit au bord de la mer pendant un mois, et puis généralement à la campagne pendant le reste du temps. Et les vacances scolaires étaient longues, hein, elles duraient près de 3 mois. Et donc moi, j'étais dans un milieu, le Lin, qui était un milieu agricole. On avait des vignes, on allait donc on allait faire les vendanges. On s'amusait bien d'ailleurs. Et donc il y avait un écosystème, si j'ose dire, rural. Qui était très très satisfaisant, et avec lequel j'ai appris la nature quand même pendant tout jeune, à partager la nature. Alors il y avait des plus et des moins d'ailleurs, parce qu'il y a eu des améliorations considérables, hein, sur le plan écologique notamment, en beaucoup de traitements. Mais d'un autre côté, on connaissait bien la nature, hein, ce que aujourd'hui les enfants connaissent moins.
6: C'est aussi ça qui fait que vous aimez ces ancrages, les terroirs, les territoires, les régions. Et on comprendra d'ailleurs au moment où vous allez installer d'ailleurs pas mal de déclinaisons avec M6 quelques années plus tard. La cour d'école, je ne sais pas si vous avez des souvenirs de l'école Saint-Seurin à Bordeaux, du collège aussi Notre-Dame de Mongrais, du lycée Saint-Joseph de Tivoli. Voilà, ce sont vos études, ça, Nicolas Taverneau. Elles vous ont marqué? Il y a des visages qui reviennent comme ça?
5: Ah oui, bah d'abord j'ai gardé des amis. Hein, j'ai un ami, ouais, par exemple, qui était 8 ans 8e, hein, on ne s'est jamais quitté, si j'ose dire. Ouais. Donc on a des complicités avec ses amis. Et puis d'ailleurs, sur M6, je raconte, on en a profité pour faire une émission de nostalgie sur l'éducation qui s'appelait le pensionnat de Chavagnes.
6: Qui revient avec le bout du jour, là.
5: Avec Monsieur Montagnon.
6: Ouais. Qui était en Auvergne, d'ailleurs, Nicolas.
5: Qui était en Auvergne, absolument. Enfin, en Dordogne, plus exactement. Ouais. Mais lui, le personnage était auvergnat.
6: Oui, tout à fait.
5: Et qui a eu un grand succès, parce que c'était un choc de culture, hein, de regarder ce que c'était qu'un pensionnat autrefois et ce que c'est aujourd'hui avec les portables, etc. Et donc, j'en garde un très bon souvenir. Alors, il n'y avait pas que des bons côtés. Il ne faut pas dire c'était beaucoup mieux avant et c'est pire aujourd'hui. Non, il y avait des mauvais côtés parce que c'était plus strict, on pouvait moins s'exprimer. Il y avait quand même la domination des sachants, c'est-à-dire des éducateurs. Voilà, mais dans l'ensemble, on se faisait quand même de beaucoup de camarades. Et moi, j'ai terminé au lycée de Talence, là, qui était un collège mixte. Alors là, c'était très agréable, dans la région de Bordelaise,
6: absolument,
5: hein, dans la banlieue de Bordeaux. Donc, dans l'ensemble, mes études, j'étais pas un élève extrêmement brillant. Hein.
6: On va découvrir ce que vous allez devenir, comment ça va se passer à la fin de vos études et tout ce que vous allez mettre en place et faire, et les endroits par lesquels vous allez passer, Nicolas Taverneau. On change de région. Je vous emmène dans le Val-de-Marne, en région parisienne, pour le coup, une région que vous connaissez bien, avec Benoît Prospero pour la Revue des Merveilles. Aujourd'hui, nous avons rendez-vous dans un centre pas comme les autres.
7: Et bienvenue dans un centre de soins pour animaux sauvages. Nous sommes en région parisienne, dans le Val-de-Marne, à l'école vétérinaire de Maison-Alfort, avec ICI Paris Île-de-France et Céline Grisot, directrice de l'association Faune Alfort. C'est une association qui accueille quels animaux exactement?
8: Donc essentiellement des oiseaux, mais aussi des mammifères type renard, fouine, et pour ce qui est les oiseaux des jardins, nos corvidés, et des rapaces comme des chouettes, des hiboux ou des buses.
7: Des chouettulottes, des chevreuils, des faucons et même des renards roux. Et preuve que ça marche.
8: Comme tous les centres de soins en France, on est un peu victime de notre succès, c'est-à-dire que maintenant les gens nous identifient, connaissent les centres de soins, donc nous apportent des animaux. Et rien que l'année dernière, nous avons terminé à plus de 10 500 animaux. Et chaque année, on a à peu près 10 à 20% d'animaux supplémentaires.
7: Et donc, comment les animaux blessés arrivent dans ce centre de soins pour animaux sauvages? Eh ben, grâce à la bonne volonté citoyenne, messieurs, dames.
8: Voilà, tout à fait. Malheureusement, on ne peut pas aller sur place récupérer les animaux. On aimerait bien mettre en place un service d'ambulancier comme ceci, mais bon, c'est un coût énorme, donc on ne peut pas le faire. Donc on demande aux personnes de venir nous apporter des animaux.
7: Et à ce sujet, on va démonter tout de suite une légende urbaine, celle qui dit, vous savez, que si on touche un bébé animal, la mère n'en voudra plus.
8: Non, c'est faux. C'est une légende. Donc quand vous trouvez un juvénile, je pense notamment aux oisillons, l'oisillon tout bis du nid. Si le nid est accessible, vous pouvez remettre l'oisillon dans le nid, parce que même si nous on les élève pour les relâcher, hein, de toute façon notre but c'est de les relâcher au milieu naturel, on remplacera jamais.

0: Mais les parents. Donc il faut, s'il y a possibilité de le remettre dans le nid, il faut le remettre dans le nid.
1: Et alors dernière chose, vous savez, on prend en général beaucoup plus soin des animaux de compagnie comme les chiens et les chats que des animaux sauvages. Ceci étant, est-ce que malgré ça, le regard change ?
0: Oui. Il y a eu vraiment une prise de conscience ces dernières années où la population estime qu'un renard ou une corneille ou une chouette a autant le droit d'être soigné qu'un animal de compagnie. Mais par contre, les structures d'accueil de soins faune sauvage, il n'y en a pas beaucoup. Il y en a une centaine en France et en plus qui fonctionne au-delà de ses moyens humains et financiers, donc qui galère énormément. Donc, on appelle aussi les collectivités à se tourner vers nous et nous aider.
1: Et sachez que dans certains centres, en devenant bénévole, vous pouvez vous aussi venir soigner des animaux. Bref, quoi qu'il en soit, merci ici Paris Île-de-France et Céline Grisot, directrice de l'association Faune Alfort, centre de soins pour animaux sauvages, parce que ce que vous faites est une merveille.
2: Merci beaucoup Benoît Prospero pour ceux et celles qui nous rejoignent, Nicolas de Taverneau et notre invité. Il vient de sortir la télé comme jamais aux éditions Alary Éditions. Il retrace évidemment son parcours, les années M6, RTL, mais pas seulement. On parlera de ce livre et surtout on va continuer de se balader du côté du Cap Ferret, du bassin d'Arcachon, de Bordeaux et de plein d'autres endroits qui font partie de la vie de notre invité ce soir sur ICI.
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2: Et c'est Pascal Obispo qui nous rejoint avec Personne sur ICI.

0: Charleron, directeur général jusqu'en mai dernier de la Ligue de football professionnel, président du directoire du groupe M6 durant 25 ans. Il est avec vous ce soir et vous allez découvrir en fin d'émission ses confidences sur les médias et l'audiovisuel grâce à son livre sorti il y a quelques jours, La télé comme jamais. Je vous ai laissé à Bordeaux, au Caféré, à Arcachon, à 18 ans, quand vous intéressez à la voile. Je crois que vous passez pas mal de temps aussi sur des bateaux, Nicolas Taverneau.
1: Oui, moi j'ai fait de la voile et puis j'étais moniteur de voile. On allait sur le lac d'Ourthain, qui est à côté de Bordeaux. Et ça, c'est des bons souvenirs, hein. C'est des très bons souvenirs. Et puis, donc, j'ai continué un peu à faire de la voile, mais pas de manière professionnelle, si je veux dire.
0: Vous avez d'autres lieux de villégiature. Je crois que la Normandie, vous la découvrez aussi assez jeune, notamment Dieppe.
1: Oui, alors on se partageait le temps entre la campagne à côté de Lyon et puis la Normandie avec Dieppe où tous les jours ma mère nous emmenait pique-niquer sur des plages de galets qui pleuvent, qui ventent, etc. Ouais. Et on était sur les plages de galets à Dieppe, à Pourville pour être très précis, à côté de Dieppe, qui est d'ailleurs une belle région que j'ai revue. Et là, c'était vraiment le mois de juillet, tous les jours en pique-nique sur la plage de Dieppe, de Pourville.
0: Alors, on a évoqué avec vous, enfin, vous l'avez dit tout à l'heure, hein, la fac de Bordeaux, après vos études secondaires, vous destinez à quoi? Vous avez envie de faire quoi à ce moment-là, quand vous avez 17-18 ans?
1: C'est un petit peu plus tard, donc moi je suis passé en fac de droit et à Sciences Po, à Bordeaux, et puis à l'époque, la fonction publique était vraiment quelque chose, un objectif, hein, ouais. Et moi je trouvais que le job de préfet était un job vraiment intéressant parce que vous êtes un peu le patron du département et donc vous organisez pour la chose publique. Et
0: vous auriez voulu.
1: C'était un job que je trouvais intéressant et moi j'ai beaucoup de respect pour les préfets parce que les préfets, quand il y a des incendies, quand il y a des difficultés, c'est quand même eux qui tiennent l'État, hein, dans les départements, et c'est un job intéressant parce qu'il est multiforme. Moi j'ai toujours aimé avoir un horizon un petit peu plus large, voilà. Et puis comme j'ai raté l'ENA, je n'ai pas été préfet. Voilà.
0: Vous êtes admis à Sciences Po, vous l'avez dit. Il y a une rencontre qui compte. Jean-Louis Triot, président des Girondins de Bordeaux, vous l'avez dit, vous allez en prendre la présidence. C'est une rencontre assez déterminante à ce moment-là dans votre vie.
1: Jean-Louis était un bon camarade, hein, qu'on s'est connu quand on avait 20 ans ou 18 ans. Et on est resté toujours en lien. Et puis il est venu me voir à M6, quand je dirigeais M6, parce qu'ils avaient une difficulté sur les Girondins. Et il m'a dit, il faut que tu achètes les journaux. J'ai dit, écoute, nous, on n'a pas de foot à l'antenne, c'est pas possible, etc. Et puis, Jean-Louis est quand même très persévérant, et donc il est venu trois fois, et puis la quatrième fois, on a dit oui.
0: Alors, vous allez faire des petits boulots. J'ai vu que vous alliez parfois amener des voitures de location dans le sud-ouest la nuit. Mais c'est quoi cette histoire, Nicolas
1: Taverneau? À l'époque, il fallait faire un peu de sous pour sortir. Donc, il y avait quelques jobs de cette nature. Et donc, il y avait un job qui était assez amusant, qui était... Enfin, amusant. La nuit, on partait à 4 ou 5 dans une voiture de location et on se déposait pour aller ramener les voitures quand elles étaient à Pau, quand elles étaient à Dax, quand elles étaient dans ces endroits-là. Et on faisait ça la nuit. Donc, on roulait d'ailleurs à tombeau ouvert, hein, à l'époque. Et moyennant quoi, on vous payait le voyage pour ramener les voitures qui étaient dispersées, les voitures de
0: location. Alors, vous n'aviez pas le temps de vous arrêter dans ces villes-là? Vous ne pouviez pas aller
1: dans non, là, on faisait ça la nuit. C'était... On partait la nuit, on partait quand même tard. On arrivait à minuit, on retournait à 14h du matin. On n'était pas très frais dans les cours du matin.
0: Bon, j'espère que vous étiez un petit peu plus frais pour aller skier à Saint-Lary, parce que ça aussi, c'est une destination qui compte, c'est les Pyrénées.
1: Oui, il y avait Saint-Lary. Il y a deux destinations dans lesquelles on allait assez souvent, c'était La Mongie et Saint-Lary. La Mongie, qui est d'ailleurs la destination du président Macron, hein, il est de là, il est de Bagnères-de-Bigorre, pour être plus précis, et puis Saint-Lary, qui est à côté. Et donc, le ski faisait partie des mouvements d'hiver, si j'ose dire. On a une chance folle à Bordeaux. Bordeaux, c'est béni des dieux. Vous êtes à 40 minutes de l'Atlantique, vous êtes à une heure du bassin, et vous êtes à 2h30 soit de la côte basque, soit des Pyrénées. C'est extraordinaire. Et puis vous avez la Dordogne, il ne faut pas oublier la Dordogne qui est magnifique. Donc c'est vraiment voir Royan au-dessus, parce qu'on ignore un peu cette côte de Royan, Pontaillac, enfin bon. Voilà. Donc c'est un endroit absolument magique, plus la ville de Bordeaux, qui est quand même extraordinairement agréable. Alors, elle était un peu moins agréable de notre temps, je veux dire que là, il y a eu un progrès énorme, parce que par exemple, on voyait pas la Garonne à Bordeaux, il y avait des entrepôts, et on en a gardé un ou deux à titre de témoin, c'était le maire Juppé, mais ensuite, il les a enlevés, on a vu du coup la place de la Bourse et tout ça, et puis la ville était noire, et progressivement, la ville s'est éclaircie avec le ravalement, enfin, c'est une belle ville.
0: Elle fait partie des plus belles villes de France.
1: Oui, mais ça, c'est bien beaucoup amélioré. Donc, si vous voulez, il y a des choses qui vont dans le sens positif. C'est vrai pour Lyon, aussi. C'est Lyon, c'est une ville, notamment avec Michel Noir, qui a été allumée.

0: Mais il y a eu
1: maire de Lyon il y a quelques années.
0: Et alors que Lyon n'était pas une ville dans laquelle on aimait tellement aller quand j'étais jeune. Hein.
1: Donc mais Bordeaux, Lyon, Marseille font partie avec Paris des villes les plus belles, les plus visitées,
0: qui se sont embellies. Voilà. Et donc souvent on dit c'était mieux avant. Mais moi je dis que pour les villes et le paysage c'était mieux après.
1: Vous commencez votre carrière dans un cabinet ministériel pour le ministre, un ministre qui était du Nord, c'est Norbert Segard. Alors du coup vous le suivez, ce qui vous permet peut-être de découvrir le Nord. Je pense à Roubaix, je pense à Tourcoing, je pense à Lille. Vous découvrez le nord de la France.
0: Oui, alors ça, je connaissais pas du tout, hein, le nord de la France. Et mon ministre, Norbert Segard, qui était le fils d'une institutrice, il était ministre des Postes et des Communications à l'époque, et comme il faisait campagne pour essayer d'être maire de Lille, le maire de Lille, c'était Pierre Mauroy, hein, il n'a pas réussi, à peu de choses près d'ailleurs, et il m'emmenait dans ses campagnes électorales, donc on a traversé le nord en voyant, d'ailleurs, on s'est aperçu quand même de beaucoup de pauvreté, hein, dans le nord et de difficultés, hein, à l'époque. Et là, j'ai un camarade qui est le président du club de Lens, hein, qui est à succès, Joseph Augurian, et on voit à quel point c'est important d'avoir un identifiant comme le club de Lens pour le foot dans un pays qui n'est pas facile.
1: 1984, Nicolas Taverneau, survol, hein, vous êtes nommé chargé des services grand public à la délégation aux vidéocommunications. En 86, vous devenez directeur des activités audiovisuelles à la Lyonnaise des Eaux. Et puis ça se précise de plus en plus, on arrive en 1987.
0: Ça, c'est le logo. Il n'est pas resté très longtemps, hein, on l'a vite changé.
1: Ouais, mais on l'identifie tout de suite. Ouais. Enfin, les gens de ma génération, qui ont la quarantaine, voilà, on reconnaît tout de suite. Hein.
0: Et le lancement a été un peu rock'n'roll. Hein.
1: Pourquoi ?
0: Non, on a démarré de host from scratch. Il y avait TF1 qui était privatisé, il y avait la 5 qui avait Berlusconi et R100 qui avait la télévision commerciale, et nous on arrivait avec nos petites mains. Heureusement on avait quand même RTL qui nous a aidés, mais sans beaucoup de moyens. Avec, moi je me souviens, on était dans un étage d'un immeuble, hein, on était 50.
1: C'était où M6 d'ailleurs à ce moment-là en 87.
0: Pour Albert Ier, on avait le studio qui était RTL. La régie finale à RTL dans le Rue Bayard à l'époque, et puis le staff de la chaîne était... Mais oui, par exemple, je vous raconter une anecdote. Il y a une chaîne qui existe toujours d'ailleurs, qu'on avait créée, qui s'appelle Série Club, qui diffusait que des séries. On avait mis deux magnétoscopes ensemble, puis on l'avait programmé sur le câble, et c'était l'homme de sécurité qui changeait les cassettes, hein.
1: Voilà,
0: et d'ailleurs le LEM disait: comment ça va votre chaîne dans un placard à balai, là?
1: C'est comme ça qu'on entreprend les choses. On va parler justement de tout ce que vous allez faire pour M6. Vous devenez directeur général adjoint de cette nouvelle chaîne. Vous en serez ensuite directeur général en 1990 et puis président du directoire en 2000 pendant près de 25 ans. Vous avez entrepris, nous aussi on le fait, avec le port de Sète. Tiens, je vous emmène dans l'Hérault. Premier port de pêche de la Méditerranée. Il y a donc beaucoup de filets dans le coin. Je sais que vous aimez la pêche. Qu'est-ce qu'on en fait quand ils sont trop vieux, ces filets? Catherine Quicandon nous propose aujourd'hui une idée à laquelle personne n'avait visiblement pensé auparavant.
2: À Bessan, à moins de 20 km à l'est de Béziers, il y a des filets de pêche, beaucoup de filets de pêche. Marine Olassia, fondatrice de Sao Textile, les collecte pour en faire de la fibre de polyamide recyclée pour les revendre à l'industrie de la mode et du textile. En gros, elle transforme des filets de pêche usagés en bobines de fil. Concrètement, comment ça fonctionne?
3: On les collecte directement auprès des pêcheurs. Ensuite, on les conditionne et après, on va les laver dans des machines à laver industrielles. Et ensuite, c'est un processus de recyclage qui s'appelle thermomécanique. On va découper le filet. On va le transformer en granulés plastiques. Donc, c'est comme des petits grains de riz. Et ensuite, on va le faire fondre. On va obtenir un premier fil continu qu'on va texturiser pour avoir le filament textile. Et après, on va le mettre en bobine et ça va nous permettre de tisser ou de tricoter le tissu.
2: Le fil obtenu et valorisé est noir.
3: C'est du nylon qu'on va utiliser pour des applications techniques comme du revêtement, de gilets pare-balles, des tentes et après sinon pour des textiles sportifs par exemple. C'est résistant, c'est respirant et c'est très souple et élastique. C'est très bien pour l'eau. D'ailleurs, les maillots de bain sont en nylon.
2: Les filets de pêche représentent 10% de la pollution plastique des océans. 640 000 tonnes sont perdues en mer. La démarche de Marine est donc aussi environnementale.
3: Aujourd'hui, il n'y a pas de filière de collecte et de valorisation. Donc les filets sont envoyés en déchetterie ou en incinération. Donc déjà, on a un premier impact sur ça. On va valoriser un déchet sur le territoire. En relocalisant toute la chaîne de valeur sur le territoire français, on va avoir directement une réduction de l'impact carbone. Et ensuite, on va valoriser le savoir-faire français. Donc on va créer de l'emploi aussi.
2: Et ça, c'est pas mal aussi. Mais comment Marine a eu cette idée? Le

0: Patrick se fait lors d'un voyage au Bangladesh. Elle ne cautionne pas du tout le système de production qu'elle constate. Elle veut changer les choses et c'est ce qu'elle essaie de faire depuis février 2023 avec Sao Textile et en utilisant son expérience de plusieurs années dans le domaine de la mode. Et pourquoi Sao ? Dans la mythologie grecque, Sao est une nymphe marine qui assurait la protection des traversées maritimes et le sauvetage des marins. Plus d'infos sur saotextile.fr. Merci à Éléonore Sozo d'Ici Héros pour cette idée qui a la pêche. Ici, ça entreprend Abaissant avec Sao Textile, du filet de pêche au fil.
1: En vous remerciant, Catherine Quicandon, et effectivement, on salue les équipes de Ici Héros et la complicité du réseau ici. Avec toutes ces bonnes initiatives, il y en aura d'autres d'ici 21h. Restez bien avec nous. Notre invité Nicolas de Taverneau et votre invité, un voyage dans toute la France et un livre dont nous parlerons la télé comme jamais. C'est sur Ici.
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1: C'est la nouveauté au cœur de cette soirée, Mr. Know It All, signé Teddy Swims sur Ici.

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3: Quelques infos pratiques à vous donner à présent. Notez qu'un pneumologue du CHU de

0: Nice vous recevra à Levens ce samedi pour un dépistage du cancer du poumon. Il s'adresse, ce dépistage gratuit, aux 50-74 ans, qu'ils aient été fumeurs, que vous ayez été fumeur, non fumeur, hein, ou ancien fumeur. N'hésitez pas à vous renseigner. Dépistage gratuit donc à Levens ce samedi. Renseignement en mairie. Et puis Mandelieu la Napoule aide à vous équiper d'un vélo à assistance électrique neuf. Là aussi c'est une infoservice, tout à fait autre chose. 100 à 150 euros selon votre revenu. Il faut être majeur et habiter la commune depuis au moins un an. Un vélo par foyer et par an. Là aussi la demande se fait en ligne sur le site de la mairie de Mandelieu. Et puis rapidement une dernière info pratique. La tournée France Rénove s'arrêtera ce week-end à Grasse ce vendredi et ce samedi. Avez-vous droit à la rénovation de votre habitation? Renseignez-vous auprès de la mairie de Grasse.
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3: Son livre « La télé comme jamais » est paru le 24 septembre, il y a quelques jours, et pour la première fois, bien, il parle notamment d'M6, de sa création, côté de Jean Drucker. Il l'a dirigé pendant 40 ans, il nous confie beaucoup de choses sur les médias, les coulisses, le pouvoir, l'envers du décor, les luttes de pouvoir. Mais ce soir, Nicolas de Taverneau, puisqu'il s'agit de lui, eh bien, prend-on aussi de se livrer, de nous apporter quelques images, finalement, de sa vie et des lieux qui l'ont marqué. Il est avec vous jusqu'à 21h. Alors, on a parlé de la création d'M6 en 1987. J'oublie pas que, à ce moment-là, puisqu'on parle des régions et qu'on se balade dans toute la France, il y a des décrochages régionaux. Et vous allez aller un petit peu partout. Marseille, Tours, Lille, Lyon, Rennes et Bordeaux.
4: Alors, d'abord, on avait des associés qui étaient des quotidiens régionaux.
3: Oui.
4: On a eu Ouest-France, on a eu Sud-Ouest, on a eu l'Alsace, etc., qui étaient associés à la création d'M6. Et d'ailleurs, le Parisien aussi. Et donc, on avait fait des décrochages locaux dans les grandes métropoles. Hein. Et si je peux me permettre une petite plaisanterie sur... j'avais été voir le maire de Marseille, qui s'appelait Gaudin, Jean-Claude Gaudin. Alors, je lui ai dit, on va ouvrir un décrochage à Marseille.
3: Ouais.
4: Alors, il m'a dit, oh, c'est une bonne idée. Mais parce que FRE3, il disait toujours FRE3, FRE3 m'a toujours pris que de dos. Voilà. Alors on a ouvert une dizaine de décrochages qui ont duré pas mal de temps.
3: Mais parce que vous aviez aussi cet attachement aux régions.
4: Ah oui, et puis surtout, c'était notre intérêt, parce que, si vous voulez, on oublie toujours que 4/5 de la France n'habite pas Paris, hein, on n'habite pas la région parisienne, enfin, vous êtes bien passé pour le savoir, et donc l'audience, il faut aller la chercher dans ces agglomérations, dans ces lieux-là. Donc c'était notre intérêt, simplement, là on a toujours eu des difficultés avec la régulation, la réglementation, etc., on ne nous a pas permis de faire de publicité sur ces décrochages, il fallait même enlever la publicité nationale, donc il y avait un malus, au lieu d'avoir un bonus, et donc on a fermé les décrochages, et c'est là où on a créé le 12h45 et le 19h45 à la place.
3: À force de lire les audiences tous les matins, qu'est-ce que vous avez, Nicolas Taverneau, appris des Français ?
4: Voilà, alors d'abord, les Français, c'est pas quelque chose de monolithique. Il y a les Français. Et les Français, ils sont divers. Donc, ils ont des goûts qui sont très différents, et c'est ce qui est assez compliqué quand vous faites un média, c'est comment trouver des programmes qui les rassemblent. Alors, vous avez bien un peu des cibles, ce qu'on appelle des cibles. Nous, on était plutôt plus jeunes que nos grands compétiteurs. Mais donc nous, par exemple, tous les programmes très âgés, nous les avons pas pris parce qu'on sait que c'était pas notre cible et on n'aurait pas été performant. Je raconte dans le livre que nous avons pas pris Koh-Lanta, nous avons pas eu Koh-Lanta parce qu'on a
3: ça failli. Hein.
4: Voilà, mais parce que on nous a imposé 30 millions d'amis qui étaient sur TF1 pour le reprendre. Or 30 millions d'amis, un public qui était plus âgé, donc c'était pas adapté à M6. Voilà, donc les Français ne c'est pas une communauté homogène, donc il faut essayer nous de trouver des programmes dits fédérateurs, c'est-à-dire des choses qui les unissent le plus grand nombre. La chose qu'on a apprise, c'est que il y a deux choses. Un, on s'est intéressé au quotidien des Français, la cuisine, l'habitat, même la propreté. Je sais pas si vous vous souvenez, c'est du propre avec deux personnes, des choses qui sont dans la vie quotidienne, dans lesquelles on était proche des gens. Ça, c'est Thomas Valentin, notre directeur des programmes, qui avait imaginé ça. Il y a toujours d'ailleurs des émissions qui perdurent. Et ça a été une orientation très forte. Top Chef, on a mis les Français à la cuisine. Hein,
3: il y a quelques jours, Norbert Harrère, mais également Thierry Marx étaient nos invités. Ouais, et on a parlé évidemment de cette émission qui perdure.
4: Et cette émission perdure, et je pense qu'on a valorisé la cuisine, on a valorisé l'effort pour la cuisine auprès des Français, et notamment des jeunes Français qui faisaient des concours de Top Chef, qui font toujours des concours de Top Chef, etc. Et puis, il faut aussi parier...
3: Il y a l'économie, pardonnez-moi, mais vous vous dites, et vous avez cette idée,

0: truc extraordinaire. On va parler d'économie en prime sur notre chaîne, sur M6. Et vous lancez Capital.
1: Alors, il y avait un garçon opiniâtre qui s'appelait Emmanuel Chin, qui nous a proposé le concept, qu'il a d'abord testé en programme court, d'abord 6 minutes, ensuite 26 minutes. Souvent, on est allé progressivement dans nos affaires. Et puis, il avait l'idée de faire une émission d'une heure et demie qui soit de l'économie appliquée, où on explique comment marche un supermarché, comment, etc. Et moi, j'ai demandé quel est le soir où on est le plus mauvais. Et c'était le dimanche soir, parce qu'on mettait des téléfilms en face des gros films d'Antenne 2 et de TF1 à l'époque. Ouais. Et donc, je lui dis, écoute, on te donne le dimanche, on va voir si ça réussit. Et ça a été un très grand succès.
0: Aujourd'hui.
1: Et l'émission existe toujours avec succès.
0: On va reparler d'M6 dans un instant, mais on reparlera du livre, même si on l'évoque déjà à l'instant. Je reviens à cette France dont on parle tout à l'heure et ses régions. On a parlé de Bordeaux, Pau, Bayonne, Angoulême, Poitiers. Ça fait aussi partie de la Nouvelle-Aquitaine et ce sont des villes que vous appréciez. Je reviens sur l'Ain. Vous avez une exploitation agricole aujourd'hui dans l'Ain?
1: Absolument, là on exploite dans cette région de l'Ain, moi je suis dans le Val-de-Saône, entre disons Lyon et Mâcon, c'est le Val-de-Saône. Hein. Ouais. Et vous avez deux parties, vous avez la rive droite, la rive gauche. Dans la rive droite, vous avez le Beaujolais, avec tous les grands crus, etc., et les vignes. Et de l'autre côté, là où je suis, vous avez des exploitations agricoles, qui sont plus grandes d'ailleurs. Et alors autrefois, on faisait également de la vigne dans l'Ain. On faisait un vin qu'on pourrait qualifier de détachant, qui était un vin pas terrible, mais qui coupait le Beaujolais, c'est-à-dire qui donnait de la couleur et du degré au Beaujolais, avec de l'eau berlin, ça s'appelait l'eau berlin. Et puis on faisait aussi les piquets de vigne. Ben, c'est pour ça qu'il y a des bois d'acacia dans l'Ain qui servaient à ça. Maintenant, on fait beaucoup plus d'agriculture traditionnelle. Alors, il y a les étangs dans les dombes, et puis il y a l'agriculture traditionnelle. Et dans le Val-de-Saône, c'est des très bonnes terres agricoles dans lesquelles on fait du maïs, du colza, du blé, de l'orge, etc. Cette année, ça a un peu souffert de la sécheresse, donc les rendements sont un peu moins bons que les années précédentes, mais c'est une très belle agriculture dans cette région.
0: On pourrait parler de la Bretagne aussi. Alors avant de parler de Rennes, on en parlera tout à l'heure. Je sais que Dinard, vous avez des amis dans Dinard, Cancale, Saint-Malo, dans ce périmètre-là.
1: Oui, je connais bien cette région bretonne pour y aller assez souvent l'été. J'ai pas mal de camarades, qui est une très belle région. La Bretagne, alors elle prend ses lettres de noblesse maintenant avec la canicule, parce que
0: ceux
1: les gens remontent.
0: C'est terminé, il fait aussi chaud que
1: qu'ailleurs. Oui, mais enfin, d'une façon générale, c'est quand même plus protégé.
0: C'est vrai.
1: Et puis, et donc la Bretagne, moi je l'ai découverte à travers la côte, si vous voulez. Alors j'avais connu un peu la Bretagne avant, j'ai fait les Glénans, donc dans les
0: Glénans. Super, magnifique.
1: Voilà, et puis on a passé des vacances à Bénodet aussi, qui était très joli, la Bretagne du Sud, qui est très très belle. Voilà, et puis la coïncidence, c'est que la famille Pinot m'a demandé de présider le conseil d'administration du club de Rennes. Et donc je découvre Rennes, que je connaissais mal, et je découvre Rennes et les Bretons dans ce beau club de Rennes.
0: On parlera de Rennes, parce que ça fait forcément partie de votre vie, surtout depuis quelques mois, vous en êtes le président. Nous allons à nouveau se balader en France, et pour économiser sur le carburant, on peut partir, et c'est un sujet d'actualité, à la recherche de la station la moins chère dans le département, aller faire le plein en Espagne, en Andorre ou en Belgique, lorsqu'on est frontalier, ou bien beaucoup plus simplement, ne plus utiliser sa voiture. Alors comment faire pour se déplacer, pour aller faire des courses, aller travailler ou chercher les enfants à l'école? Ça, c'est notre quotidien. Dans les Pyrénées-Atlantiques, la ville de Pau, qu'on a évoquée il y a un instant, a justement lancé un défi à ses habitants. Reportage Robin Verneau et Clara Vincent.
2: Vous voyez vos clés de voiture? Imaginez ne plus y toucher pendant un mois.
3: Allez, on pose les clés dans le bocal.
4: Parfait. On est prêt pour relever le défi.
3: Pas de regret?
4: Aucun.
2: C'est le défi lancé par la ville de Pau à ses habitants avec la troisième édition de l'opération « Un mois sans ma voiture ». Cette année, ils sont 19 à relever le défi. Parmi eux, il y a Adeline, qu'a rencontré notre journaliste Clara Vincent. Pendant les 4 prochaines semaines, elle va devoir laisser sa voiture au garage et par la même occasion, apprendre par cœur les horaires des transports en commun.
4: Je suis souvent en retard. Donc là, anticiper les départs bien plus en avance que prévu. Donc on va essayer de jouer tout ça. Moi, je travaille à la cueillette de la Ragnon et je suis photographe indépendante. Donc déjà, la cueillette de la Ragnon du centre-ville, ça fait à peu près une trentaine de minutes à vélo. Donc une heure aller-retour. Et après, en tant que photographe indépendante, c'est vrai que si j'ai un mariage à 30 km, ça va être un peu plus compliqué. Mais c'est vrai que mettre de côté la voiture, ça serait un plus. D'autant plus que le carburant coûte cher. Dans les factures de la fin du mois, ça serait vraiment, vraiment top, quoi.
2: Alors ici à Pau, ne pas toucher à sa voiture pendant 30 jours, ça semble marcher, mais vous, Qu'en pensez-vous? C'est avec Tristan que nous allons en discuter. L'idée lui plaît, même si quelques questions restent encore en suspens.
5: Moi, je trouve ça plutôt positif. Après, faut juste espérer que les transports en commun permettent aux gens de s'en sortir sans, quoi. Parce que à Pau, je sais pas, comment ils font pour aller au travail? Les gens sont en voiture, ils y vont à pied. C'est grand, Pau? Je sais pas.
2: Alors oui, Pau, c'est quand même une ville assez grande. Et pour relever ce défi, chaque participant s'est vu offrir un mois d'abonnement au bus et TER du département, mais aussi un abonnement mensuel au vélo électrique en libre service, ainsi qu'un vélo à assistance électrique. Tristan, par exemple, lui, il possède une Peugeot 208 et sans même avoir à se lancer de défi, il essaie déjà de la laisser un peu plus souvent au garage.
5: C'est vrai que si je peux éviter de l'utiliser la semaine, j'essaie d'éviter le plus possible. Bah, c'est un tout, déjà, le prix des carburants, oui, c'est clair. Je pense que si on économise le carburant sur un an, on peut s'acheter une maison bientôt. Et en même temps, à côté de ça, c'est un peu écologique, quoi. C'est un petit geste écologique, je pense. Moi, j'ai un diesel, typiquement, moins j'utilise, mieux on se porte, je pense.
2: Vélo électrique, bus, train, de nombreuses alternatives existent pour laisser la voiture de côté. C'est justement tout l'enjeu de ce défi lancé par la ville de Pau. Encore faut-il avoir suffisamment de transports à proximité de chez soi pour pouvoir vraiment se passer de son véhicule.
0: Merci Robin Bernot. Vous conduisez, vous avez une voiture, Nicolas Taverneau.
1: Oui.
0: Pour aller dans l'Ain, rejoindre cette exploitation agricole, entre autres, peut-être, je ne sais pas. Hein.
1: Oui, enfin, j'ai une voiture, mais je vais probablement abandonner ma voiture à Paris, d'ailleurs.
0: Vous avez quand même traversé la France, j'imagine. Vous avez des souvenirs de la carte Michelin sur les genoux.
1: Oui.
0: La rencontre de ville, un peu comme ça.
1: Oui, oui, effectivement, moi j'ai beaucoup navigué. Mais l'endroit maintenant de prédilection de mes vacances, c'est la Corse.
0: Ah ben on est en Corse, dans un instant, si vous voulez, avec grand plaisir. On a encore beaucoup de choses à se dire, beaucoup de lieux à évoquer avec notre invité Nicolas de Taverneau, auteur donc des confidences du parrain du BAF. La télé, comme jamais, chez la réédition. C'est en librairie déjà depuis quelques jours.
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0: Il n'y a pas que Paris dans la vie. Souvenir de ce tube qui aura bientôt 40 ans l'année prochaine. Il est signé France Gall, la musique est de Michel Berger, évidemment.

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2: Avec Nicolas de Taverneau, aujourd'hui homme de médias, homme d'affaires, dirigeant de chaîne de télévision, le parcours de toute une vie qui défile ce soir, les lieux, les inspirations qui ont marqué son existence pour ce chevalier de l'Ordre National du Mérite, qui récompense toute une carrière. Il est aussi chevalier de la Légion d'honneur. Ce qui vous plaît, c'est le football. Voilà, alors vous avez habité Bordeaux, on a parlé beaucoup des Girondins de Bordeaux, vous deviendrez plus tard le propriétaire du club, 1999 à 2018, presque 20 ans pour les Girondins de Bordeaux. Qu'est-ce que vous retenez d'ailleurs de ces deux décennies des Girondins ?
3: Ah ben, il y a eu des grands et bons moments, il y a eu des moments plus difficiles pendant ces 20 ans. On nous a reproché beaucoup d'avoir vendu les Girondins, mais à un moment donné, depuis que notamment le PSG est arrivé en tête, c'était très compliqué pour une société comme la nôtre de garder, d'avoir des écarts et des risques importants. Ça pouvait faire peser des risques sur notre activité principale, donc on a décidé de vendre. Alors évidemment, on n'est pas tombé sur les bons acheteurs, on a une part de responsabilité là-dedans. Simplement, c'était pas écrit sur leur figure, avec deux fonds américains importants.
2: Oui.
3: Et malheureusement, le parcours n'a pas été. Puis en plus, il y a eu un nouveau repreneur qui n'a pas fait non plus un bon travail. Donc les Girondins ont périclité malheureusement pendant à notre suite.
2: Avril 2025, vous êtes nommé directeur général de LFP. C'est la Ligue de football professionnel. Ça durait un an. Et puis le 22 mai dernier, en tous les cas, vous quittez vos fonctions. Et le 22 mai 2026, il y a cette nomination au poste de président du conseil d'administration du Stade.

0: vous découvrez la galette saucisse, hein, Nicolas Taverneau.
1: Je découvre surtout un beau club.
0: Ah oui.
1: Le club de Rennes est un beau club. La famille Pinault le soutient depuis 30 ans. Nous allons inaugurer d'ailleurs le nouveau centre de formation et une nouvelle académie. Vous vous rendez compte qu'il y a 7 joueurs actuellement dans l'équipe de France qui viennent du centre de formation de Rennes. Ouais. Donc c'est assez exemplaire, hein, comme stade. Et donc je découvre ce beau club avec des ambitions. On espère que cette ambition sportive va se réaliser à nouveau cette année pour être européen, parce que c'est vraiment le choix qui est fait, avec quand même un très bon public. Le stade est toujours plein. À Rennes, et donc moi j'ai beaucoup de plaisir. Alors il y a une équipe exécutive avec autour d'Arnaud Pouille, le président exécutif du club, et moi je fais la transition entre l'actionnaire et le club.
2: Vous dites que c'est un club sain dans un ancrage breton qui vous plaît.
1: Oui, c'est-à-dire que la famille Pinault est très très référencée en Bretagne, et la famille Pinault tient à ce qu'il y ait ce club qui a non seulement, c'est pas simplement du foot business, hein, c'est du foot social aussi, c'est-à-dire que supporte ce club. Le fait que ça soit un centre de formation reconnu est très important pour le club, et donc cet ancrage breton est quelque chose qui est évidemment important, avec en défendant les couleurs locales, aussi bien au niveau domestique, c'est-à-dire national, qu'au niveau international, c'est-à-dire européen.
2: Au Pyrénées, il y a des rivières. Et vous adorez les rivières.
1: Ah, j'aime bien les rivières. J'aime bien les rivières, mais enfin, quelquefois, les rivières sont des contraintes, parce que le stade est un peu encadré par la rivière. Ouais. Mais effectivement, et puis c'est une belle ville. Hein.
2: Alors, on évoque cette galette saucisse. Vous avez une cartographie de votre gastronomie, à vous, selon ce que vous aimez manger. On va dans quelle région?
1: Alors, moi, je suis pas un esthète de la cuisine, et donc moi je suis assez simple dans mes goûts, et je dirais je défends bien ma région lyonnaise. À Lyon, c'est quand même extrêmement bien faire la cuisine, et on l'apprécie. Alors c'est souvent un peu copieux.
2: Hein, les petits bouchons, c'est la charcuterie,
1: les quenelles de brochet, c'est vraiment ma région. Les
2: quenelles de brochet, c'est dans l'Ain.
1: Voilà, c'est dans l'Ain, mais il y en a aussi un peu plus à l'ouest, hein, parce que les étangs des Dombes fournissent des brochets. Donc il y a toute la cuisine lyonnaise, avec les mères, hein, lyonnaises, est une cuisine quand même de grande qualité. Donc on est, moi j'aime beaucoup le poulet à la crème de Georges Blanc, hein, par exemple, qui est un ami, hein, Georges Blanc, avec ses restaurants à Vona, oui. Hein, qui est pas très loin de chez moi. Donc voilà. Mais sinon, la gastronomie dans les autres lieux, à Bordeaux. Moi, j'apprécie évidemment, je suis très amateur du vin rouge de Bordeaux, hein, qui est magnifique.
2: Hein. Modération, évidemment.
1: Avec évidemment modération.
2: Saint-Émilion.
1: Voilà, c'est un vin de très grande qualité, je trouve, le vin rouge de Bordeaux. Voilà, donc j'ai beaucoup de plaisir à voyager un peu, mais chaque région a sa gastronomie. Mais je ne suis pas un esthète de la gastronomie.
2: Nicolas Taverneau est votre invité. La télé comme jamais, aux éditions Harry, 304 pages où vous vous livrez pour la première fois. C'était le bon moment?
1: Ouais, écoutez, j'ai plus des responsabilités directes dans les médias, donc j'ai une liberté de parole qui est un peu plus grande par rapport à ça. Et puis moi, j'ai voulu écrire ce livre pour deux raisons. La première raison, c'est montrer qu'on peut réussir malgré des vents contraires, parce qu'on a eu beaucoup de vents contraires, sous deux conditions. La première, c'est qu'on soit déterminé, opiniâtre, qu'on lâche pas. La deuxième condition, c'est qu'on soit collectif. C'est-à-dire qu'il faut une collectivité pour réussir dans une entreprise. On ne réussit pas tout seul. Et moi, j'ai eu la chance de choisir les collaborateurs du groupe M6, hein, dont beaucoup sont encore là et efficaces. Et je pense qu'on a insufflé un esprit M6 à ce groupe, et qui est le gage du succès. Et donc ça, c'est une première motivation pour ce livre. Et puis la deuxième, c'est de dire... Les pouvoirs publics n'attendaient pas qu'ils soient votre soutien ou qu'ils fassent les choses à votre place. C'est plutôt, je le dis malheureusement, il y a eu plutôt des décisions qui ont entravé un peu le développement des groupes, pas simplement M6, mais des groupes audiovisuels.
2: Pardon, mais quand même, vous parlez effectivement dans ce livre des pressions politiques que vous avez pu avoir parfois, des luttes de pouvoir, de ces à-côtés qui font partie du milieu.
1: Oui, je dirais que c'est moins des pressions politiques, parce que j'en ai pas eu, depuis M6 n'a jamais été considéré comme vraiment que le fait que il y a des règles administratives très rigoureuses, très ennuyeuses et très contraignantes. Je raconte dans le livre qu'on a fait une émission qui s'appelle partout dans le monde Lego Master, qui était un concours de Lego. On voulait qu'on l'appelle Brick Master. Il a fallu pendant un an se battre avec l'ARCOM, ou le CSA de l'époque, pour que ça s'appelle Lego Master. Voilà, ce genre de combat est inutile et n'a pas de sens.
2: Alors, dans le livre, on découvre, et on en a parlé tout à l'heure, que vous allez mettre l'économie effectivement en prime time avec Capital, c'est audacieux. C'est l'âge d'or des séries, je pense à Desperate Housewives aussi, hein, c'est ce que vous amenez aussi sur M6. Et puis, c'est osé, parce que c'est aussi le Loft. Le Loft arrive au début des années 2000, je crois, 2001, quelque chose comme ça, qui va marquer tout un pays, là.
1: Ouais, de toute façon, M6 n'avait pas les moyens de ne pas être innovant. Voilà. Et depuis le début, on a essayé d'être innovant quand on a mis les turbos, les cultures pub, etc. à l'antenne, quand on a fait le 6 minutes, quand on a mis les séries, la saga du samedi. Enfin bon, on a essayé d'être avec nos moyens. Bon, et le Loft faisait partie des nouveautés qui se sont installées dans le paysage européen, voire mondial. Et donc on s'est dit, il faut pas louper ça, parce que, enfin en tous les cas, les directeurs des programmes ont dit, il faut pas louper ça, parce que sinon, on n'aura plus cette image de novateur. De novateur. Et c'est pour ça qu'on a mis le Loft, qui a été une décision quand même assez compliquée, hein, lourde, à l'époque. Aujourd'hui, ça paraît une bluette, hein, mais à l'époque, ça a été une décision compliquée.
2: On parlait de foot, puisqu'on a parlé de foot il y a un instant, on parle aussi, donc dans ce livre, des droits de la Coupe du Monde 2026, 2030. On voit le succès qu'M6 a rencontré cet été, avec des pics monstrueux, dizaines de millions, hein, de téléspectateurs.
1: Ben, la télévision s'est faite d'événements, et donc dans les événements, on avait eu les Euros avant, hein, qui avait été qu'on a partagé avec TF1, et là on a pris l'exclusivité de la Coupe du Monde, donc qui a été très bien diffusée par les équipes de M6. Ça a eu un succès phénoménal sur le digital, par exemple. Il n'y a pas eu un incident, et c'est assez remarquable, hein, parce que quand vous êtes dans trois pays avec autant de diversité de lieux loin de chez vous, etc., et que vous arrivez à diffuser tous ces matchs, M6 a diffusé 54 matchs qu'il faut présenter, qu'il faut habiller, qu'il faut, etc., sans aucun incident, c'est quand même un exploit.
2: Vous parlez, vous le découvrirez, parce que je ne vais pas tout raconter dans le livre, on a déjà bien évoqué, de la fusion impossible entre TF1 et M6. Vous parlez de radio, vous parlez de RTL, évidemment, que vous avez dirigé, vous avez été au cœur de l'appareil, je le disais en introduction, de ces grands changements audiovisuels que vous avez aussi parfois provoqués. Qu'est-ce que vous retenez de toutes ces années, puisque vous n'êtes plus dans cet appareil, entre guillemets?
1: Je retiens que prime au contenu, c'est-à-dire que vous pouvez être le meilleur gestionnaire du monde, si vous n'appuyez pas sur des talents, ça ne fonctionne pas. Et les talents, c'est par exemple Karine Le Marchand quand elle fait L'amour est dans le pré. L'amour est dans le pré serait très différent sans Karine Le Marchand. C'était Virginie.
2: C'est incarné.
1: Comment?
2: C'est
1: elle incarné, voilà. Oui, mais surtout, elle a apporté un plus au programme avec sa compétence, avec son charme, avec son intelligence. C'est Virginie Efira quand elle a remplacé Castaldi pour Nouvelle Star.
2: Exactement.
1: Bon, il y a eu, et on peut, c'est Emmanuel Chin avec Capital. Donc, il faut avoir du respect des talents. Et deuxièmement, savoir aussi les détecter. Et ça, détecter les talents, c'est... moi, je cite Bibiane Godefroy, qui était une grande directrice des programmes d'M6, qui a su aller chercher, par exemple, Cyril Lignac, qui est toujours à l'antenne. Et Cyril Lignac, il était tout gamin quand il est arrivé chez nous. Et ces talents, il faut, un, prendre des risques, leur faire souvent confiance. Quelquefois, on se trompe, ça nous arrive de se tromper, mais il faut savoir que c'est eux qui portent quand même le succès.
2: Un demi-siècle d'audiovisuel, c'est la vie de Nicolas de Taverneau avec Alexandre Desinard, les confidences du parrain du paf aux éditions Alary Édition. Dernière question, on s'est énormément promené, un lieu central, si on n'en garde qu'un seul de votre vie, sur votre carte à vous?
1: Montmerle-sur-Saône.
2: On restera là. Merci d'avoir été notre invité, Nicolas de Taverneau. L'émission est à retrouver sur le digital, sur ici.fr. On se retrouve dès demain. Passez une belle soirée. Salut.
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2: On l'a découvert, entre autres, dans la comédie musicale Roi Soleil, il y a quelques années. Il nous vient du Vaucluse. Quelle carrière solo depuis. Si Christophe Maé, souvenir, en 2007, avec On s'attache, sur Ici.

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1: Excellente soirée, merci d'écouter. Ici, il est tout juste 21h. Bonsoir années 80, c'est avec Laurent Petit-Guillaume.
2: Bonsoir à tous, 21h, 22h comme tous les soirs, 7 jours sur 7, c'est le rendez-vous avec toutes les chansons qui ont rythmé les années 80 et qui continuent à le faire. Allez, ça commence comme ça ce soir.

0: Daniel Balavoine, c'était Vivre ou survivre.
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0: Sur l'album Vendeur de larmes sorti en 1982, et quand je disais que les tubes des années 80 continuent à faire chanter la France, et bien c'est le cas avec ce répertoire. La tournée hommage Balavoine Ma Bataille, avec les musiciens du chanteur, interprété par les gagnants de The Voice, redémarre le 3 novembre prochain et jusqu'au 6 décembre. Alors si vous avez envie de chanter l'Aziza, le chanteur ou Sauver l'amour, n'hésitez pas. En 87, Kylie Minogue, elle, nous faisait chanter Locomotion.

c'était Jackie Quartz avec Mise au point. C'est le tube de l'été 1983 et pour Jackie Quartz, son plus grand succès. Alors, été 83, vous étiez où, vous? En vacances, en stage, en famille, entre amis? Cet été-là, la France fut touchée par une canicule qui dura 23 jours en juillet, mais qui concerna surtout le sud du pays. Un an plus tôt, donc en 82, le monde entier découvre le groupe anglais Dexys Midnight Runners grâce au tube Come on Eileen, numéro 1 en Angleterre, aux États-Unis et très soutenu par les jeunes radios en France. Et voilà ce que ça donne dans 100% années 80.

0: Mister Mister avec Broken Wings. Durant l'été 1985, voilà un titre que l'on a aussi beaucoup entendu. Le groupe Mister Mister, originaire de Phoenix, Arizona, ne connaîtra qu'un seul succès grâce à ce Broken Wings, les ailes brisées, inspiré d'un roman du poète libanais Khalil Gibran. Dans un instant, aucun problème d'ailes pour s'envoler. Jean-Jacques Goldman, dans la suite de 100% années 80, c'est justement Envole-moi.
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0: Niagara, quand la ville dort.
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0: Ah, je sais pas vous, mais moi j'étais vraiment fan de ce duo, hein. Muriel et Daniel, ils ont réussi très vite à imposer un style pop, coloré, puis rock, sexy. La voix sensuelle de Muriel, les mélodies efficaces de Daniel, leurs clips également, leur ont permis d'avoir une place à part dans le paysage des années 80. Alors lui aussi, il a une voix sexy et singulière. Lui aussi, il a su imposer son style. En 1989, c'est La Vie et c'est Marc Lavoine.

Jean-Louis Aubert avec les plages. Extrait de son premier album Plâtre et Ciment, juste après la séparation du groupe Téléphone, après 10 ans d'existence et plus de 6 millions d'albums vendus. Hein. Les plages, c'est une chanson que vous avez sans doute entendue cette année si vous êtes allé voir Jean-Louis pendant sa tournée Pas Fini Tour qui vient de s'achever au Francophonie de Tahiti. Allez, changement de rythme maintenant avec Chalamar, A Night to Remember.

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1: 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Dans un instant, 100% chansons françaises. Restez sur ici, votre radio. Il est 22h. 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
3: Saviez-vous que c'est la période de Noël et ses vitrines bondées qui ont inspiré à Alain Souchon le titre Foule sentimentale ?
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1: Johan Guérin.
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3: Écœuré par la frénésie des emballages jetés et cette surconsommation, il signe une critique sociale, mais sans jamais lever le ton. Le secret du tube, un contraste génial. Souchon plaque son texte mélancolique sur une mélodie inspirée du jeu de guitare de Keith Richards des Rolling Stones.

0: Résultat, une balade entraînante qui nous fait danser tout en nous rappelant qu'on nous infantilise.
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3: C'est un film qui inspire à Daniel Balavoine, Mon fils, ma bataille.
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3: En 1980, le chanteur s'inspire du film oscarisé Kramer contre Kramer avec Dustin Hoffman et Meryl Streep. Le titre est aussi un hommage à son guitariste, Colin Swinburne, alors en plein procès. Choqué de voir son ami humilié par des avocats qui méprisent son métier de musicien, Balavoine décide de prêter sa voix à ce combat social.

0: Daniel Balavoine avouera plus tard ne pas beaucoup aimer ce titre, devenu pourtant l'hymne de toute une génération de papas.
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2: Bonjour, je m'appelle Sylvain Grotteau, j'ai 51 ans, je suis girondin, et depuis septembre, je suis affûteur et mouleur. Quand une fois que le couteau coupe, on essaie.
3: Avec une feuille.
2: Là, le couteau, il coupe.
3: Du premier coup.
2: Et net.
3: Ce test de la lame qui coupe net la feuille permet de bien comprendre le caractère de Sylvain. Il est méticuleux et attentif. Il nous reçoit dans son fourgon, qui est le meilleur symbole du tournant qu'il a voulu donner à sa vie. Il est à ce jour un commerçant itinérant. Il se déplace sur les marchés de la région pour proposer ses services.
2: Les gens sont surpris au départ et très contents de retrouver un affûteur et mouleur. Et il y a aussi beaucoup de demandes sur les ciseaux de couture.
3: Et vous avez une machine qui est dédiée pour les paires de ciseaux, une machine bleue de marque Maillère, c'est ça?
2: Voilà, je passe donc le ciseau sur ce petit bras articulé. Et ensuite, on passe sur le feutre, pardon, pour finir le tranchant, pour le polir.
3: Il y a comme une odeur un petit peu, non?
2: Oui.
3: Est-ce que ça sent?
2: C'est une pâte à base de gras de bœuf, je crois.
3: Pourquoi vous avez fait le choix, justement, d'être un artisan affûteur rémouleur itinérant de marché en marché, de commune en commune?
2: Mon quotidien est différent tous les jours, en fait. Ça change, c'est jamais pareil. Au départ, je cherchais deux choses. Une reconversion, c'était plutôt de ne plus travailler pour quelqu'un, d'être à mon compte. Alors j'ai fait ma formation dans la seule école d'affûtage de France. À la fin, on délivre un diplôme reconnu par l'État.
3: Qui est derrière vous?
2: Qui est derrière moi?
3: Dans le fourgon?
2: Exactement.
3: Est-ce que vous pensez que c'est un aboutissement pour vous?
2: Oui, j'en suis fier. Elle sert quand je suis en train d'affûter, que je suis de dos au client, quand il y a le bruit. Les clients sonnent. Le petit bruit aigu, ça m'interpelle et du coup, je peux m'occuper d'eux.
3: Parce que sinon, on ne s'entend pas.
2: Non, c'est un peu bruyant.
3: C'est compliqué.
2: Oui, c'est bruyant.
3: Et ça vous plaît?
2: Oui, ça me plaît.
3: Qu'est-ce qu'elle en dit, votre femme? Parce que elle partage vos inquiétudes, vos ambitions, vos projets dans le quotidien.
2: Faudrait lui demander à elle directement.
3: Ça tombe bien, elle est en face de nous. Elle s'appelle Delphine, hein?
2: Oui, exactement.
4: Les gens repartent avec le sourire, avec des couteaux qui coupent, des couteaux rénovés, parce que des fois, ils arrivent très rouillés, en mauvais état.
3: Dans son ancienne vie professionnelle, il était malheureux. Aujourd'hui, en 2026, on peut dire qu'il est
4: heureux, épanoui et fier de lui.
3: Et vous retrouvez Sylvain, ce nouvel artisan itinérant spécialiste des lames, sur les marchés de Préchac le mardi, de Grignos ou de la Brède le mercredi, de Villandreau le jeudi, de Socats le vendredi, de l'Aréole le samedi et un dimanche sur deux à Landiras.
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5: Ici, c'est Toulouse. Mais elle ressemblait à quoi, en fait, les Toulousaines à l'époque, fin 19e siècle? Direction le musée du Vieux Toulouse, pour rencontrer la responsable scientifique du musée.
6: Bonjour, j'ai rendez-vous avec Amandine de Périgny.
7: Ah, ben, elle était là il y a 10 secondes. Ah. Vous avez vu que vous alliez y arriver.
6: Donc. Eh ben, moi, je suis là.
7: Amandine, t'es là?
6: Et bonjour, enchanté.
8: Je vous propose qu'on y aille directement.
6: Très bien, merci. On est donc au musée du Vieux Toulouse. Et en face de nous, donc sur un mannequin, une tenue très complète. Je vois un chapeau, un tablier, une jupe, un parapluie même. C'est assez complet. C'est de la tenue traditionnelle toulousaine, c'est ça?
8: Alors oui, c'est ce qu'on appelle le costume régional. Mais le modèle qui est présenté au musée du Vieux Toulouse, eh bien en fait, reproduit le type de silhouette qu'on pouvait trouver à Toulouse en 1860.
6: D'accord.
8: Et les paysannes toulousaines, eh bien elles veulent imiter ce type de silhouette. Et donc elles vont accumuler les jupons pour avoir beaucoup de volume dans leurs jupes.
6: Ah, donc on a plusieurs jupons les uns sur les autres.
8: Exactement, là il y en a 7.
6: Ah, mais on prenait combien de temps pour enfiler tout ça?
8: Oh, je pense qu'on prenait bien, oui, 45 minutes.
6: 45 minutes, oui, d'accord.
8: Alors vous voyez, notre mannequin, elle porte ce qu'on appelle un mouchoir de tête qu'on va nouer d'une certaine façon selon qu'on est une femme mariée, célibataire, une veuve, en recherche active. Il y a tout un code derrière ce nœud de mouchoir de tête.
9: D'accord.
8: Alors, par-dessus le mouchoir de tête, elle porte le chapeau complètement emblématique de Toulouse, qu'on appelle la paillole.
9: La paillole.
8: La paillole.
9: Ça sonne Toulouse, hein.
8: ça sonne Toulouse parce que c'est un mot occitan. C'est un chapeau de paille, tout simplement, mais qui a une forme très particulière. Vous le voyez, il est porté très à plat sur la tête.
9: Et alors, le parapluie, est-ce qu'il fait partie de la tenue ou c'est un accessoire?
8: Ah, c'était un accessoire assez indispensable.
9: Ah, oui.
8: En fait, c'est plutôt un parasol pour se prémunir du soleil et pour garder un teint assez frais, lumineux, pour ne pas être bronzé.
9: C'était mal vu d'être trop bronzé.
8: Ah, oui, le bronzage, la mode du bronzage n'arrive que après la Première Guerre mondiale, dans les années 20, avec tout un courant d'idées hygiénistes.
9: Donc, c'est vraiment des tenues de la vie quotidienne, c'est pas forcément des tenues qu'on porte pour des balles, pour des fêtes de village.
8: Non. Après, c'est vrai que pour des fêtes religieuses, pour des fêtes de village, les dames qui vont porter ce genre de costume, elles vont avoir une attention particulière, justement, sur les accessoires.
9: Oui. Bien, merci beaucoup pour ces précieuses informations.
8: Avec plaisir.
9: Au Musée du Vieux-Toulouse, une reconstitution de la tenue traditionnelle de la fin du 19e siècle, avec 7 jupons, des accessoires de partout. Eh bien, ça, c'est à Toulouse.
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10: Juan Manuel Fangio a débuté et terminé sa carrière de pilote de F1 sur le circuit de Gueux. Et en 1958, c'est le Grand Prix de Cuba, un pays secoué par l'insurrection menée par Fidel Castro contre le dictateur en place. La veille de la course, le 23 février, Fangio fait les derniers essais sur le circuit. Il a 47 ans, la retraite sportive est proche, mais il est très attendu. C'est la star. Le soir, il est à son hôtel quand il est enlevé par des membres du mouvement révolutionnaire cubain. Une manière d'embarrasser le régime et d'attirer l'attention sur la misère du peuple. La course est finalement lancée dans un climat tendu. Fangio, lui, qui sera retenu 26 heures, sera bien traité. Il sera libéré sain et sauf. L'enlèvement fait la une des journaux du monde et sert la cause révolutionnaire. Après la révolution de 1959, la F1 disparaît de Cuba, jugée incompatible avec le nouveau régime communiste. Fangio est né au début du 20e siècle en Argentine. Il arrive tard en Europe. Il approche des 40 ans quand il se lance dans le premier championnat de F1 en 1950. Il va rapidement impressionner par son talent exceptionnel. Il se distingue par son intelligence.

0: de course, sa régularité, sa maîtrise de la mécanique, capable de préserver une voiture tout en restant incroyablement rapide. Fangio court pour les plus grandes écuries de l'époque, Alfa Romeo, Maserati, Mercedes-Benz et Ferrari. À une époque où les voitures sont extrêmement dangereuses et les circuits bordés d'arbres, de bottes de paille ou de simples barrières, sa constance force le respect. Parmi les circuits marquants de sa carrière figure notre légendaire tracé de Gueux à côté de Reims, un circuit ultra rapide composé de longues lignes droites sur route nationale où les voitures dépassent souvent les 250 km/h. Fangio y brille dès le premier Grand Prix de France, le 2 juillet 1950. Il est champion du monde l'année suivante. Il va remporter 5 titres de champion du monde jusqu'en 1957. Un record qui va tenir près d'un demi-siècle. Et même quand il ne gagne pas, il impressionne par sa combativité et son sens tactique. Fangio prend sa retraite en 1958 avec un palmarès exceptionnel. 24 victoires en 51 Grands Prix. Aujourd'hui encore, c'est une référence absolue. Juan Manuel Fangio sur le circuit de Gueux, c'est l'un des trésors de Champagne-Ardennes.
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1: 6h20, c'est votre rendez-vous, les gens d'ici. Tous les jours, nous mettons en lumière une personnalité qui fait briller notre région. Elle se confie au micro de Romain Bruno. Et aujourd'hui, à direction la Tour Eiffel, à la rencontre d'une guide qui propose une visite immersive avec l'aide d'un casque de réalité virtuelle pour redécouvrir l'histoire de la Dame de Fer. Et depuis cette semaine, cette visite a été réactualisée pour plus de surprises. Romain, vous êtes bien devant la Tour Eiffel, elle est belle, hein?
2: Oh, qu'est-ce qu'elle est belle. En plus, je la regarde, cette Tour Eiffel, face à moi, en effet. Et j'ai à mes côtés, c'est Vladina, les cofondatrices et guide chez Viality Tour, qui propose... Ah, j'en dis pas plus, tiens. Elle va nous expliquer. Bonjour, Vladina.
3: Bonjour, Romain.
2: Vous nous proposez une expérience immersive.
3: Absolument, puisqu'on propose une expérience au pied de la Tour Eiffel, mais à une autre époque. On la connaît, la Tour Eiffel du 21e siècle, mais est-ce qu'on connaît la Tour Eiffel du 19e siècle? Eh ben non, c'est ce qu'on vous propose de voir avec nos casques de réalité virtuelle.
2: Donc, on est avec vous, on file un casque, on s'arrête de temps en temps et on découvre quoi dans ce casque?
3: Alors d'abord, on découvre le chantier, la construction, et après on découvre l'exposition universelle et la Tour Eiffel dans son écrin d'origine, au cœur de cette exposition qui a marqué les esprits à l'époque.
2: Alors, si nous sommes aujourd'hui ensemble, c'est qu'il y a de la nouveauté.
3: Absolument, puisque c'est une visite qu'on a créée il y a déjà quelques temps et qu'on met à jour à chaque fois au fur et à mesure des remarques et des évolutions technologiques. Et là, c'est encore plus immersif avec des meilleures qualités d'image, avec plein de petits détails aussi qu'on rajoute au fur et à mesure. Pour les petits, pour les grands, pour les goûts de tous.
2: Et ce qui est intéressant, c'est que vous êtes à nos côtés, vous en tant que guide, pour nous expliquer ce que l'on voit à travers le casque.
3: Tout à fait. Je vous explique un petit peu ce que vous voyez autour de vous, à quoi correspondent les différents bâtiments, ce que sont en train de faire tous ces personnages, qui forcément ont des réactions très différentes de celles que nous on a au 21e siècle. Et les gens posent des questions, réagissent, interagissent. Donc c'est vraiment une visite interactive aussi avec le guide et avec les autres participants du groupe.
2: Vladina, elle vous est venue comment cette idée de visite immersive avec un casque de réalité virtuelle?
3: C'est une idée qu'on a eue donc avec Michel, le cofondateur, parce que moi je suis guide à la base conférencière, je fais des visites plutôt traditionnelles, et lui est une personne qui a toujours beaucoup de mal à se projeter. Comme il est plutôt à l'aise avec toutes les nouvelles technologies, on s'est dit qu'on allait combiner nos compétences. Moi, la guide, lui, voilà, la réalité virtuelle. Et ça a donné Viality Tour.
2: C'est officiel, on peut voyager dans le temps grâce à vous et grâce à la technologie que vous avez mise comme ça à la portée de tous. Et je sens qu'on se reverra parce qu'au-delà de la Tour Eiffel, vous proposez une autre destination, ça s'appelle le Louvre.
3: C'est une autre aventure, voilà, c'est une autre histoire qu'on découvrira ensemble plus tard.
2: Merci beaucoup, Vladina.
3: Mais de rien, avec grand plaisir, et je vous attends sur le Champ de Mars.
2: Voilà, venez tous franchement visiter et découvrir, redécouvrir la Tour Eiffel autrement.
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4: Un chien a des comportements quelquefois qui ne sont pas forcément appréciés en société, et donc l'idée c'est de réduire les mauvais comportements et mettre en place des bons comportements.
5: Un chien, alors une fois on parle de chien agressif, est-ce qu'on peut les changer?
4: Oui, on peut les changer. Alors un chien agressif c'est une étiquette. Moi ce qui m'intéresse c'est clairement le comportement. À quel moment est-ce qu'il mord, dans quel contexte? Et en modifiant ce contexte, on s'arrange pour que le comportement n'apparaisse pas. Ensuite on peut mettre en place un nouveau comportement. Ça prend du temps, c'est une thérapie comportementale, mais en effet on obtient d'excellents résultats en réalité avec le temps. Le travail.
2: Qu'est-ce que tu leur proposes aux propriétaires qui viennent avec leur chien? Qu'est-ce que tu leur proposes?
4: En premier lieu, j'aime construire nos relations et enrichir cette relation, de manière à ce qu'il y ait vraiment une connivence qui se mette en place entre les deux. Et puis ensuite, je fais les choses pour que le chien joue un rôle social dans sa cellule familiale. Ce qui est important, c'est que le chien rende des services parce que ça lui fait plaisir.
5: Tout à l'heure, je t'ai vu faire tomber un chiffon, le chien t'as apporté naturellement, sans que tu lui demandes, le chiffon.
4: Ouais, elle a compris ça, et donc je cultive ça, bien sûr, mais dès qu'on va dans le jardin, je fais tomber un outil, ça peut être un arrosoir, un gant, et elle sait qu'elle doit me rapporter les choses.
5: Et ça leur plaît aux chiens, ça les stimule, ils aiment bien ce côté-là de se dépenser et de se rendre utile.
4: Ouais, ils ont un cerveau qui est très proche du nôtre, donc il faut stimuler ce cerveau en réalité. Et un chien qui mange et qui dort toute la journée, il est pas super heureux, hein. Il a besoin et d'être reconnu par son groupe, donc de jouer ce fameux rôle social, et puis surtout, il a un cerveau qui a besoin d'être motivé, en fait. Il a besoin d'apprendre des choses.
5: Là, on a Aria, qui a 4 ans, qui est avec nous.
4: Qui vient de l'SPA de Poitiers.
5: Qui vient de l'SPA de Poitiers, très bien, et qui est très mignonne et très à fond, en fait.
4: Elle est plus connectée que mon téléphone, en fait. Elle cherche le regard en permanence parce qu'elle a envie de faire des choses.
5: Allez. Elle est assise devant nous, elle ne bouge pas, les oreilles bien dressées. Coucou Aria, qu'est-ce qu'on peut lui faire faire comme exercice? Parce que franchement, il y a plein de petites choses sympas.
4: Alors nous, on a l'habitude de terminer les exercices par un son de cloche, en fait, ce qui marque la fin de la session, elle le sait, donc ça c'est quelque chose que tu peux demander si tu veux te tester.
5: Allez, parce qu'on a une petite cloche qui est un peu plus loin, qui est accrochée à un fil, et du coup, si je lui dis, Aria, va sonner la cloche. Et je vous jure que c'est réalisé sans trucage, avec sa petite patoune, elle a mis un petit coup dans la cloche. Aria, va chercher la casquette. Et elle apporte la casquette. C'est incroyable. Alors, le but, c'est pas d'en faire des animaux de cirque, mais ça prend combien de temps à éduquer un chien à...

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1: Je vous ai porté un cadeau.
2: Ah,
1: alors pas non. Pour vous, non, mais pour moi.
2: Ah bon, d'accord.
1: Alors,
2: je ne comprenais plus.
1: Non. C'est un cadeau que m'a fait il y a des années de cela, celle qu'on appelait Jackie. Ouais. Jackie Bettini, c'était une amie de mes parents qui remonte donc à l'époque où mon père faisait des courses de vélo avec son mari Gérard. Elle m'a vu naître, Jackie. Elle m'a connu tout petit tout, habillé dans des tenues aux couleurs des équipes cyclistes, tricotées par ma mère. Ouais. Et elle m'a vu aussi plus tard m'intéresser au parler marseillais au point d'en faire mon métier, ou du moins un objet d'étude et de partage. Et il y a 20 ans de ça, pour mes 30 ans, donc, Jackie m'avait offert ce cadre. Alors, je demande. Si vous nous voyez à la télé, vous le voyez. Donc, c'est un cadre d'environ 50 cm de haut, 25 de large, sur lequel ont été brodés avec du fil bleu une liste de mots marseillais de A à Z. Hein. Comme titre en haut, il y a écrit des mots de Marseille. Alors, je vous propose de parcourir ce cadeau qui commence par l'empèbre, hein, ce qui est presque logique, puisque l'empèbre, c'est une locution qui renvoie au passé, à une époque ancienne, Mathusalem, les calanques grecs, comme on dit, non, les calanques grecs, mais bon, on fait semblant. On poursuit avec la lettre B comme bazarette. Ça, c'est un mot qui me va pas trop mal aussi, on est d'accord. Ouais. Puisqu'une bazarette est une pipelette, une personne bavarde. C'est comme Chiapacan. Alors ça, c'est un mot qui désigne une personne un peu branque, mal habillée, qui fait n'importe quoi, un vaurien ou un minable, qui fait les choses à la Gachampeg, avec une autre graphie, avec un T au début, ça me rappelle la troupe des Chiapacan avec laquelle on avait joué la fameuse pièce Madame Olivier. D comme dégueu, évidemment, personne. E comme engatz, autrement dit embrouille, problème. F comme fatueux, G comme gabian, H comme offant, I comme indien. Alors ça, c'est bizarre, mais je sais pourquoi. Parce que Jackie s'est servi à l'époque du dico marseillais d'Armogat et Casbarian, paru en 1998, dans lequel figure le mot indien dans le sens de nervi voyou, avec une petite connotation raciste que j'aime pas beaucoup parce qu'on entendait ce terme un peu comme aujourd'hui certains parleraient de racaille.
2: D'accord.
1: Il a disparu et je suis bien content. J comme Jobastre, on les salue. K comme quand même. Là aussi, dans le dico marseillais de 98, ça correspond à une prononciation de quand même qu'on entend encore aujourd'hui. Par exemple, ah, non mais c'est Philippe Richard, toujours à rigoler dès qu'on dit le mot, je dis quand même, hein, voilà, c'est ça. C'est pas Carmen. Hein. Et je continue, Delong, Mino, Novi, One Again, Pichoun, Kier, Ravi, Stockfish, Tchatché, Wouh, et V, Y, il n'y a rien là, et Z comme Zoom. Alors, au dos de ce cadre, Jackie avait écrit ce petit mot. Voici un petit crayon pour le pitoun qui a bien grandi et qui est toujours aussi sage, mais beaucoup plus bavard pour notre plus grand plaisir. Alors, Jackie nous a quittés il y a quelques années de ça. Je sais pas si je suis toujours aussi sage, toujours aussi bavard, mais c'est l'occasion pour mon anniversaire d'avoir une pensée pour celles et ceux qui ne sont plus là, mais qui ont compté dans ma vie depuis 50 ans. Il y a rien là?
2: Il y a rien là.
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1: C'est bien Laetitia, c'est mieux.
2: Ça fait décharger toute la semaine là.
1: C'est très bien.
2: Ah oui.
1: Et qu'est-ce que tu veux faire là?
2: C'est pas évident, hein.
1: Oui.
2: Le faire de la contrée, c'est pas évident.
1: Est-ce que tout le monde est OK?
3: Virginie et vous.
4: La danse country est arrivée en France dans les années 90. Et depuis, les chiffres augmentent. En 2022, il y avait 4 millions d'amateurs en France, plutôt dans les campagnes et autour des villes. Qu'on se le dise, la country est une danse populaire. La preuve, à Saint-Pargoire, gros village de 2500 habitants dans le canton de Gignac. C'est là, dans la salle Max Pox, que Céline Cabel donne ses cours hebdomadaires. 3 cours d'1 heure, le soir, du plus simple au plus avancé. Quand on arrive, le cours a déjà commencé, zut. Thierry, le technicien, va vite poser sa perche au-dessus de la tête de l'animatrice. En face d'elle, une vingtaine de femmes de 35 à 75 ans, pantalons, petites bottines et chapeaux de cow-boy sur la tête. L'ambiance est à la fois joyeuse et studieuse.
1: Est-ce que tout le monde a compris les pas, la danse? Si vous devez parler, c'est maintenant.
5: Vous vous taisez à jamais.
1: Je mets la musique.
4: Je m'approche rapidement de Régine, Josiane et Séverine.
6: Bonjour mesdames. Toutes les trois, vous avez déjà le t-shirt? C'est obligatoire quand on est là, on a le t-shirt?
7: Let's go girls.
8: C'est-à-dire nous, ça fait 3 ans déjà.
9: Et puis on fait des démonstrations dans la rue, pour le carnaval, les associations.
6: Et le t-shirt, c'est très drôle, c'est un chapeau de cow-boy sur des Santiago, et il y a marqué Let's go girls, c'est le titre de Shania Twain. Ping, ping, ding, ding, ding. Et alors vous, c'est venu comment la country? Parce que vous dites que ça fait 3 ans, donc dès qu'elle est arrivée, vous avez tout de suite embrayé.
8: Oui, ça m'a tenté, je suis venue.
6: C'est génial. Hein.
9: Je fais les 3 premiers cours gratuits. Pour voir si vraiment ça nous plaît ou pas, il faut quand même. C'est pas évident, hein.
6: Oui.
9: Le faire de la contrée, c'est pas évident.
8: Puis il y a une bonne ambiance, donc voilà.
6: Oui, puis la salle, même la salle, je la trouve sympa. Elle est très haute de plafond, la salle. Il y a des poutres en bois. Ça fait pas la salle un peu où tu te gèles au mois de novembre,
9: Figurez-vous que l'année dernière, on était dans une salle comme ça.
6: Ah, moche.
9: Une grande salle moche.
1: Allez, on y va. En ligne, nickel. Mon premier cours de country il y a 22 ans, c'était cette danse-là, Duchesse. J'en ai les larmes aux yeux, parce que ça me fait nostalgique.

0: mois de septembre.
1: Ah ouais.
0: Et le reste, bah, ce sont des anciennes. On est sur notre troisième année de, d'association Country Saint-Parois. Troisième année. Troisième année.
1: Donc ça finit par se savoir.
0: Oui.
1: Il y a, il y a du monde.
0: Le bouche à oreille fonctionne bien dans les villages.
1: Alors que le premier cours est terminé, les filles enchaînent avec le deuxième. Visiblement, personne n'a envie de partir.
0: Comment on reste au niveau 2? Yes.
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3: Nous sommes avec Joaquim Cordero dans le centre historique de Montferrand. Joaquim, vous avez un parcours assez atypique. Papa était déjà là, le grand frère, la grande sœur, déjà bien installés. Et vous, finalement, vous êtes resté quasiment une dizaine d'années au Portugal avec maman et les autres frères et sœurs avant de venir.
4: C'est ça.
3: Vous voilà, êtes de Guarda, que l'on dit feia, farta et formosa.
4: C'est ça. Alors, farta, généreuse, fria, parce qu'elle est à 1000 mètres d'altitude.
3: Voilà,
4: c'est la ville la plus haute du Portugal. Après, une mauvaise langue disait qu'elle était vilaine. Et moi, je dirais plutôt qu'elle est formose, c'est les charmeuses, quelque chose un petit peu dans ce genre.
3: Bon, en tout cas, c'est là où vous êtes né, c'est là où vous êtes. Vous avez passé vos premières années, enfin, à proximité, dans un petit village, Monte Soeto.
4: C'est ça.
3: Un beau jour, donc, vous décidez de partir. Votre papa est venu vous chercher avec votre sœur. Racontez-nous.
4: On part. À l'époque, on était mal informés.
3: Oui, les gens disaient que, attention, vous n'avez pas de papier, il faut se cacher, etc.
4: Il faut se cacher, Alors, moi, j'ai passé la frontière, donc, d'Espagne, d'abord.
3: Villa Formosa.
4: Villa Formosa, par les petits chemins. Je me suis retrouvé de l'autre côté. Donc, on a pris le train Fonte du Nord, pour côté Espagne. J'étais accompagné de ma sœur, le beau-frère, le papa. On arrive à la frontière, donc, de France. Et là, bon, à la douane, ils m'arrêtent, ils me disent, bon, papier. Donc, j'ai montré ma pièce d'identité. On m'avait dit qu'il fallait que je dise que j'étais seul, parce que sinon, ils pouvaient accuser le papa qu'il n'était pas sœur. Enfin, c'était tout un truc qui ne tenait pas debout. Mais bon, à l'époque, c'était comme ça.
3: Là, ça a été un vrai problème.
4: Eh bien, ça a été un vrai problème, parce qu'il m'envoie dans une salle, et au bout d'un petit moment, un gendarme me prend, il me ramène. Donc, on était deux. Marche arrière, direction la douane espagnole. J'étais pas majeur, j'avais pas le droit de voyager. Il me laisse donc à la douane, il prend l'autre gars, il l'amène ailleurs. Et moi, j'étais là tout seul.
3: Oh, seul? Qu'est-ce que vous avez ressenti, la joie?
4: J'ai dit, je sais pas comment ça va se passer, mais.
3: Vous n'aviez pas un sou en poche?
4: Pas un sou en poche, c'était mon père qui avait tenu. Je sors de la gare et je prends la route en direction d'Andaï, donc de la frontière française. Je vais essayer de voir si je trouvais mes parents. Au bout d'un petit moment, qui sait que je vois un taxi qui s'arrête à côté de moi? Ma sœur à l'intérieur, je peux vous dire que ce jour-là, j'ai dit, bon voilà, ça y est, je suis sauvé. Elle a été très courageuse parce qu'elle a dit, arrive ce qui arrivera. Mon frère, je ne vais pas le laisser comme ça. Ça, c'est quelque chose que je lui dois, ce geste qu'elle a fait.
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2: Bonjour Lise, bonjour à tous.
3: Les Suisses ont décidément besoin de nous pour tout.
2: Ouais, alors je vais pas vous faire toute la liste, on y passerait la journée, mais il y a quand même un truc qui est indiscutable. Est-ce que vous connaissez la langue suisse ? Eh ben non, et c'est normal, parce qu'ils n'en ont pas, ou plutôt si, ils en ont quatre, mais en fait, ils les piquent aux pays voisins. Et donc, nos voisins romands, faute d'avoir leur langue à eux, eh ben ils parlent la nôtre. Oui, les Suisses, ne vous étouffez pas, mais pensez qu'à chaque fois que vous ouvrez la bouche, c'est du français hein, qui en sort. Sans nous, vous seriez muets. Remarquez que des fois, ce serait peut-être pas plus mal.
3: Bon, et d'après vous, on est trop gentils.
2: Bah, déjà, plutôt que de leur prêter, on devrait leur louer. Hein, eux qui savent si bien dire qu'on est pauvre à côté de leur pays coffre-fort. Mais ça, bon, passe encore. Par contre, il y a une attitude qui est insupportable, c'est de se croire proprio de ce qu'on vous prête. Quand vous invitez des amis à manger, ils viennent avec un petit cadeau, mais ils n'amènent pas leurs meubles pour s'installer. Eh ben les Suisses, si.
3: Bon, ça mérite une petite explication là quand même.
2: Alors, ils n'ont pas de langue, donc pas de dictionnaire. Nous, on a le Robert. Eh ben je vous le dis, si on les laisse faire, ils vont nous le naturaliser suisse le Robert. Leur université a en effet fait le forcing pour entrer des mots de leur dialecte dans notre dico. Le carac. Est-ce que vous savez ce que c'est le carac ?
3: Non.
2: Évidemment non. Eh ben, ça y est, le carac est dans le Robert. C'est une tartelette garnie d'une ganache au chocolat et recouverte d'un glaçage de couleur verte surmontée d'une pastille de chocolat. Mais une tartelette suisse.
3: Oh là là.
2: Et comble de l'insolence, ils ont même proposé d'y entrer le mot frouze. Alors je vous le dis, méfions-nous de leur intrusion dans notre belle langue française, sinon on n'est pas à l'abri d'une lente annexion. Et ça, eh ben c'est impossible ou bien ?
3: Merci beaucoup David. On entend le message, attention, hein, ça commence par le dictionnaire et puis après on ne connaît pas la suite. Très bonne journée et puis on se dit à demain comme d'habitude.
2: À demain.

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1: Nous sommes à Maubeuge, connu dans le monde d'avant par son clair de lune.
2: Oh, je vous en prie. Hein.
1: Jean-Guy Wallem, Benjamin Pavard et sa frappe de bâtard y ont vu le jour. Et ce qui fait la spécificité de Maubeuge, c'est son zoo en plein cœur de la ville, avec en son sein son gardien du temple.
3: Bonjour, je m'appelle Jimmy Bell, je suis directeur du zoo de Maubeuge.
1: Jimmy, comment on devient directeur de zoo?
3: Bah écoutez, moi j'ai toujours été passionné par le monde animal. Je suis né à Maubeuge, j'ai toujours voulu travailler avec les animaux, la faune sauvage. Je suis biologiste de formation, j'ai fait toutes mes études sur Maubeuge, ensuite à la faculté de Lille de sciences en passant par l'Institut de Genet. Et j'ai fini mes études en juin 2000 et je suis directement arrivé sur le zoo. J'avais dit que je travaillerais au zoo de Maubeuge et voilà, j'ai réalisé mon rêve.
1: Vous êtes comme le chef d'orchestre ici.
3: C'est vraiment un magnifique orchestre et j'adore être ce chef d'orchestre parce que travailler avec du vivant, chaque jour est différent, chaque jour est une nouvelle aventure et je le vis comme ça depuis des années et j'espère encore pour très longtemps.
1: Et vous savez quel est son animal coup de cœur au zoo? Oui.
4: Un lion,
1: non.
4: Un ver de terre,
1: non.
4: Un éléphant,
1: non.
4: Une gazelle,
1: non.
4: Un chat,
1: non.
4: Un chien,
1: non.
4: Un tigre,
1: non.
4: C'était un mouton.
1: Non, allez-y Jimmy.
3: Mais écoutez, je dirais que tous les animaux sont mes animaux coup de cœur parce que c'est un travail au quotidien, 300 animaux, on est une équipe de plus de 40 personnes, tous les corps de métier sont représentés, du vétérinaire, soigneur, caissière, régisseur, équipe technique, jardinier.
1: Il n'y a pas un animal qui vous fascine plus que les autres?
3: La girafe, sa grandeur, sa grâce est un animal fabuleux. Après, depuis maintenant quelques temps, on a la chance et l'honneur de présenter des tigres de Sumatra qui sont pour moi vraiment le résumé de ce que doit être aujourd'hui l'émission des zoos. Nouvel enclos, on a triplé la surface, un enclos très végétalisé. On vient de recevoir un jeune mâle dans le cadre du programme européen d'élevage du zoo de Londres. Donc nous allons être en situation de reproduction. Et là, je dirais que c'est vraiment le graal de ce que doit être aujourd'hui l'émission des zoos. C'est ça qui me fait vibrer. Chaque jour.
1: C'est quoi votre rapport d'humain au quotidien avec l'animal, Jimmy Ebel? C'est lui qui commande?
3: Quand il veut venir échanger, il vient. Quand il a besoin d'être en retrait, il est en retrait. Et on a la chance sur le zoo d'avoir des espèces très variées. Et chaque animal est une identité. On développe du medical training en partenariat avec le vétérinaire, les soigneurs. C'est-à-dire que l'animal accepte des soins coopératifs qui nous permettent d'être au plus près, avoir des enclos beaucoup plus végétalisés, des zones de retrait où ils peuvent se soustraire du regard du visiteur. Aujourd'hui, les visiteurs ne sont plus des visiteurs, ils sont des explorateurs, et donc c'est aux visiteurs de s'adapter à l'animal.
1: Hakuna Matata, Jimmy Ebel.
3: Moi, c'est ici à Maubeuge que je suis né, j'ai grandi, et c'est ici que je réalise mon rêve de travailler au sein du zoo de Maubeuge.
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2: Itinéraire bis en balade dans le Sénonais cette semaine. Et aujourd'hui, je me suis arrêtée dans la commune de Gron. Élodie Cona, bonjour.
3: Bonjour Catherine, bienvenue.
2: Bienvenue chez Déconnecter. Alors Déconnecter, Élodie, c'est quoi ?
3: Déconnecter, c'est d'abord la marque de mes céramiques artisanales. Et c'est aussi bientôt une place où vous pourrez venir à l'atelier.
2: Qu'est-ce qui vous a donné envie de vous lancer dans la céramique ou la poterie ? On dit céramique ou poterie ? Dans votre cas, qu'est-ce qu'on dit, Élodie ?
3: Alors, moi, j'aime bien dire les deux, parce que les deux se rassemblent. Il y a une côté un peu plus artistique pour le céramiste et un côté plus utilitaire pour la poterie. Et moi, ma technique mêle les deux. Ce qui m'a donné envie, en fait, ça a été les circonstances de la vie où j'ai eu un licenciement. Et en fait, la vie m'a permis de prendre ce chemin-là et puis de découvrir. En fait, ça a été magique. Ça a été une rencontre avec la terre, le tour de potier et ça ne m'a plus lâché.
2: Alors, vos céramiques, vos poteries, quelles sont leurs caractéristiques ?
3: Alors moi j'aime bien ce qui est fin, élégant et j'aime bien la couleur bleue. Donc c'est vrai que ça va être une tendance sur mes poteries. Et j'aime bien que l'art soit dans le quotidien. C'est-à-dire que votre tasse du thé du matin ou du café du matin, eh bien vous ayez plaisir vraiment à la prendre et que ce soit un objet joli mais utilitaire.
2: Il y a aussi des sculptures, on peut parler de sculptures ?
3: Alors sculpture parce que par-dessus un vase, je mêle une autre technique, mais je fais pas de sculpture type buste ou animaux, par contre. Mais voilà, je m'autorise en tout cas à faire des œuvres un peu plus décoratives, mais toujours utilitaires, c'est-à-dire que le vase, vous pouvez quand même mettre des fleurs fraîches dedans.
2: L'année dernière, vous avez fait le Salon Made in France à Paris. Qu'est-ce que vous en retenez de ce Salon Made in France et comment ça s'est passé ?
3: Alors, le mot à retenir, c'est intense, aussi bien sur la préparation que sur l'événement. Donc oui, c'était 4 jours et j'en garde forcément un magnifique souvenir et des belles rencontres, des gens intéressés, intéressants, de beaux compliments. Donc ça rebooste aussi et ça fait du bien au moral et de rencontrer d'autres artistes aussi, c'était chouette.
2: Déconnecter, Élodie, ça existe depuis combien de temps ?
3: Eh bien, je viens de fêter mes 3 ans.
2: L'avenir, alors, c'est cet atelier qui va s'ouvrir ici à Gron ?
3: Oui, j'ai hâte. Oui, un nouvel atelier, un espace vraiment cosy, pensé, et du coup, pouvoir accueillir pour faire des cours et partager cette passion aux gens.
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2: Itinéraire bis dans le Sénonais cette semaine, et aujourd'hui, je me suis arrêtée à Sens, chez l'Ultimat. Damien Bonvarlet, bonjour.
4: Bonjour.
2: L'Ultimat, Damien, c'est quoi ? C'est deux choses très différentes.
4: Alors, ça vient déjà, à la base, c'est un atelier de lutherie, donc depuis 2004, donc 21 ans. Et depuis une quinzaine d'années, j'ai ajouté une activité purement commerciale, donc un magasin de musique. Donc, double casquette, commerçant et artisan. À la base, je suis luthier en corde pincée, donc effectivement, la part belle est accordée pour la guitare, la basse. Mais on n'oublie pas la partie piano numérique et sono, mais c'est vrai qu'on trouve essentiellement de la guitare avec environ 350 à 400 guitares en stock permanent.
2: Ce métier de luthier, vous l'avez appris de quelle façon, vous ?
4: Alors, en partie autodidacte, mais aussi avec des échanges avec déjà des luthiers qui étaient déjà installés. On continue tout le temps d'apprendre, en fait. Pour moi, je considère que je n'ai pas fini d'apprendre.
2: Ici, on répare et on crée ?
4: Alors, on répare essentiellement. J'ai pas mal créé par le passé. J'ai mis une pause pour différentes raisons. J'espère revenir à la création. Mais c'est essentiellement de l'entretien, de la réparation, de la modification. Voilà.
2: C'est-à-dire quand on est face à une guitare.

0: que l'on doit réparer, quelles sont les premières choses à faire?
1: Un diagnostic. Faire le tour de la guitare, bien voir les problématiques, parce que des fois vous avez des choses qui peuvent être impressionnantes visuellement, mais en fait elles sont très simples à réparer. Et à l'inverse, vous avez des fois des choses qui paraissent très très simples, et au contraire on est sur une complexité qui est beaucoup plus importante.
0: Il y a des souvenirs de luthier comme ça qui vous viennent en tête, des guitares que vous avez dû réparer, qui ont eu une certaine importance dans votre vie professionnelle?
1: Oui, on a eu plusieurs. Alors, on pense effectivement des fois à des instruments assez rares et prestigieux, mais les meilleurs souvenirs, c'est plutôt des instruments qui peuvent paraître quelconques, mais qui sont avec un affect très particulier. Donc, j'ai deux, trois souvenirs comme ça d'instruments qui ont été réparés, notamment d'un jeune qui est décédé. Et donc, ce sont les parents qui ont décidé de faire réparer un instrument. C'était une promesse qu'ils avaient fait avant le décès de leur fils. Voilà. Donc, ça, c'est... L'instrument n'a pas forcément de grande valeur commerciale, mais il y avait une valeur affective assez importante, et de pouvoir rendre cet instrument et de voir des larmes de joie auprès des parents, ça dépasse la valeur de certains instruments.
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0: Itinéraire bis dans le Sénonais cette semaine, et aujourd'hui, eh bien, je me suis arrêtée à Sens pour faire la connaissance d'une artisan d'art, Fabienne Roch. Bonjour.
3: Bonjour.
0: Votre spécialité, Fabienne, expliquez-moi, c'est assez pointu quand même.
3: Je suis donc restauratrice de faïence, porcelaine, céramique, aigrée.
0: Qui fait appel à vous? J'imagine que les demandes doivent être nombreuses, parce que autour de nous, il y a beaucoup de choses, il y a beaucoup de pots en céramique, en grès, etc. Quelles sont les personnes qui viennent vous voir et pourquoi viennent-elles vous voir?
3: Alors, ce sont des clients privés, majoritairement, suite à des casses chez eux, du achat, au moment du ménage, toutes sortes de choses, ou des objets qu'ils ont retrouvés dans leur grenier, qui appartenaient aussi à des grands-parents, des parents, et également les musées. Là, dernièrement, j'ai travaillé pour le musée l'abbaye de Saint-Germain à Auxerre, qui préparait l'exposition 4000 ans d'histoire de céramique. Il a fallu que j'aille pour dépoussiérer, nettoyer, faire quelques consolidations. Voilà.
0: Quelles sont les qualités qu'il faut avoir pour pouvoir restaurer des faïences, des céramiques anciennes, par exemple?
3: Alors, je pense en premier la patience, parce que j'ai beaucoup de clients qui me disent « Oh non, on n'aurait pas la patience de faire ça ». Donc, je pense que c'est quelque chose qui est flagrant, la patience, la minutie.
0: Vous aimez faire des puzzles?
3: Oui, ça aussi. Des fois, oui, voilà. Il faut être aussi doué en puzzle, parce que des fois, on m'apprend des choses très, très cassées.
0: Vous avez des souvenirs de pièces assez fabuleuses qui sont passées entre vos mains?
3: Alors justement, la salle d'Ecmule d'Auxerre, les deux vases, deux beaux vases de la Compagnie des Indes, qui étaient en très mauvais état, déjà restaurés, enfin bref, beaucoup de travail, et c'était des très belles pièces qu'on peut d'ailleurs voir quand on va visiter cette salle d'Ecmule.
0: Vos autres références, c'est quoi?
3: Alors, le Louvre, il y a une quinzaine d'années, pour préparer les salles des arts de l'islam, et donc on a passé pendant 4 ans à restaurer tous les carreaux qui servent à faire les panneaux sur les murs, plein de céramique islamique. Également au musée de Sèvres, et aussi dernièrement, c'était pour Monaco, des grands panneaux de Roger Capron, qui représentent des animaux un peu fantastiques, des animaux marins fantastiques. Un travail qui a pris beaucoup de temps.
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0: Itinéraire bis dans le Sénonais cette semaine, et aujourd'hui je me suis arrêtée à Sens, place de la République, juste à côté du très beau marché couvert de Sens. Colette, bonjour.
4: Bonjour.
0: Ici, racontez-moi, nous sommes où?
4: Alors, vous êtes dans une confiserie, la confiserie Morissut, voilà, qui existe depuis 1929. Alors, l'usine existe depuis 1929, mais la boutique, elle est ouverte depuis 6 ans maintenant.
0: Une boutique où, quand on rentre, eh bien, on a envie de s'installer et d'ouvrir tous les paquets. Parce que ici, qu'est-ce qu'on trouve dans cette boutique incroyable?
4: Alors, principalement du nougat, de la praline, des boules coco. Vous avez du bonbon ancien, du berlingot. Et puis aussi, on fait des produits locaux, tels que les nonnettes, la bière de Sens. la moutarde, des biscuits aussi, Eugène Blond, Dunkerquoise, Penven. Alors ça, c'est parce qu'en fait, depuis 6 ans maintenant, on fait partie du groupe Comptoir des Flandres.
0: Maurice Hue, je voudrais qu'on revienne sur cette confiserie créée en 1929 à Véron. Au départ, qu'est-ce qu'on fabriquait à Véron ?
4: Du nougat, de la praline aussi, et les boules coco sont venues après avec le berlingot.
0: Vous, qu'est-ce que vous préférez dans les gourmandises de chez Maurice Hue ?
4: Ah, j'avoue, si j'ai une petite fringale, je pourrais manger du nougat royal. Alors le nougat royal, c'est quoi ? C'est un nougat avec de l'amande, de la pistache, de la noisette et du miel.
0: Parfait.
4: Très bon, effectivement. C'est celui que je vais manger si vraiment j'ai une petite fringue. Après, on fait aussi de la praline enrobée de chocolat. Et ça, c'est très bon aussi.
0: Et puis, il y a cette fameuse bûchette sénonaise. La bûchette sénonaise, c'est quoi, Colette ?
4: Alors, c'est un praliné feuilleté à la noisette et à l'amande. Voilà, c'est une coque en sucre, brunie. Et à l'intérieur, il y a un feuilleté, noisette et amande.
0: Et puis moi, j'ai mon péché mignon chez vous, chez Maurice Hue. C'est la nougatine là que vous avez dans les mains, Colette. Une nougatine particulière, c'est ça, nougatine dure, hein ?
4: Oui, tout à fait. La nougatine, elle est dure. Et chez nous, on la fait avec de l'arachide. Donc, ce qui la rend craquante et un petit peu friable. On s'abîme quand même pas trop les dents avec, c'est bien.
0: Vous, Colette, qui vivez tous les jours dans cette boutique, vous craquez de temps en temps ou pas ?
4: Oui et non, on va dire. Pour bien le vendre, il faut quand même aussi le goûter, hein.
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0: Itinéraire bis dans le Sénonais cette semaine. Et aujourd'hui encore, on va se régaler. C'est presque une semaine gourmande, hein, cette semaine. Je suis en compagnie d'Élodie. Élodie de Conservionne. Élodie, bonjour.
5: Bonjour Catherine, bonjour tout le monde.
0: Conservionne, c'est quoi, Élodie ?
5: Nous sommes transformateurs. Donc en fait, on essaie de valoriser à notre façon les ingrédients de notre territoire pour réaliser des recettes atypiques tout en gardant ce côté traditionnel de la conserve. C'est-à-dire que nous, on a l'élément clé, c'est notre autoclave, c'est-à-dire c'est un stérilisateur professionnel dans lequel on met les bocaux, ça monte à haute température dans un temps donné. Et du coup, on n'en met pas de conservateur, on met non plus pas de colorant artificiel. Ici, on parle de bocaux, beaucoup font encore des confitures, mais moins ceux dans le salé.
0: On va parler des recettes, ça sent bon ici, hein, dans votre petit laboratoire. Qu'est-ce qui mijote ?
5: Alors là, on est en train de réaliser notre velouté de sucrine du Berry à la coriandre. Donc la sucrine du Berry, c'est une courge de la famille courge musquée. C'est vrai que c'est réconfortant. Donc là, vous prenez notre sucrine, vous la réchauffez. Vous pouvez mettre des morceaux de gâteau émietté. Moi, j'aime bien avec le pain d'épices, par exemple, ou ce qu'on a dans le tiroir. Hein, si vous avez du petit beurre, c'est très bien aussi. Un bon bol comme ça le soir, c'est vraiment agréable.
0: D'autres veloutés ?
5: Oui, alors nous avons aussi travaillé le potimarron avec la patate douce, le potimarron au colombo. Avec le potimarron, on a travaillé aussi une seconde recette, c'est potimarron au gingembre. On a travaillé le chou rouge au cumin.
0: Ce qu'il faut dire, c'est que chez Conservionne, Élodie, on travaille avec des produits le plus possible en direct.
5: Oui, c'est vrai que, par exemple, nos sucrés sont réalisés avec des ingrédients d'ici. Donc, on parle des pois chiches, on parle de la patate douce, on parle de l'huile de tournesol. C'est valoriser avec les produits du coin, les produits en direct, autant que possible. L'idée, c'est de garder les saveurs et les textures naturelles des légumes. Donc c'est ça en fait notre secret, c'est de prendre le temps d'avoir cette patience-là.
0: Tout le monde a envie de goûter vos produits, on les trouve où les produits de chez Conservionne ?
5: Alors nous sommes présents dans des épiceries fines et on est présents aussi dans les Leclerc. Et notre dernier supermarché, c'est le Super U de Hayens-sur-Tholen.

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2: Bon, je sais pas vous, mais moi, quand je prépare un gâteau, un cake, j'ai toujours le souhait qu'il soit moelleux, qu'il soit bombé, qu'il soit gonflé. Bah, pour ça, il faut éviter le développement du gluten dans la pâte et il faut retenir l'humidité et bien sûr, éviter la surcuisson.
3: Alors, comment on fait?
2: Alors, c'est simple. On va avoir quelques techniques. On va faire en sorte d'avoir tous les ingrédients à la même température ambiante. Ça veut dire que si on fait un gâteau yaourt, il faut que le yaourt soit à la même température que le beurre, le lait, la crème, les œufs, etc. On va remplacer le sucre blanc par le miel, parce que le miel apporte du moelleux. On va mettre la bonne dose de levure. On compte en moyenne, vous savez, les petits sachets roses, là, ça fait 10-11 grammes, à peu près pour 250 grammes de farine. On n'hésite pas à ajouter un ingrédient humide, comme un yaourt, de la compote de pommes, parce que ça va apporter du moelleux. On utilise la bonne farine, la T45. On ne travaille pas trop la pâte. Après avoir ajouté la farine, on l'incorpore. C'est-à-dire qu'on va mélanger, mais dès que c'est mélangé, hop, on arrête. Sinon, le cake va devenir beaucoup plus dense et il va perdre en légèreté. Et puis, on préchauffe le four. 160, 170, ça suffit. Et on sort le cake dès qu'il est cuit.
3: Donc en faisant tout ça, j'aurai un cake bombé et moelleux.
2: Alors oui, il va être moelleux. Si vous voulez qu'il soit bombé, un cake qui a tellement gonflé, qui s'est ouvert à la cuisson, il y a une petite astuce en fait. Bon, certains vous diront qu'avec la pointe du couteau, ils viennent fendre la pâte avant de le mettre dans le four. C'est pas mal, ça peut marcher. Moi j'ai une autre technique. Je découpe de très fins bâtonnets de beurre et je les dispose au centre de mon cake. En fondant, le beurre va pénétrer dans la pâte, créer des conditions pour que le cake s'ouvre et là il deviendra bombé. Donc vous voyez, ça marche de faire un cake moelleux et bombé.
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5: Qu'aimeriez-vous planter dans votre jardin?
6: Dans mon jardin, j'aimerais bien faire un potager avec par exemple des tomates, de la salade, des melons, etc. pour pouvoir après les récolter et faire des petites salades. Et pour l'été, ce serait bien.
7: Moi, c'est pour les planter à manger illimité.
8: Et moi, je veux planter des fraises, des fleurs par exemple, et aussi des carottes et plein d'autres choses et des salades aussi.
9: Des framboises, des myrtilles, parce que moi, j'aime les fraises, framboises, myrtilles, parce que c'est incroyable.
10: Bah, moi, ce que je voudrais planter, c'est de la pastèque. Tout ce qu'il y a de nécessaire pour vivre, pour manger.
5: Et tu manges des fruits et des légumes?
10: C'est presque mes aliments préférés. J'adore les légumes, les tomates, concombres, courgettes, carottes.
6: Oui, beaucoup de légumes et aussi des arbres comme des plantes, des tulipes, des roses, etc. Mais oui, les légumes, c'est trop bon aussi, les fruits.
5: C'est vrai que tu manges des légumes?
6: Ah oui, j'en mange beaucoup. Je me fais plein de salades. Maman, elle m'a appris à tout faire. Je mets dans un petit bol, je mets de la salade avec de la vinaigrette, des tomates, je coupe des avocats. Quelquefois, je mets des fruits aussi pour donner un petit peu de sucré.
10: Moi, j'aime pas trop la salade et les avocats. C'est les seuls fruits et légumes que j'aime pas trop.
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11: C'est quand même un rêve pour moi parce que c'est vrai que je pensais pas en arriver à ce stade-là.
2: Vous êtes fière de vous?
11: Un petit peu, oui, quand même.
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11: Donc, je m'appelle Marie-Pierre Poulet, j'ai 70 ans. Je viens d'être titrée aux championnats d'Europe de natation qui se sont déroulés en Pologne à Lublin sur le 100 mètres 4 nages. Je nage à Jouer les Tours, au club de Jouer les Tours, à Jouer natation.
5: Vous êtes championne d'Europe.
11: Disons que pour moi, c'est un petit peu impressionnant. Je réalise pas trop pour l'instant. C'est une compétition qui s'est passée comme une autre compétition. J'adore faire des compétitions. Et c'est vrai que plus on m'en parle et plus je me dis, ah oui, quand même.
5: Vous avez toujours été nageuse.
11: Ah oui, ça, j'ai toujours été nageuse. Depuis l'âge de 9 ans, j'ai été nageuse. J'ai commencé dans un club de la Sarthe. Ensuite, j'ai suivi mes parents. On a été mutés en Indre-et-Loire. Et j'ai fait les Jeux de France en 97 à Saint-Pierre-des-Corps. La piscine de Saint-Pierre a brûlé. Donc, je me suis dit, il faut quand même qu'on trouve un club pour continuer à nager parce que c'est quand même pas ma raison de vivre, mais beaucoup quand même. Puis, en fait, je me suis orientée sur jouer. Très contente également de rapporter ces titres pour le club de jouer les tours, bien sûr. L'endroit où je me sens bien, c'est dans le sport. Parce que j'ai fait énormément de sport. Donc, j'ai touché à beaucoup de sport. Et c'est vrai que l'ambiance a été magnifique et c'était franchement époustouflant au niveau organisation, au niveau...
13: Vous avez dû entendre pas mal de langues.
11: Énormément.
13: C'était qui vos adversaires?
11: Il y avait beaucoup de gens des pays de l'Est, hongrois, Tchécoslovaquie. On est toujours en attente dans les chambres d'appel, comme on voit aux Jeux Olympiques et tout. C'est vrai que c'est impressionnant de voir ça. Entre nous, parfois, il y a des regards qui sont un petit peu... On se dit, mince, celle-ci, elle est un peu plus forte ou celle-là, il faut que je me méfie, il faut que je surveille et tout, parce qu'on sait à peu près quels seraient nos adversaires, si je puis dire.
13: Et elles savaient que vous alliez être leur adversaire?
11: Alors moi, je parle pas anglais, enfin très peu. Je sais pas. Les numéros de place, on se dit, celle-ci, elle est un peu plus forte et tout, donc il faut que je surveille, etc.
13: Médaillé d'or en Pologne, il y a quelques jours, Marie-Pierre est aussi fidèle depuis 43 ans.
11: Tous les jours, je travaille.
13: Vous nous donnez un peu du fil à retordre en ce moment avec tous ceux qu'on parle sur la retraite? Ou dites non, moi, 70 ans, c'est bon. Qu'est-ce que vous faites de beau?
11: Je travaille au Crédit Agricole. Pour moi, ça a toujours été un leitmotiv aussi, le travail, parce que ça m'a créé du lien social.
13: Et puis un certain goût de l'effort, peut-être, parce que ce fameux 100 mètres 4 nage...
11: Je l'ai fait en 1:38.04.
13: L'année prochaine, vous y retournez?
11: L'année prochaine, peut-être. Si je suis encore apte à pouvoir faire des compétitions, pourquoi pas, oui. Je sens l'adrénaline monter et j'ai à cœur de vouloir satisfaire le club. Après, pour moi, ça coule de source, on va dire.
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1: On sait qu'on est Lorrain parce que quoi, Nicolas Thuron?
2: Parce qu'on est tuyau rouge ou tuyau bleu.
1: Je connaissais le fil rouge sur le fil rouge, le fil bleu sur le fil bleu.
2: Oui.
1: Je connaissais pas le tuyau rouge.
2: Vous n'êtes jamais allé à la piscine d'Amnéville?
1: Si. Non, bah, piscine d'Amnéville, je ne crois pas. Thermapolis.
2: Sinon, vous auriez tilté tout de suite. Alors, Thermapolis, monsieur a les moyens.
1: Oui,
2: monsieur,
1: tu parles.
2: Chez Radio France.
1: Tu parles.
2: Laissez-nous entre prolétaires.
1: Aujourd'hui. Au chaud, au froid?
2: Ah, on y est presque. Aujourd'hui, à cause du coût de l'énergie, les piscines municipales ou communautaires n'ont plus que l'eau froide. Hein. Ouais. Elles sont de moins en moins chauffées. Il y a une ambiance de morgue là-dedans. L'eau est si fraîche que t'as juste envie d'y ajouter un peu de pastis pour l'apéro. Tu rentres dans le grand bassin comme dans un bocal de flûte glaciale. Et le pire, pour les hommes, c'est le fameux PDC.
1: C'est quoi le PDC?
2: Passage des couilles. C'est le moment... Ah t'es là, tu restes un quart d'heure entre deux eaux avec la ligne de flottaison qui te chatouille et qui te transforme les mistiflettes en retouflons. Les gamins, eux, ils s'en foutent, ils vont à la baille et deux minutes après, ils sont bleus, ils claquent des dents.
1: C'est vrai.
2: Tu sais, ils ont les lèvres violettes, comme celles des Bob l'éponge à la fin du Beaujolais nouveau. Mais jadis, quand l'énergie n'était pas une question et qu'on cramait du charbon en forfait illimité, on avait un vrai climat tropical à l'Aquadrome ou à la piscine d'Amnéville. N'importe quel Mosellan a passé au moins une journée dans la zone de loisirs du Stalheim, connu pour son zoo, son golf, en Thermapolis pour les plus riches, et sa piscine,
1: bête.
2: Et ses fameux toboggans rouges et bleus.
1: Ah.
2: Rouge-bleu, deux parcours, deux ambiances, le rouge et le bleu. Un Stendhal pour daltonien. Ce sont aussi les couleurs de l'eau chaude et de l'eau froide, vous l'avez dit, qui correspondent parfaitement au caractère de ceux qui fréquentent l'un ou l'autre parcours. Le tuyau bleu, c'est pour les tempéraments frileux.
1: Les
2: placides, oui, c'est pas très dur.
1: C'est très bien pour moi, ça.
2: Et une petite promenade de 4-5 virages,
1: voilà.
2: Une descente douce, les pas d'avant l'heure. Des fois, ça glisse si peu que tu restes coincé, en mode occlusion intestinale. Vous m'en parliez hors antenne. Il faut que t'attendes que le descendeur suivant vienne te dégager à coups de talon. C'est le tuyau de ceux qui respectent les limitations de vitesse, qui sont vaccinés contre le Covid et qui votent modem. Tuyau rouge, en revanche, Jean-Michel Trichet. Tuyau rouge, en revanche, c'est le feu. C'est pour les têtes brûlées. Ça commence par un bec de pélican qui fait guili-guili dans le ventre et que je plonge la tête en avant assez vite pour m'arracher le maillot. C'est les tuyaux de ceux qui font de la moto sans casque, qui écoutent de la musique trop fort et qui mangent épicé. Et alors vous qui nous écoutez, vous êtes plutôt tuyau rouge ou tuyau bleu?
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3: La plupart des outils qu'on achète aujourd'hui sont pensés pour mourir jeunes.
1: Oui.
3: Et à l'inverse, ici, on forge des objets qui sont faits pour durer. En cet endroit, le métal chante, l'enclume et le marteau trônent au milieu de l'atelier. Je teste donc pour vous, non pas le métier de forgeron, mais celui de taillandier. Je suis à Eschbach-Roval, sur les hauteurs de Münster, à la taillanderie Luquet. Alors elle est très discrète, hein. Elle est incorporée comme ça dans un sous-sol d'une maison, et j'étais très loin d'imaginer ce qui se prépare derrière. Alors je pousse la porte, et je suis très vite accueilli par Soumia Luquet, qui s'occupe, elle, de gérer les projets, les commandes et la communication de Simon, son mari, qui lui est dans l'atelier. Et de là où je suis, ah bah ça sent le métal chaud, oui. Mais il fait quoi Simon, si c'est un taillandier et non un forgeron? C'est là que Soumia m'explique que tous les taillandiers sont forgerons, mais que tous les forgerons ne sont pas taillandiers. Et un peu comme son nom l'indique, eh bien c'est un artisan qui est spécialisé dans la fabrication d'outils tranchants, forgés, comme par exemple des haches ou des ciseaux à bois. C'est bon, c'est clair pour vous aussi? Parfait. Allez, on pousse la porte de l'atelier. Ouh ! Ah bah oui, il fait chaud. Oui. Et ça sent le métal. Et il y a des outils, mais alors partout. Et Simon, eh bien il est chaud patate. Oui, il a déjà préparé un outil en cours d'assemblage, et ça va être à moi de lier l'ensemble, et cela sans me blesser, ni me brûler, ni le brûler lui, enfin bref, grosse pression, hein. Alors bien évidemment, Simon me montre une première fois, et frapper le métal incandescent, ah ben c'est pas juste une histoire de force, ah non non non, c'est aussi et surtout une question de précision, et c'est justement ça le problème. Alors Simon, lui, il dit juste, bah, le bruit est net, ça paraît super simple, hein. Oui, ça paraît, oui. Puis il me tend le marteau. Je saisis avec pas beaucoup d'espoir. Mais un seul objectif, réussir à taper le métal. Tape le métal, Maxime, montre que t'es capable. Et c'est avec toute ma détermination que je démarre le jet dans un élan splendide de doute et d'incertitude. Simon, lui, est stoïque. Et en moins d'une seconde, le temps ralentit quand le marteau vient épouser de toutes ses forces. L'enclume, oui, mais pas la pièce qu'il supporte. Bing! Le marteau rebondit maladroitement. Le bruit sonne creux. Le visage de Simon se crispe avant de sourire.
4: Un grand moment.
3: Alors Simon et le marteau, eux, c'est une grande histoire qui est d'ailleurs reconnue par ses pairs, hein, parce que Simon a d'ailleurs collaboré à la fabrication des haches de charpente traditionnelles qui ont été utilisées pour la restauration de la cathédrale Notre-Dame de Paris.
4: La classe quand même.
3: La maison du quai propose d'ailleurs des stages immersifs accessibles même aux débutants. Oui, oui, oui, à tous les débutants, même les plus maladroits. La preuve, je ne me suis même pas blessé. Et ça, franchement, c'est balèze.
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5: Frédéric Roch a créé à Saint-Pavas un lieu divin et qui expose bien plus de 10 vins produits à consommer évidemment avec modération. Sa passion, les vins, les vieux millésimes. Frédéric Roch, légende ici.
6: Bonjour, je m'appelle Frédéric Roch, j'ai 51 ans. Je suis né à Alençon, dans l'Orne, mais je me considère manceau de cœur. Et ma particularité, c'est donc d'être un amateur de vieux millésimes de vin. Alors, quel a été mon parcours? Je suis scientifique de formation, j'ai été statisticien dans des laboratoires pharmaceutiques. Ensuite, je suis devenu conseiller en gestion de patrimoine, où j'ai travaillé en banque, en assurance et à mon compte. Et depuis 2022, j'ai créé Boire du Bon, une cave bar à vin. Et cette cave bar à vin, elle est à Saint-Pavas. Alors cette passion pour les vieux millésimes, ça a commencé quand je me suis intéressé au vin, dès l'âge de 18 ans. Je me suis intéressé petit à petit aux vieux millésimes lors d'achats de vin aux ventes aux enchères. Un jour, je suis tombé sur une bouteille de ce type-là qui était vraiment exceptionnelle. Et donc là a commencé mes achats de vieux millésimes et c'est devenu vraiment une passion et la majorité de mes bouteilles en cave sont des vieux millésimes maintenant. Est-ce que je suis alcoolique si je bois des vieux millésimes? Non, au contraire, c'est vraiment dans des moments exceptionnels où je sors ce type de bouteille. Alors, quel est le plus vieux millésime que j'ai pu goûter? Alors, j'ai bu un Sauternes de 1937 qui est une très grande année de Sauternes. Et récemment, pour mes 50 ans, je me suis ouvert une bouteille de ma café.

qu'en Sarthe on fait des bons vins? Oui, on fait des très bons vins. Le Janière est une appellation qui est de plus en plus réputée. Kurnonski, qui était surnommé le prince des gastronomes, disait que deux ou trois fois par siècle, le Janière peut être le meilleur vin du monde. Voilà, c'était Frédéric Roch. J'étais très heureux de vous parler de ma passion et donc profiter de la vie parce que chaque année est un bon millésime.

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1: Philippe et Jean-Noël de Paris, ce sont les frangins les plus connus de Savoie et de Haute-Savoie. Ils parcourent la région avec leurs caméras.

0: nous racontent chaque jour leurs rencontres les plus marquantes dans la place du village. Aujourd'hui, Philippe, rencontres et dégustations au programme en Haute-Savoie à Balaison.
1: Balaison, dans le Bas-Chablais, on domine le lac Léman. Et là, nous rencontrons Henri Détourche. Il est viticulteur, producteur d'un vin tout à fait exceptionnel. Un vin qui est déjà appellation depuis 1948. C'est le fameux Crépy, ah, évidemment. Oui. Aujourd'hui, on le connaît sous le nom de l'AOP, appellation d'origine protégée. Vin de Savoie Crépy aujourd'hui. Et Henri nous rappelle que le Crépy a été un temps la seule appellation d'origine contrôlée en Pays de Savoie avec un autre vignoble très connu, Laurent.
0: La Roussette.
1: La Roussette de Frangy, bravo.
0: Eh oui. Alors, c'est quoi le Crépy?
1: Alors, le Crépy, c'est d'abord un cépage Chasselas. On l'a déjà dit, mais un cépage qui se plaît énormément sur les bords du Léman, vu les conditions climatiques. Et Henri nous explique qu'il s'agit d'un cépage de première époque, qui a un cycle de végétation très court. Et comme on est à 500 mètres d'altitude, il lui faut beaucoup de soleil, qu'il soit bien exposé, contrairement au cépage Chardonnay, Laurent, que vous connaissez aussi. Et là, on trouve le Crépy uniquement sur trois communes, Douvaine, Balaison et commune d'à côté, Laurent, peut-être.
0: Ça doit être Loisin.
1: C'est bravo. C'est Loisin à côté, trois communes. Et en tout, il y a 85 hectares de production de ce bon Crépy. Henri nous explique qu'il y a aussi des contraintes de production. Ils doivent produire pas plus de 72 hectolitres à l'hectare. En gros, 85 hectares, 72 hectolitres, faites le calcul, c'est 4000 à 4500 hectolitres Crépy par année, c'est le calcul.
0: J'ai jamais été bon dans ce genre de calcul. Hein. Quelles sont les qualités du Crépy?
1: Je vous vois bien, Laurent, c'est un vin tranquille. C'est un vin blanc qui
0: comme
1: n'est
0: moi.
1: Pas pétillant, comme vous. C'est un vin à boire rapidement. Attention, un vin frais, comme on dit. Il faut le boire dans les 2 ans qui suivent la mise en bouteille. Ah. Parfois, il se boit encore un peu plus vite.
0: C'est pas un vin de garde, alors.
1: C'est pas un vin de garde, pas du tout. Il ne faut pas attendre pour le boire, nous dit-il. C'est un vin léger, qui a un goût, tenez-vous bien, de pierre à fusil. On aime ces expressions-là. Ou de violette, selon les années. Et parfois même, Laurent, il sent l'aubépine, l'abricot, ou même la brioche. Imaginez.
0: Donc on peut le prendre au petit déjeuner, c'est ça?
1: Au petit déjeuner ce matin, pour votre matinale.
0: Ouais.
1: C'est un vin extrêmement agréable, qui se boit facilement. Et c'est surtout pas un vin gras, nous dit-il. Un vin gras, ça nous fatigue, nous dit Henri. Et il s'accompagne merveilleusement bien des poissons du lac, des filets de perche, des fondus, des raclettes. Et aujourd'hui, ce domaine continue, le domaine de Sénoche, famille Détourche. Ils sont en agriculture bio. Voilà, tout sur le vin. Crépy, le bon vin à consommer avec
0: modération,
1: évidemment.
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4: Arnaud Fromage est avec nous chaque matin. C'est l'heure de la nécessaire minute comtoise. Mon cher Arnaud, bonjour.
5: Bonjour.
4: Du côté des radars, il y a des petites surprises. On donne vraiment des drôles de noms aux choses, parfois, chez nous en Franche-Comté.
5: Oui, et en voici un nouvel exemple. Alors, petite mise en situation. Vous êtes en voiture, vous venez de Belfort et vous roulez en direction de la chapelle sous Rougemont. Bref, vous êtes sur la départementale 83. Vous passez de nez avant d'arriver à Rope. Là, vous passez devant la mairie, sur l'avenue Charles de Gaulle. Il y a Céline Coiffure, mais vous continuez. La petite patte d'oie à la Vermenoncourt, vous restez sur la route principale et vous avancez encore un petit peu. Il y a les jolies maisons typiques là sur le côté. Et c'est là, dans le virage, qu'il faut freiner, tout simplement parce qu'il y a un radar.
4: Bon, bah, pas mal, la petite balade là autour de Belfort. Je vois pas vraiment où vous voulez en venir, Arnaud.
5: Eh bien, exactement à cet endroit précis, là, sous le radar, en face de la boîte aux lettres. Parce que ce n'est pas n'importe quel radar. C'est celui qui est surnommé le radar Johnny Hallyday. Mais alors, pourquoi allez-vous me demander maintenant que j'ai réussi à capter votre attention?
4: Eh ben oui, pourquoi le radar de Johnny Hallyday, Arnaud? Oui.
5: Pour comprendre, il faut remonter à février 1970. L'idole des jeunes a donné la veille un concert à Strasbourg et doit se rendre à Besançon. 3000 personnes l'y attendent et il est 18h passé. Dans la DS Palace Citroën, qui roule à fond parce que, bah, années 70, il y a donc Johnny Hallyday et Sylvie Vartan, mais aussi Mickey Jones, le guitariste de Johnny, Jean Ponce, son manager, et Sacha Rulle, son secrétaire. On est en février, il fait nuit, il fait froid, il y a du verglas et ça roule vite. Bref, Johnny perd le contrôle de sa voiture. Il glisse et se retrouve dans le fossé. Alors il parvient à reprendre le contrôle de son véhicule, parce que, ne l'oublions pas, Johnny Hallyday est un pilote, mais malheureusement, il y a un bloc de béton qui bloque le fossé et la voiture finit par s'y écraser. À bord, Johnny et son guitariste n'ont rien, mais son secrétaire et son manager sont blessés. Sylvie Vartan, elle, a carrément traversé le pare-brise, elle a le visage en sang. En 1970, la ceinture de sécurité est censée être obligatoire, mais dans les faits, personne ne la met vraiment. Les voisins viennent au secours des blessés. Alors au départ, ils avouent ne pas vraiment avoir reconnu Johnny et Sylvie Vartan parce qu'ils sont sous le choc. Et les blessés sont conduits à l'hôpital de Belfort. Johnny s'empare du téléphone d'un riverain pour annoncer qu'il n'y aura pas de concert à Besançon ce soir-là. Sylvie Vartan, elle, s'exile quelques mois à New York dans une clinique de chirurgie esthétique où elle subira des dizaines d'opérations de reconstruction pour effacer les traces de l'accident. Alors voilà pour la petite histoire. Et c'est donc dans ce même virage, toujours à la sortie d'Europe et toujours aussi dangereux, qu'a été installé en 2019 un radar, le radar Johnny Hallyday, pour nous rappeler que, star ou pas, il ne faudrait pas oublier de...

0: à Johnny Hallyday. Voilà, on sait désormais où il est grâce à vous, Arnaud Fromage, pour la nécessaire minute comptoise. Vous menez les enquêtes dans tous les sens et vous nous faites revivre avec un superbe podcast La vie incroyable de Paul-Émile Victor, un jurassien qui, pour sa première expérience et sa première expédition, est parti au Groenland. On a entendu le premier épisode jeudi, à partir de 10h. Et le numéro 2 est déjà disponible en ce moment sur l'application ICI. Vous allez véritablement découvrir ce qu'a enduré l'équipe autour de Paul-Émile Victor, une équipée qui a été véritablement sans danger, mais ô combien importante pour l'avancée de la science. Un podcast passionnant avec vous, mon cher Arnaud Fromage. Je vous dis à demain.
1: À demain.
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4: Radio Baleine et Adicias à toutes, France, une question.
5: Ah,
4: Kouchiba, Bapla, la chantante
5: Bapla.
4: Ouais, bon. Si je vous pose cette question, c'est parce que le pitchou de mes voisins va Atal Atal. Ah. Anna Atal Atal, c'est aller Koussi Koussa. Donc il pourra aller mieux bas Atal Atal. À quoi fait maille d'une jaune que le pitchou de l'Ebézi qui topasse des Toussi. Ça fait plusieurs jours que le pitchou de mes voisins n'arrête pas des Toussi. Alors, votre avis, qu'est-ce que signifie le verbe toussi en occitan?
5: Ce serait pas tousser?
4: Eh oui, bravo. En effet, en pays toussain, c'est dit toussi, autre prononciation, mais tussi, c'est des brimbales au verbe tufega, sans oublier le verbe tufega pour dire également tousser. Alors, mais, le pauvre drôle, vous pouvez dire que toussi, ce qui compte. Alors, le pauvre drôle, c'est-à-dire le pauvre garçon, je peux vous dire qu'il tousse quelque chose. Et quand quelqu'un tousse bruyamment, on dit en Gascogne toulousaine qu'il tousse comme une chibao.
5: Qu'il tousse comme un cheval?
4: Mais oui, ah c'est bon, quand une personne pousse très très fort. C'est pas dit les tamés qu'il tousse comme une tambour. Oh. Ouais, comme un tambour, là aussi, c'est assez imagé. Oui. Ou encore qu'il tousse comme une asclaire. Une asclaire, que j'accou, eh bien, c'est quelqu'un qui fend le bois et qui tousse fort, Macarel, et qui frappe fort comme un forcené. La toux se traduit en occitan par la tous, le toussimen, le toussite, et dans certains endroits de la Gascogne, la toussicaire. Alors, concernant le pitchou du voisin, nous n'y a mal que nous n'ajons remède. Il n'est pas de mal sans remède. Une bonne sirop, et c'est la garite, un bon sirop, et il sera guéri.
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1: Ici Picardie propose du lundi au vendredi de retrouver la romancière picarde Karen Ponte qui vient s'éparpiller et nous donner son billet d'humeur tous les jours. Bonjour Karen.
2: Bonjour. Est-ce que ça vous est déjà arrivé d'acheter un appareil électronique, un téléphone portable par exemple, de le brancher pour le charger une fois rentré chez vous, et là, au moment du démarrage, bim, mise à jour requise.
1: Ah oui.
2: Comment ça mise à jour? Mais je viens de l'acheter, il est tout neuf. Et oui, après l'enfer des mots de passe, voici venu le purgatoire des mises à jour, qui sont censées corriger des bugs qu'on n'a même pas remarqués, et améliorer la fluidité d'utilisation de l'appareil, alors qu'on en est toujours réduit à tendre le bras en l'air dans nos jardins à la recherche d'une barre de réseau. Oui. Je suis sûre que vous avez tous au moins une fois vécu ce moment où, alors que vous êtes pressé, que vous avez besoin de vous servir d'une application, vous l'ouvrez et là, bim, de nouveau, mise à jour de l'application requise. À croire qu'il y a un algorithme à l'intérieur qui guette le moment où ça nous cassera le plus les pieds. Alors, bien sûr, on peut ignorer ce chiffre des mises à jour disponibles, mais si on le fait, arrive ce jour funeste où plus rien ne fonctionne, et on est bon pour retourner à l'âge de pierre, c'est-à-dire à l'époque des téléphones filaires. C'était facile au moins à l'époque. On pouvait rien faire d'autre que téléphoner avec nos téléphones, mais au moins ça fonctionnait toujours. Enfin, si on occulte les téléphones à cadran, où est leur manière de nous échapper des doigts au moment du dernier chiffre. Est-ce que ça vous dit quelque chose, ça? Et donc, ça nous oblige évidemment à tout recommencer. Je rappelle que la petite boule en plastique au bout des bics de quatre couleurs servait à ça.
3: Ah mais oui!
2: À tourner les numéros des cadrans.
3: Exact.
2: Je vous dis à demain et d'ici là, rappelez-vous qu'être focus, c'est bien, mais qu'être éparpillé, c'est encore mieux.
1: Karen Ponte, autrice picarde, qu'on retrouve évidemment avec ses billets d'humeur sur notre site ici.fr.
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4: Depuis Brébant, à mi-chemin entre Arcis-sur-Aube et Vitry-le-François, avec Benjamin Guyot. Bonjour.
5: Bonjour.
4: 35 ans, vous êtes agriculteur ici et vous pratiquez l'agriculture de conservation des sols. Qu'est-ce que ça veut dire?
5: Alors l'agriculture de conservation des sols, effectivement, ça n'a rien à voir avec du traditionnel. Premièrement, alors c'est déjà de couvrir au maximum son sol. Et du coup, de faire travailler les plantes, travailler les racines et toute l'activité biologique qui est liée, en fait. De ce fait, c'est plus des terres où le sol reste comme ça pendant des semaines et des semaines avec aucune plante. Dès que les récoltes sont faites, on essaie de toujours remettre une plante, voire des plantes, pour être plus performant, aller soit dans l'hiver ou jusqu'à l'implantation de la nouvelle culture. Et du coup, de remplacer toute cette activité biologique, ce qu'on appelle les couverts végétaux, qui vont venir petit à petit remplacer justement le travail du sol et surtout le travail excessif et en profondeur.
4: Il n'y a plus de labour?
5: Alors tout à fait, l'agriculture de conservation des sols, du coup, la charrue, le labour est complètement proscrit, puisqu'en fait, le labour fait un reset à chaque fois qu'on utilise cet outil-là. Alors, il a aussi des avantages, bien entendu. Mais voilà, du coup, faut pas bouleverser ce qu'on appelle les horizons. Donc, bien entendu, la couche superficielle de sol, par exemple, les 5 premiers centimètres, on veut surtout pas qu'elle se retrouve à 20 centimètres. Donc, il faut absolument proscrire, effectivement, la charrue.
4: L'agriculture de conservation des sols, c'est plus ou moins de travail pour l'agriculteur?
5: Pour moi, je pense que c'est moins de travail. Mais malgré tout, pour ma part, c'est plus de pics d'activité. Quand on dit plus de sol nu, implantation des couverts végétaux le plus rapidement possible, et ben ça veut dire qu'on sort déjà d'une récolte et les périodes de récolte sont déjà très tendues. Donc en fait on enchaîne ces pics là, mais malgré tout plus de travaux vraiment en profondeur ou au cas par cas. Donc on gagne du temps quand même dans les champs. Au niveau des couverts végétaux utilisés, on est sur des multi-espèces, jamais d'espèces solo. Chez moi, ce qui fonctionne bien, mais c'est aussi mon propre système, il y a toujours une base facélie, moutarde, et également une base tournesol. Donc ce tournesol-là, pour mes voisins, ça ne correspondrait pas, mais pour moi, ça correspond, puisque j'ai accès en fait à des matières organiques sur lesquelles voilà, je peux rééquilibrer ce qu'on appelle des rapports C sur N. carbone sur azote.
4: C'est aussi utiliser moins de produits de pratiquer ces couverts végétaux, cette agriculture de conservation.
5: Alors tout à fait, hein. Le but c'est d'atteindre le système entre guillemets vertueux et de faire travailler donc les plantes à notre place et bien entendu réduire les intrants petit à petit depuis 3 ans maintenant. Et notamment en azote, on arrive vraiment à lever le pied et continuer de produire en quantité.
4: Merci Benjamin Guyot, agriculteur à Brébant dans la Marne.
5: Bonne journée, au revoir.
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3: Fait voyager depuis 2012. Il a été créé à l'initiative d'un prof documentaliste et d'une bibliothécaire des lycées Jeannot et Curie de Sens. Chaque année, de novembre à avril, des centaines de jeunes découvrent des mangas sélectionnés avec soin. L'an dernier, 160 établissements y ont participé, et pas seulement dans Lyon. Sayonara organise aussi de multiples rendez-vous tout au long de l'année autour de la culture et des arts japonais. Cette fascination des jeunes pour la culture du pays du soleil levant ne date pas d'hier. Elle a commencé dans les années 80 à la télé avec Récréa 2 et le Club Dorothée. Le Capitaine Flamme et Albator ou Goldorak ont marqué toute une génération.
6: Ils attaquent en force avec un antirac. Il faut que tu ailles aider Alcor. Bon, je vais y aller.
3: Et puis, les consoles Super Nintendo et Sega ont débarqué. Des consoles avec des personnages cultes comme Sonic et Mario. Dans les années 90 et 2000, Pokémon, Dragon Ball Z et Naruto ont pris le relais, renforçant l'attrait des enfants et des ados pour le Japon. Aujourd'hui, l'influence japonaise s'étend au cinéma, à la BD et même à la musique. Oshi en est l'exemple parfait.
7: Écoute, tu ne dois pas avoir peur. Abandonne ta rancœur.
3: Dans Lyon, Sayonara est un tremplin pour aller encore plus loin. Grâce au prix littéraire, les jeunes découvrent des mangas plus originaux ou exigeants que ceux qu'ils lisent d'habitude. Ça stimule leur curiosité, aiguise leur sens critique et leur apprend à varier les plaisirs tout en alimentant leurs rêves de Japon.

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1: Bonjour, bienvenue.
2: Merci beaucoup Lily, on est ici sur votre espace à vous, juste à l'entrée de Prades, avec ce beau champ de fleurs.
1: Je cultive des fleurs pour faire de la fleur coupée et de la fleur séchée que je vends en direct aux particuliers.
2: Qu'est-ce qu'on peut avoir encore en pleine terre? Parce que là, vous faites du plein champ, vous.
1: Là, on est sur la fin des cultures printemps-été et en préparation sur les plantations des cultures automne. Là, on a encore pas mal de zinnia, de la gératum, des dahlias. Il y a des cosmos encore un petit peu, les achillées, surtout là les fleurs séchées, les lumina et les achillées noblessa.
2: Lumina c'est quoi par exemple?
1: Donc voilà, ce sont celles-ci, ce sont des petites fleurs qui sont quasiment sèches quand elles arrivent au stade de récolte et qui gardent vraiment ces couleurs en bouquet sec que je vous montrerai tout à l'heure.
2: Ah oui, alors le vert est un vert très amande et les fleurs sont de couleur blanche et mauve.
1: Voilà, c'est ça, blanche et mauve, elles conservent très clairement ces couleurs-là.
2: Et ce qu'il y a devant nous, là, rouge et jaune, hein, un peu là, catalan comme couleur.
1: Voilà, ce sont des cultures qui ont un peu raté parce qu'il a fait très très chaud d'un coup au mois de juin, donc elles ont vraiment souffert de la chaleur, mais qui fonctionnent aussi très bien en bouquet sec. Donc on avait l'intention de faire des planches catalanes à l'entrée pour que ce soit vraiment très visible. Là, c'est de la plumosa.
2: Et alors, cette culture de fleurs coupées en plein champ, c'est une passion qui a démarré quand?
1: Oh, c'est une passion qui a démarré il y a très longtemps parce que je suis fleuriste de carrière, ça fait plus de 15 ans que je suis fleuriste. Au fur et à mesure de l'évolution dans mon métier où j'ai vraiment vraiment tout fait, j'ai eu un parcours extrêmement complet, j'ai eu une prise de conscience sur voilà, la provenance des fleurs, le fait que ça prenne souvent l'avion, que les traitements étaient vraiment extrêmement nocifs. Par exemple, les roses viennent souvent d'Afrique, d'Israël, du Kenya. Vraiment, voilà, j'avais à cœur quand même de remettre la fleur locale, multivariété, au sein des foyers quelque part, voilà, que ça soit à nouveau accessible, très coloré, très varié et généreux.
2: Et le terrain ici à Prades se prête à ce type de culture?
1: Oui, alors le terrain se prête. Bon, il y a des préparations quand même agricoles à effectuer, des itinéraires techniques à respecter. Et l'idée de cette année, c'était vraiment voilà, de tester le vent, le soleil, voilà, les points vraiment à rectifier pour l'année prochaine. Donc on prévoit des plantations de haies, planter certaines espèces d'arbres aussi qui poussent très vite, non invasives et qui réclament très peu d'eau, et minimiser les pertes et rendre aussi le travail surtout l'été beaucoup plus agréable.
2: On peut aller voir vos bouquets de fleurs séchées?
1: Oui, bien sûr, venez. Alors là, par exemple, ce sont les bouquets qu'il me reste du marché de mardi en fleurs séchées. Vous retrouvez là, par exemple, les lumina qui sont ici. Il y a d'autres immortelles, ce sont les gigantifolium.
2: Juste à côté, ce sont des fleurs fraîches, là.
1: Là, cette semaine, j'ai fait plutôt des bouquets plus ronds et plus serrés.
2: Un bouquet 100% catalan, 100% local.
1: 100% fleurs locales, 100% prade, de la graine au bouquet.
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3: Rentrée scolaire rime aussi avec rentrée sportive. La fête du sport revient à Coulaines ce dimanche au parc de la Gironde avec l'une des disciplines phares de la ville, le roller. Alors, est-ce que c'est un sport facile et accessible à tous? Eh bien aujourd'hui, avec le club des jeunesses sportives de Coulaines, j'ai testé pour vous le roller. J'ai rendez-vous sur la place d'Arcachon à Coulaines, parking sur lequel je retrouve à 20h Aurélie et ses camarades qui s'apprêtent à partir en petite randonnée avec leur roller.
4: 15 minutes plus tard, on atteint l'Oasis. Une demi-heure après, on est revenu à la cathédrale.
3: Roller fitness, roller de vitesse, il y en a pour tous les styles et toutes les roues. Les niveaux sont différents et tous sont prêts à s'élancer pour une petite balade depuis cette place d'Arcachon.
5: Là, c'est plutôt un lieu de départ de randonnée. Ça permet de repartir sur soit Saint-Pavas, soit de repartir sur le Mans et d'après de sillonner dans les rues, etc., de faire un petit tour. Autrement, les entraînements se font à la piste de roller de Coulaines. On a la chance d'avoir un anneau.
3: Notre coach du jour, Aurélie, qui est au club depuis 6 ans et qui a découvert ce sport pour une raison assez originale.
5: Mon fils faisait du roller et je voulais apprendre à faire du roller pour pouvoir en faire avec lui. Et après, l'ambiance est sympa, on apprend pas mal de choses, donc du coup, j'ai continué.
3: Un sport qui paraît difficile et inaccessible, mais détrompez-vous, tout le monde peut s'y mettre.
5: On a le président du département en fait de roller qui a commencé le roller à 60 ans. Donc en fait, il n'y a pas d'âge pour démarrer le roller.
3: Alors on va tester ça. Aurélie me donne alors des rollers débutants, sauf que manque de chance, ils sont trop petits. Résultat, je prends les siens qui sont a priori plus difficiles et plus techniques lorsqu'on démarre. On va voir si mes quelques années de ski et les sorties à la patinoire vont pouvoir me sauver.
6: Hop.
7: En plus là, tu pars directement avec des roues 110, donc.
6: C'est un gros truc. truc, ça. Je pars avec le plus gros matériel, là.
1: Bon. Je suis partie là-dessus, j'avais déjà une bonne année.
3: Et me voilà partie pour faire quelques tours.
5: Toujours le corps légèrement en avant, les jambes fléchies, ce qu'on appelle la position du patineur. Et puis après, bah, c'est d'y aller gentiment en fonction de... Voilà, on essaye de... C'est de sentir un petit peu ce que ça fait quand on met le pied à droite, le pied à gauche. Et puis, puis après, c'est comme tout, on va acquérir de l'assurance.
6: Ouais.
5: Et puis ça va venir tout seul.
3: J'arrive à bien m'en sortir, mais le problème, réussir à freiner.
6: Je peux pas m'arrêter là-bas. Je vais aller sur la route.
3: Heureusement, Aurélie parvient à m'arrêter avant, mais je ne suis pas encore prêt à les suivre. Alors le groupe s'envole direction la guinguette.
1: Bonne soirée.
6: À vous aussi.
3: Et pour rencontrer le club, rendez-vous dimanche à la fête du sport de Coulaines à partir de 14h ou bien sur leur site JSC Roller. Une chose est sûre, la pratique du roller, c'est testé et rien que pour l'ambiance, allez, c'est approuvé par Issymen.
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12: Adieu.
13: Oui, qui bon parler d'expression abebunkachao.
12: Littéralement, ça voudrait dire avoir une bonne dent. Mais en français, on dirait plutôt avoir un bon coup de fourchette.
5: Ah.
12: 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Ce qu'on peut remarquer qui est amusant, c'est que en occitan, ce sont les dents, alors qu'en français, c'est la fourchette.
5: Et qu'a bête anecdote?
12: De la même famille qui utilise souben à quelle expression? Surtout le migrant pie, quoi, n'est her hami qui vient de her et qui a cavé toutes les assiettes. Dans ma famille, on utilise souvent cette expression. Surtout mon grand-père pour moi, quand j'ai très faim, que je mange beaucoup et que je finis les assiettes de tout le monde.
14: J'ai la dalle, j'ai faim, nourris-moi. La dalle, j'ai faim.
12: Sur les petits frais qui mingent je her, que la péra mêlée ou la chichangle. Prends mon cueil magre, coumue chichangle. Mon petit frère ne mange moins. On l'appelle plutôt la chichangle, le lézard. Car il est maigre comme un lézard.
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12: Las glaces, qui n'est eu coffre forte, une sorte de mes grands pays.
5: Des glaces dans chez tes grands-parents.
12: Un coffre fort entier.
5: Merci, sœur.
12: Adieu.
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2: Salut, salut tout le monde, bonsoir et bienvenue, il est 20h tout juste sur ici, je suis très heureux de vous retrouver autour de ce rendez-vous 100% positif, une heure de bonne initiative, une heure pour se balader dans vos villes, dans vos régions, dans vos départements, et puis connaître aussi vos actions originales, celles qui marchent. On parlera de nature et d'environnement, on vous donnera la parole, on s'intéressera à ceux et celles qui entreprennent en France, bref, c'est un tour de France, un tour d'horizon qui prend le pouls de notre société, il n'y a pas que Paris dans la vie, ça commence maintenant. Avec un invité, c'est un cuisinier français que l'on ne présente plus, découvert lors de la 3e saison de Top Chef sur M6. Il est aussi à l'aise derrière les fourneaux que derrière un micro. Vous allez l'entendre d'ici 21h, animateur de télé. Il se frottera également à la scène. Il prend le temps aussi de vous écrire de bons conseils à travers des livres. C'est un épicurien qui prend la direction il y a quelques années du 19-20 restaurant de l'hôtel Prince de Galles à Paris. Je reçois ce soir Norbert Tarrère. Et bonsoir Norbert Tarrère.
3: Bonsoir Eric. Alors attends, bonsoir Eric. Votre prénom c'est Eric ou Sébastien?
2: Moi c'est Eric.
3: Eric,
2: en fait. C'est vrai qu'on m'a souvent appelé Bastien.
3: Bah oui.
2: Vous n'avez pas eu ce problème?
3: Ah non, quand tu t'appelles Norbert, pas ce problème là.
2: Bon, je suis ravi de partager cette balade parce qu'on va un petit peu se promener. Norbert, je sais pas si vous êtes du genre, vous aimez bien prendre une télécommande, boum, feuilleter les albums photos et regarder ce que vous avez fait avant, ou au contraire c'est je fonce.
3: Je fais des rétros de temps en temps, mais je pense que la vie c'est un peu comme comme le pare-brise d'une voiture. Et le pare-brise c'est l'avenir, c'est ce que vous allez voir arriver.
2: Ouais.
3: Et le passé c'est vraiment le rétroviseur, c'est ce qui s'est passé derrière. Et je l'oublie pas, je regarde toujours un petit coup d'œil dedans, mais je regarde toujours ce qui est en face de moi.
2: Alors on va voir ce que l'on va voir dans ce rétro ce soir. Le premier endroit en tous les cas qui compte pour vous, c'est Enghien-les-Bains.
3: C'est mon lieu de naissance.
2: C'est là où vous êtes né, alors oui. C'est en banlieue parisienne, c'est à quelques kilomètres de Paris.
3: Exactement.
2: Quelle image, Norbert Tarrère, vous vient quand on parle d'Enghien-les-Bains?
3: Eh ben, Enghien-les-Bains, on dit champ de course, on dit casino, ouais. Parce que en banlieue parisienne, on s'attend toujours à avoir quelque chose d'un peu plus banlieue, et non, Enghien-les-Bains, 95, entre niché, entre Épinay, entre Saint-Gratien, Montmorency, Soisy, il y a un hippodrome, il y a toujours eu un casino, il y a eu deux beaux hôtels tenus par un groupe français, et il y a le lac, alors qui est pour moi pas un lac, ça reste un étang, ni plus ni moins, parce que c'est pas
2: très grand, voilà. Il y a plus grand, on est d'accord.
3: Voilà, et puis c'est mes premiers pas, 12 ans après, parce que je suis revenu 12-13 ans après ma naissance, pour aller voir un film au cinéma et manger mon premier fast-food.
2: C'est vrai, ouais. C'était Enghien-les-Bains.
3: Exactement.
2: Moi je trouve que c'est sympa, alors j'ai la chance de connaître un peu Enghien-les-Bains, c'est le week-end, la sortie sympa quand on vit à Paris, par exemple.
3: Oui.
2: Il y a quelque chose de champêtre, quelque chose, voilà, c'est un peu un environnement qui est agréable.
3: C'est un moment, oui, c'est des petites villes agréables comme on peut retrouver l'Isle-Adam ou d'autres villes comme aussi Port-Cergy, ce qui donne à la banlieue cette nuance de dire que on n'est pas forcément obligé toujours de se diriger sur Paris pour vivre des moments, on va dire. Élégant. Je trouve ça élégant, Enghien. Je trouve que c'est élégant.
2: Je suis d'accord.
3: C'est sympa, c'est apaisant.
2: Norbert, vous grandissez dans une famille d'artisans,
3: oui.
2: Métier de bouche.
3: Oui.
2: Maman.